revenir, hein, mais il n'est jamais revenu. Oh non. Je peux te dire que quand le mec il sortait de chez moi, ben, il avait le même sourire que sur le carton. Et après, je me suis dit, pourquoi que je profite pas de cette période de jachère pour faire ce que je n'ai absolument jamais fait, c'est-à-dire pour mettre mes fantasmes à nu. Alors, comme j'ai vu qu'il y avait quand même du jeune public dans la salle et des chastes oreilles, je vais changer les mots, d'accord? Faites appel à votre imagination, ça va aller. Je me suis dit, pourquoi que je profite pas de cette période pour faire du... du multipartenariat. Alors vous avez Mythic, Tinder, nous on a Grindr, tu vois, c'est comme un catalogue, hein, c'est un catalogue. Dis, tiens, on va regarder dans le catalogue, qu'est-ce que c'est en tête de gondole? C'est quoi les promotions? Est-ce qu'ils font des lots de deux? Et je trouve un lot de deux. Alors je commande le lot de deux, je remplis le bon de commande, et ben 20 minutes après, le lot de deux était devant ma porte, hein. J'ai ouvert le portefeuille. Ah non, ils étaient beaux, ils étaient fidèles à la photo, ils sentaient bon le sable chaud, non, impeccable. Et alors moi, je suis ancienne hôtesse de l'air, donc je sais recevoir, hein. Je fais bonjour, bienvenue dans l'élégance de ma maison, vous voulez du champagne, un mimosa? Et là, ils font non, on y va. Dis, c'est la chorale, ils veulent chanter. Et c'est vrai que je m'approche d'eux, et c'est vrai que face à tant de beauté, je tombe à genoux des mois. Pour chanter l'ode à la joie. Et là, je m'approche et... Oh, deux micros. Oh. Je dis, mais il faut quand même faire des essais micro, hein. Un, deux, trois, quatre. Il est déchargé, celui-là, non? Marche moins bien, non? Bon. Et là, je commence à chanter ma chanson. Alléluia, alléluia, alléluia. Alléluia, alléluia, alléluia. Alléluia. Et là, j'entends un des deux qui dit au-dessus, « Hé, tu l'as reconnu ?» Je fais, hein, « Tu l'as reconnu ? C'est Jean-Philippe Janssens ?» Moi, je fais, bah, « on s'en fout, c'est pas le même Jean-Philippe. » Et l'autre, il fait, « Ah, oui ?» Et je dis, « Hé, c'est vrai que Michel Drucker est sorti d'hôpital ?»

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2: Ah, qu'est-ce qui se passe?
3: Mais ben, vous vous êtes endormi quand même. Vous contemplez, non?
2: Ben, c'est qu'après les repas, ça me donne des lourdeurs d'estomac, alors ça me rend somnolent.
3: Eh ben, contrôlez-vous.
2: Excusez-moi. Mais c'est vrai aussi qu'on s'ennuie à rester là sans rien faire.
3: Est-ce que vous faites rien, vous? Mais moi, j'en profite pour demander des choses, là-haut. Je sais pas, moi, je demande pour mon lino. Je demande pour que ma commande de la redoute arrive 48 heures chrono. C'est bien simple. Dès que je suis à genoux, je demande, c'est un réflexe.
2: Mais alors, on peut tout demander?
3: Oui.
2: Moi, je croyais que c'était limité, qu'il faisait pas les choses de la maison. Mais alors, par exemple, pour mon chauffe-eau qui est en panne...
3: Ça suffit maintenant! Je voudrais arriver à me concentrer, s'il vous plaît, merci.
2: Gisèle, je marche!
3: Ben quoi?
2: Gisèle, je marche!
3: Mais vous n'étiez pas paralysée?
2: Ah oui, c'est vrai!
3: Oh non, mais
2: ça ne va pas du tout, moi, ça ne va pas du tout, là, ça c'est...
3: Et Lucienne, je m'assois.

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2: Nathalie, Nat, je suis là. Je peux te parler? Bah viens. Il a appelé hier soir. Il m'a appelé. Mal, très mal. Non, j'ai pas envie d'en parler, non. Parce que c'est trop frais, là. C'était hier soir, j'ai aucune envie de rentrer dans les détails, ça va m'achever. Non, s'il te plaît, insiste pas, on parle d'autre chose, parce que j'ai pas envie. Il a appelé à 20h16. Quand j'ai vu que c'était lui, j'ai laissé sonner 4 fois, comme tu m'avais dit, hein, pour faire genre, je suis occupée. Super, j'écroche, il était plus là. Merci infiniment, donc je rappelle. La honte. Donc il décroche, il me fait « Ouais, c'est moi, Jérôme ». Moi, comme une conne, je sais pas ce qui me prend, je lui réponds « Oui, Jérôme, c'est moi. Non, je n'ai pas de danger. » Je sais pas, c'est sorti, comme ça, j'en sais rien. Me demande pas, parce que j'en sais rien moi-même. Je sais pas pourquoi je suis dit de ça, je suis con. En plus, ça marche pas, Jérôme, c'est pas moi, c'est lui, alors ça marche pas, la blague, du coup. La blague, quand tu fais « Oui, non, c'est moi. » Non, pardon. Non, moi, c'est Florence, du coup. Laisse tomber, c'est pas grave. On a parlé 4 minutes 37 à peu près. Il était avec son portable. À un moment, il me fait « Ça capte pas, je te rappelle. » Donc effectivement, je l'ai rappelé. Vers 21h33. Enfin bon, je te passe les détails. T'as pas envie de savoir, de toute façon. Laisse-moi. Je m'en fais. Si ? Ça t'intéresse ? Ah bon. Et ben après, on s'est vu, oui, bien sûr, je l'ai vu. Non, c'était pas prévu, c'était par hasard en fait. Ben, je suis passée par inadvertance devant chez lui et au bout de 4-5 heures, on est tombé nez à nez. C'est dingue, enfin, quand j'ai sonné, en fait. C'est fou les coïncidences des fois. Mais... Quoi ? Non, c'était l'horreur, c'était la pire soirée de ma vie, je te jure. C'était un cauchemar, on est allé bouffer avec des potes à lui, il m'a pas calculé, c'était un massacre. C'était Beyrouth, tu vois. Non, pire, Dunkerque. Ah si, la zone Indus de Dunkerque, même. Un dimanche de novembre. Non. Avec Arlette Chabot, voilà. Horrible. Quoi? Non, pas du tout, pourquoi je dis ça? Ah non, il m'a pas quitté, oh bah non, s'il te plaît. Quitté, il pourrait pas. parce qu'on n'est pas ensemble. Enfin, lui surtout, hein, moi je suis ensemble à mort, mais... Non, c'est pas ça, tu comprends rien, c'est juste que... Je sais pas, j'ai l'impression que je suis en train de devenir son meilleur pote, là, je te jure. Ah bon, on dirait des potes d'armée quand on se voit, c'est pas normal. Ah bah, il me tâte dans l'eau, et qu'est-ce qu'il dit, et qu'est-ce qu'il boit, c'est bon. Mais je te promets. Mais je le sais, ça va, je suis pas con. Quand il y a du monde et qu'il me dit bonjour, il me serre la main. C'est bizarre quand même. J'ai l'impression qu'il veut pas que ça sache qu'on est même pas ensemble. Enfin, en même temps, je sais pas pourquoi il me fait ça en ce moment. J'étais adorable ces derniers temps. C'est ça que je comprends pas. J'étais hyper sympa, j'ai fait plein d'efforts pour lui. Attends, j'ai accepté de faire un tour de périph à moto avec lui, déjà. Je déteste. Or, il me va qu'il va être tout ça, on va faire. Bah, ça tourne que dans un sens, le périph. Là. Bah, t'es obligé, c'est circulaire, c'est un virage, le périphérique. Sinon, tu chutes. T'es con, toi, des fois, hein? Si, des fois, t'es con, tu comprends pas. Ah non, c'était horrible, j'ai pas supporté, donc j'ai vomi dans le casque intégral à un moment, parce que... Quoi, qu'est-ce que j'avais mangé? Mais on s'en fout, c'est pas le propos. Tartiflette, bon, mais... Ça va, j'aime pas la moto, je suis pas Ponche. Ponche? Bah, Ponche Arello, le motard de chips, Nat, t'as quel âge? Je signale qu'ils ont tous compris ici. Et bah après, dans la soirée, bah évidemment que j'ai essayé de lui parler. Non, il m'a ressorti son truc habituel, je veux pas m'engager, tu comprends, je suis pas prêt pour une relation stable. Pff, je lui ai jamais demandé de s'engager, moi je lui ai rien fait signer ce que je chasse. Bon, c'est dur à dire. Hein? Non, ça va, tu parles, c'est pas parce que je l'ai amené une fois au salon du mariage, oh là là. On peut plus se balader à Paris maintenant. Chercher de ces trucs, les mecs. Bon, bref, au bout d'un moment, j'en pouvais plus. Dans la soirée, je me suis dit, je vais lui mettre un ultimatum devant tout le monde. Je l'ai chopé entre 4 yeux, comme ça, il était de dos. Je lui ai fait attention, Jérôme, hein ! Attention si ça continue ! Ça va pas pouvoir continuer ! Voilà. Terminé. Quoi ? Non, c'est pas fini, pas totalement, non ? Non, il veut bien qu'on continue à se voir, mais juste chez lui, en fait. Ouais, il veut pas qu'il y ait du monde autour. Je sais pas bon. Non, que le lundi soir. Enfin, quand il va pas au tennis. Ouais, quand il pleut, en fait. Ouais, c'est ça, le lundi soir entre 9 et 10, quand il fait un temps de merde, ouais. Pourquoi tu dis ça? Tu crois que je devrais pas accepter, non? Tu dirais quoi, toi? Tu dirais non? Ouais. Non, mais bien sûr que je refuse. Attends, ça va, je suis pas à sa disposition, il est fou, lui. Bon, évidemment que j'arrête, ça va, ça fait 5 ans que ça dure, je suis pas... L'autre, il a pas écrit la conne, hein? Si? Non, mais ça y est, là, j'en ai marre, là, j'ai atteint le point de mon retour, là, j'arrête tout, là. Ah, je te jure, je le rappelle plus jamais de ma vie, c'est terminé. Terminé. En même temps, qui tue que je foute le lundi soir quand il pleut, moi.

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2: Excuse-moi, je croyais que tu dormais. Non, mais comme tu ronflais, je pense. Non. Bon, eh ben écoute, en tout cas, merci bien. Hein, toi, hein. Non, reste couché, c'est pas la peine, je me casse là. Hein. Ah non, j'ai été enchanté, tu rigoles. En plus, c'est la première fois que je couche avec une grosse, donc je peux... Une grande championne d'haltérophilie. Et alors, je tiens à te dire que t'es une fille vraiment... T'es vraiment une fille, déjà. Et en plus, j'adore ton appartement, là, avec tous les appareils de muscu, c'est vraiment sympa. Hein. Puis alors, tous les posters de Stallone que t'as mis, là, c'est toute une époque. C'est... Ah ouais, oui, ça, c'est tiré de Rambo 2, là. Quand il est de dos, comme ça, en train d'attacher son bandeau, là. Ah non, c'est toi, là. Ouais, je me disais aussi... Si... Bon, je file, moi, parce que je suis pas en... Quoi? Et non, alors, je sais pas si t'as bien vu, mais moi, à la soirée, j'avais d'abord rencontré ta copine. Celle qui fait un sport plus léger, là. Histoire de l'art, ouais. Non, mais c'est-à-dire... Et puis après, elle est partie, puis avec l'alcool, ça s'est un peu embrouillé. Puis là, non, là, faut vraiment que j'aille consulter, je crois. Si, parce que je crois que tu m'as pété quelques côtes. Si, quand tu m'as soulevé en épaulé jeté, là... Pour me projeter sur ton lit. Enfin, sur ton tatami. Et que tu l'as raté, ouais. Non, je t'en veux pas, pas de problème. Bon, ben... au hasard d'une prochaine rencontre. Pardon. Mon numéro. Malheureusement, je n'ai pas le téléphone. Je suis désolé. Mais... Ah non, je vois. Ça, c'est un portable. Alors, ça passe pas bien, comme je suis tout le temps dans des tunnels, tout ça. C'est... Non, mais écoute, bon, c'est comment ton prénom déjà, parce que j'ai... Ah d'accord. Écoute, Ruth. Je crois qu'on a déjà fait une grosse bêtise. Il vaut mieux. Hein? Ben, j'ai pas dit non. C'est-à-dire, j'ai voulu, hein. Mais c'est-à-dire, tu me tenais la tête bloquée entre tes seins. Moi, j'ai voulu crier non, mais t'as déjà essayé de crier en apnée, toi? C'est pas possible. Par contre, j'ai bien senti ta médaille d'or. Hein. Bon, non, mais sinon, super. Hein.
3: Quoi?
2: Toi, t'as pris ton pied. Eh ben voilà. Eh ben, moi aussi. Moi aussi, j'ai pris ton pied. Là, maman. Non, mais je sais que t'étais pressé, mais ça aurait été cool dans le VT Rangers, quoi. C'est tout. Mais sinon, top. Non, mais ouais, je sais que j'ai vomi, mais je... Mais je t'explique, c'est parce que je... On était complètement bourrés, on a déconné, et puis voilà. Non, moi, il y a un moment donné où j'ai dessoulé. Hein. Quand tu t'es déshabillé, je crois. Mais non, mais c'est parce que j'ai été un peu surpris. Parce que je croyais que dans ton genre de sport, on s'épilait. Mais il n'y a aucun souci, je dois dire, t'es vraiment super bien tout foutu et super bien touffu. Ouais, donc garde, change pas. C'est à cause des anabolisants, ouais. La testostérone, ouais, tout ça, ouais. Mais même pour le bouc, on peut rien faire. Je file, moi, parce que vraiment, faut que... Hein? Encore un bisou? Tu crois? Bon, alors, je viens de faire un tout petit bisou, puis je file, hein. Et puis, non, reste couché, je viens. Reste couché. Oh, putain, elle se lève! À bientôt, alors. Non, hé, s'il te plaît. Tiens, oh, je peux te demander, t'aurais pas un peu de déodorant? Ouais? Tu peux en mettre? Non, mais c'est sûrement parce que t'as eu chaud, comme... T'as quand même beaucoup gigoté. Ou alors tu te laves au Roquefort. Mais ça, c'est... Personne, bah non. Si, non, bah non. Je te laisse, en tout cas, et puis merci bien. Excuse-moi, non, sans faire exprès, t'as fermé la clé. Non, allez, faut ouvrir. Non, faut être gentil, maintenant, ça va. Allez coucouche. Allez, ya, là-bas. Gentil. Allez, s'il te plaît. Au secours! Oh, et je peux porter plainte aussi, hein, j'ai des droits, hein, merde. Pour l'amour du ciel, ouvre la porte! Attends, non, j'ai une idée, regarde. Je te donne tout mon argent et tu me laisses partir. Hein, c'est honnête, regarde. J'ai 7 francs.

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2: Mesdames et messieurs, je sais pas si dans votre enfance vous êtes allés dans des colonies de vacances. En tout cas moi, j'y suis allé toute mon enfance. Je suis allé partout, à la mer, à la montagne, à la campagne. Et quand je repense à ces colonies aujourd'hui, je me dis oh, waouh, j'ai survécu. Ah ouais, parce que c'est le mot, hein. Ceux qui ont fait les colos dans les années 70, ils savent de quoi je parle, hein. Pour les autres, pour les plus jeunes, je vais vous expliquer. On aurait pu mourir 100 fois, tout le monde s'en foutait. Ah mais tout le monde. Déjà le transport, attention, on partait dans des cars, le contrôle technique n'existait pas. C'est-à-dire, tant que le moteur ne tombait pas sur le bitume, le machin il roulait, tu vois. Hein. Dedans, c'était des sièges en sky, l'été on se brûlait les cuisses au 3e degré. Aïe, aïe, aïe, aïe, aïe, aïe, aïe, aïe. Il n'y avait pas de ceinture de sécurité dans les cars, on sautait dedans comme des chimpanzés. Blam, blam, blam, blam, blam, blam. Les chauffeurs de l'époque, ils fumaient en roulant. Gitane maïs. Il y avait une fumée dans le car, on se voyait pas à 2 mètres, on toussait comme des tuberculeux. C'était rigolade. Hein? Aujourd'hui, les voyages scolaires, c'est d'un triste. Les gamins, t'es obligé de leur mettre des bracelets anti-nausées. Pour pas qu'ils vomissent. Oh. Bichette. Hein, ça te brûle la gorge quand tu vomis. Oh. Bichette. Sérieux, t'es obligé de les attacher dans leur siège comme des paupiettes, ils peuvent plus bouger. Ça me gratte. Tu te gratteras dans 8 heures. Bichette. Et pour les occuper, il faut leur mettre des lecteurs DVD. Sérieux? Des lecteurs DVD? Nous, à l'époque, dans les cars, il n'y avait pas de lecteurs DVD. Vous savez ce qu'on faisait pour s'occuper? On crachait sur les voitures qui nous doublaient. Par la petite fenêtre, comme ça. 2 points pour le coffre, 3 points pour le capot. Évidemment, mais faut s'amuser un peu. En plus, sur l'autoroute, vous connaissez aujourd'hui le slogan, là, toutes les 2 heures, la pause. Voilà, et bien à l'époque, les chauffeurs des années 70, le slogan, ils en avaient rien à foutre. Heureusement qu'ils buvaient de la bière en roulant. Hein. Ah ben ils étaient obligés de s'arrêter pour pisser, ça nous faisait des pauses. Nous on était contents, on se jetait du car comme des sauterelles. On ravageait tout ce qui nous tombait sous la main. Et si en plus il y avait une décharge publique, on était les rois du monde. Hein. Ah ben on jouait avec des rats morts. Ouais, je jure. On se les attachait sur la tête, comme ça. Pour faire le chapeau de David Crockett. Ah ouais? Ah bon, on se marrait, hein. Et si en plus, par terre, on trouvait des vieilles seringues, ah bah là, jackpot, hein. Ah bah là, on joue à Médecins Sans Frontières. Ah, qui c'est qui veut que je me vaccine? Aujourd'hui, ton gamin, il se coupe avec un papier de vache qui rit, tu cours aux urgences en panique. À l'époque, les monos qui nous surveillaient, enfin je dis les monos, c'est un grand mot, hein. À l'époque, t'étais mono parce que tu le disais, tu vois. T'as de l'expérience avec les gosses? Bah ouais, j'ai un neveu. Super. Bien, on va t'enfiler 80 complètement enragés. Donc les mecs, c'était les anciens de 68, des babacools à la con qui fumaient pétard sur pétard. Oh, ils étaient à 2 tensions les mecs, tu vois. Eux, il y a longtemps qu'ils voyaient les films en 3D sans lunettes. Hein. Je te le dis, hein. Oh, c'était dépassé. Nous, on jouait à mai 68. On se balançait des tessons de bouteilles dans la gueule. Blam, blam. Eux, ils étaient là comme ça. Ah, arrêtez de vous chamailler. Aimez-vous les uns les autres et allez jouer à la clé de Saint-Georges. Nous, on préférait se fouetter la gueule avec des orties. Aujourd'hui, les gamins, ils s'emmerdent, les gamins. Moi, je le vois, hein, sur les aires d'autoroute. Ils ont, écoute bien, ils ont des aires de jeu sécurisées avec des sols mous au cas où ils tombent. Bichette. Tu t'es fait mal? Oui. Je me suis fait mal en tombant sur du mou. Bichette. C'est normal, t'es une chiffre molle, allez va. Nous, à l'époque, les balançoires, elles étaient boulonnées sur des dalles en béton. Ah bah, tu tombais qu'une fois, hein.
0: Ah bah, je te le dis, hein.
2: Pareil pour le tourniquet, hein. Tes potes, ils te faisaient tourner comme des perceuses. Toi, t'es comme ça. De temps en temps, il y en a un qui lâchait. Boum. On a perdu Jean. On a perdu Jean. Aujourd'hui, les gamins, ils ont fait 8 heures de bagnole. Ils leur mettent des animations pédagogiques pour leur apprendre la faune et la flore. Et ils ont fait 8 heures de bagnole. Filez-leur des gants de boxe qui se foutent sur la gueule. Et après, quand ils ont chaud, il y a des brumisateurs gérants pour les rafraîchir. Comme les salades à Carrefour. Ça fait des légumes. Et attends, et pour leur donner leur goûter, t'es obligé de leur laver les mains avec des lingettes désinfectantes. Bichette. Sérieux, des lingettes désinfectantes. Nous, on n'avait pas tout ça, même pas de brumisateur. Nous, quand on avait chaud à l'époque, le car, il se garait le long des routes, on se jetait dans des mares dégueulasses. L'eau, elle était marron gluante. Même les crapauds, ils y allaient pas. Allez, va te baigner. Non, non, non, c'est trop dangereux. Moi, je préfère fumer, c'est moins dangereux. Et c'est ça qui fait les souvenirs, mesdames et messieurs, c'est ça. Malgré que j'aurais pu mourir 100 fois, électrocuté, brûlé, intoxiqué, noyé. C'est vrai, eh ben je me dis que quand même, ces colonies, si c'était à refaire, eh ben je les referais pas. Mais alors, jamais !

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1: L'homme, comme la plupart des animaux, ne sait pas vivre seul. On vit donc en groupe. Et là, immédiatement, le prix à payer quand on vit en groupe, c'est qu'il y a une hiérarchie qui s'installe automatiquement. T'as vu ? T'as toujours un mec au-dessus de toi pour te casser les couilles, hein ? T'as remarqué ? Tout le temps. Hein ? Même quand t'es un super grand patron, il y en a 10 du dessous, ils repassent, ils te pètent la gueule, ils refont une autre pyramide pour recasser les couilles à ceux du dessous qui sont tout de suite là. Et on se dit, naïvement, les animaux, ils échappent un peu à ça. Pas du tout. Les animaux, par exemple, qui vivent en meute, ils ont aussi un patron. C'est le chef de meute. C'est un vrai patron, hein. Ah ouais, il n'y a pas d'élection, hein. Chez les animaux, ça se fait autour de biceps, hein. En principe, c'est le plus balèze, hein. D'ailleurs, c'est celui qui insémine tout le troupeau. Hein. Ouais, les autres, ils font comme les cerfs en avril et... Ils regardent, ils prennent des photos, tous mes gars. Tu vois ? Mais il est cool, hein, remarque, il le dit, hein. Il est gentil, il dit aux autres, il y a... surtout s'il y en a un qui n'est pas d'accord, hein. Alors là, n'hésitez pas, les gars, hein. Vous venez me voir, hein. Je vous pète votre gueule et puis hop, tout rentre dans l'ordre. Ah oui, ben c'est toi, j'ai toujours une petite pensée pour le petit mâle qui viendrait voir le patron. Il dirait, patron, je suis venu vous voir. Non, non, je veux pas être chef de meute, hein, pas du tout, hein. Oh là là, non, c'est trop de responsabilité pour moi, mais quand même, il y aurait pas moyen que j'en tire une de temps en temps. Hein? Non, mais je l'insémine pas, hein, je me retire au dernier moment, je lui jouis sur les poils, hein, y a pas de problème, hein. Non, mais c'est parce que, comme j'avais un bon contact avec Vanda, je m'étais dit, mais juste pour le fun, comme ça. Non, c'est pas possible. Bon, bah, tant pis. Tu vois, enfin bref, il y en a qui ont droit à tout, et puis d'autres qui ont droit à rien. Et ça, on le retrouve bien chez nous. Parce que nous, avec notre génome formidable, on a tendance à se la péter, quand même, un petit peu. Non, on se dit, excuse-moi, mais chez les animaux, c'est toujours plus simple, plus radical, plus définitif, il y a beaucoup moins de nuances que chez nous, toi. Et bien là, on fait une erreur encore. Il y a énormément de nuances chez les animaux. Tiens, je vais vous raconter une expérience que j'ai vue de mes yeux étonnante. Écoute ça. On met dans une cage un gros singe dominant. Et dans la même cage, on met un petit singe dominant avec sa femelle. Tu me suis? Et on s'aperçoit que le gros, il tourne systématiquement le dos au petit couple. Il regarde pas, il regarde pas. Tu peux essayer de taper avec un bâton pour attirer son attention. Il regarde pas, comme ça, regarde pas. Et tu sais pourquoi il regarde pas? Parce que le gros, il sait que si jamais il jette un regard à la femelle du petit, il va y sauter à la gueule. Ah, il se posera pas la question, hein. Il est 5 fois moins fort, il va se faire tordre le cou à tous les voyages, mais il n'hésitera pas, c'est un dominant, petit mais dominant. Il saute à la gueule. Donc le gros, il sait ça, il regarde pas, il regarde pas, il regarde pas, il regarde pas, il regarde pas. Et alors, non, tu sais, parce que c'est une question de vie ou de mort. C'est des vrais patrons, hein, chez les animaux. S'il faut y aller, ils y vont, hein. Ils se posent pas la question une seconde. Tiens, je vais vous raconter un truc. J'ai raconté à vos collègues la semaine dernière, je vais essayer de recaser le... Vous le foutre dans la guiche pour voir la gueule que vous faites quand je vous... Si, si, après je vous dirai si je le vire ou pas, je le réessaye un coup. Non, et ben tu sais, c'est important, parce que c'est pour te dire, j'étais sur le cul. J'ai un chercheur qui m'a dit il y a quelques semaines, tu sais comment on teste les médicaments qu'on nous donne à nous quand on fait un infarctus. C'est testé sur les animaux, notamment sur les singes. Et ben tu sais ce qu'ils font? Ils mettent un singe dominant dans une cage. Et ils mettent sa femelle dans une cage, sa femelle préférée, dans une cage un peu plus loin. Déjà, il est inquiet, le gros.

Je comprends pas pourquoi il peut pas y aller, toi. Il sent le truc arriver. Et à ce moment-là, on fait rentrer un autre singe dans la femelle, dans la cage où il y a sa femelle. Dans la femelle. Oui, mais pas tout de suite. Il rentre d'abord dans la cage. Et au moment où il lui rentre dans sa femelle, c'est vrai, au moment où il nique sa gonzesse, le gros, il fait un infarctus, mesdames et messieurs. Et là, on lui administre le médicament. Alors, j'ai posé la question que tout le monde se pose ici. Mais ça marche une fois sur combien? Une fois sur 10? Il m'a dit non, 9 fois sur 10, il fait un infarctus. Et on lui donne le médicament. Tu te rends compte? Tout le monde s'en branle de ce que j'ai. Toi, ben, je vais le virer, ça, ce truc-là, par exemple, tu vois. Ben, je reviens sur mon gros sac. T'avais pas fini, mon histoire. Donc, le gros, il est toujours là. Regarde, pas contre moi. Et les spécialistes, ceux qui font cette expérience, tenez-vous bien, pour être sûr que le gros, il veut pas la bagarre, ils amènent de la bouffe, mesdames et messieurs, dans la cage. Je sais pas si tu vois le bordel dans la cage à ce moment-là. Le pouvoir, le cul et la bouffe. Ah, ils ont pas de pognon, les animaux, hein, donc tout est là, hein. Et évidemment, la bouffe, il la dépose au pied du petit couple, comme par hasard. Et ben là, tu sais ce qu'il fait, le gros? Il sent la nourriture. Ok, il ramasse de la nourriture à tâtons, comme ça, il se baisse même pas, là, les mains qui traînent par terre, de toute façon. Il ramasse de la nourriture, il retourne dans le fond, il mange, sans jeter un regard au petit couple. Et ben tu vois, moi, au gros singe, je lui dis « Monsieur ». Et d'ailleurs, attendez, il est là, et je vais vous le présenter. Enfin, on notera quand même que dans cette affaire, tout le monde a voté la paix, à commencer par le plus fort. Si vous voyez ce que je veux dire. Et donc, mais bon, on n'est pas là pour parler de ça. Mais c'est vrai, et c'est vrai aussi, que si tu lui laisses 3 semaines, hein, dans la cage comme ça, qu'est-ce que tu veux que je te dise? Il y a un moment, le gros, quand il aura 2,4 kg de pression dans les roubignoles, quand il sera rongé tous les ongles des mains et des pieds, parce qu'il peut le faire, lui, hein, il y a un moment, il va se tourner vers le petit, puis il va y faire... Regarde par toi-même! Toi bien que ça va péter, là! Et là, le petit, il va y sauter à la gueule, hein, et il va y tordre le cou, et il va lui niquer sa femelle. Et là, pour le coup, j'allais dire, ça devient presque humain. Là, j'aime bien, à la fin de ce sketch, regarder la femme des gros balèzes pour voir s'il me saute à la gueule. Regarde, regarde, regarde. Regarde, regarde, il bouge pas une oreille. T'as vu? Regarde, regarde. Ouh là là, regarde, il y a un gros, là, regarde, il bouge pas. Toi, regarde, je lui regarde, là, toi, regarde, regarde. Enfin, c'est mieux de regarder la femme des plus petits, quand même. C'est moins dangereux. En leur rappelant, d'ailleurs, aux plus petits, qu'en cas de conflit, chez les animaux, le gagnant sodomise le vaincu.

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1: Un jour, j'étais en train de boire un verre avec mon pote Abdelkrim. Comme son nom l'indique, c'est un criminel. On est en train de boire un verre, mais avant de vous expliquer cette histoire, je vais vous expliquer l'état d'esprit d'Abdelkrim. Parce qu'il n'est pas tout seul là-haut. Non, je vous jure, il a plusieurs locataires. La dernière fois, par exemple, j'étais avec lui dans le métro, il a mis 2 tickets de métro à la fois. J'ai dit, Abdel, pourquoi tu mets 2 tickets? Bon, parce que si je perds un ticket, il me reste un ticket. Elle m'en fait plein comme ça. Samedi dernier, on a fait une super belle. On était en boîte, enfin en boîte, devant la boîte. Hein. Ah nous, tout se passe devant la boîte. Ah le videur, laisse un peu ouvert, oh. Ah ben quoi, on peut pas rentrer, laisse sortir la musique. Bref, on passait une soirée Giga Mega Mix. Et là, j'ai dit, Abdel, qu'est-ce qu'il y a? Tu fumes plus ou quoi? Il me dit, t'es fou. Je fume que la journée maintenant. Et pourquoi tu fumes pas la nuit? Putain, mais t'es malade ou quoi? T'as pas ce qui écrit sur les paquets? Nuit, gravement à la santé. On fait plein la dernière fois, je voulais lui faire un kiff, on se baladait dans Paris. Et à un moment donné, en marchant, on est arrivé sur le Pont Neuf. Et en marchant sur le Pont Neuf, on a vu une stèle où il y avait écrit « Ici est tombé le général, je sais pas quoi ». Abdel l'a regardé par-dessus le pont, il a dit « Putain, il a dû se déchirer celui-là ». C'est le seul mec que je connais qui a redoublé la maternelle. Parce qu'il savait pas faire la sieste. Mais même dans la ville, et comme ça, la dernière fois, les flics sont venus le chercher. Abdel, ouvre. Qui c'est? C'est la police. Ah ouais. Et qu'est-ce que vous voulez? On veut discuter avec toi. Et vous êtes combien? On est 10. Ah ben, discutons entre vous. Eh, c'est un mec qui adore la moto. Et comme il n'a pas, d'argent pour s'acheter une moto, il s'est acheté un blouson de motard. Et la nuit, il l'attache à un poteau. Mais attention, il n'est pas bête, hein, je vous jure qu'il n'est pas bête. Des fois, il a des phrases dignes des philosophes des Lumières. La dernière fois, on était assis sur ce banc, puis on regardait le quartier, il m'a dit, tu sais, Boudère, ouais. Ah oui, des fois, il se prend pour Columbo, j'ai oublié de vous dire. Tu sais, Boudère, notre passé est triste. Et notre présent est tragique. Et Dieu merci, on n'a pas d'avenir.

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3: Et nous sommes le vendredi 11 septembre 2026, il est 5h pétante. Vous êtes sur Rire et Chanson Aignan. Et ici, on a une mission très simple, vous faire démarrer la journée avec le smile, le sourire, même si votre réveil, lui, a clairement un autre projet pour vous. Un peu d'humour, de la bonne musique. Et normalement, ça devrait aller. Vos programmes du jour, et notamment vos rendez-vous incontournables, Martin et l'appel trop con à la demi-heure. Évidemment, le retour de notre cher papy culte des Cagnolards des 6h, Jean-Yves Lafesse, Marceau défonce l'info, l'invité de Julien Schmitt. Bref, vous allez être servi au petit déjeuner en ce début de matinée. Bon, si vous ne l'avez pas encore pris, ne vous en faites pas, on a ce qu'il faut pour démarrer l'heure comme il se doit. Popek ou encore Arnaud Ducret, c'est maintenant et c'est pour vous. Je vous souhaite une excellente matinée. C'est Lolo qui a le plaisir de vous accompagner entre 5h et 9h dans le Morning du Rire. Bienvenue tout le monde.
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4: À Paris, moi, je sors. Ah, mais bon, enfin, je veux dire, je vais pas dans les boîtes à Paris, pas les boîtes à la mode, tu sais. Non, c'est vrai, quoi. Une heure et demie de queue en t-shirt à moins 15, tu vois. Pour voir deux mecs danser, des anciens de la télé-réalité qui dansent sur David Guetta, tu vois. Non, je préfère aller aux zoos, c'est moins cher, tu vois. Non, moi je sors sur Rouen en fait. C'est vrai, j'adore Rouen parce que je vais souvent à l'Hacienda. À l'Hacienda à Rouen, c'est. Non, mais c'est hyper tendance l'Hacienda chez nous, attends. Ah bah, je peux te dire que nous, on n'a pas entendu les interdictions de fumée pour que ça sente la sueur chez nous, tu vois. Nous, ça fait 20 ans que ça pue, si tu veux, là. Quoi, quand je sors, je bois, quoi. Alors, je sais pas si t'as déjà remarqué, mais quand t'arrives en boîte à 1h30, c'est toujours très classe. Tu sais, c'est. Hé hey, Sylvie, non, viens, on va prendre un verre. Excuse-moi. Ouais, super, adorable, c'est cool. Excuse-moi, est-ce que tu peux me faire un whisky coke et un gin tonic? C'est cool, je te remercie, quoi. Non, Sylvie, t'es malade ou quoi? Mais non, attends, je t'invite. Ça me fait hyper plaisir, ok. Hey, ouais, c'est ça la classe. Hop, me garde la monnaie, attends, c'est pour moi. Tu peux m'avoir une table, s'il te plaît? Allez, viens, Sylvie, on y va. Tu fais la même à 3h du matin. Je vais. S'il te plaît. Ouais, ferme ta gueule, j'étais avant toi. Un whisky coca et un gin tonic.
5: Sylvie.
4: Veille un peu. Non, ben, juste pour voir l'effet que ça fait. Ouais, tu auras à monnaie. Hé, hey, je peux avoir une table. Je fais la même à 6h du mat. Je vais.
5: Chili.
4: Pareil un peu pour voir, merde. Et c'est pareil en boîte quand il est 5h du mat. Il est 5h du mat, un truc de malade, ça fait 3h que t'es sur la fille. Tu vois, t'en peux plus, tu t'es envoyé tous les zouks de la Caraïbe. T'es aussi excité qu'un furet au début du printemps, tu vois. C'est... Et là, t'as le DJ de l'Hacienda qui rallume les néons. Ouais, salut monsieur, salut les amis. Attention les amis, on nous signale. Au niveau du rond-point des vaches de Franqueville-Saint-Pierre, on nous signale un escadron de gendarmerie. Alors, si t'es au volant bourré, reste au volant, mais prends un itinéraire bis. Attention, nous signale, bien sûr, événement le week-end prochain à la Hacienda Discothèque. Eh bien oui, Sébastien Follin viendra dédicacer son nouveau livre, Mon Brushing, Ma Bataille. Bon, bah, quand le DJ de l'Hacienda rallume les néons de la boîte, si tu veux, tu passes de l'Hacienda à l'urgence. Et la fille sur qui t'étais, elle passe de Miss France à Miss Trans, tu vois. T'as pour finir sur la boîte, et quand tu sors de boîte, 6h du mat. Bye. Et s'il vous plaît, monsieur. Attendez, oh, vous êtes gentil. Attendez, un petit peu moins de bruit pour le voisinage, ok, hein, c'est cool, un petit peu moins de bruit, quoi. Quoi, le voisinage, monsieur? La Villère. On va réveiller Tournesol, il y a une vache qui a un symbiaque.

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2: C'est curieux ça, c'est toujours quand il fait bien chaud que les gens rigolent. Croyez-moi que s'il faisait moins 10 degrés dehors, on n'entendrait pas une mouche voler dans la salle. On sentirait que les gens regardent les caleçons avec convoitise, croyez-moi. Parce que cette qualité-là, vous pouvez y aller, vous n'en trouverez pas. Parce que soi-disant que dans les grands magasins, il y a toutes les tailles. Ça commence à page, homme, demi-patronne, patronne, grosse patronne, extra-grosse patronne. Mais quand vous l'avez donné à laver une fois, ça vous revient la moitié. Tandis moi, je la fais une taille universelle, et tout le monde peut rentrer dedans. Un jour, il y a un client, il me dit, on peut rentrer à deux là-dedans. Il dit, ça, si vous rentrez à deux, c'est votre vie privée, ça regarde personne. Un jour, au petit théâtre où j'étais, ça a duré presque pendant une heure. Les silences comme ça. Oui. Et pourtant, je suis sûr que ça leur plaisait bien parce qu'ils souriaient tout le temps. C'était un quart des japonaises. C'est-à-dire que les chauffeurs, cet imbécile, ils les avaient amenés chez moi. Ils allaient un peu plus loin, sur le même trottoir, il y avait une cabarette de tripétises. Remarquez qui allait et qui s'est allumé, hein? Quand ils ont vu les caleçons. Ces gens très polis sont restés jusqu'au bout. N'empêche que je suis sûr qu'il y a un marché à prendre au Japon, dans les caleçons. Faudrait que je me trouve une slogan, quelque chose des chocs, parce que maintenant il n'y a plus que la publicité qui marche. Alors. Par exemple, les Nippon. Si Sakai a Osakai, Banzai, c'est mes caleçons. Voilà.
3: Les stars du rire qui vous font plaisir chaque matin. Popek à l'instant, bon vendredi à tous. Est-ce que vous sentiez ça? Moi j'ai le pif, ça sent le week-end. Oh ça sent bon, ça sent l'apéro. Oh là là, bon on n'y est pas encore, hein. Il est que 5h du matin. Bon petit coucou à toutes celles et ceux qui sont déjà debout depuis très longtemps. Les boulangers, les soignants, ceux qui bossent tôt. Et ceux qui se sont réveillés sans savoir pourquoi. Vous savez, vous êtes tous les bienvenus sur Rire et Chanson. Et on vous accompagne dans quelques instants. Martin et l'appel trop con qui lui trouve son pain trop léger.
4: Oh, bon ça je suis avec le vendeur.
5: Alors
4: pas du tout, moi je suis en couple avec ma femme Martine. Tout va très bien, merci.
5: Mais non, Jean-Luc Valas, vous êtes en contact avec la vendeuse.
4: Comment c'est en contact? Non, mais je suis très bien avec ma femme, merci.
5: Bah non.
4: Après, si ça vous intéresse, j'ai mon beau-frère qui est célibataire.
5: Mais non, je suis casée, c'est bon, je cherche pas. Je suis la vendeuse de la boulangerie.
3: Allez, bah tiens, oui, un coucou à nos boulangers, boulangères. Ce matin, le bon pain, j'ai bien chaud. En vente, ça, c'est Yann Guillaume et les nouvelles stars du rire qui prennent place. C'est Laura Demange, c'est maintenant et c'est seulement sur Rire et Chanson Réunion. Bienvenue tout le monde et bon réveil.
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13: Bonsoir, Laura Demange, c'est moi. Voilà, je vois dans les regards ce que vous demandez, mais c'est qui celle-là avec cette ravissante petite robe et ses collants de pute? Voilà, donc je vais pas vous mentir, je me cherche. Parce qu'en fait, j'ai un âge très très bâtard que j'ai pas honte d'assumer. Il y a souvent des gens qui ont du mal à assumer leur âge, comme madame peut-être. Non, ça va? Écoutez, moi je suis comme madame, j'ai aucun mal à dire à tout le monde que j'ai... bon. Et... En fait, je suis dans cette tranche d'âge très très bâtarde où je ne sais pas si je suis une femme ou une fille, d'où ce mix vestimentaire, voilà. C'est pas bête, hein? C'est pas beau, mais c'est pas bête. C'est-à-dire que je me sens beaucoup trop âgée pour être une fille et beaucoup trop jeune pour être une femme. Du coup, je me sens ni femme ni fille. Voilà, attention, ça veut pas dire que je suis un homme, hein? Non, je sais bien que je suis pas un homme, il y a quand même quelque chose qui est là pour me le rappeler tous les mois, n'est-ce pas, mesdames? C'est bien sûr mon salaire. On est payé 30% de moins alors qu'on dépense 60% de plus en fringues. Et tout ça pour finir habillé comme ça. Voilà, c'est... Clairement, je ressens une vraie dichotomie entre mon âge mental et mon âge tout court. C'est-à-dire que clairement, je suis à l'âge où mon mental a trop envie de danser toute la nuit, de sortir toute la nuit, de picoler jusqu'à pas d'heure. Et mon corps fait « Ok, vas-y, sans moi ». Vous voyez ce truc-là? Et si jamais je l'écoute pas, je le paye très très cher. Les gens voient ma gueule, ils me disent « Eh dis donc, t'es sortie samedi, toi ?» Ouais, mais il y a 3 semaines. Et cette dichotomie, je la ressens dans d'autres moments. Par exemple, quand un mec veut prendre un dernier verre chez moi, je dis toujours non. Pas parce que je suis pas une fille facile, je vous rassure, je suis une fille méga facile. Encore plus facile à manipuler qu'un iPad. À peine tu m'effleures, je m'allume. Voilà, il y a pas de... Je plaisante. Je suis frigide. Je ressens rien, donc que je fasse l'amour ou pas, ça me change rien. Donc si je peux rendre service... Je plaisante bien sûr. Mon corps appartient à mon père. Clairement, quand un mec veut prendre un dernier verre chez moi, mon corps a envie de dire oui. Et ma tête dit non, surtout pas, il peut pas voir ça, c'est dégueulasse, ça fait des mois que c'est pas entretenu. Bien évidemment, je ne parle pas de mon corps, mais de mon appartement, hein. Ah non, mais moi je vis dans un bordel, c'est épouvantable. Moi je pense que si même des cambrioleurs venaient chez moi, ils feraient « Ok, les collègues sont déjà passés, ok, on se casse. » Moi je suis une vraie de vraie bordélique. Il y a des gens bordéliques dans la salle ce soir?
7: Oui.
13: Ouais, est-ce que c'est vrai? Parce que parfois il y a des gens qui disent qu'ils sont bordéliques, et finalement tu vas chez eux, et ça ressemble à un catalogue Ikea. Vous voyez ce... C'est nickel, y a rien qui dépasse. Tu vois, les 3-4 objets qui dépassent, t'as l'impression qu'ils sont mis en scène. Genre sur la table basse, t'as un mug avec un reste de thé. Et un livre ouvert. Et la personne te précède dans l'appartement, elle fait genre, elle est trop gênée, elle fait genre, excuse-moi, je suis désolée, je suis partie vite fait ce matin, c'est le foutoir. Elle est tellement gênée qu'elle emploie des mots gênants, tu sais. Ouais, j'ai laissé traîner tout mon barda, excuse-moi. J'ai pas eu le temps de fermer mon livre. T'as pas eu le temps de fermer ton livre, c'est pas grave. Par contre, ferme ta gueule. Mais si tu viens chez moi, tu fermes les yeux et tu fermes ta gueule, d'accord? Parce que moi, je suis une vraie de vraie bordélique et c'est hyper complexant à mon âge. Parce que à mon âge, quand on parle d'un appartement, on te parle de déco. C'est quoi l'orage chez toi? C'est plutôt parquet? C'est plutôt moquette? C'est plutôt vêtements? C'est très très difficile d'assumer ça, ça fait vraiment adolescente en crise, mais je trouve que c'est très très difficile de devenir adulte, surtout quand t'es une nana, quoi. Parce qu'elle met vraiment la pression, la femme du 21e siècle, franchement, elle met la pression à tout le monde, même à elle-même. Parce qu'elle se dit que comme c'est une nana, elle doit avoir un boulot, puis un boulot sérieux, puisqu'elle a accès aux études autant qu'elle s'en sert, la chienne. Elle se dit qu'elle doit avoir des gosses et qu'elle doit s'occuper de ses gosses, qu'elle doit avoir un mec et qu'elle doit s'occuper de son mec, qu'elle doit s'occuper de la baraque, du ménage, des factures, et le tout en restant douce, maternante, féminine, et en laissant derrière elle une légère odeur de jasmin. Elle existe, cette femme-là, n'est-ce pas? Dans les pubs, voilà. C'est vrai, il n'y a que dans les pubs, on verra des nanas heureuses de faire leur lessive à la main. Je sais pas pourquoi dans les pubs on a l'impression que c'est trop cool de se lever à 6h du mat, de préparer un petit déj pour toute sa famille. Ni trop gras, ni trop sucré, ni trop salé, bien sûr. Et on a l'impression que les nanas, après avoir effectué ces merveilleuses tâches ménagères hyper sexy, elles partent de chez elles le cœur léger et le cheveu lavé d'un shampoing sans parabène. Connasse.

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2: Je sais ce que vous êtes en train de vous dire maintenant, là. Vous êtes en train de vous dire, putain, mais là, il a l'air heureux, le gros. Je suis heureux, mais je suis pas gros. Pas encore. T'as raison. Non, je suis vraiment dans la zone mixte. Hein. Tu sais, il y en a plusieurs, hein, ce que les diététiciens appellent un migros. Ouais, vraiment, c'est-à-dire que j'ai le choix, encore maintenant, entre deux destins opposés. La sveltitude, avec des efforts, et la grossitude, point. Hein, voilà. Et c'est très dur d'être gros en ce moment, tu vois, voilà, parce que ben, on nous juge, vous nous jugez. Hein, tous, si, vous, là-dedans, bien sûr. T'es assis dans un avion. Il y a un gros qui monte. Tu te dis, pourvu qu'il soit pas à côté de moi. Tu te dis même pire, pourvu que ce soit pas le pilote. Tu lui fais pas confiance, au gros. Si t'es en haut, qu'il y a une secousse, tu vas dire, putain, mais il pilote l'autre ou il bouffe, hein. Alors nous, les migros, tu vois, c'est chaud quand on a du mal à trouver notre place dans la société. Mes copains, ils me disent tous, Yann, faudrait que tu fasses du sport. Et quand je vais à la salle, les mecs, ils disent, c'est trop tard, tu vois. Hein. Putain, du coup, on triche. Moi, quand je me balade dans la rue, que je me regarde dans la vitrine, tu vois, je serre le ventre, je me dis ça, je suis gaulé, tu vois. C'est comme les femmes quand elles se regardent les fesses dans le miroir, tu vois. Quand elles regardent les fesses, clac, elles contractent. Et quand elle relâche, elle ferme les yeux, tu vois. Ça, on va pas se mentir. Hein. Regarde où j'en suis. Quand je vais chercher le pain pour bouffer à midi à la boulangerie, en plus, je prends une quiche. Pour le trajet. Pour manger moins à la fin du repas. Parce que le gros, c'est toujours celui à qui on dit « Yann, t'en veux un peu ?» Eh ben non, merci. Tu vois. Voilà d'où j'en suis, je suppose qu'il y en a. Hein. Vous allez vous reconnaître, quand moi je fais un apéro de 2 heures, tu vois, qui est assez long sur un canapé, j'ai toujours une veste sur moi ou un coussin. Tu vois. C'est pas pour que mon ventre soit bien, c'est parce qu'au bout de 2 heures, tu peux pas concentrer l'ensemble. Donc au bout d'un moment, ton ventre, il se relâche. Et toi, t'es en train de parler, de faire « merde, merde, merde, merde, c'est trop tard !» Donc si vous voyez quelqu'un avec un coussin, c'est un migros dessous. Le pire pour un migros, c'est quand t'es en terrasse avec ta femme, en train de manger un cheeseburger, tu vois, un double même, parce que c'est le dernier avant ton régime du lundi, bon. T'es là, t'es bien, tu transpires, comme là, vraiment. Et là, au moment-là, vient le syndrome, vraiment, du migros, arrive et déboule des danseurs de capoeira. Enfin, torse nu, les bâtards, hein. Ta femme te regarde, elle regarde, bon, elle a le choix entre des dieux du stade, tu vois, gaulés comme ça, abdos, petit cul, qui savent se battre, et moi, tu vois, en train d'essayer de battre la bouchée la plus grosse du monde, quoi, vraiment. On se regarde avec le danseur, hein. On le sait tous les deux qu'il y en a un des deux qui a fait plus d'efforts, tu vois. Même le burger, il me regarde, il fait « Sorry !» En plus, ces enfoirés, à la fin, ils viennent faire le chapeau. Donc, si tu lui mets pas un petit billet, tu passes pour un radin jaloux. Tu vois, moi, la dernière fois, je me suis pas emmerdé. Je suis descendu aux toilettes, j'ai appelé les flics. La mendicité, c'est illégal. Être un migros n'empêche pas d'être un micon.

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0: Je ne sais pas pour vous, mais en général, à La Réunion, on a quand même un super pouvoir. On peut être très calme à 5h30, vous le savez, on est zen, on est motivé et tout, et devenir philosophe du bouchon quelques heures plus tard. Bon, pour l'instant, on profite du calme et on garde le sourire sur Rire et Chanson Réunion. Si vous n'êtes pas encore sur les routes, prudence et patience si vous êtes au niveau des axes routiers, hein, que vous soyez à Saint-Paul, à Saint-Denis, également du côté de Sainte-Marie, ça commence à avoir du monde là sur le réseau routier, mais ça va encore à cette heure-ci. En attendant, nous, on est de retour avec Florent Père, Jérémy Charbonnel et Martin l'appel trop con. C'est maintenant et c'est pour vous sur Rire et Chanson Réunion.
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3: Allô ?
4: Bonjour monsieur, c'est bien la boulangerie ?
3: Non, c'est madame, c'est pas grave.
4: C'est pas la boulangerie ? Oh là, je me suis encore trompé.
3: Mais vous êtes à la boulangerie ?
4: Pas du tout, non, je suis chez moi à Martinville.
3: Oui, bien sûr, mais vous êtes à la boulangerie, monsieur.
4: Bah non, je peux pas être chez moi et en même temps à la boulangerie.
3: Mais non, vous êtes ici, vous êtes dans son... Vous êtes au...
4: Et voilà, comme vous dites, si je suis ici, je peux pas être là-bas.
3: Mais non, vous êtes avec la vendeuse de la boulangerie.
4: Comment ça, je suis avec la vendeuse ?
3: Bah vous êtes...
4: Alors pas du tout, moi je suis en couple avec ma femme Martine, tout va très bien, merci.
3: Mais non, j'ai vu, voilà. Vous êtes en contact avec la vendeuse.
4: Comment c'est en contact? Non, mais je suis très bien avec ma femme, merci.
3: Bah non.
4: Après, si ça vous intéresse, j'ai mon beau-frère qui est célibataire.
3: Mais non, je suis casée, c'est bon, je cherche pas. Je suis la vendeuse de la boulangerie.
4: Ah, c'est vous la vendeuse? Bah dites-le.
3: Ah, bon bah voilà, bah alors, voilà.
4: Donc problème, j'ai acheté chez vous une baguette avant les vacances, en juillet.
3: Oui.
4: Et là, je rentre de vacances, je pèse ma baguette, et il n'y a pas du tout le poids, il en manque.
3: Vous avez laissé votre baguette pendant un mois et elle est sec?
4: Oui, et en plus elle est sec, effectivement, comme vous dites. Donc il y a visiblement un problème marchandise.
3: Bah voyez avec la patronne.
4: Oh bah passez-la moi.
3: Voilà.
4: Merci monsieur.
3: Non, je suis pas monsieur, je suis madame. Je suis la dame, je suis la fille.
4: Ah ok, pardon.
3: Au revoir monsieur.
4: Au revoir monsieur.
5: Bah non mais bon.
3: Bonjour.
4: Bonjour monsieur, comme j'expliquais, j'ai pesé ma baguette, elle est beaucoup plus légère que prévu.
3: Si vous laissez votre baguette de pain à l'air libre, elle perd de l'eau, c'est normal.
4: Ah d'accord, parce qu'en plus vous coupez votre pain avec de l'eau.
3: Mais non, mais monsieur, regardez sur internet, me dites pas que ma baguette de pain elle est coupée avec de l'eau, parce que du pain ça se fait comme ça.
4: Bah c'est vous me dites que vos baguettes elles sont coupées avec de l'eau.
3: Mais j'ai pas dit que je coupais avec de l'eau, je vous dis qu'une baguette de pain c'est fait avec du pain et de l'eau.
4: Bah pour faire du pain avec du pain, il suffit de mettre du pain, ça me semble logique.
3: Mais comment on fait du pain avec du pain du coup si je dois mettre du pain dans... pour faire du pain?
4: Alors je suis pas boulangeur, mais pour faire du pain avec du pain, je pense qu'il suffit de mettre du pain.
3: Mais n'importe quoi.
4: Après, je comprends, c'est moins cher de mettre de l'eau.
3: Bon, bonjour.
4: Bonjour, monsieur. Pardon, mais alors, il y a vraiment un problème.
3: Ah bah non, mais c'est normal. Attendez, ça fait 2 mois.
4: Non, mais vous inquiétez pas. On va faire une déclaration d'erreur de baguette à votre assurance.
3: Vous rigolez, une déclaration à l'assurance, parce que la baguette, au bout de 2 mois...
4: Bah oui, comme ça me permet de toucher une indemnification.
3: Bah c'est jeudi, je vous filerai une baguette, comme ça, on n'en parle plus.
4: Ah non, surtout pas. Vous allez juste déclarer comme quoi vous avez fait une erreur de pesage baguettiste.
3: Ah non, je fais pas une erreur de pesage. Arrêtez de voir 5 minutes.
4: Bah si, comme ça on déclare un préjudice, j'ai fait le calcul. Normalement, je dois toucher 15 000 euros.
3: Oui, bah certainement 15 000 euros, oui.
4: Voilà, donc vous marquez ça sur un papier.
3: Non, je fais pas de papier, je fais rien du tout.
4: Oh, mais je vous vois venir. Vous allez me négocier un pourcentage sur les 15 000.
6: Attendez.
4: Ah, bah c'est madame.
6: C'est monsieur.
4: Si vous voulez.
6: Vous avez laissé une baguette un mois sur le plan de travail et vous me dites qu'elle fait plus le poids, c'est ça là?
4: Voilà, on est d'accord. Et votre collègue essayait de gratter un pourcentage sur le préjudice.
6: Non.
4: Non, mais je comprends, vous voulez croquer dans le business, pourquoi pas?
6: Attendez.
4: Et vous savez quoi? On déclare 30 000 euros de préjudice et on prend 15 000 chacun.
6: C'est juste un sketch, monsieur, excusez-moi, mais...
4: Alors non, c'est pas du tout un sketch.
6: Non, c'est une blague.
4: Oh bah c'est pas du tout une blague non plus, non, rien à voir, c'est un canular.
6: Incroyable.
4: Et alors c'est qui?
6: C'est la radio.
4: Bien joué, en plus c'est une radio où on fait des blagues, des sketchs et des canulars.
6: Rire et Chanson.
4: Ah bah voilà.
6: Franchement.
4: Merci madame et bonne journée.
6: Eh ben, au revoir madame.

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2: Alors je me présente, je suis le producteur de Florent Père. C'est-à-dire c'est moi qui l'ai découvert, c'est moi qui lui fais ses cachets, c'est moi qui lui paye ses billets de train, c'est moi qui l'amène à l'étranger en tournée à Avignon par exemple, sur les radios internationales Rare and Chanson. C'est moi qui l'ai découvert. Yes, I do. Oh my God. Hello, how are you? Fine and you? Excusez-moi, je suis totalement bilingue parce que moi je suis né dans un tout petit état aux États-Unis qui se trouve entre le Texas et l'Oklahoma qui s'appelle l'Ardèche et donc je m'occupe de ce petit Florent Père. Alors bon, le premier truc que j'ai changé quand j'ai commencé à le produire, son titre du spectacle avant c'était Florent Père, Florent gagne. Des larmes de sang coulent de mes oreilles. Je te dis comme ça. Hashtag titre de merde. Je te dis comme ça. Et vous, ça vous fait marrer. Ok, donc allons-y. Florent Père, Florent gagne. Florent Père de basket. Florent Père l'hippopète. Florent Père oxydé. Florent Père pendiculaire. Florent Père qui roule n'amasse pas mousse. Florent Père Noël. Florent Père idural. Florent Père les os. Ah, okay. M'a fatigué. Ah franchement, j'étais hashtag exhausted. Je vous le dis, ah, franchement. Non mais attention, alors le petit Florent, c'est pas le seul que je produis. Hein. J'en ai découvert, là je vais vous donner 2-3 noms d'artistes que j'ai découvert. Vous allez rester scotché. Hashtag double face, je vous le dis comme ça. Par exemple, c'est moi qui ai lancé Minimati. Alors que c'était interdit. Bon, après j'ai lancé Michel Bernier, bon bah je me suis pété le dos, hein, je vous le dis comme ça. Ah non, mais moi je produis tous azimuts, je produis du cinéma aussi, des films. J'avais eu un coup de foudre pour un acteur fantastique que j'avais découvert dans Fort Boyard. Comment s'appelait-il là, ce gros monsieur qui tapait l'assiette avec le coton-tige là, comment s'appelait-il? La boule, voilà, paix à son âme d'ailleurs si tu nous écoutes. Eh bien il faut savoir que c'est moi qui ai produit tous les films de boule. Vous savez pas? Ok, hashtag bolos. Ok. Non, je fais de la musique classique aussi. Oh là là, ce pianiste, vous connaissez Lang Lang, le pianiste chinois, virtuose, classique, incroyable? Ok, d'accord, on est sur de la culture, je le savais. Non, non, c'est moi qui le produis, Lang Lang. Ouais, ouais. Enfin, c'est surtout moi qui lui présentais sa femme, Lang Lang, qui s'appelle Cuny Cuny. Attention là, accrochez-vous, parce que je vais vous donner le nom d'un mannequin que j'ai découvert, vous allez faire ah non. C'est moi qui ai découvert Michel Chillet. Michel Chillet, c'est le mannequin qui a été doublure jambes de Julia Roberts dans Pretty Woman. Les 2,20 m de jambes autour de Richard Gere, c'est Michel Chillet. C'est moi qui l'ai découvert. C'est ce qu'on appelle un mannequin détail. C'est-à-dire, voilà, elle a été doublure jambes dans Pretty Woman, doublure main dans les pubs Cartier, doublure pied dans Le Hobbit. Elle a un physique étrange, hein, je vous cache pas. Et là, grâce à moi, elle a été doublure jambe de Marion Cotillard dans Deux rouillés d'os. Ah non, mais je produis tous azimuts. Des fois, ça marche. Des fois, on se plante en production. Attention. Là, j'ai fait un gros coup l'hiver dernier.

Oh non, je vous jure, j'ai envie de m'asseoir un petit peu comme ça. Voilà, regarde. Oula, c'est très attention. Je vais faire quelque chose de périlleux. Regardez. Hop. Vous avez la vitesse à laquelle je croise et je décroise les gens. C'est impressionnant. Hein. Sharon Stone, elle aurait fait ça, on n'aurait jamais vu sa tocha, cette tepu. Je le sais, c'est moi qui ai produit Basic Instinct. Je l'ai vu, je dis mais qu'est-ce qu'elle fait? Hashtag touf. Arrête, là, arrête. C'est très très mal, très très mal. Quand t'es à la mode, tu fais le canard. Bon, là, attention. Là, je vous sors le dos de ouf. C'est moi qui ai produit Jésus-Christ. Jésus-Christ, le mec marche sur l'eau. Ça fait de lui une star interplanétaire. Qui c'est qu'il y a en dessous de Jésus, palme, masque, tuba, en train de ramer comme un connard? C'est Bibi. Moi, ce qui m'énerve en fait, avec cette histoire de Jésus, j'adore Jésus, bon, je l'ai produit pendant des années, mais c'est vrai que ce qui m'énerve, c'est que quand tout le monde m'en parle, tout le monde dit « Ouais, mais Jésus, lui au moins, il se pose des questions sur l'humanité, il est un petit peu comme ça. » Parce que genre, moi, je suis producteur, strass et paillettes et nana, donc je suis superficiel. Not at all. Ah non, franchement, moi aussi, des fois, je me pose des questions existentielles, je suis pas bien, je suis là, vraiment, je sais pas, je suis un peu... Merci. Non, je suis un peu, je sais pas... Moi, c'est vrai que là, des fois, je me dis, mais dans le monde dans lequel on vit, est-ce qu'un homosexuel qui n'achète que des produits Apple, c'est un iPad? Je trouve pas la réponse avant moi. Des fois, je me dis, qu'est-ce qu'un pédophile? Est-ce que c'est un pédophile portugais? Ou est-ce que c'est un homme qui ne couche qu'avec des pédros? Je sais pas. Des fois, je me dis, est-ce qu'un végétarien devient criminel s'il mange une tomate cœur de bœuf? Je sais pas. Est-ce qu'un juif, le soir de Shabbat, peut jouer à Shabbat? Je sais pas. Est-ce qu'une lesbienne qui n'a pas de sein, c'est une omoplate? J'en sais. Pourquoi le hérisson a les piquants sur le dos? Mais parce que s'ils les avaient sur le ventre au moment où ils se roulent en boule, bam, ils se crèvent les yeux. Les... Pourquoi les poules, elles pondent des œufs, pas des omelettes? Parce qu'elles ont pas le trou de balle au sommet de la tête.

0: Bah, le matin, on ne lésine pas sur les moyens. De la bonne musique, les bons sketchs, que demander de plus ? Et puis, en ce vendredi matin, si votre café n'a pas encore fait effet, pas de panique. Hein, on va déjà essayer de réveiller le sourire. Le reste du cerveau devrait suivre dans quelques minutes. Hein, ne vous en faites pas. Enfin, on l'espère, hein, bien sûr. Allez, c'est vendredi. On commence à relâcher petit à petit la pression. Et si vous avez déjà terminé le boulot, bah oui, on pense à ceux et celles qui ont bossé cette nuit et qui rentrent à la maison. Alors, on lève le pied et surtout, on rigole bien avant de retrouver son lit. Dans quelques minutes, c'est le retour aussi de Jean-Yves Lafesse, ses impostures et ses canulars incontournables. Mais avant ça, place aux nouvelles stars du rire, les nouveaux talents qui prennent place sur la petite scène, c'est maintenant et ça se passe avec Jérémy Charbonnel sur Rire et Chanson Réunion.
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2: J'aimerais juste partager un petit secret avec vous. Voilà, j'ai appris que ma petite amie était enceinte. Merci. Bah ouais, mais... Donc ça y est, c'est officiel. Eh ben c'est plus ma petite amie, voilà. Oh non, mais je me connais. Je n'aurais pas supporté cet enlaidissement lié à la grossesse. En plus, attendez, mais après 5 ans de vie commune, hein, moi, j'aimais bien lui poser cette question à ma chérie. Chérie, dis-moi, qu'est-ce que c'est que l'amour ?
3: Bah, moi, je crois que l'amour...
2: Bon, elle avait une voix de merde, hein.
3: L'amour, c'est rose, c'est tendre et tellement indispensable.
2: C'est un slogan pour du PQ, quoi, c'est dommage, chérie. C'est quand même compliqué aujourd'hui de trouver la femme de sa vie en 2013. En 2013 aujourd'hui, on a quoi? On a Internet, on a les réseaux sociaux, on a les sites de rencontres. Moi, j'ai l'impression qu'aujourd'hui, il y a deux types de femmes sur Terre. D'un côté, on a la femme honnête qui travaille. Et de l'autre, on a la femme qui travaille les hommes honnêtes. Alors, dans cette deuxième catégorie, elles sont souvent atteintes du même syndrome. On appelle ça le syndrome Robin des Bois. Pour survivre, elles vident les bourses des plus riches. Donc, je vous le dis, je ne me voyais absolument pas être papa. Voilà, déjà par respect pour le gosse, hein. Non mais c'est vrai, aujourd'hui quand t'as un nouveau-né, tout le monde te dit, tu verras un bébé, c'est beau, c'est pur, c'est magnifique, c'est... C'est ça? C'est extrêmement laid! Dis donc, chérie, tu me le remets 5 minutes, il est pas cuit là, allez, oh! Non mais c'est terrible, en plus pourquoi vous faites des enfants, c'est dingue! Vous avez vu les jeunes parents aujourd'hui? Mais ils ont tous la même maladie, hein. La dépression. Vous êtes déjà allé déjeuner chez des jeunes parents un dimanche? Toi, souvent, t'arrives hyper frais, tu sais. Et là, tu as deux zombies qui t'ouvrent.
4: Salut, Jérémy. Bon, bah là, le petit fait ses dents et le grand, il a une conjonctivite. On n'a pas beaucoup dormi, non. 4 heures, ouais, c'est ça. En une semaine, hein.
2: Hé, chérie, viens faire risette, il y a Jérémy.
4: Tu nous excuses pour le désordre, mais alors là, on n'a pas eu le temps de ranger. Hein.
2: Attention, parce que là, tu marches sur le petit, par contre. Hein. Ah bah, dès que t'appuies dessus, ça gueule, ces conneries. Hein. J'ai pas réussi à trouver les pulls, je sais pas comment ça marche. Hein. Hey, je peux te servir quelque chose à boire?
4: J'ai du café serré, du café noir.
2: Café, café, café, café!
4: Non, ça va bien, ça va bien, bien. Oh non, j'ai autre chose, bien sûr. J'ai du whisky, j'ai du cognac, j'ai de l'héroïne. Hein? Un coca, oui, c'est possible. Avec ou sans tétine? Tiens, mon Jérémy. Et toi, mon Jérémy, ça va?
3: Oui? On a fait un gros caca ce matin? Hein?
4: Ah, si ça va pas, tu le dis à Barba Papa, hein?
5: Hip hip, Barba Truc, Barba Lala, Barba Mama, Barbie Bulle, je les connais tous, ces bâtards.
4: Ah, ça va bien, bien. Hein? Ah bah tu sais, être parent, c'est merveilleux, hein?
5: Ah ouais?
4: Ah bah le jour de l'accouchement, ça a été le plus beau jour de ma vie. Je me suis évanouie, j'ai dormi 6 heures d'affilée. Ça m'est plus jamais arrivé depuis, alors... Hein, ce qui a le plus changé, tu veux dire... Hormis le fait déjà qu'on ne sort plus, on ne dort plus, on n'a plus de vie sociale ni sexuelle. Si, à la limite, chez Émilie, c'est sa poitrine. Parce qu'elle fait montée de lait sur montée de lait. Et d'ailleurs, si tu veux téter, t'hésites pas, mon grand, hein. Alors là, quand j'ai vu ça, mais là, je me suis tout de suite souvenu ce que m'a dit mon grand-père un jour. Mon grand-père, il me disait...
6: Jérémy, viens voir là, mon bonhomme. Je le dis pas à ta grand-mère, hein. Fais des gosses avec les femmes des autres, t'es moins emmerdé.
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17: Ça se passe au Mexique et c'est la messe, quoi. C'est dimanche matin et tout, le monde est là. Et tout à coup, vous savez, il fait très très chaud, quoi. Il y a les grandes hélices qui tournent. Et tout à coup, t'as les grandes portes qui s'ouvrent. Et t'as une grande lumière qui rentre dans l'église. Et là, il arrive un Mexicain avec un grand sombrero. Et il rentre, il marche comme ça dans l'église et t'as tout le monde qui fait « Il sombrero! Il sombrero !» Faut qu'il enlève son sombrero. Et il comprend pas, il continue à marcher, tout le monde « Il sombrero! Il sombrero !» Et il continue à marcher, il regarde personne « Il sombrero !» Et tout le monde fait « Il sombrero! Il sombrero !» Il arrive devant, il fait « À la demande générale, il va vous interpréter Il sombrero !»
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3: À 6h pétante en ce vendredi 11 septembre 2026. Ça y est, vous avez mis le pantalon, la ceinture, la chemise bien repassée. On est prêt à attaquer la journée de boulot à 6h pétante. Et vous savez que la journée, elle commence bien quand vous trouvez vos clés du premier coup. Si en plus, bah, votre téléphone est chargé et que vous n'avez rien oublié à la maison, là franchement, c'est exceptionnel. Ne gâchez pas ce moment, s'il vous plaît. Savourez-le comme une petite victoire personnelle, hein, parce qu'on sait très bien que demain, vous allez chercher vos lunettes alors qu'elles seront sur votre tête. Bon, demain c'est samedi, donc demain, normalement, vous êtes en week-end. Hein. Pour celles et ceux qui le sont, évidemment, et pour d'autres, eh bien, bon courage, on vous enverra plein de force. En attendant, nous, on démarre la journée du bon pied. Marceau défonce l'info, ça se passera dans une dizaine de minutes. Arnaud Cosson également, Chevalier Las Palais, c'est le retour de Martin et l'appel trop con pour un inédit à retrouver dès la demi-heure sur Rire et Chanson Réunion. D'ailleurs, on embrasse également nos facteurs de Lille, ceux qui sont à l'écoute en ce moment, Rinaldo notamment du côté de la montagne et aux quatre coins de l'île. Vous êtes nombreux et nombreuses à faire de la distribution aujourd'hui également à nos agents communaux. Voilà, on vous envoie plein de force pour attaquer ce vendredi comme il se doit. Allez, c'est le retour de notre papy culte des impostures et ses incontournables canulars. C'est maintenant et c'est Jean-Yves Lafesse qui débarque de suite sur votre antenne. Il est 6h sur Rire et Chanson Réunion.
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5: Oui, allô ?
6: Oui, bonjour, consoeur. Je suis bien avec la podologue ?
5: Oui.
6: Ah, bonjour, de la place à Niort.
5: Oui, bonjour.
6: Bonjour, vous allez bien ? Oui. Je me permets de vous appeler parce que j'ai eu un client dans mon cabinet de podologie, là, il y a 3 jours, là, que j'avais déjà eu.
5: Oui.
6: Et je me suis permis de vous l'adresser parce qu'il est de chez vous, donc je préfère vous le renvoyer parce que ça a été l'horreur. C'est un monsieur qui n'a pas la moindre notion élémentaire d'hygiène.
5: Ah.
6: Qui fait qu'il est arrivé avec des pieds, mais vous pouvez même pas imaginer.
5: Ah, pourtant, ça se voit de moins en moins, ça, quand même.
6: Écoutez, c'est simple, pendant 3 jours, on n'a pas pu utiliser la salle d'attente.
5: Ah, mais c'est un beau cadeau que vous me faites.
6: Bah écoutez, moi je me suis permis de vous l'envoyer parce que là c'est pas possible. On a désinfecté, vaporisé, on a tout fait avec la secrétaire, vous pouvez pas imaginer. Pendant 3 jours.
5: Comment il s'appelle ?
6: Ledoux Robert.
5: Ledoux Robert.
6: Il va vous appeler parce qu'il vient de m'appeler, je lui ai dit que je pouvais plus, quoi.
5: C'est gentil, je vous remercie beaucoup.
6: Bah oui.
5: Un beau cadeau.
6: Écoutez, je suis désolé, mais bon.
5: Bon, c'est juste des soins à faire ?
6: Écoutez, bah pour tout vous dire, ça fait 3 fois qu'il vient, on n'a pas pu encore regarder. Attendez, moi j'ai perdu des clients en consultation quand même. Des gens qui étaient dans la salle d'attente. Voilà.
5: Parce qu'apparemment, c'est pas un cadeau, donc bon, je vais voir.
6: Je préférais vous prévenir.
5: D'accord, bah c'est gentil quand même.
6: Voilà.
5: Merci beaucoup.
6: Bon courage.
5: Merci, c'est gentil.
6: Merci à vous, bonne journée, au revoir.
5: Oui, allô ?
7: Oui, bonjour docteur, c'est bien le pédologue ?
5: Oui, podologue, oui.
7: Ah voilà, très bien. Dites-moi, je voulais vous passer vous voir aujourd'hui.
5: Vous êtes monsieur ?
7: Robert Ledoux.
5: Oui, c'est complet pour 15 jours, moi je n'ai pas de place avant 15 jours.
7: Ah, mais écoutez, si je viens juste vous les montrer entre 2 clients...
5: Ah non, non, non, c'est pas possible là.
7: Mais pourquoi ? Je suis adressé par un podologue de Niort.
5: Oui, oui, oui, je sais, il vient de me
7: parler
5: justement,
7: voilà.
5: Mais...
7: Écoutez, je vais vite vous les montrer, j'en ai pour 2 minutes.
5: Ah non, non, non, c'est pas possible, non, non, non, je peux pas...
7: Je suis à 200 mètres.
5: Là, je suis en rendez-vous, non, c'est pas possible, je peux pas avant 15 jours. Appelez quelqu'un d'autre si vous voulez.
7: Je viens vous les montrer dans la salle d'attente en 2 minutes, vous verrez bien ce qui se passe.
5: Non, mais je n'ai pas de salle d'attente, monsieur, moi je reçois directement dans mon cabinet,
7: eh ben, très
5: je
7: bien.
5: Ne sais pas.
7: Voilà, eh ben j'arrive.
5: Ben non, monsieur, je suis occupé, je vous dis.
7: Mais il y en a pour une seconde.
5: Ben, non, monsieur, je suis occupé, je suis en soins là en ce moment, ben quand même.
7: C'est pas une consultation, ça prendra 2 minutes.
5: Je vous dis non.
7: Vous les regardez. À tout de suite.
5: Ben, je vous ouvrirai pas, je suis en rendez-vous, monsieur.
7: C'est pas grave, j'attendrai.
5: Bon. Oui, allô ?
6: Oui, bonjour, je voudrais parler au docteur.
5: Oui, c'est moi-même.
6: Bonjour madame, je ne sais pas si vous m'entendez bien parce que je suis en voiture, je suis taxi, là. Je vous amène un client, mais alors...
5: Non, ben j'en veux pas, vous me le ramenez, c'est monsieur Ledoux.
6: Oh là là.
5: Bon ben non, moi j'en veux pas, je viens de la voir, je lui ai raccroché au nez.
6: Écoutez, je ne sais pas si vous m'entendez parce que là je suis obligé de me pincer le nez,
5: oui.
6: Je roule avec les 4...
5: C'est bien pour ça que j'ai été prévenue d'avance par un collègue de Niort, il arrive de Niort ce monsieur, on me l'a présenté et j'ai refusé de le prendre et là il veut absolument venir, je lui ai dit que j'étais occupée, je ne veux pas le recevoir.
6: Mais non, moi,
5: vous le ramenez chez lui. Hein.
6: Je ne peux plus travailler de la journée là.
5: Ah ouais, non mais c'est affreux.
6: Attendez, il est à l'arrière de ma voiture là, vous savez, j'ai une vitre moi entre...
5: C'est affreux.
6: Il est derrière là. J'ai été obligé d'ouvrir les 4 buts et le toit au vent.
5: Lui, mais... il a refusé. Il y a des clients dans sa salle d'attente, le podologue de New York, ils ont fui. Il a perdu des clients à cause de lui.
6: Mais attendez, au feu rouge, les gens sentent au feu rouge, ils traversent pas.
5: Non, et ben vous. Je suis navrée, vous le ramenez chez lui et moi j'en
6: oui,
5: veux pas.
6: Attendez, ben oui, mais qu'est-ce que je vais lui dire moi parce que
5: Eh ben vous lui dites que vous pouvez pas faire la course et vous le ramenez chez lui. Hein.
6: Mais il y a pas un autre podologue
5: Eh ben vous l'emmenez où vous voulez, mais moi j'en veux pas.
6: Oh, attendez, je descends de ma voiture, vous permettez?
5: Ouais.
6: Attendez, je tiens pas à l'intérieur. Attendez.
5: C'est hallucinant.
7: Qu'est-ce que vous faites là? Hé, hey, me laissez pas! Oh, le taxi!
5: C'est une histoire de fou.
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0: Bon, vous avez le droit de chanter tous les matins sur Rire et Chanson Réunion, sauf le vendredi, car moi, m'a besoin d'un week-end ensoleillé, hein, s'il vous plaît, hein, déconne pas. Hein. Bon, ça t'y connaît, il y a l'actualité sérieuse à retrouver dans 30 minutes avec la rédaction de Rire et Chanson Réunion. Et puis, il y a Marceau qui arrive pour lui mettre une petite gifle. Voilà, il prend les infos du jour, il secoue tout ça, et normalement, il reste quelques morceaux. C'est l'heure de Marceau, défonce l'info. C'est maintenant sur Rire et Chanson Réunion. Dans quelques instants, c'est Arnaud Cosson ou encore Chevalier Las Palès à retrouver avant Martin et l'appel trop con.
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3: On commence avec cette vidéo d'un policier municipal de Carcassonne tenant des propos racistes, homophobes et sexistes, membre du RN au moment des faits, puis exclu. Une enquête a même été ouverte. Bonjour Nagui.
4: Bonjour et surtout, bienvenue, mais aussi
5: bienvenue.
4: Ah, on n'oublie pas les paroles. Et oui, des propos scandaleux. Et en plus, il s'est filmé lui-même sans faire exprès. C'est-à-dire qu'il est arrivé à se piéger lui-même en caméra cachée, qu'il a lui-même cachée, sans savoir qu'elle était cachée. On est clairement sur un menu best-of. Que dis-je, une masterclass.
3: Bon, Madame Le Pen,
4: des
3: alors.
4: Propos, alors donc racisme, vous dites sexiste, hémophone. Mais pas de xénophobie ni de complotisme. Donc on est sur un bon tiercé, mais pas le quintet. Bon, écoutez, je tiens à préciser que ce monsieur ne fait plus partie du Rassemblement National. Et en ce moment, on est en plein ménage. Donc voilà, et force est de constater qu'il y a encore de la poussière sous le tapis.
3: Apparemment,
4: voilà.
3: Oui.
4: Alors, je vais demander quand même confirmation à Jean-Philippe Tanguy.
6: Je le confirme, nous descendons la dérision à 100% de ces propos. Ils n'ont pas leur place au Rassemblement National. Oui. À la France Insoumise éventuellement, mais pas chez nous.
3: Oh. On en parle évidemment chez Pascal Pro. Bonjour.
7: Bruno Robles, ces propos sont évidemment inadmissibles, inacceptables, je dirais même inaudibles. Voilà, je dis bien que jamais, jamais il n'aurait dû être tenu.
6: Bien sûr.
7: Hors de notre plateau.
3: Pose la question. Aux États-Unis, le Washington Post révèle que Donald Trump a donné d'importantes sommes d'argent en espèces en cadeau de fin d'année à des collaboratrices, jusqu'à même 45 000 $. Président Trump, bonjour.
8: Hello everyone, it's your fucking comeback president.
3: Oui, ça, comme d'habitude.
8: Oh,
3: no, it's not a fake news. C'est pas une fake news, alors.
8: Unbelievable.
3: C'est incroyable. Ouais.
8: I give money to the women.
3: Donner de l'argent à des femmes.
8: Yes, without sex refer.
3: Et sans sexuel, on comprend pas. C'est bizarre.
8: Cash and no sex.
3: Et no sex.
8: Yes,
3: oh,
8: it's true.
3: Incroyable.
8: Oh là là, Bruno Robles.
3: Patrick Balkany, mais qu'est-ce que vous faites avec cette perruque blonde? C'est ridicule.
9: Je veux me faire embaucher comme assistante à la Maison Blanche.
3: Ah oui,
9: mais Bruno, paye en cash.
3: C'est vrai.
9: C'est un cadeau de Noël, pas besoin de prévenir les impôts, c'est formidable. 45 000 $ cadeau. Moi, je recrois au Père Noël tout de suite.
3: Je vois ça, oui.
10: Monsieur Robles.
3: Président Sarkozy.
10: Oui, make America great again. Là-bas, tu peux être président, donner des enveloppes à droite, à gauche, et pas être embêté. C'est quand même formidable. J'ai même un petit jeu de mots, puisque je sais que vous aimez l'humour, et moi aussi j'aime l'humour.
3: Allez-y, Monsieur Sarkozy. Allez-y.
10: C'est donc bien Donald et pas Picsou.
3: Sou, voilà, bien sûr, oui.
10: Vous m'avez vu venir.
3: Oui, un petit peu, oui. Votre luminescence, Président Macron.
11: Bonjour à toutes et à tous.
3: Oui.
11: Chacune et chacun, celles et ceux, le temps que je tourne, ma putain de...
3: Allez-y, ne vous perdez pas.
11: Moi aussi, je suis généreux avec mes collaborateurs. Ah. Bruno Robles. Moi aussi, pour la fin d'année, je leur fais des cadeaux pour leur remercier de leurs bons et loyaux services.
3: Ah,
11: avec les moyens dont je dispose.
3: C'est-à-dire.
11: Et je peux vous dire qu'ils ont beaucoup apprécié leur panier garni rillettes, crémant et langue de bœuf. Là non plus, pas besoin de déclarer à l'administration fiscale.
3: Merci, Monsieur le Président.
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28: Speed rapide chanson, j'écoute. Oui, bonjour. Oui, c'est pour une livraison à domicile ? Oui. Je peux vous faire une chanson en 10 minutes, oui. En 2 minutes, non, là, je vous aurais fait de la daube. Mais dans ces cas-là, je vous aurais conseillé d'appeler David Guetta. On a plusieurs styles de chansons. Vous voulez quoi comme chanson ? Hein, on a la chanson classique, par exemple, hein, la 4 saisons de Vivaldi, classique. Oui, autrement, alors qu'est-ce que je peux vous proposer ? La 3 fromages, peut-être, la 3 fromages. Alors, c'est des petits morceaux de Patrick Fiori, Pascal Obispo, Christophe Maé, mais effectivement, un petit peu lourde à digérer. Hein. On a quoi ? La calzone, la chanson chausson ? C'est une chanson qui pue des pieds. Voilà, ça veut rien dire, ouais, c'est du Francis Lalanne. Mm. Autrement, qu'est-ce que je peux vous proposer ? J'ai une chanson un petit peu has-been, hein, c'est un petit peu particulier. C'est la Régine. Mm. Ah bah c'est une chanson un peu spéciale, hein, c'est-à-dire que la patte est très tirée sur les côtés. Mm. Ah bah vous pouvez aussi composer vous-même votre chanson. Qu'est-ce que vous voulez dedans ? Un petit peu de tendresse, un petit peu de poésie, un peu de nostalgie, d'accord ? Très bien, je le note. Est-ce que je vous mets un petit sachet d'humour piquant avec ? Voilà, bah, très bien. Bah, je vous propose une Arnaud Cosson alors. Oui, vous allez vous régaler. Oui, parce que tout est bon dans le cosson. Mm. Ah bah oui, j'en profite de faire un peu de pub parce que là, je suis au Casino de Paris devant 1500 personnes en furie. Vous avez vu, ils sont cons, ils croient vraiment que je parle avec quelqu'un. Hein ? Alors, elle est pour qui cette chanson ? Pour votre grand-père qui a pas trop le moral, qui vient encore chez vous. D'accord, très bien. Il a encore toutes ses dents, votre grand-père ? Oui, d'accord, non, sinon j'y aurais fait du yaourt. Bien. Ah ok, ça marche, c'est noté. À tout à l'heure, bisous. Oh, c'est bien fait. Speed rapide chanson, c'est je viens pour la chanson pour votre grand-père qui a pas trop le moral. Oh, effectivement, il a pas trop le moral. Hein. Ah, c'est votre femme, d'accord. Vous devez pas trop avoir le moral non plus. Hein. Bien. Alors, pardon. Votre grand-père, qu'elle a, il est où là ? Ah, d'accord, il est là, le pépé. D'accord, très bien. Il a la maladie d'Alzheimer. D'accord. Eh bien, écoutez, on va lui remonter le moral avec une petite chanson. Quand on est jeune, on a beaucoup d'idées,

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2: C'est bien réfléchi, il faut vous amputer la jambe.
3: Enfin docteur, vous n'y pensez pas, je suis coureur à pied.
2: On dirait pas, hein. Eh ben, vous m'aiderez une planche à roulettes.
3: C'est interdit par le règlement.
2: Ah ben, je sais pas, moi, changer de métier, travailler avec vos mains, soyez horloger ou vitrier.
3: Vitrier?
2: Oui, vitrier.
3: Si la planche dérobe pendant que je mets un carreau. Le travail est mal fait, le client est mécontent.
2: Mais faut les caler, vos roulettes. Vous mettez un journal en boule sous la planche pour pas qu'elle bouge.
3: Un journal? Quel journal?
2: Ben, un journal, c'est pour rouler en boule. Mais pas de papier glacé, hein. Sinon la planche, fut!
3: Un François?
2: Voilà, un journal qui se lit vite. Comme ça, vous le mettez tout de suite en boule.
3: Bon alors, pour résumer, je me fais amputer, je mets ma planche, je roule le journal en boule dessous, et après, je mets mon carreau.
2: Oui, alors ça, c'est au cas où vous avez choisi vitrier. Maintenant, vous pouvez très bien prendre un autre métier.
3: Sans rouler en boule?
2: Bah oui.
3: Quoi, par exemple?
2: Bah, je sais pas, moi, coiffeur, par exemple, un coiffeur, il se sert pas de ses pieds.
3: C'est vrai.
2: Enfin, sauf un manchot.
3: Oui.
2: Et encore, il coiffera avec ses dents, celui-ci.
3: Il y a un métier qui m'aurait plu, c'est de tenir un bar. Seulement derrière le comptoir, on me verra plus.
2: Mais faut pas vous mettre derrière le comptoir, faut vous mettre dessus. La bouche ouverte, remplie de cacahuètes. C'est rudement apprécié au moment de l'apéritif.
3: Et les pièces de 20 centimes, où c'est qu'ils les mettent?
2: Ah.
3: Oh, c'est embêtant, hein, une amputation. Ça me limite dans le choix des métiers. Quand j'étais jeune, je voulais être plongeur chez Cousteau, mais là...
2: Les palmes, où est-ce que vous les mettrez, hein?
3: Aux mains?
2: Ah ben, faites de la marionnette à ce moment-là au Théâtre du Luxembourg, chez Guignol. L'expression du geste, les ombres chinoises, les castagnettes et le toutim, tout ce qui vient de là-bas.
3: Enfin, docteur, cette amputation, on peut pas l'éviter.
2: Ben si, on peut l'éviter, seulement si vous voulez pas vous soigner, moi j'y peux rien.
3: Non, non, mais docteur, vous faites votre métier, hein, moi je veux pas non plus.
2: Ben il me semble, oui.
3: Mais bon, je pensais qu'avec une pommade...
2: Ah, une pommade, une pommade, une pommade.
3: Comme il s'agit d'un corps aux pieds...
2: Évidemment, je peux vous mettre une pommade, enfin, ça va vous soulager pendant 40 ou 45 ans. Et puis dans 50 ans, vous revenez me voir.
3: Ouais, alors c'est sûr, si c'est pour revenir tous les 50 ans...
2: Allons.
3: Surtout que j'aime pas bien ça, la pommade, ça fait le pied gras. Ça traverse la chaussette et le scaille du cuir est abîmé.
2: Maintenant, il y a aussi la solution de changer de chaussure. Seulement 20 ans d'études pour en arriver là, ça frise le gâchis.
3: D'autant que celles-ci sont trop petites. Seulement, il n'y avait pas ma pointure dans la couleur que ma femme voulait. Alors ça m'a enserré le pied pendant des années.
2: Oh, mais je sais, je connais votre dossier. Seulement, je vois deux objections au changement de chaussures. D'abord, des frais considérables alors que celles-là peuvent encore tenir. Et puis, vous êtes habitué à celles-là. Alors, psychologiquement, je ne suis pas persuadé que vous puissiez supporter le changement.
3: Oui, mais enfin, une amputation.
2: Ben, mon vieux, une amputation à l'heure actuelle, mais avec les moyens modernes, mais c'est rien du tout. Ben, enfin, ben, on vous met là, sur le bio, avec un verre de vin. Un Beaujolais ou un Mâcon?
3: Un Mâcon.
2: Un Mâcon?
3: Ouais.
2: Deux Mâcon, Francis.
3: Pour moi aussi.
2: Ah ben oui, ben c'est pour vous. Oh là là là là. Ah, la peur de manquer chez celui-ci. Bon, un coup de tranchoir et puis c'est marre. Il n'y a aucun risque du moment que les outils sont bien lavés. D'ailleurs, moi-même, je tiens beaucoup à l'hygiène. Je recouds avec des moufles en laine que je fais bouillir. Le fil, c'est celui du boucher pour les rôtis le dimanche. Et en cas de pépin, il y a le curé qui est pas loin.
3: C'est
2: voyez,
3: sûr, j'ai quoi. Des garanties.
2: Allons, allons.
3: C'est d'accord, docteur, et pour le règlement?
2: On s'arrangera après. Et puis, vous viendrez me faire mes carreaux, hein?
3: Merci, docteur. Mais oh, j'ai pas dit que j'avais choisi vitrier.
2: Non.
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4: Vous êtes branchés avec nous dans le morning du rire. Et franchement, le matin est déjà suffisamment sérieux comme ça. Alors ici, on met un peu de musique, quelques bonnes vannes et pas mal de bonne humeur. Vous avez toute la journée pour être raisonnable. Là, tout de suite, on peut encore faire semblant. Restez bien avec nous sur Rire et Chanson Réunion pour la suite. Eh bien, vous allez être servi côté humour. Sako Camara, les nouvelles stars du rire qui vont prendre place. Boudère également avant 7h. Et puis bien entendu Martin à l'appel Procon qui lui, ben tiens, il est en mode meeting politique.
5: Vous savez, c'est pour l'opération où Gabriel Attal il vient picoler dans les bars avec les clients. Vous avez pas suivi ça?
6: Non, pas du tout.
5: Et ben moi je vous ai mis souteneur officiel pour la tournée des bars de Gabriel Attal.
6: De quel droit vous me mettez souteneur officiel de Gabriel Attal?
5: Bah du droit que déjà je pense que évidemment ça vous fait plaisir.
6: Non.
5: Bon bah vous ferez comme si ça vous faisait plaisir alors parce que...
7: Oui bonjour.
5: Eh ben bonjour madame.
7: Qu'est-ce qui vous a donné l'accord de me mettre là-dedans?
5: C'est moi.
4: L'appel Procon de Martin, il est dit à retrouver dans moins de 2 minutes, mais avant ça, l'essentiel des informations et la météo du jour. Et d'ailleurs, on vous parlera cadeau, puisque cette semaine, vous raflez les meilleurs spectacles du moment avec Rire et Chanson Réunion. Bienvenue.
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2: Oui.
3: Bonjour monsieur, c'est bien le bar?
2: Oui.
3: Monsieur Martin à l'appareil, comité Martinvillois de soutien au candidat Gabriel Attal. Il faut que je passe pour installer le matos.
2: Installer quoi?
3: Bah vous savez, c'est pour l'opération où Gabriel Attal, il vient picoler dans les bars avec les clients. Vous avez pas suivi ça?
2: Non, pas du tout.
3: Eh ben moi, je vous ai mis soutienneur officiel pour la tournée des bars de Gabriel Attal.
2: De quel droit vous me mettez soutienneur officiel de Gabriel Attal?
3: Bah du droit que déjà, je pense qu'évidemment ça vous fait plaisir.
2: Non.
3: Bon, bah vous ferez comme si ça vous faisait plaisir alors, parce que...
4: Oui, bonjour.
3: Eh ben bonjour madame.
4: Qu'est-ce qui vous a donné l'accord de me mettre là-dedans?
3: C'est moi, je me suis auto-accordagé.
4: Bah non, monsieur.
3: Bah si, dans le sens où j'ai déclaré que vous étiez un cousin éloigné.
4: Bah dans le sens où je dis non, monsieur.
3: Ah oui, mais dans le sens où vu que je vous ai inscrit.
4: Dans le sens où moi j'ai dit non, monsieur.
3: Bah oui, mais dans le sens où ça m'arrange pas du tout.
4: Ouais, mais dans le sens où moi je vous ai jamais donné mon accord.
3: Non, mais dans le sens où vous inquiétez pas, je m'occupe de tout.
4: Bah non, monsieur, il n'y a pas de politique chez moi, c'est tout.
3: Ah non, mais c'est pas de la politique, c'est pour l'élection présidentielle.
4: Oui, oui, monsieur, c'est quoi l'élection présidentielle?
3: Alors, l'élection présidentielle, c'est quand on vote pour électionner le nouveau chef de la France.
4: Oui, bah c'est pas de la politique, monsieur.
3: Oh, bah je vois pas le rapport.
4: M'enlever tout de suite de là.
3: Ah oui, mais alors dans le sens où, pardon, moi je me suis cassé la nanette à dire à Gabi que vous étiez très content de l'accueillir.
4: Monsieur,
3: madame,
4: je ne veux rien entendre parler de tout ça.
3: Ah, bon bah ça c'est trop tard de toute façon.
5: Allô?
3: Eh bonjour monsieur.
5: Qui vous êtes?
3: Ah bah qui que je suis, monsieur Martin, sous-chef du comité Martinvillois du candidat Gabriel Attal.
5: C'est qui?
3: Gabriel Attal, eh bah c'est un petit nouveau qui démarre dans la politique.
5: Bah puis qu'est-ce qu'il faut?
3: Ah non mais attendez, vous avez rien suivi en fait.
5: De quoi? Qu'est-ce que vous voulez?
3: Eh bah je vous ai mis barre soutienneur de Gabriel Attal, c'est ce que j'ai expliqué à vos collègues qui d'ailleurs sont très contents de l'apprendre.
5: Ah vous me faites chier.
3: Ah bah oui, c'est gentil de proposer, je vais passer, d'accord.
5: Non, c'est pas la peine de passer, de m'emmerder, surtout.
3: Murmurer? Mais pourquoi vous voulez que je murmure?
5: Vous m'emmerdez, je vais prévenir la gendarmerie.
3: Ah bah voilà, pardon d'essayer de sauver la France.
6: Comment tu restes?
3: Ah.
6: Allô?
3: Oh bah ça alors, qu'est-ce qui... Vous avez complètement changé de voix.
6: Ah non, mais c'est parce que c'est madame qui m'a passé le téléphone.
3: Ah ok, bonjour madame, pardon.
6: Non, c'est le contraire, c'est madame qui m'a passé le téléphone. Non, c'est monsieur, on va y arriver.
3: Admettons, donc vos collègues me disaient que vous étiez un grand fan de Gabriel Attal.
6: Ah bon?
3: Ah oui, d'ailleurs merci pour votre soutien.
6: Mais attendez, parce que nous on soutient personne. Moi j'ai marqué nulle part que je soutenais Gabriel Attal. Hein.
3: Ah c'est pas marqué?
6: Non mais même.
3: Oh bah heureusement que vous me le dites, attendez, bougez pas.
6: Non mais...
3: Martin! Il faut en urgence aller faire la déco Gabriel Attal dans le bar. Je suis en ligne avec la patronne, y a rien marqué.
6: Allô?
3: En plus, ils insistent pour être bar soutienneur, pour une fois qu'il y en a un qui est d'accord.
6: Non, attendez, c'est bon.
3: Oui, allô, ouais, je confirme, c'est bon.
6: Oui, monsieur Martin, c'est ça?
3: Tout à fait, oui.
6: Oui, d'accord, c'est monsieur Martin.
3: Tiens, on se serait pas croisé à Martinville.
6: Ouais, voilà, ça, on s'est croisé à Martinville. Je vous écoute souvent.
3: Vous écoutez souvent, mais sur le coup, vous avez rien percuté.
6: Non, sur le coup, non, bah, en fait, c'est madame qui m'a passé, donc le temps qu'on percute.
3: Eh ben voilà, en tout cas, madame avait l'air particulièrement ravie. Eh ben, merci à toute l'équipe.
6: Voilà, c'est ça.
3: Et au revoir, madame.
6: De rien, madame. Une bonne journée à vous. Allez, au revoir.

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3: La minute dionysienne. Ici au Cirque du Butor à Saint-Denis, les habitants du quartier se sont réappropriés ce terrain il y a un an pour en faire un bien commun, le jardin au potager nourricier de prunelles. Eve Boyer, animatrice du jardin potager.
4: En termes de culture, on plante selon les besoins des jardiniers. Il faut savoir qu'ici c'est un potager bio, et les jardiniers plantent généralement ce qu'ils ont dans leur assiette, ils ramassent les graines, on les plante par la suite. On plante des choses qui durent comme les bringelles, c'est des choses qu'on peut récolter sur tout le long de l'année. Et aussi des épices que généralement le créole a besoin dans son petit carré de tous les jours.
3: Un jardin né d'une politique publique qui remet la terre entre les mains des habitants des quartiers populaires. Guillaume Kishenama, 13e adjoint, élu Prunel.
5: Ils mettent la main à la terre, ce que nous faisons avant avec nos parents, nos grands-parents. Et ce qui est important, ils emmènent leurs enfants, leurs petits-enfants aussi, qui se réapproprient ce site et qui renouent aussi avec la terre, avec l'espace naturel.
3: Un an après, la solidarité a pris racine à Prunel. Et d'autres jardins de ce type verront bientôt le jour à Saint-Denis.
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17: Vous dire, ça me fait super plaisir d'être là à Rire et Chansons pour faire un spectacle. Non, ça me fait plaisir, mais ce que vous savez pas, c'est que j'ai été loin dans les études. Si c'est vrai, j'ai décroché mon BEP à l'âge de 24 ans. Ça va, c'était moi le plus jeune. Bon, BEP, pour ceux qui ne savent pas, c'est l'annexe de la prison. Nous, c'était des promenades, mais j'ai passé les meilleurs moments de ma vie, j'ai passé en BEP. Parce qu'il y avait des mecs dans ma classe d'un autre monde. Il y avait un mec dans ma classe, il a arrêté l'école parce qu'il n'avait plus d'encre dans son stylo. Et il y en avait un autre, tous les trimestres, il avait des encouragements. Moi, je trouvais ça bizarre parce qu'il ne savait ni lire ni écrire. Sur son bulletin, il avait écrit « Encouragement à quitter l'établissement ». Il y avait aussi un pote à moi, Chiquito, un gitan. T'as l'air doublé 75 fois, le pauvre. Non, parce que quand il parle, personne comprend. Ah, monsieur, allez, passez-le moi au cou. Mais tu comprends pas que je parle quoi, toi, là? C'est le cadjo qui m'a dit. Eh, lui, encore, ça va, il y en avait un autre, tout le temps, il dormait en cours. Une fois, le prof, il est parti le voir. Bon, monsieur Ping. Monsieur Ping, vous êtes mort ou quoi? Ah, attends, on m'appelle Ping. On m'appelle Ping. Mais pourtant, t'es facile à dire, ping, y'a que deux syllabes. Ping, oui, de thé, moi, je veux pas d'embouille. Oui, de thé, la nuit, t'es fait pour dormir. Mais moi, la nuit, elle te fait de la couture, hein. C'est pour ça qu'il dormait en cours. Bon, on n'était pas des élèves modèles. Malgré tout ça, j'ai eu mon BEP, et dans la foulée, j'ai eu mon bac. Ça me fait super plaisir de vous dire que j'ai eu mon bac. Parce que là où j'habite, c'est pas facile de se concentrer pour faire ses devoirs. J'habite dans un F3. Bon, F3, c'est bien, quand on est trois. Mais chez nous, trois enfants, ça n'existe pas. Ça, c'est ce qu'on fait par trimestre. Nous, on était 10. En plus, c'était tellement petit chez moi, comment galérer pour faire nos devoirs. Pour faire nos devoirs, chacun écrivait sur le dos de son petit frère. D'où la création de la table basse. Oh là là, qu'est-ce que je sens, là? Ah bah, je t'ai dit, pas de stylo à plume, ça me déchire. Hey, ça fait combien de 4 x 5? Je sais pas, moi je suis arrêté à la table de 3. Hey, une fois, j'ai envoyé mon petit frère à l'hôpital parce que je voulais faire un cercle avec mon compas. Bah, nous, on était 10, ça va. Au-dessus de chez moi, il y avait des Maliens. Ils avaient 24 enfants. Pour dormir, ils faisaient les 3-8.

Hein, je vous jure, j'habite un immeuble de fou. Mais le pire dans l'immeuble où j'habite, c'est que les toilettes sont en dehors de l'appartement. Là, je peux vous dire qu'en plein mois de décembre, à 2h du matin, quand on avait une envie pressante, moi j'ai porté les couches jusqu'à l'âge de 20 piges. Hein. Mais bon, je vais pas me plaindre parce qu'il y a pire dans les autres pays. Au moins en France, on est libre. Mais bon, la liberté, elle sert à rien quand tu galères dans un quartier. En plus, nous, on n'est pas aussi libre que ça. Tout est fait pour qu'on reste dans notre quartier. Et quand on a envie de se balader ou aller dans les magasins, à chaque fois qu'on va dans un magasin, on nous colle des vigiles. La dernière fois, j'étais avec deux potes à moi, on est rentrés. On était sur les Champs-Élysées et on est rentrés dans un magasin chic. Et dès qu'on est rentrés, le responsable du magasin, il nous a vus. Mais qu'est-ce qu'il fout là, lui? Non mais oh, c'est pas les soldes, hein? Oh mon Dieu, ils sont deux! Oh non, non, non! Oh non, non, non, non, non! Vite, le talkie-walkie. Chef du mag à Aigle Noir. Chef du mag à Aigle Noir. Bon, Mamadou, t'es où, là? Non, mais il y a des gens comme toi qui viennent d'entrer dans le magasin, là. Chut, mais je suis caché. Non, là, je suis plus caché, mais là, je suis caché. Je suis caché dans le rayon des slips, là. J'ai des scrits, là. Là, je connais mon travail. Celui que je chope en train de voler, là. Là, et puis là, je le tape. Non, libre, on n'est pas aussi libre que ça. Les boîtes de nuit, je vous en parle même pas. On m'a dit tellement de fois que ma tenue était pas correcte. Un jour, j'ai été tout nu. Vas-y, dis-moi que je suis mal habillé maintenant.

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3: Je me présente, je m'appelle Sako Kamara. Et là, il y a un truc archi bien qui m'arrive en ce moment dans ma vie. Je viens d'être papa, tu vois. Je viens d'être père. C'est pas une dinguerie. Je jure, c'est une dinguerie. Ah, c'est une, je vous jure, c'est une dingue. C'est incroyable. En plus, quand ma femme, elle m'annonce que je vais être papa, tu sais, elle me met pas dans le thème. Tu sais, elle me le dit comme ça. Sako, tu vas être papa, tu vas avoir un enfant. Et moi, je suis choqué. Je dis, moi, je vais avoir un enfant. Non, parce que moi, je suis un enfant à la base. Qui va éduquer qui? Je veux dire, moi je suis tellement un enfant que si ma fille me désobéit, je suis capable de lui dire: ah ouais, c'est comme ça, bah rends-moi le biberon que je t'ai prêté hier. Tu vois ce que je veux dire? Je veux dire, moi je suis un gosse, je te jure. Et tu sais, il y a un truc que j'ai appris quand les femmes elles sont enceintes, un truc qui est hyper logique mais que j'ignorais. Tu sais, une femme quand elle est enceinte et que son ventre il sort, tous ses organes se déplacent pour laisser la place au bébé. C'est une dinguerie de ouf. C'est-à-dire, son estomac il peut être là. Vous rigolez, mais la dernière fois j'étais fatigué, j'ai posé ma tête sur son épaule, j'ai entendu. J'ai dit, ouais, t'as fond de l'épaule là, t'as fond de l'épaule. Et tu sais, c'est connu que les femmes enceintes, elles ont des envies un peu bizarres, tu vois. Moi, la dernière fois, ma femme, à 4h du matin, elle me réveille, elle me dit, Sako, réveille-toi, je veux un glaçon. J'ai dit, comment ça, tu veux un glaçon? Tu t'es fait mal, tu veux pas. Non, j'ai envie de croquer des glaçons, je veux des glaçons, donne-moi des glaçons. Je voulais pas la contrarier, en plus, ce jour-là, j'ai vraiment eu peur. Du coup, je suis allé chercher des glaçons, je lui ai ramené, elle a croqué des glaçons, en mode, elle a dormi. On dirait un animal, j'ai eu peur. Hein. 2 mois après, elle me réveille, elle me dit, Sako, réveille-toi. Je dis, qu'est-ce qu'il y a? Tu veux un glaçon? Elle me dit, oui, mais fondu. Je dis, attends, t'es bête ou quoi? C'est de l'eau que tu veux, là. Et tu sais, quand ma femme m'annonce qu'elle est enceinte, tu sais, je suis content, je réalise, je vais être papa. Je cours dans l'appartement, je cours dans tous les sens, je suis là, ouais. Et à un moment, ma femme, elle me connaît, elle me calme, elle me dit, hey, frérot, calme-toi, je vais te dire un truc, ça va pas te plaire. Je dis, qu'est-ce qu'il y a? Elle me dit, faut retourner en cours. Je dis, comment ça, faut retourner en cours? Elle me dit, faut prendre des cours de préparation à l'accouchement. Je dis, attends, donc moi, j'ai quitté les cours pour rentrer dans la vie active. Et là, on me demande de retourner en cours parce que j'ai été trop actif. Ah, je jure, franchement, c'est magnifique d'avoir un enfant. En fait, je pense que c'est l'une des plus belles choses qui puisse arriver à un être humain. Et en même temps, c'est l'une des plus chères choses qui puisse arriver à un être humain. C'est cher d'avoir un enfant, je vous jure, c'est cher. Et le pire, c'est que ma fille, elle est arrivée dans ma vie sans rien. Genre nue. Même pas une culotte, genre. Non, parce que moi, là-bas, je la connais pas, cette dame. Tu vois ce que je veux dire? Je sais pas, quand tu viens chez quelqu'un, tu ramènes une bouteille de coca, une baguette, un truc, moi rien. Et le pire, c'est qu'elle est trop exigeante pour quelqu'un qui vient d'arriver. Moi, ma fille, quand elle veut le lait tout de suite. Elle veut le lait. Déjà, qui a décidé qu'un nourrisson, fallait le nourrir au lait? Non, parce que l'eau, c'est moins cher, tu vois. Et tu sais, en ce moment-là, je change beaucoup les couches aussi. Vous savez à quelle fréquence faut changer les couches? Faut changer les couches toutes les 2 heures. Vous savez, il y a combien de 2 heures dans une journée? C'est beaucoup. Je te jure, je suis là comme ça, je change les couches, je suis comme ça. On dirait que je marche chez Amazon. Sauf que là, c'est des colis piégés. Ah, c'est dur. Je vous jure, c'est dur. Et là, en ce moment, ma fille, elle essaie de parler avec moi, elle essaie de communiquer avec moi. Elle parle, oui, tu sais, elle parle, tu vois. Et moi, j'essaie de la comprendre parce que ça me frustre le fait de savoir que ma fille, elle essaie de communiquer avec moi et que moi, je la comprends pas. Du coup, j'essaie d'apprendre la langue, tu vois. Et la dernière fois, on va au parc avec ma fille, tu vois. On va au parc et tout. Et il y a un petit garçon du même âge qui vient jouer avec elle. Et ils parlent dans leur langue, ils parlent, tu vois. Et moi, comme je suis dans l'apprentissage de la langue, du coup, je m'approche pour écouter, tu vois. Et à un moment dans leur conversation, le petit garçon, il fait un truc bizarre. Tu sais, il parle à ma fille, il fait ba. Je dis, alors écoute-moi bien, petit con. Je maîtrise pas encore la langue, mais je crois que je viens de comprendre ce qui vient de se passer. Tu veux gérer ma fille il y a 1 an et demi. Du coup, fallait que je lui réponde, mais dans sa langue. Je lui ai dit balayette, Eh bête ou quoi, toi? Et tu sais, là, ça fait 1 an et demi, tu vois. Et là, avec ma femme, franchement, ça se passe beaucoup mieux. Tiens, on dort, on fait... Tu sais, ma fille, elle fait ses nuits, et là, on arrive à dormir et tout, tu vois. Parce que je te jure, la première année, c'est trop difficile. Tu dors pas, les coliques, réveil nocturne, c'est très... Je te jure, à un moment, avec ma femme, on était devenus des zombies. Et là, maintenant, ça va, tu vois, on arrive à dormir. Et du coup, ma femme, maintenant, elle a les idées un peu plus claires. Elle se permet de me faire des blagues, mais de mauvais goût, tu vois. La dernière fois, elle vient me voir, elle me dit, Sako, franchement, je crois que j'ai fait un retour de couche, je suis enceinte. J'ai dit, alors, dis-moi que c'est pas moi le père, parce que je peux pas m'occuper de cet enfant.
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11: C'est l'histoire du cachausset.
12: Sa femme est morte. Alors bon, il dit ça l'arrange un peu parce qu'il l'aimait pas trop. Et puis bon, le jour de l'enterrement, il se dit oh bah merde, il faut que je fasse quand même le gars qui est un peu triste, quoi. Et puis il est là sur la tombe comme ça. Il dit oh Marie, reviens, Marie, reviens, Marie. Qu'est-ce que je vais faire sans toi, Marie? Reviens. J'arrête de boire tout de suite si tu reviens. Oh Marie, reviens. Reviens, sinon je vais me suicider. Puis là d'un seul coup il y a une petite taupe qui bouge la terre. Il met le pied dessus, il dit mais non Marie, je disais ça pour rigoler.
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2: Il est 7h pétante et vous nous rejoignez dans le Morning du Rire. Nous sommes le vendredi 11 septembre 2026. Et d'ailleurs, si vous vous êtes levé du mauvais pied ce matin, bah, ce n'est pas grave. Voilà, changez de pied. Hey, quand même, on ne va pas laisser une jambe décider de toute votre journée. Mettez un peu de musique, rigolez 2 minutes et voyez déjà si ça va mieux. C'est moins cher qu'une thérapie en même temps, hein, ici. Hein. 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Profitez avec nous et gagnez des cadeaux, des places de cinéma et vos meilleurs spectacles du moment. 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Restez à l'écoute, je vous en dis plus dans quelques instants. Le temps pour nous aussi d'accueillir l'invité de Julien Schmitt. Ça va encore barder ce matin et âme sensible s'abstenir. Adèle Fugazi également et le retour aussi de Patrick Timsit avant la demi-heure, avant de retrouver Martin et l'appel Procon. Le temps pour nous de faire un petit point sur le calendrier du jour. Aujourd'hui, eh bien, nous fêtons les Adelphes. Mais tu connais pas, peut-être que c'est le prénom féminin des Adolphe, je ne sais pas du tout. Bon, en tout cas, comment ils sont dans la vie, les Adelphes? Eh bien, ils aiment vivre dans la profusion et le confort. Ainsi, ces hommes savent eh bien, saisir toutes les opportunités pour améliorer leurs conditions de vie. Naturellement ambitieux et fiers, ils aiment prouver leur valeur et n'hésitent pas à se surpasser sur le plan professionnel. Eh bien, bonne fête à tous nos Adelphes de l'île de la Réunion. Et d'ailleurs, enfin, mais connaît pas ces des Adelphes à Réunion, par contre. Hein. Allez, Thomas Njijol, c'est pour vous et c'est maintenant. Et vous écoutez Rire et Chanson Réunion et Lolo, qui a le plaisir de vous accompagner chaque matin entre 5h et 9h.
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3: Il y a eu des moments durs dans les années 80. C'est comme à l'époque, moi j'étais un fou de cinéma, j'y allais tout le temps, mais c'était abusé à l'époque au cinéma. Il y avait toujours ce cliché du comédien noir qui crevait dès les premières minutes du film. Oh mon Dieu, j'étais abusé quoi. Genre le monstre arrivait, des monstres tout pourris, hein, les années 80 quoi. Comme par hasard, il y avait un noir qui passait par là. Le monstre, il voyait. Oh mon Dieu, il a tué Jackson. Le noir, il se faisait crever dès le début du film, tout le monde s'en branlait. Par contre, dans le même film, quand le chien mourait à la fin, ah t'as des spectateurs en dépression. Non, là, ça va, je ne peux plus, écoute. La scène où pilou, merde, pendant ce soir. Lâche-moi, Marie-Odile, ça va. Un dalmatien. Enfoiré d'Hollywood. Quand tu me diras, je critique Hollywood, mais c'est quand même mieux qu'en France. Hein. Parce qu'à l'heure actuelle, en France, on propose des rôles pour jouer dans Diakité le sans-papier. Bintou l'excisé. Amadou le marabout. J'en passe des meilleurs, vous les verrez tous sur France Télévisions. Non mais j'ai de la chance en plus en ce moment, je parle de cinéma mais j'ai quand même de la chance. J'ai été pris sur un film là il n'y a pas longtemps donc... Et pour le coup c'est un rôle un peu particulier. C'est un rôle particulier. En fait je jouais le rôle d'un gay. C'est du cinéma. Mais en fait ce qui est un peu particulier pour moi c'est qu'il y a une scène où je vais devoir emballer un mec. Et j'avoue que c'est pas super évident, j'avoue. Parce que je vais le faire ce film, attention, le scénario est mortel. Mais j'ai quand même peur de faire la scène où j'emballe le mec et à la fin d'être là. Bon, bah finalement. Et je suis un vrai comédien, moi je vais au bout des choses, c'est le Hood qui m'attend, les gars. Et les vainqueurs, et Thomas Njijol, mon Brokeback Mountain, merci.

0: Un peu plus de deux heures à passer ensemble en ce vendredi matin sur Rire et Chanson Réunion. Bienvenue dans le Morning du Rire. Et le retour de vos nouvelles stars du rire dans quelques instants. Vous allez les découvrir sur Rire et Chanson Réunion. Adèle Fugazi, Patrick Timsit également. Ou encore le retour de Martin et son appel trop con à la demi-heure avant de retrouver l'essentiel des informations et la météo du jour. Mais avant ça, vous le savez, Julien Schmitt, il arrive avec son invité. Enfin, son invité, c'est vite dit, hein, parce qu'avec lui, vous pouvez avoir trois chanteurs, deux politiques et une célébrité dans le même micro. Hein. Le gars change de voix plus vite que nous, on change d'humeur le matin. Ouvrez bien les oreilles, ça va partir dans tous les sens. C'est l'invité de Julien Schmitt sur Rire et Chanson Réunion.
1: Rien n'est normal. 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On vous prévient, ça va encore partir loin.
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3: Et mon cher Julien, nous partons aujourd'hui au Puy-en-Velay, me semble-t-il.
4: Nous faisons le tour de l'actualité en province avec nos confrères de Dynamique FM.
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4: oui. Yes, sir! Hello à toutes et à tous! Bienvenue sur Dynamique FM, Dynamique, comme on dit en Californie!
3: Oh là là!
4: Délire!
3: Là.
4: Mais what? Mais what? Mais what? Qui est le dégringos? Totalement des gens taxes qui me parlent! se demandent les filles. Est-ce bien lui? Mais non! Je te dis que non! Mais si!
3: Ah
4: c'est
3: ouais.
4: Bon, voilà!
6: Oh, wow.
4: Et oui, c'est moi! C'est Pat! Merci, calmez-vous les filles! On est parti pour une grosse tranche de délire en direct des studios au sous-sol de la salle polyvalente Bernard Mabille du Puy-en-Velay en compagnie de mon animateur en compagnie de mon co-animateur
3: non, c'est pas grave, Pat. Non, je suis pas du tout ton co-animateur, Pat. Je suis désolé.
4: Il me semble qu'on s'était dit ça. Quoi qu'il en soit, on espère, chers auditeurs, que vous avez passé un chouette été sans trop de chaleur.
3: De chaleur.
4: Putain, j'ai la tête qui tourne. Tout de suite, allez, bim, cadeau, une page de pub.

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2: Après, c'est aux parents de dire attention, elle a que 14 ans. Moi, j'étais pas au courant. Surtout comme elle disait alors, nous sommes au retour en live and direct pour une émission absolument frappante. En compagnie de mon co-animateur Bruno Robles.
3: Non, qu'est-ce que t'es lourd, c'est pas possible.
2: Alerte Bougon. Délire. Interdiction de faire la chetron sur Dynamic. C'est que des grosses tartines de kiff. Mais avant cela, alors petite parenthèse, et croyez-moi, je m'en serais bien passé. Mais je dois vous lire un petit communiqué qui m'a été imposé par madame la juge, et je dis bien madame, du tribunal correctionnel des affaires sexuelles. Allez, ça. Moi, Patrice Pionpion dit Pat, je présente mes sincères excuses à madame Odette Goussin, agent d'accueil au service maternité de la clinique du Puy-en-Velay, pour avoir déposé mon sexe sur son épaule sans son consentement. Geste qui se voulait être de plaisanterie et qui a créé un grand malaise. On ne peut plus fêter une naissance entre copains. Quant à moi, je vous dis à la semaine prochaine, je vais arriver. Gros bisous et à Dynamic FM.
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18: Bonsoir à vous, bonsoir à tout le monde. Je vois des gens bien habillés en plus dans la salle. Des gens s'habillent en friperie parmi vous? Nous? Pas de réponse. Les friperies, c'est très simple. Moi, je n'habille pas là-bas, mais j'ai un peu capté les gens qui s'habillent là-bas. Vous me dites si je me trompe. Ce sont des gens, ils adorent faire des affaires. Et ils veulent que tout le monde le sache, quoi. Ils viennent te voir et ils te disent, tu vois ça? Dis un prix. Tu le connais même pas. Tu dis 10 euros, il répond la même chose. C'est moins. 5 euros, c'est moins. 2 euros, il dit mais non, c'est du cuir, voyons. 3 euros. Et il est content. Il a fait son affaire, t-shirt de 3 euros, pantalon à 5 euros, chaussures à 2 euros. Il se balade dans Paris en billet de 10, normal, voilà. Avec sa couronne du crevard de l'année, il est content. C'est qui le plus gros des rats? C'est moi. Une pizza dans une poubelle, prums, je la mange. Miam, miam, miam, miam, miam, miam. Ce sont des malades. Et si tu leur dis que t'as payé ton t-shirt 15 euros, ils vont dire 15 euros, mais tu t'es fait avoir. J'ai trouvé le même que toi dans une petite fripe à 2,50 euros. Il est un peu troué et il sent un peu le shit, mais c'est le même. C'était malade là-bas. Puis il y a tellement des vieux produits, il faut des connaissances en histoire. Hein. Vous voyez, si t'es pas au courant, t'essaies une veste, pas mal. Le marron, ça me va bien. Le brassard rouge sur le bras, super. L'aigle sur le torse, royal. C'est quoi la marque? Hugo Boss en plus. La taille SS? Ah oui, c'est... Okay. Oh. Super serré. Ceux qui n'ont pas compris la blague, redoublé. J'ai pas les... Là, ils ont pas compris, c'est quoi? C'est une désigual ou quoi? Non, non, non. Rapport aux nazis. Caca les nazis. Bouh les nazis. Et voilà quoi, j'essaie de bien m'habiller, mais c'est un peu compliqué parce que ma taille change tout le temps. Ça dépend de ce que je mange. Et j'adore manger. Qu'est-ce que j'adore manger? J'adore ça. Et je mange trop. J'ai réalisé que je mangeais trop parce que je vois que sur les réseaux sociaux, on me met beaucoup de vidéos de bouffe. Et ça, je le prends très mal. Beaucoup de bouffe, même des trucs, au départ je me dis, c'est pas de la bouffe, ça en devient, c'est très grave. Je vous jure, j'ai découvert les gâteaux trompe-l'œil, c'est dingo cette histoire. Il y a une chaussure parfaite, une meuf débarque avec un couteau, pfff. Mais non, c'est du gâteau. Après elle prend le couteau, elle coupe le couteau est un gâteau. Quelqu'un rentre dans la pièce, il coupe la dame, c'est aussi du gâteau. Je vois des gâteaux partout. Ça m'a niqué le cerveau, ce truc. Maintenant, quand je vois un gâteau qui ressemble à du gâteau, je me dis, c'est pas du gâteau, ça. C'est un piège, c'est des chaussures. Il voudra en 42, s'il vous plaît, oui. Il marche dans des gâteaux, c'est des chaussures. Un gogol. J'ai plus peur de rien. Tu peux me menacer avec un couteau. Les mains en l'air, ton portefeuille. Oh, c'était un vrai couteau, je me suis fait avoir. Oh, du coulis. Je suis une panna cotta. Je gis au sol, les flics qui débarquent. Mais c'est une véritable boucherie. Non, inspecteur, c'est une pâtisserie.
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2: Il y a de plus en plus de timides. Non, je ne sais pas si vous avez remarqué, mais les timides, c'est terrible ce qu'il y en a de plus en plus, des timides. Ah, c'est très compliqué la timidité, moi-même je suis un grand timide. Ah, il paraît qu'il y a des mecs qui sont tellement timides, ils n'arrivent même pas à parler à des femmes, hein, ni à leur offrir des fleurs, ni à leur écrire des poèmes, c'est pour ça qu'ils les violent. C'est la timidité, sûrement, sûrement. C'est très compliqué la timidité. Moi je vois autant une belle fille qui me plaît, j'arrive pas à lui parler, autant une petite vieille qui m'emmerde, j'arrive même à la taper. C'est très compliqué la timidité. C'est plus compliqué que ça. Une petite vieille se fait agresser dans la rue, le timide n'intervient pas. Ah ben non, la peur de déranger. La peur de faire une boulette, c'est peut-être la petite vieille qui agresse le skinhead pour lui piquer ses rangers. C'est très compliqué la timidité. Alors au travail, ça vous pourrit la vie, hein. Un mec fait une connerie au boulot, le timide ne va jamais lui dire, la peur de le vexer. C'est pour ça qu'il va le dire au chef. Ah, vous voyez qu'il y en a plein des timides. Il y en a plein des timides. Et les cadeaux, il n'y a rien de plus terrible que les cadeaux pour les timides. Moi-même, je ne fais jamais de cadeaux. Je suis trop timide. Ben, offrir un cadeau, c'est gênant. C'est faire remarquer à quelqu'un qu'il lui manquait quelque chose. Mais je lutte, hein, pour soigner cette timidité, c'est un travail de tous les jours, hein. D'ailleurs, par exemple, pour les cadeaux, j'ai progressé. J'arrive à les accepter. Voilà. J'arrive toujours pas à dire merci. Mais j'arrive à dire quand ça me plaît pas. À donner des adresses où vous pourrez trouver mieux, même si c'est plus cher, hein, ça me gêne pas. Mais travailler pour cette timidité, c'est un travail de tous les jours. Tous les jours, c'est un travail de tous les jours, je l'ai déjà dit, non. Lutter contre sa timidité, c'est incroyable, parce que c'est un travail de...
3: Tous les jours,
2: qui vous l'a dit. Dans mon immeuble, il y avait deux Turcs clandestins. Eh ben, pour lutter contre ma timidité, j'ai écrit aux flics. Je me suis appliqué, hein. J'ai donné le nom, l'adresse, je les ai bien décrits, brun, moustachu. J'ai donné les tâches pour pas qu'ils confondent avec la concierge. Et bon, au dernier moment, impossible de la signer. Trop timide. Ah, mais c'est pas possible, ça. La timidité, c'est un petit défaut, mais ça masque toutes vos qualités. Il y a 2-3 ans, il y avait eu un tremblement de terre, là, comme là, là. Oh, dans un pays, je sais plus lequel. Je me suis dit, j'y vais. Allez, hop, faut y aller, faut faire quelque chose. Et puis j'ai réfléchi. Un tremblement de terre, tu veux aider, t'étais pas là avant. Tu sais pas comment c'était rangé. Tu vas emmerder plus qu'autre chose, hein. La pierre, je la pose où? La tuile, elle était où? La jambe, c'est à qui? Non, je me suis dit, faut que je fasse quelque chose. Je vais envoyer des vêtements. Et puis j'y réfléchis, les couleurs, ça va pas leur plaire, la taille, ça va pas être la bonne. Non, moi, je fais rien, mais personne ne le sait. Un peu de pudeur. Moi, j'ai pas envie de me regarder le matin dans une glace. Enfin, si je suis pas tout nu. Ah, je me mets pas tout nu, moi, je suis trop timide. C'est pour ça que je me lave jamais. Ah, mais les timides, c'est le mal de notre siècle, hein, mais personne ne le dit. Trop timide.
4: Est-ce que ça, tu sens ça? Ça sent le vendredi, ça sent le week-end, le pique-nique et surtout l'humour. Patrick Timsit sur Rire et Chanson Réunion. Et puis, bah, ça t'y connaît, il y a quelque chose de sympa avec les premières heures du matin à La Réunion. Bah oui, forcément, l'île est encore calme, la lumière y arrive doucement, tout semble un petit peu plus paisible avant les téléphones, les messages, les courses et tout le reste, les enfants à l'école. Alors profitez de ces quelques minutes, prenez votre café, regardez dehors, montez un petit peu le son et commencez la journée avec nous à Rire et Chanson Réunion et commencez la journée avec notre cher Martin et l'appel pour con. Ça, je ne sais pas si ça va être agréable. Hein. Bon, en tout cas, lui, il se lance dans le meeting politique en ce moment.
5: Bah, vous savez, c'est pour l'opération où Gabriel Attal, il vient picoler dans les bar avec les clients. Vous avez pas suivi ça?
6: Non, pas du tout.
5: Eh ben moi, je vous ai mis souteneur officiel pour la tournée des bars de Gabriel Attal.
6: De quel droit vous me mettez souteneur officiel de Gabriel Attal?
5: Bah du droit que déjà, je pense qu'évidemment, ça vous fait plaisir.
6: Non.
5: Bon, bah vous ferez comme si ça vous faisait plaisir alors. Parce que...
7: Oui, bonjour.
5: Eh ben bonjour madame.
7: Qu'est-ce qui vous a donné l'accord de me mettre là-dedans?
5: C'est moi, je me suis auto-accordagé.
7: Bah non, monsieur.
5: Bah si, dans le sens que j'ai déclaré.
4: J'en peux plus de Martin. Oh là là, allez, l'appel trop con qui arrive juste après l'essentiel des infos. Suivi de votre grande star du rire. Elie C'est Mono, encore Denis Richer, en préparation avant 8h sur Rire et Chanson Réunion. Bienvenue.
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3: dans l'actu, forcément, les remous de l'étude PISA. La victoire au bout du suspense de Lens hier soir en Ligue des Champions. Bonjour à tous. Alors, c'était l'étude de la semaine, en quelque sorte. L'étude PISA, cette sorte de comparatif des systèmes éducatifs des grands pays industrialisés qui tombent tous les 3 ans, continue de créer quelques remous en France et donc aussi à La Réunion, avec la véritable dégringolade du niveau de nos élèves de 15 ans autour de la seconde. Et bien, notre île ne fait pas exception à ces mauvais chiffres. Une dizaine de classes réunionnaises ont participé à cette évaluation et comme dans l'ensemble des académies françaises, La Réunion suit donc les programmes scolaires nationaux. Pour le recteur Rostan Mehdi, il dit vouloir consolider les bases en se concentrant sur les savoirs fondamentaux, la maîtrise du langage ou encore le raisonnement scientifique. Le rôle de l'intelligence artificielle et des écrans est aussi pointé du doigt d'ailleurs. Les parents sont également moins présents dans l'accompagnement scolaire. Le football chez nous avec la catastrophe, vraiment la Ligue réunionnaise suspend toutes ses activités. Conséquence, les championnats sont à l'arrêt, pas de régional 1 par exemple ce week-end. Décision prise en l'absence de comité directeur et d'administrateur après la décision de la justice le mois dernier qui avait tout simplement annulé l'élection de 2024. Sur le terrain cette fois en Ligue des Champions, on retiendra la victoire renversante de Lens chez le Slavia Prague en République tchèque hier soir. Les Sang et Or, menés quasiment tout le match, ont réussi à marquer 2 buts en toute fin de rencontre. Score final 3-2. Ce soir, la Ligue 1, le championnat de France, lui, reprend. Belle affiche entre Rennes et Marseille en Bretagne. Le leader Monaco jouera à Strasbourg demain avant Brest PSG en clôture dimanche.
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3: Termine la semaine comme on l'a commencé, avec un temps encore très instable, venteux et très doux sur l'île de La Réunion ce vendredi. Du gris, de la pluie sur une large moitié est, hein, ça c'est le cas depuis le début de la semaine. Côté température, en plein hiver austral, eh ben, on a seulement de 24 à 26 degrés, hein, c'est très doux sur le littoral. 18 à 21 degrés dans les cirques, on aura même 18 degrés, pas plus, de la plaine des Cafres à la plaine des Palmistes cet après-midi.
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6: Oui.
5: Bonjour monsieur, c'est bien le bar ?
6: Oui.
5: Monsieur Martin à l'appareil, comité Martinvillois de soutien au candidat Gabriel Attal. Il faut que je passe pour installer le matos.
6: Installer quoi ?
5: Bah vous savez, c'est pour l'opération où Gabriel Attal, il vient picoler dans les bars avec les clients. Vous avez pas suivi ça ?
6: Non, pas du tout.
5: Eh ben moi, je vous ai mis soutieneur officiel pour la tournée des bars de Gabriel Attal.
6: De quel droit vous me mettez soutieneur officiel de Gabriel Attal ?
5: Bah du droit que déjà, je pense qu'évidemment ça vous fait plaisir.
6: Non.
5: Bon, bah vous ferez comme si ça vous faisait plaisir alors, parce que...
7: Oui, bonjour.
5: Eh ben bonjour madame.
7: Qu'est-ce qui vous a donné l'accord de me mettre là-dedans ?
5: C'est moi, je me suis auto-accordagé.
7: Bah non, monsieur.
5: Bah si, dans le sens où j'ai déclaré que vous étiez un cousin éloigné.
7: Bah dans le sens où je dis non, monsieur.
5: Ah oui, mais dans le sens où vu que je vous ai inscrit.
7: Dans le sens où moi j'ai dit non, monsieur.
5: Bah oui, mais dans le sens où ça m'arrange pas du tout.
7: Ouais, mais dans le sens où moi je vous ai jamais donné mon accord.
5: Non, mais dans le sens où vous inquiétez pas, je m'occupe de tout.
7: Bah non, monsieur, il n'y a pas de politique chez moi, c'est tout.
5: Oh non, mais c'est pas de la politique, c'est pour l'élection présidentielle.
7: Oui, oui, monsieur, c'est quoi l'élection présidentielle ?
5: Alors, l'élection présidentielle, c'est quand on vote pour électionner le nouveau chef de la France.
7: Oui, bah c'est pas de la politique, monsieur.
5: Oh, bah je vois pas le rapport.
7: M'enlever tout de suite de là.
5: Ah oui, mais alors dans le sens où, pardon, moi je me suis cassé la nénette à dire à Gabi que vous étiez très content de l'accueillir.
7: Monsieur,
5: madame,
7: je ne veux rien entendre parler de tout ça.
5: Ah, bon bah ça c'est trop tard de toute façon.
8: Allô.
5: Eh bonjour monsieur.
8: Qui vous êtes ?
5: Ah bah qui que je suis, monsieur Martin, sous-chef du comité Martinvillois du candidat Gabriel Attal.
8: C'est qui ?
5: Gabriel Attal, eh bah c'est un petit nouveau qui démarre dans la politique.
8: Papy, qu'est-ce qu'il faut ?
5: Ah non mais attendez, vous avez rien suivi en fait.
8: De quoi ? De quoi ? Qu'est-ce que vous voulez ?
5: Eh bah je vous ai mis barre soutienneur de Gabriel Attal, c'est ce que j'ai expliqué à vos collègues qui d'ailleurs sont très contents de l'apprendre.
8: Ah vous me faites chier.
5: Ah bah oui, c'est gentil de proposer, je vais passer, d'accord.
8: Non, c'est pas la peine de passer, de m'emmerder, surtout.
5: Murmurer ? Mais pourquoi vous voulez que je murmure ?
8: Vous m'emmerdez, je vais prévenir la gendarmerie.
5: Ah bah voilà, pardon d'essayer de sauver la France.
9: Comment tu restes ?
5: Ah.
9: Allô ?
5: Oh bah ça alors, qu'est-ce qui vous avez complètement changé de voix ?
9: Ah non, mais c'est parce que c'est madame qui m'a passé le téléphone.
5: Ah ok, bonjour madame, pardon.
9: Non, c'est le contraire, c'est madame qui m'a passé le téléphone. Non, c'est monsieur, on va y arriver.
5: Admettons, donc vos collègues me disaient que vous étiez un grand fan de Gabriel Attal.
9: Ah bon ?
5: Ah oui, d'ailleurs merci pour votre soutien.
9: Mais attendez, parce que nous on soutient personne. Moi j'ai marqué nulle part que je soutenais Gabriel Attal. Hein.
5: Ah c'est pas marqué ?
9: Non mais même.
5: Oh bah heureusement que vous me le dites, attendez, bougez pas.
9: Non mais...
5: Martin ! Il faut en urgence aller faire la déco Gabriel Attal dans le bar. Je suis en ligne avec la patronne, y a rien marqué.
9: Allô?
5: En plus, ils insistent pour être bar soutienneur, pour une fois qu'il y en a un qui est d'accord.
9: Non, attendez, c'est bon.
5: Oui, allô, ouais, je confirme, c'est bon.
9: Oui, monsieur Martin, c'est ça?
5: Tout à fait, oui.
9: Oui, d'accord, c'est monsieur Martin Martin.
5: Tiens, tiens, on se serait pas croisé à Martinville.
9: Ouais, voilà, de toute façon, on s'est croisé à Martinville. Je vous écoute souvent.
5: Vous écoutez souvent, mais sur le coup, vous avez rien percuté.
9: Non, non, sur le coup, non, bah, en fait, c'est madame qui m'a passé, donc le temps qu'on percute.
5: Eh ben voilà, en tout cas, madame avait l'air particulièrement ravie. Eh ben, merci à toute l'équipe.
9: Voilà, c'est ça.
5: Et au revoir, madame.
9: De rien, madame. Une bonne journée à vous. Allez, au revoir.

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0: 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Julie Darkat, c'est magnifique, c'est une merveille. Tu laisseras la carte de visite, j'en supplie. Écoutez-les, ils sont super, ça, j'ai... 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C'est Terence Benamou. 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Kimberly, je t'adore, ma soeur. Elle est aux États-Unis, elle fait des études de droit, je t'en supplie. Tu seras la meilleure avocate des États-Unis, je t'en supplie. Tu as tous les massacrés, je t'en supplie. Kimberly, je t'aime. Je t'aime, Kimberly, je t'aime, papa. Papa, je t'en supplie, tu m'as fait un kiff, mais le kiff des grands kiffs, des kiffs. Une bar mitzvah du tonnerre, une merveille. Il m'a trouvé Stevie Wonder. Stevie Wonder, comment t'as fait, papa, pour m'amener Stevie Wonder, You Are the Sunshine, c'est génial. Papa, c'est un message que je t'envoie, je t'en supplie. J'ai rencontré la femme de ma vie. Si Dieu veut, shalom, Mazel Tov, à Jérusalem l'année prochaine. Le kiff des kiffs, la merveille des merveilles, la princesse des mille et une nuits, je t'en supplie. Je vais te présenter la femme de ma vie. La musique.
1: Solanel.
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3: Je suis choqué.

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2: Toc, toc, toc, toc, toc, il y a du monde là-dedans. Allez, bon réveil, bon début de journée. Et on vous motive en ce début de matinée sur Rire et Chanson Réunion. Que vous soyez encore au lit avec le petit filet la bave, sur les routes même, voire même déjà au travail. Alors on vous envoie plein de force pour attaquer la journée. Mais surtout, tendez l'oreille, car cette semaine, on a de belles choses pour vous.
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8: Je m'appelle Denis, je suis très content de jouer en France. Moi, j'adore les Français, même si je suis belge et que donc légalement, vous le savez, je suis tenu de vous détester un minimum. Sinon, je peux perdre ma nationalité. Ça, oui, ça, c'est une obligation. Depuis l'épidémie, depuis le grand somme de 2018, c'est obligatoire. J'adore la France, j'adore votre langue française, même si, attention, je n'aime pas tout dans la langue française. Par exemple, je n'aime pas qu'elle soit sexiste. Elle est sexiste. Déjà, cette règle du masculin l'emporte. Les gars, qu'est-ce que c'est que cette règle? Il y a 10 femmes, il y a un homme, et il faut dire « il ». Attends. Quand, dans la vraie vie, tu as vu que le masculin l'emportait? Mets un mec dans une conversation avec 10 femmes, tu vas voir s'il l'emporte. Mais même juste une femme face à un homme, c'est jamais le masculin qui l'emporte. Exemple, avec ma compagne Jessica. Le même soir, à la télévision, tu as Real Madrid-Barça, et le journal de Bridget Jones. À votre avis, qui de nous deux a eu le dernier mot? C'est elle! C'est madame qui a gagné, c'est madame qui a pu regarder son stupide match. C'est comme ça. Donc cette règle est sexiste. Et puis aussi dans les mots. Un gars, mais une garce. Un chiot, mais une chiotte. Copain comme cochon, oui. Copine comme cochonne, jamais. Donner sa langue au chat, oui. Utérus, l'organe féminin, a donné le mot hystérie, véridique. Là où l'organe masculin a lui donné l'expression que Dieu vous pénètre.

0: pénis.
1: Et puis t'as des mots dont le sexisme est à peine voilé, hein. Trompe de...
2: Falope.
1: Ouais, on l'a tous entendu, hein. Mais voilà, malgré ça, j'adore la langue française et c'est difficile pour moi d'en parler. Parce que cette langue que j'aime tellement, elle ne va pas très bien aujourd'hui. Elle est un petit peu en train de s'appauvrir. Par exemple, il y a un mot que j'aimais beaucoup, c'est l'adverbe très. Ah, c'est très chouette. C'est fini, ça. Aujourd'hui, c'est trop. Tout est trop, c'est trop bien, c'est trop génial. Denis, tu m'as trop fait jouir. Tout est trop, tout en trop. Tout est exagéré, tout le temps. C'est comme l'autre jour, je vais faire des courses. Et au moment de passer à la caisse, la caissière me demande si j'ai la carte de fidélité du magasin. Je réponds oui. Elle me dit « Ah, génial. » Génial. Donc pour cette dame, le fait que je sois par hasard en possession de la carte du magasin quand je vais dans le dit magasin, ça tient du génie. Quand tu penses qu'Einstein s'est fendu le cul à nous pondre la loi de la relativité pour qu'on le traite de génie alors qu'il lui suffisait d'avoir sa carte Leclerc, ça fait un peu mal au cul quand même, hein. Et donc voilà, donc la langue française me fascine et elle m'interpelle. Par exemple, je me suis toujours demandé qui à l'Académie française a validé le mot tumeur. On est d'accord, c'est un stagiaire. Et t'as d'autres mots comme ça qui sont des vrais mystères. Soutien-gorge. Pas vraiment une gorge. Ménopause. Pas vraiment une pause. Belle-mère. Non, pas toujours. Non, non, non, non, non. Et parfois, c'est carrément de la provoque, hein. On est d'accord que le gars qui a décidé qu'un assortiment délicatement parfumé de fleurs séchées s'appellerait un pot pourri. Il cherche les baffes. Le gars qui a décidé que cochon d'Inde désignerait un hamster d'Amérique du Sud, il mérite de crever. Celui qui a décidé que sans doute, voudrait dire « Ah, probablement ». Son hobby, c'est de replier des notices de médicaments. C'est un psychopathe, le gars. Hein? Et t'as des expressions, il vaut mieux ne jamais y réfléchir. Parce que quand tu réfléchis, branle-bas de combat... Hey, c'est des mecs à genoux qui font l'escrime avec leur bite, hein, c'est ça? Et puis t'as aussi des mots dont la sonorité ne colle pas avec ce qu'ils désignent. Exemple, mise en contexte. Dans cet appartement de standing, ce qui frappe immédiatement, c'est le lustre Louis XIV sublimé de magnifique moulure. Non. Un mot comme moulure, ça peut pas aller avec magnifique. Moulure, c'est un mélange de moule et d'ordure. Déjà, ça peut pas sentir bon, une moulure, je suis désolé. Moulure, pour moi, c'est plus un vieux champignon qui sointe le pu, tu vois. Genre, qu'est-ce qu'il a, Jean-Marc, à l'entrejambe? Ah, il s'est pas protégé, il s'est chopé une vieille moulure. Ça, ça marche. Ça, c'est cohérent. Et puis, complètement à l'opposé, t'as chlamydia. Chlamydia, c'est le printemps. Chlamydia, c'est fleur des champs. Moi, de l'huile essentielle de chlamydia, oui, j'achète, bien sûr. En fait, c'est deux mots qu'il faudrait interchanger, tu vois. Les chlamydias au plafond, elles sont d'époque, ça marche, ça marche. Échange de culottes, il y a plein de traces de moulures, ben ça marche, ça marche. Et puis à côté de ça, t'as des mots qui sont des véritables pépites. Je vais vous en citer un, mon préféré. Après s'être disputé, deux amis font quoi? Ils se rabibochent. Oh, fantastique. Pour un mot qui veut dire réconciliation. Avoir mis rabi à côté de Bosch.
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18: C'est un mec qui va voir son psy, il dit « Docteur, docteur, faire quelque chose pour moi parce que... Docteur, je dors plus la nuit, je dors plus la nuit, je fais un rêve terrible, docteur. Je suis devant une porte, il faut absolument que je passe, que je traverse, que j'ouvre cette putain de porte, j'arrive pas, je pousse. Ah, je fais un rêve terrible, je dors plus la nuit, je transpire. Calmez-vous. Alors, racontez-moi, qu'est-ce qui se passe vraiment? Mais docteur, je vous dis, je suis devant cette porte, je pousse, il faut que je passe, il faut que j'ouvre cette porte. J'arrive pas, je pousse. Le docteur dit, calmez-vous. Alors, qu'est-ce qu'il y a marqué sur cette porte? Et lui, tirez.
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3: Il est 8h pétante à La Réunion et nous sommes le vendredi 11 septembre 2026. Vous le savez, le matin, il y a des gens organisés qui préparent tout la veille, hein, les vêtements, les clés, le sac, parfois même le petit déjeuner. Et puis il y a ceux qui découvrent chaque matin comme une nouvelle aventure. Mais où est mon chargeur? Mince, m'a oublié ça. Pourquoi j'y suis encore en retard? Un mystère qui dure depuis des décennies, et voire des siècles, les siècles. Allez, en attendant ce vendredi, nous, eh bien, pas de surprise, Rire et Chanson Réunion, on a tout prévu pour vous. Marceau défonce l'info dans une dizaine de minutes. Samy Ouladito également. Cartman de retour avant la demi-heure et avant de retrouver Martin pour son nouvel appel. Trop con, le temps pour nous d'accueillir notre imposteur. C'est Jean-Yves Lafesse, c'est pour vous et c'est maintenant sur Rire et Chanson Réunion. Il est 8h pétante.
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5: Allô ?
6: Bonjour madame Latouche.
5: Oui.
6: Oui, bonjour, c'est la tour de contrôle de l'aéroport de Rennes, appareil. Dites-moi, nous sommes en train d'observer sur le radar à 1700 pieds au-dessus de votre maison. Il y a un objet qui est dans l'air actuellement, là. Vous êtes au courant, non ?
5: Ah non, non.
6: C'est en plein couloir aérien. Je vais vous passer le directeur, hein ? Bah, apparemment, on ne sait pas ce que c'est. Hein.
5: Puis moi, je ne sais pas aller voir dehors. Je vais plus dire à mes enfants d'aller vérifier, mais...
7: Merci. Allô ?
5: Allô ?
7: Bonjour madame.
5: Bonjour monsieur.
7: Monsieur Ledoux à l'appareil, je suis directeur de la tour de contrôle de l'aéroport de Rennes.
5: Oui.
7: Vous avez une idée de ce que c'est ?
5: Non, mais justement, non, comme je disais à votre... c'est juste au-dessus de notre maison.
7: Ah oui, pile, hein ?
5: Pile, c'est bizarre ça quand même.
7: Alors, regardons, hein. Qu'est-ce que c'est que ça ?
5: Qu'est-ce que vous voyez ?
7: Madame ?
5: Oui ?
7: Est-ce que par hasard vous avez du linge actuellement qui serait en train de sécher, là ?
5: Non, non.
7: Bon, parce qu'il s'agit d'une chaussette.
5: Une chaussette ?
7: Vous avez une chaussette qui est à 1,6 km d'altitude au-dessus de votre maison.
5: Une chaussette ? Mais enfin, c'est très surprenant quand même, je ne mets pas de linge dehors.
7: En plein milieu du couloir aérien, à 1,6 km d'altitude au-dessus de votre maison.
5: Bah oui, mais ça pose un problème.
7: Bah écoutez, madame...
5: Mais qu'est-ce qu'elle fait là, je me demande ?
7: Comment ?
5: Non, je comprends pas, là.
7: Est-ce que vous mettez des étiquettes sur les chaussettes ?
5: Non.
7: Vous étiquetez pas le linge de vos enfants.
5: Non, mais je sais que ma voisine a étiqueté son linge.
7: Elle mettrait des étiquettes.
5: Elle aurait, oui, parce qu'il fallait marquer tout le linge.
7: Faites un agrandissement. On va agrandir, on va voir s'il y a l'étiquette sur la chaussette.
5: Florian, tu vas venir m'aider, là.
7: Demandez à vos enfants si par hasard ils auraient vu une chaussette dans l'air ce matin.
5: Oui, je leur demande.
8: Les enfants, descendez, c'est très grave. Descendez-vous, vous avez quelque chose. Avez-vous vu une chaussette dans l'air ce matin?
5: Tu dis que c'est urgent. Ben non, parce qu'ils ne sont pas sortis ce matin, mais j'envoie mon fils demander à la voisine. Mais c'est la première fois que vous voyez ça, non ?
7: Bon, madame, si vous voyez ce qui est en orbite géostationnaire autour de la planète, vous seriez surprise. Hein?
5: Ben oui, c'est tout un tas de... Par le vent, c'est projeté dans les airs, et puis après, quand le vent stagne, les objets...
7: Non, c'est pas ça, c'est que les planètes font un effet magnétique qui agissent comme un aimant sur les objets.
5: Oui, ben je passe ma voisine.
7: Pourquoi, elle est là ?
5: Oui.
7: Bon, attendez, je préfère que vous lui demandiez...
5: Bon, d'accord. Raymond, aurait-il vu une chaussette dans les airs ce matin, ou une chaussette, quelque chose flotter dans les airs ? Non plus, les filles non plus, je sais pas, les filles non plus.
7: Bon, écoutez, on va essayer de la faire redescendre, madame, hein, si vous permettez.
5: Oui.
7: Alors, est-ce que vous avez une fenêtre ou une porte à côté ?
5: Oui, j'ai une porte-fenêtre en face et j'ai une fenêtre à la cuisine.
7: Bon, alors, demandez à votre voisine de se mettre à la porte-fenêtre. On va essayer d'attirer la chaussette, hein.
5: Oui, bon, alors, elle y va, Ça y est, elle y est, là.
7: Alors, elle ferme pas la porte, hein.
5: Non, tu ne fermes pas, Raymond. Et on va dire à Florian d'aider.
7: On va essayer d'attirer la chaussette. On va inverser la teneur magnétique, hein.
5: Voilà. Florian, tu viens, là.
7: C'est une chaussette rouge, hein.
5: Vous allez dans la cour, les enfants, et dites que dès que vous allez voir une chaussette rouge dans le ciel, vous allez dire, allez dans la cour.
7: Alors, on va utiliser votre voisine, hein.
5: Oui, alors, elle est dehors, actuellement.
7: Bon, alors, il faut qu'elle soit sur le pas de la porte, hein.
5: Oui, il n'y a rien pour l'instant. Raymond, tu veux bien rapprocher ? Tu veux mettre au bas de la porte, s'il te plaît ?
7: On va inverser le magnétisme, hein ?
5: Oui.
7: Donc la sauce, parce qu'il faut dégager le couloir aérien de cette chaussette.
5: Oui, d'accord.
7: Alors, vous lui demandez de tendre son pied. Elle est en chaussure, votre voisine ?
5: Oui, elle est en chaussure, elle est en sabot.
7: Alors, demandez-lui d'enlever son sabot.
5: Enlève ton sabot, Raymond. Toi, tu te retournes à l'inverse, non, voilà, comme ça, à l'inverse. Voilà, bon, elle est sur le pas de la porte-fenêtre, elle a enlevé son sabot.
7: Alors, elle lève le pied.
5: Tu lèves le pied, Raymond.
7: Le plus haut possible vers le ciel.
5: Le plus haut possible vers le ciel. Donc, tu tournes un petit peu. Voilà, elle le fait.
7: Dites-lui donc qu'on va utiliser son pied comme appât pour la chaussette. Hein.
5: Alors, Raymond, ils vont utiliser ton pied pour appât pour la chaussette.
7: Est-ce qu'elle est prête ?
5: Ça y est, oui, elle lève la jambe déjà.
7: Alors, elle le bouge son pied vers le ciel en faisant un cercle.
5: Alors, tu bouges ton pied, Raymond, vers le ciel en faisant un cercle.
7: Bon, attention, éco-radar. Allô, madame ? La chaussette est en train de descendre.
5: La chaussette est en train de descendre, les enfants. Regardez vers le ciel, les enfants.
7: Voilà, dites à votre voisine de bouger le pied plus vite.
5: Bouge le pied plus vite, Raymond. Raymond, bouge ton pied.
7: 1500 mètres.
5: 1500 mètres, elle descend à 1500 mètres, attention.
7: 1300.
5: 1300, je te dis l'altitude, Raymond.
7: Impact dans 20 secondes.
5: 20 secondes, vas-y, Raymond. 20 secondes. Bouge plus vite, Raymond. Bouge plus vite, plus vite, plus vite.
7: 500 mètres.
5: Elle est à 500 mètres. Regardez, les enfants, vous devez bientôt voir.
7: Qu'est-ce qu'elle fait, votre voisine, là ?
5: Ben, elle tourne le pied, toujours, comme vous me l'avez dit.
7: Qu'est-ce qu'elle dit ?
5: Elle commence à avoir des crampes.
7: Oui, mais il faut qu'elle continue.
5: Continue, Raymond. Autrement, je vais te relayer, Raymond, si tu veux.
7: Attention, la chaussette est en train de piquer. Elle cherche le pied.
5: Elle cherche le pied. Attention à vous, là. Elle cherche le pied.
7: Impact !
5: Ça y est ?
7: La chaussette est sur le pied de madame, votre voisine.
5: Le pied ? Hein ? Non ?
7: Bah, comment ça, non ?
5: Ben non, elle est pas sur le pied de la voisine.
6: Ah bah c'est pas passé loin, hein.
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0: Ça y est, c'est vendredi, vous faites semblant de travailler, hein, n'est-ce pas? Je vous vois là au bureau. Bon ben c'est normal, bon en même temps c'est vendredi, le week-end approche, on commence à relâcher petit à petit la pression, ça y est, on peut tout évacuer. Mais en attendant, les meilleures stars du rire sont là, avec vous, Samy Ouladito dans quelques minutes, Cartman également, et puis avant ça, Marceau défonce l'info à sa sauce, comme toujours, c'est maintenant et c'est pour vous sur Rire et Chanson Réunion.
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3: Marceau défonce l'info. On commence avec cette vidéo d'un policier municipal de Carcassonne tenant des propos racistes, homophobes et sexistes, membre du RN au moment des faits, puis exclu. Une enquête a même été ouverte. Bonjour Nagui.
4: Bonjour et surtout, bienvenue, mais aussi
5: bienvenue.
4: Ah, on n'oublie pas les paroles. Et oui, des propos scandaleux. Et en plus, il s'est filmé lui-même sans faire exprès. C'est-à-dire qu'il est arrivé à se piéger lui-même en caméra cachée, qu'il a lui-même cachée, sans savoir qu'elle était cachée. On est clairement sur un menu best-of. Que dis-je, une masterclass.
3: Bon, Madame Le Pen,
4: des
3: alors.
4: Propos, alors donc racisme, dites sexiste, homophone. Oui. Mais pas de xénophobie ni de complotisme. Donc on est sur un bon tiercé, mais pas le quintet. Bon, écoutez, je tiens à préciser que ce monsieur ne fait plus partie du Rassemblement National. Et en ce moment, on est en plein ménage. Donc voilà, et force est de constater qu'il y a encore de la poussière sous le tapis.
3: Apparemment,
4: voilà.
3: Oui.
4: Alors, je vais demander quand même confirmation à Jean-Philippe Tanguy.
6: Oui, je le confirme, nous descendons la direction à 100% de ces propos. Ils n'ont pas leur place au Rassemblement National. Oui. À la France Insoumise éventuellement, mais pas c'est nous.
3: Voilà.
7: Oh.
3: On en parle évidemment chez Pascal Pro. Bonjour.
8: Bruno Robles, ces propos sont évidemment inadmissibles, inacceptables, je dirais même inaudibles. Voilà, je dis bien que jamais, jamais il n'aurait dû être tenu.
6: Bien sûr.
8: Hors de notre plateau.
3: Pose la question. Oui, bien sûr, oui, bien sûr. Aux États-Unis, le Washington Post révèle que Donald Trump a donné d'importantes sommes d'argent en espèces en cadeau de fin d'année à des collaboratrices, jusqu'à même 45 000 $. Président Trump, bonjour.
9: Hello everyone, it's your fucking comeback president.
3: Oui, ça, comme d'habitude.
9: Oh, no, it's not a fake news.
3: C'est pas une fake news, alors.
9: Unbelievable.
3: C'est incroyable, ouais.
9: I give money to the women.
3: Donner de l'argent à des femmes.
9: Yes, without sex refer.
3: Et sans relation sexuelle, on comprend pas, c'est bizarre.
9: Cash and no sex.
3: Et no sex.
9: Yes, it's true.
3: Incredible. Oh là là, Bruno, Patrick Balkany, mais qu'est-ce que vous faites avec cette perruque blonde? C'est ridicule.
10: Bah, je veux me faire embaucher comme assistante à la Maison Blanche.
3: Ah, oui,
10: mais Bruno, paye en cash.
3: C'est vrai.
10: C'est un cadeau de Noël, pas besoin de prévenir les impôts, c'est formidable. 45 000 $ cadeau. Bah, moi, je recrois au Père Noël tout de suite.
3: Ouais, bah, je vois ça, ouais.
11: Monsieur Robles.
3: Président Sarkozy.
11: Ouais, oui, make America great again. Mm. Là-bas, tu peux être président, donner des enveloppes à droite, à gauche, et pas être embêté. Mm. C'est quand même formidable. J'ai même un petit jeu de mots, puisque je sais que vous aimez l'humour, et moi aussi j'aime l'humour.
3: Allez-y, Monsieur Sarkozy, allez-y.
11: C'est donc bien Donald et pas Picsou.
3: Sous, voilà, bien sûr, oui.
11: Vous m'avez vu venir.
3: Oui, oui, un petit peu, oui. Votre luminescence, Président Macron.
12: Bonjour. Bonjour à toutes et à tous.
3: Oui.
12: Chacune et chacun, celles et ceux, le temps que je tourne, ma putain de...
3: Allez-y. Ne vous perdez pas.
12: Moi aussi, je suis généreux avec mes collaborateurs. Ah. Bruno Robles. Moi aussi, pour la fin d'année, je leur fais des cadeaux pour leur remercier de leurs bons et loyaux services.
3: Ah bon?
12: Avec les moyens dont je dispose.
3: C'est-à-dire?
12: Et je peux vous dire qu'ils ont beaucoup apprécié leur panier garni, rillettes, crémant et langue de bœuf. Là non plus. Pas besoin de déclarer à l'administration fiscale.
3: Merci, Monsieur le Président.
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28: Moi, ça fait pas mal de temps que je suis en couple, tu vois. Et tu sais, quand ça fait longtemps que t'es avec ta meuf, la relation devient différente un petit peu, tu vois. Moi, il y a des jours où je l'aime pas. Non, mais c'est vrai, genre, il y a des jours où j'aime pas sa gueule, tu vois. C'est... Non, il y a des jours où j'ai l'impression que c'est un voisin que j'aime pas. Genre, quand je veux prendre l'ascenseur avec elle, j'appuie vite sur le bouton pour pas qu'elle monte, tu vois. Non, mais moi, je pense qu'on peut pas être amoureux tout le temps, c'est pas possible. Tu vois, je le vois avec mes parents. Ça fait 30 ans qu'ils sont ensemble, et bah, c'est terminé, tu vois. Non mais c'est vrai, il n'y a plus de romantisme, c'est fini. Genre mon père, le max de la mignonnerie qu'il peut faire à ma mère, c'est... ça va. Ça c'est le max, là, tu vois. Moi je vais pas te mentir, au début ma copine, je l'aimais de fou. Et aujourd'hui, c'est un bon gars, tu vois, c'est... Je sais pas si ça se voit, mais moi je fais pas mal de musculation. Moi il y a un truc qui me rend fou, c'est les mecs là-bas. C'est les mecs, les anciens, les mecs musclés. Parce qu'ils kiffent trop donner des conseils, ça me rend fou. Genre même quand t'as pas besoin d'eux, ils veulent t'en donner. La dernière fois j'étais tranquille dans mon coin, il y a un mec qui vient me voir, il me dit vas-y rentre ton ventre. Rentre ton ventre. Voilà c'est bien. Il me caresse le dos ce bâtard, voilà. Voilà c'est bien. Je lui dis tu peux me laisser pisser tranquillement s'il te plaît, parce que ça devient chiant en fait. Là ils sont chiants. Et moi je vais à la salle, parce que je me suis rendu compte là récemment. C'est pas grave, hein. Mais je me suis rendu compte que j'avais autant de force que ma meuf. Mais écoute, c'est vrai, on a fait un bras de fer. Et aucun de nous deux a gagné. Et j'ai réfléchi. Ça veut dire que si un jour, on se fait agresser dans la rue par un mec, ben on peut se dire normal, tu veux que j'y aille moi ou toi? C'est très très grave. Tu sais, à la maison, on se bat pour rigoler, tu vois. Enfin, elle pense que c'est pour rigoler. Mais moi, c'est uniquement pour m'entraîner à me battre, je sais pas si tu vois. Je te promets. Écoute, la dernière fois, on a fait l'amour, et j'ai essayé la position de la porter, ok? Je dis bien non, j'ai essayé. Et au bout de 4 secondes, j'ai été éclaté, j'en pouvais plus. Du coup, ce qu'on a fait, c'est qu'elle m'a relayé, et là, ça allait mieux, tu vois. Oh, t'es bien. Je sais pas si on a qui ont déjà fait l'amour dans la salle, mais tu sais, des fois, t'as trop l'impression d'être un ouf. Mais c'est juste une impression. Écoute, la dernière fois, je te promets, j'avais l'impression d'être un acteur de film porno. Genre, j'avais un pied sur le tabouret, je sais pas pourquoi. À un moment donné, j'ai dit action, alors qu'il n'y avait pas de caméra, rien, tu sais. Et tu sais, je me suis regardé dans le miroir et c'était dégueulasse. Voilà, ça ressemblait à rien. On aurait dit un mec qui coupe du bois, c'était horrible. Je te jure, on a fait des trucs chelous. Une fois, on a fait des personnages au lit. Genre, moi, j'ai joué le médecin et elle a joué la patiente, je crois. Mais écoute, je crois que j'ai pris trop mon rôle au sérieux. Parce qu'à la fin, on n'a pas fait l'amour. Genre, je veux juste prescrire une boîte d'Imodium et c'est tout, tu vois. Elle a pété un plomb, m'a dit, mais t'es sérieux, là, fais-moi l'amour, là, qu'est-ce que tu fais, là, je comprends pas. Je sais pas ce qui m'a pris. Je lui ai dit, s'il vous plaît, madame, on est dans un cabinet médical. Sortez-moi la carte vitale, s'il vous plaît. Voilà, merci. C'est très, très grave. Pire, une fois, on a essayé de se chauffer sur Skype. Franchement, faites jamais ça, vraiment. Parce que Skype, ça bug tout le temps. Ça veut dire, des fois, on chauffait, ça restait bloqué sur mon cul pendant 10 minutes. Et tu sais, après, on parlait de choses un peu plus sérieuses, après. Mais il y avait toujours mon cul qui restait bloqué à côté, ça me rendait fou. Allez, je vous laisse là-dessus, merci de m'avoir écouté, merci beaucoup.
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2: C'est vrai qu'aujourd'hui j'ai 40 ans, je me rends bien compte que ma vie a changé. Voilà, je me suis rendu compte que j'ai plus de cheveux dans les oreilles que sur la tête, ça fait bizarre. Ensuite, je me suis rendu compte qu'il y a des trucs que je peux plus faire, comme porter des Marcel, par exemple. Je vous jure, avant, je mettais un Marcel, je me regardais dans un miroir, je me disais, waouh, putain, on dirait Bruce Willis. Bah maintenant, quand je mets un Marcel et que je me regarde dans un miroir, je me dis, waouh, putain, on dirait un boulanger. Et puis 40 ans, de toute façon, c'est un âge très bizarre. Voilà, je le dis pour ceux qui sont pas encore passés par là, 40 ans, c'est l'âge où tu sais pas si t'es encore jeune ou si t'es déjà vieux. T'es entre les deux, c'est-à-dire que c'est l'âge où t'as toujours une PlayStation à la maison, mais c'est aussi l'âge où t'as rendez-vous chez l'urologue. Et ça fait... Alors, pour ceux qui savent pas, urologue, c'est comme proctologue, c'est tout ce qui termine en log, ça veut dire qu'il y a de fortes chances que tu te prennes un doigt dans le cul. Et maintenant, je vous dis, attention, hein, même quand vous allez chez le podologue... Méfiez-vous, méfiez-vous. Et moi j'ai eu mon rendez-vous pour le contrôle de la prostate. Je peux vous dire que ça fait bizarre. Déjà tu te retrouves sur une table, à 1m50 de hauteur. Les fesses à l'air, t'as l'impression d'être une borne de Vélib. Moi j'entends le gant qui claque. Je sens le souffle chaud de l'urologue qui se rapproche de mon sillon interfessier. Je me dis, en plus quand je lui ai serré la main, j'avais vu qu'il avait des doigts énormes. Je me suis dit putain ça... Ça va piquer. Et moi, il m'est arrivé un truc curieux, c'est qu'au moment où il allait mettre son doigt, il y a son téléphone qui a sonné. Et le mec, il est parti décrocher. Et moi, j'étais vraiment tout seul, quoi. Donc j'en ai profité pour regarder dans le cabinet, et j'ai vu un truc très curieux, c'est que derrière moi, il avait accroché un grand tableau qui représente un mec de dos avec les sacoches qui pendent, vous voyez, comme un bulldog français un peu. Et moi je me dis, il est malade ce mec. Donc quand il revient, je lui ai posé la question, je lui ai dit, excusez-moi monsieur, c'est de qui le tableau qui est derrière moi? Et il m'a dit, ça c'est pas un tableau, c'est un miroir. Moi je m'étais jamais vu sous cet angle-là, je m'étais pas reconnu, vous voyez. Bah oui, j'ai 40 ans, voilà, je vous le dis. Après, attention, je voudrais pas traumatiser les gens qui sont pas passés par là. 40 ans, c'est aussi génial, hein. C'est un âge où ta vie change. Moi, je suis marié avec une femme formidable. J'ai une grande maison maintenant, alors que quand j'ai rencontré ma femme, j'avais 20 ans. À l'époque, j'avais un tout petit appartement. Quand elle venait dormir à la maison, j'étais obligé d'aller péter dans le frigo. C'est pour vous dire si c'était petit. Et ce que je trouve super à 40 ans, c'est qu'on... Je sais pas, on a des choses à raconter. Moi, j'ai une anecdote, par exemple, et je raconte la même tout le temps, mais je suis content de la raconter. C'est pas une anecdote qui m'aurait pu m'arriver à 20 ans. C'est une anecdote qui m'est arrivée il y a pas longtemps. J'ai croisé Stallone. Ouais, Sylvester Stallone. J'étais dans un restaurant, il était là. Je l'ai vu aller aux toilettes. Je me suis dit, c'est mon unique chance de le voir. Je suis rentré juste derrière lui. Et là, je suis rentré, il y avait Stallone. Il était en train de se laver les mains, comme ça, devant moi. Et je peux vous dire qu'il est impressionnant. C'est une armoire à glace. Le mec, il est tout musclé, avec la peau toute tendue, des veines qui sortent de partout. On dirait qu'il est fabriqué intégralement en peau de zizi, le mec. Elle est parlante cette description, je sens que ça vous a... Ouais. Et moi, quand il s'est retourné vers moi, je me suis fait une réflexion, il m'a regardé dans les yeux et je me suis dit, putain, qu'est-ce qu'il a l'air con. Il a un regard vide, Stallone, c'est-à-dire que dès qu'il ouvre la bouche, t'as l'impression qu'il va dire « Les M&M's Crispy sont là !»
3: 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Ce matin, peut-être que vous êtes en voiture avec quelqu'un qui choisit la musique. Et là, attention, parce que c'est un vrai test d'amitié. Hein, parce qu'une mauvaise chanson, ça passe. Hein, mais 6 mauvaises chansons d'affilée, là, il faut commencer à se poser les vraies questions. Hein. Heureusement, vous pouvez régler les problèmes très facilement en restant branché Rire et Chansons Réunion. Alors là, pas de dispute hein, et surtout du rire. En attendant, il y a Anne Romanoff, Karim Duval également, le retour de vos cadeaux. Je vous en parle dans quelques minutes. Le temps pour nous d'accueillir Martin et l'appel trop con qui, lui, s'est lancé eh bien, dans ses débats politiques.
4: Vous savez, c'est pour l'opération où Gabriel Attal, il vient picoler dans les bars avec les clients. Vous avez pas suivi ça?
5: Non, pas du tout.
4: Eh ben moi, je vous ai mis souteneur officiel pour la tournée des bars de Gabriel Attal.
5: De quel droit vous mettez souteneur officiel de Gabriel Attal?
4: Bah du droit que déjà, je pense qu'évidemment, ça vous fait plaisir.
5: Non.
4: Bon, bah vous ferez comme si ça vous faisait plaisir alors.
6: Parce... Oui, bonjour.
4: Eh ben bonjour madame.
6: Qu'est-ce qui vous a donné l'accord de me mettre là-dedans?
4: C'est moi, je me suis...
3: Voilà, c'est Martin, lui il prend l'accord, mais bon. Allez, l'appel trop con de Martin arrive juste après l'essentiel des informations.
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7: Dans l'actu, forcément, les remous de l'étude PISA. La victoire au bout du suspense de Lens hier soir en Ligue des Champions. Bonjour à tous. Alors, c'était l'étude de la semaine, en quelque sorte. L'étude PISA, cette sorte de comparatif des systèmes éducatifs des grands pays industrialisés qui tombent tous les 3 ans, continue de créer quelques remous en France et donc aussi à La Réunion, avec la véritable dégringolade du niveau de nos élèves de 15 15 ans autour de la seconde, et bien notre île ne fait pas exception à ces mauvais chiffres. Une dizaine de classes réunionnaises ont participé à cette évaluation, et comme dans l'ensemble des académies françaises, la Réunion suit donc les programmes scolaires nationaux. Pour le recteur Rostan Mehdi, il dit vouloir consolider les bases en se concentrant sur les savoirs fondamentaux, la maîtrise du langage ou encore le raisonnement scientifique. Le rôle de l'intelligence artificielle et des écrans est aussi pointé du doigt. D'ailleurs, les parents sont également moins présents dans l'accompagnement scolaire. Le football chez nous, avec la catastrophe, vraiment, la Ligue réunionnaise suspend toutes ses activités. Conséquence, les championnats sont à l'arrêt, pas de régionale 1 par exemple ce week-end. Décision prise en l'absence de comité directeur et d'administrateur après la décision de la justice le mois dernier qui avait tout simplement annulé l'élection de 2024. Sur le terrain, cette fois en Ligue des Champions, on retiendra la victoire renversante de Lens chez le Slavia Prague en République tchèque hier soir. Les Sang et Or, menés quasiment tout le match, ont réussi à marquer 2 buts en toute fin de rencontre. Score final 3-2. Ce soir, la Ligue 1, le championnat de France, lui, reprend. Belle affiche entre Rennes et Marseille en Bretagne. Le leader Monaco jouera à Strasbourg demain avant Brest PSG en clôture dimanche.
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7: On termine la semaine comme on l'a commencé, avec un temps encore très instable, venteux et très doux sur l'île de la Réunion ce vendredi. Du gris, de la pluie sur une large moitié est, ça c'est le cas depuis le début de la semaine. Côté température, en plein hiver austral, eh ben on a seulement de 24 à 26 degrés, hein, c'est très doux sur le littoral. 18 à 21 degrés dans les cirques, on aura même 18 degrés, pas plus, de la plaine des Cafres à la plaine des Palmistes cet après-midi.
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5: Oui.
4: Bonjour monsieur, c'est bien le bar ?
5: Oui.
4: Monsieur Martin à l'appareil, comité Martin Villois de soutien au candidat Gabriel Attal. Il faut que je passe pour installer le matos.
5: Installer quoi ?
4: Bah vous savez, c'est pour l'opération où Gabriel Attal il vient picoler dans les bars avec les clients. Vous avez pas suivi ça ?
5: Non, pas du tout.
4: Eh ben moi, je vous ai mis souteneur officiel pour la tournée des bars de Gabriel Attal.
5: De quel droit vous me mettez souteneur officiel de Gabriel Attal ?
4: Bah du droit que déjà, je pense qu'évidemment ça vous fait plaisir.
5: Non.
4: Bon, bah vous ferez comme si ça vous faisait plaisir alors, parce que...
6: Oui, bonjour.
4: Eh ben bonjour madame.
6: Qu'est-ce qui vous a donné l'accord de me mettre là-dedans ?
4: C'est moi, je me suis auto-accordagé.
6: Bah non, monsieur.
4: Bah si, dans le sens où j'ai déclaré que vous étiez un cousin éloigné.
6: Bah dans le sens où je dis non, monsieur.
4: Ah oui, mais dans le sens où vu que je vous ai inscrit.
6: Dans le sens où moi j'ai dit non, monsieur.
4: Bah oui, mais dans le sens où ça m'arrange pas du tout.
6: Ouais, mais dans le sens où moi je vous ai jamais donné mon accord.
4: Non, mais dans le sens où vous inquiétez pas, je m'occupe de tout.
6: Bah non, monsieur, il y a pas de politique chez moi, c'est tout.
4: Oh non, mais c'est pas de la politique, c'est pour l'élection présidentielle.
6: Oui, oui, monsieur, c'est quoi l'élection présidentielle ?
4: Alors, l'élection présidentielle, c'est quand on vote pour électionner le nouveau chef de la France.
6: Oui, bah c'est pas de la politique, monsieur.
4: Oh, bah je vois pas le rapport.
6: M'enlever tout de suite de là.
4: Ah oui, mais alors dans le sens où, pardon, moi je me suis cassé la nanette à dire à Gabi que vous étiez très content de l'accueillir.
6: Monsieur,
4: madame,
6: je ne veux rien entendre parler de tout ça.
4: Ah, bon bah ça c'est trop tard de toute façon.
9: Allô ?
4: Eh bonjour monsieur.
9: Qui vous êtes ?
4: Ah bah qui que je suis, monsieur Martin, sous-chef du comité Martin Villois du candidat Gabriel Attal.
9: C'est qui ?
4: Gabriel Attal, eh bah c'est un petit nouveau qui démarre dans la politique.
9: Bah puis qu'est-ce qu'il faut ?
4: Ah non mais attendez, vous avez rien suivi en fait.
9: De quoi ? De quoi ? Qu'est-ce que vous voulez ?
4: Eh bah je vous ai mis barre soutienneur de Gabriel Attal, c'est ce que j'ai expliqué à vos collègues qui d'ailleurs sont très contents de l'apprendre.
9: Ah vous me faites chier.
4: Ah bah oui, c'est gentil de proposer, je vais passer, d'accord ?
9: Non, c'est pas la peine de passer, de m'emmerder, surtout.
4: Murmurer ? Mais pourquoi vous voulez que je murmure ?
9: Vous m'emmerdez, je vais prévenir la gendarmerie.
4: Ah oui. Bah voilà, pardon d'essayer de sauver la France.
10: Allô ?
4: Oh bah ça alors, qu'est-ce qui vous avez complètement changé de voix ?
10: Ah non, mais c'est parce que c'est madame qui m'a passé le téléphone.
4: Ah ok, bonjour madame, pardon.
10: Non, c'est le contraire, c'est madame qui m'a passé le téléphone. Non, c'est monsieur, on va y arriver.
4: Admettons, donc vos collègues me disaient que vous étiez un grand fan de Gabriel Attal.
10: Ah bon ?
4: Ah oui, d'ailleurs merci pour votre soutien.
10: Mais attendez, parce que nous on soutient personne. Moi j'ai marqué nulle part que je soutenais Gabriel Attal. Hein.
4: Ah c'est pas marqué ?
10: Non mais même.
4: Oh bah heureusement que vous me le dites, attendez, bougez pas.
10: Non mais...
4: Martin ! Il faut en urgence aller faire la déco Gabriel Attal dans le bar. Je suis en ligne avec la patronne, y a rien marqué.
10: Allô ?
4: En plus, ils insistent pour être bar soutienneur, pour une fois qu'il y en a un qui est d'accord.
10: Non, attendez, c'est bon.
4: Oui, allô, ouais, je confirme, c'est bon.
10: Oui, monsieur Martin, c'est ça ?
4: Tout à fait, oui.
10: Oui, d'accord, c'est monsieur Martin.
4: Tiens, on se serait pas croisé à Martinville.
10: Ouais, voilà, ça, on s'est croisé à Martinville. Je vous écoute souvent.
4: Vous écoutez souvent, mais sur le coup, vous avez rien percuté.
10: Non, sur le coup, non, bah, en fait, c'est madame qui m'a passé, donc le temps qu'on percute.
4: Eh ben voilà, en tout cas, madame avait l'air particulièrement ravie. Eh ben, merci à toute l'équipe.
6: Voilà, c'est ça.
4: Et au revoir, madame.
6: De rien, madame. Une bonne journée à vous. Allez, au revoir.

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7: Mesdames, messieurs les ministres, mesdames, messieurs les conseillers d'État, secrétaires d'État, j'organise cette petite réunion informelle pour vous donner quelques éléments de langage pour vous adresser aux médias. Ne dites pas « le chômage a encore augmenté », dites « l'évolution du chômage est conforme à nos prévisions ». Donnez l'impression qu'on maîtrise la situation. Essayez d'attirer l'attention des médias sur les points positifs. Ne dites pas « le chômage a augmenté chez les moins de 25 ans », mais dites « le chômage est inexistant chez les 12-13 ans et chez les plus de 88 ans ». Au fait, vous savez comment on dit charge sociale en anglais? Fuck you! Humour d'énarque! Et vous savez comment on dit je paye mes dettes en grec? On ne le dit pas! Humour d'énarque! Très rapidement, un petit cours sur le monde de l'entreprise. Hein, vous savez que les petites et moyennes entreprises, ça s'appelle les PME, très bien, qui sont dirigées par des patrons. On ne dit pas patron. Patron, c'est MEDEF, c'est droite, on ne dit pas. Nous, la gauche, on a un autre mot. On a...
8: Entrepreneur,
7: très bien. Hein? On ne dit pas chef d'entreprise, comme j'ai entendu. Hein, chef d'entreprise, c'est années 80, c'est Bernard Tapie. Je vous explique la différence. Le patron est un salaud. L'entrepreneur est un héros. Je vous explique la différence. Le patron couche avec sa secrétaire, l'entrepreneur sympathise avec sa stagiaire. Le patron est un salaud qui délocalise à l'étranger. L'entrepreneur aide un pays émergent.

des sondages là qui nous montrent que les Français n'attendent plus rien de nous. Bah donnons-leur ce qu'ils attendent. Plus rien, on devrait y arriver quand même, hein. Alors, je vous livre en toute confidentialité deux mesures que nous envisageons pour relancer l'économie. Surtout, vous n'en parlez pas. Première mesure, ça consistera à légaliser le cannabis. Ça rapporterait 1,8 milliard d'euros par an. Et surtout, on pense que si les gens sont plus détendus, ça sera moins long pour eux d'attendre quelque chose qui ne vient pas. Deuxième piste que nous n'avons pas encore budgétée, mais je vous la livre telle quelle, surtout n'en parlez pas, pour lutter contre le chômage des jeunes. Dès qu'ils ont leur diplôme, on les inscrirait directement à la retraite. Alors, avant de se séparer, permettez-moi de vous rappeler ce dicton de Richelieu qui disait « Il faut prendre aux pauvres parce qu'ils sont plus nombreux ». Ce à quoi je rajouterais « Tant qu'ils s'en aperçoivent pas, on est tranquille ». Humour des narcs.

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2: L'autre jour, je descends du métro, il y a un gamin qui me court après, un gamin de 18 ans. Monsieur, monsieur, vous êtes Karim Duval? Je lui dis oui. Mais est-ce que je peux faire un selfie avec vous? Je lui dis bien sûr. On fait le selfie, il me dit merci beaucoup, ma mère est fan de vous. Sur le coup, je me suis dit yes, à moi TikTok. Ben non, à moi LinkedIn, hein, c'est tout. Hein. Tout le monde voit ce que c'est LinkedIn? Hein? Non, je demande parce que l'autre jour, une dame est venue me voir, elle m'a dit vous aussi vous êtes sur Linky? C'est bien ces petits compteurs. Hein. Ça, c'est Christine qui a un mail Wanadoo, hein, c'est sûr. Hein. Christine@wanadoo.cedex hein, pour que le mail arrive plus vite. Ah, sur LinkedIn, au rayon rigolade, il n'y a pas grand-chose. Il hein, y a quelques humoristes et surtout, il y a des gens qui te proposent des formations en yoga du rire. Vous connaissez le yoga du rire? Il y en a qui ont déjà fait une séance de yoga du rire. Il paraît que ça fait du bien, mais je vais en dire du mal. Le principe du yoga du rire, c'est quoi? C'est se dire que l'action de rire fait du bien, donc on va se réunir pour se forcer à rire sans raison. Les animateurs ou animatrices de yoga du rire, tu les reconnais tout de suite, hein, ils sont là. Oui, je suis facilitatrice en communication inférentielle par le rire, hein, sur des événements type workshop, team building, icebreaker. Dans la vraie vie, c'est Suzanne, ex-DRH reconvertie dans le shiatsu, qui a réussi à réunir 7 personnes dans un gymnase mis à disposition par la mairie de sa commune. Hein, 7 personnes dont Mireille, 54 ans, dépressive, et maire de la commune. Yannick, 71 ans, qui en peut plus de la pêche à la truite. Et Jean-Luc, qui cherche un sens à sa vie, c'est-à-dire une femme! Et le yoga du rire a été validé parce que ça a été inventé par un indien. Ah oui, la photo du mec bronzé, ridé, en slip avec une barbe blanche, ça marche. Hein. Ils ont pris la photo à Strasbourg-Saint-Denis, hein, le mec il vend des épices. Hein. D'ailleurs, il n'est pas indien, il est réunionnais, il s'appelle Hervé, hein, mais ça marche. C'est ce que j'appelle la caution orientale. Et pour lancer un business dans le bien-être en Europe, il faut une caution orientale. Il faut une étude scandinave. D'après des chercheurs norvégiens, rire 3 minutes par jour augmente le bonheur de 7%. Hein. Et des œufs, hein, parce que pour faire du flan, il faut des œufs. Voilà. Du flan, il y en a sur LinkedIn. Oh là là, t'en as l'appel, du flan. Il y a tous les mecs qui sont à fond sur la RSE, la responsabilité sociétale et environnementale dans les entreprises. Hein, les mecs travaillent dans l'armement et te parlent de l'environnement. Lancer l'initiative un obus tiré, un arbre planté, je sais pas. T'as des gens qui sont à fond dans l'innovation aussi, hein. Tu sais, ce genre de gens qui dorment devant l'Apple Store à la sortie du dernier iPhone. Ouais, on est des fans de nouvelles technologies, on est des early birds. Non, t'es juste faible face à la pub. Hein, est-ce que les gens qui se ruent sur l'unité-là, moins 50%, ils disent « Ouais, on est des fans de pâte à tartiner ». Ben non, hein, ils assument en silence leur statut de cassos, c'est tout. Et ben les fans à ce point de Apple, c'est des cassos hein, qui se la jouent technique. Ben ouais, parce que l'iPhone 16, il a un zoom 6 fois, il fait des photos en 16K. Tu vas prendre des photos de lasagne, Jean-Philippe, ok? Tu vas faire des selfies sur un poney avec ta fille, à contre-jour. Et tu vas les envoyer à ta mère, et ta mère, elle est myope, ok? Pardon, je m'emporte, hein, mais c'est vrai qu'on vénère ce mot innovation. Hein, tout le monde innove, tout le monde, même les glaciers innovent. Vous connaissez ces nouveaux glaciers? Ex-consultant reconverti en artisan crémier basse température. Hein. Ils inventent des parfums comme ça. Je veux dire, on mange des glaces 3 à 5 fois par an. Hein, faut y aller avant de se lasser de vanille, chocolat, pistache, mangue, framboise. Allez, soyons fous, noix de pécan. Ben non, eux, ils y ont un fruit de la passion, ratatouille, serpolet. Hein. Roquefort, bacon, kumquat. Hein. Aïe, basilic, pignon de pain, ça va? Moi aussi, je peux congeler du pesto et t'en faire une boule, calme-toi! En plus, ils ont l'art de se mettre en avant sur les réseaux sociaux, hein. Ils se mettent bien, ils sont là, oui, je suis Timothée de Besombe, serial start-upper. Moi, mon but, c'est vraiment de créer une start-up qui va devenir une licorne, ouais. Mon but, c'est vraiment de challenger le marché de la glace, hein, de l'ice cream, grâce à ma start-up Licornetto et... Mon produit phare, le sorbet de quinoa d'Anjou, saupoudré de thym de Montmartre. Oui, parce que je suis angevin de culture, mais parisien de permaculture. Le sorbet de quinoa d'Anjou, c'est une éco-glace éco-citoyenne et gourmande qui a été éco-conçue dans un éco-réfrigérateur. Un éco-réfrigérateur, c'est un éco-réfrigérateur, c'est-à-dire un réfrigérateur basse consommation qui va nous donner cette superbe glace à l'état liquide. Oui, c'est ça, un jus.
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2: Il est 9h en ce vendredi 11 septembre 2026. Bon, cette fois, on vous laisse tranquille, enfin. Jusqu'à lundi. Merci d'avoir passé la matinée avec nous sur Rire et Chanson Réunion. Profitez bien de votre week-end, voyez du monde, reposez-vous, mangez bien, mais évitez quand même de tout faire en même temps. Hein. Et surtout, gardez un peu de bonne humeur en réserve pour lundi matin, parce que nous, on reviendra à la réclamer. Très bon week-end à vous, prenez soin de vous et à lundi sur Rire et Chanson Réunion. Pour la suite, c'est le non-stop Rire et Chanson avec vos humoristes préférés. Alexis Macart, Coluche également qui sera de retour avant la demi-heure, Roland Maïdan ou encore Jamel Debbouze qui arrive pour la suite. N'oubliez pas, cet après-midi, Cédric César reçoit ses ligues tout au long de cette semaine. Et si vous avez manqué les petites pépites entre lundi et vendredi, ne vous en faites pas. On a remis tout ça en bloc et dès samedi et dimanche, vous allez pouvoir revivre le best-of de l'Afterwork du Rire. Bisous tout le monde, c'était Lolo sur Rire et Chanson Réunion et à lundi à toutes.
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5: Excusez-moi, attendez, pardon. On m'a dit dans ma narinette que... Vous êtes 4 milliards 500 millions à nous regarder. C'est incroyable, merci. Merci la vie, merci. Hé, hey, Richard Valbert, hey, fais un gros plan, fais. Fais un gros plan. Bienvenue les Chinois. Je me présente, Jamel Debbouze. Vous inquiétez pas, ça va très bien se passer. Sayonara, les Chinois, bienvenue. Bienvenue l'Australie, les Australopithèques, le Mono, la Mozambique, le Cotentin, la Corrèze, bienvenue à tous. Et vous savez qu'on nous demande à travers le monde le Marrakech du Rire maintenant. Oh là, all the world. C'est vrai, on a reçu un coup de fil d'Estate il n'y a pas longtemps. C'est un mec d'Estate, il nous a dit « Hi, I want to do the Marrakech du Rire de Massachusetts. » Le Marrakech du Rire de Massachusetts. Voilà. Nous, on a été flattés, on y a été pour voir, on a pris l'avion. Mais ils sont chauds, les Américains, avec la sécurité, tout ça. Ça a commencé dans l'avion. Tu sais le coup de fil que tu donnes à ta femme ou à ta mère en cachette, parce que t'as peur qu'il s'écrase l'avion. Tu connais ce coup de fil-là, hein? Chérie, ouais, excuse-moi, c'est peut-être la dernière fois que je te parle, ouais. Hein? Écoute, l'argent, il est caché dans le congélateur, derrière les merguez. Bon appétit. Et là, il y a un Américain qui me dit « Put your phone down now! Put your phone down now! » Je dis « Ça va, oh, j'ai déjà raccroché, on est en duty free, non oh. ?» Ils sont chauds, quoi. Et après, j'arrive à la douane. Tu la vois, la ligne jaune, là, de la douane? Tu sais que t'as pas le droit de dépasser, tu la connais, cette ligne jaune, là? Si tu fais du 43,5, tu vas en prison, direct. Tu la connais, cette ligne, là? Moi, par malheur, je la dépasse. Là, il y a un douanier qui me fonce dessus, me dit « Put your damn now, now !» Ça va, j'ai raccroché le téléphone, déjà, là. Et il s'est énervé, il m'a dit « Follows me !» Heureusement, je suis bilingue, tu vois. Je le follows, c'est pas grave, on va voir ce qu'il m'emmène. Je le follows et il me ramène dans une grande pièce obscure. Et il commence à me poser des questionnaires. C'est le questionnaire qui fait peur des Américains là, quand t'arrives à la douane. Là. Première question. Comptez-vous commettre un acte terroriste? Si oui, quand? Et ça, c'est une question piège, ça. Je vais pas répondre tout de suite. Deuxième question. Avez-vous dans votre valise des produits inflammables, de la vache qui rit ou des missiles sol-sol? Attends, la dernière question, écoute celle-là. Barack Obama et votre père sont sur un bateau. Barack Obama tombe à l'eau, qui c'est qui l'a poussé? C'est mon père, c'est sûr, je le connais, monsieur, je lui ai dit. C'est un pousseur. Il m'a dit « Welcome in America, welcome ». Mais ils sont fous, les Américains. Hey, les Américains, Massachusetts, merci beaucoup pour l'invitation. Mais on reste à Marrakech.

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2: Cher papa. Je suis bien arrivé chez Pépé. J'ai acheté une 2 chevaux diesel. Et avec, je tire une caravane.
3: Si c'est possible.
2: Je roule tellement doucement que j'ai toujours l'impression d'être arrêté. Et que c'est le paysage qui recule. Sur ma voiture, je me suis fait monter des phares qui éblouissent. Ils éblouissent tellement qu'il faut être 2 pour les monter. Un qui ferme les yeux pendant que l'autre les installe. À propos de Pépé, il faudrait lui envoyer des dents qui tiennent. À cause que les siennes ne font rien qu'à tomber dans sa soupe. Il est devenu tellement radin qu'il a vendu son coq et que maintenant, tous les matins, c'est lui-même qui monte sur le tas de fumier réveiller le quartier. Il a pris aussi une sale manie, il coupe la queue de toutes ses vaches pour pas qu'elles puissent faire de mal aux mouches. Ça part d'un très bon sentiment, mais toutes ces vaches sans queue, c'est ridicule. Elles osent plus sortir tellement elles ont honte. Elles passent leur journée cachées derrière des arbres et elles aboient. Elles n'arrivent plus à faire du lait. Elles font directement du yaourt. Il y en a même une qui fait le pot de verre qui va autour. Le soir, devant la cheminée, Pépé fume des cigarettes qui sentent bizarre. Avant le soir, il rentrait les foins, maintenant il sort les joints. Quant à moi, à force de courir derrière les filles, j'ai réussi à en rattraper une. C'était pas la plus jolie, mais c'était la moins rapide. Elle a tellement de boutons, au début, j'ai cru que c'était une mercerie. Mais moi, j'adore le petit commerce. Elle m'a dit qu'elle voulait que je lui fasse 5 enfants. J'ai dit non, car il paraît que sur 5 enfants qui naissent, il y a un chinois. Je l'aime tellement que pour elle, j'ai voulu me suicider au gaz. Mais comme ici, tout est électrique, ça n'a pas été facile. J'ai été obligé de me mettre la tête dans le four. Thermostat 12. Et de respirer à fond les plaques électriques. Ça m'a rien fait, mais j'ai bien bronzé. Demain, je pense me suicider avec un suppositoire piégé. À la nitroglycérine. Comme tu vois, papa, le moral est pas mauvais. À propos des factures de gaz et d'électricité que tu trouves chères, je te signale que le montant à payer est inscrit dans une case à droite de la quittance. Depuis 3 ans, tu payes la date. C'est pour ça que ça augmente tous les jours. Je te signale également que mon chien s'est fait couper la queue en traversant la route. Du coup, moi-même, je fais très attention en traversant. Signé, ton petit Zorro qui t'aime très fort.
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11: Vous êtes heureux? Oh putain, personne n'a répondu là, la vache. C'est la déprime ce soir. En même temps, c'est vrai que le bonheur, c'est une notion particulière. On se demande si ça existe vraiment. Et d'ailleurs, je pense qu'il est important dans la vie, c'est de ne pas avoir de remords et de regrets. Je pense que ça, c'est vraiment important. Et d'ailleurs, j'ai entendu la phrase il n'y a pas longtemps comme quoi il valait mieux avoir des remords que des regrets. Et je ne suis pas complètement d'accord avec cette phrase parce que pour moi, un regret, par exemple, ce serait « Oh, j'aurais dû coucher avec elle, quel con, j'aurais dû coucher avec elle. » Alors qu'un remords, c'est « Putain, j'aurais jamais cru que c'était un homme. » Les charmes de la Thaïlande. Ouais, non, mais j'ai des remords, c'est normal. Bon, j'ai 48 ans, donc je vieillis hein, quand même 48 balais, putain. Oh, y en a ici qui ont 48 ans, non? Moi, ouais, personne. Ouais, mais je pose la question tous les soirs et très peu de gens ont 48 ans, en fait. Tu sens que c'est pas un âge que les gens ont envie d'avoir. Moi, j'ai eu un choc par rapport à mon âge. C'est quand je me suis rendu compte que j'étais plus vieux que Macron. Ouais, j'ai vu sur les dates de naissance, je suis plus vieux que lui d'un an. Putain, c'est dur, quand même. C'est quand même arrivé à ces âges-là qu'on se rend compte qu'il y a des mecs qui ont vachement mieux réussi dans la vie que toi, quand même. Ouais, ça pour dire que je suis plus vieux que Macron, voilà, d'un an. Ouais. Mais ma femme est plus jeune que la sienne. De 2 ans. On aime les femmes matures. Non, mais c'est vrai que voilà. Avec ma femme, ça fait pas mal d'années qu'on est ensemble. Et c'est vrai que c'est du boulot hein, pour que ça fonctionne une relation. Beaucoup de travail hein, quand même, putain. Faire beaucoup de compromis. Hein. C'est vrai que faire beaucoup de compromis. Moi, j'en ai fait beaucoup. Hein, ouais. Par exemple, dans notre appartement, il n'y a plus rien à moi. Quoi. C'est fini. Elle s'est débarrassée de tout ce qui est à moi. C'est fini, il n'y a plus rien. Il n'y a plus que des choses à nous maintenant, comme elle dit. Ouais. Ouais. Il n'y a pas longtemps, elle était à la Maison du Monde, elle a acheté un cadre où tu peux mettre des lettres pour marquer « I love you » ou bien « smile ». Qu'est-ce que tu veux que je foute avec ça, moi? Mais quand elle n'est pas là, je change les lettres et j'écris « fuck you, bitch ». Ça veut dire « je t'aime » en anglais, mon amour. Tu sais, le soir, tu fais l'amour, t'es crevé, t'es là, tu lèves la tête sur le mur, c'est marqué « enjoy your life ». Tu sais, moi, je suis myope, j'ai l'impression de lire « destroy your wife ». Un peu la même chose hein, d'ailleurs. Hein. Dans la chambre, elle a foutu des néons roses, des coussins en forme de cœur. Oh, j'ai l'impression de baiser dans la chambre de Barbie. Quoi. Et mon seul rôle là-dedans, c'est d'être Ken. Dans les deux sens du terme. Ouais, bref, en fait, ce que je voulais dire, voilà, en fait, c'est que s'il y a des jeunes couples dans la salle ce soir, pour les mecs, si ton truc c'est de collectionner les figurines Star Wars ou Marvel, toi c'est vraiment ton truc. Tu peux te les foutre au cul. Hein. que la mission de ta femme, ça va être de remplacer tes merdes à toi par ses propres merdes à elle. Et ses merdes à elle, ça va commencer par les bougies parfumées. Hein. Ah, tu vas bouffer de la bougie parfumée. Hein. Au bout d'un moment, tu vas chier de la lavande et de la cannelle. Hein. Ah, ton appartement, ça va être un salon de massage thaïlandais. Hein. Mais la finition à la main, tu vas te la faire tout seul. Hein. Ouais, ouais. Moi, c'est, moi, elle m'a obligé à vendre toutes. J'avais plein de figurines Star Wars et elle m'a obligé à les vendre sur le Bon Coin. Et comme je voulais pas les empaqueter, les envoyer par la poste, les mecs venaient directement chez moi les chercher. Et un jour, il y a un mec qui vient chez moi, donc on l'accueille. Donc il y a moi, ma femme et la figurine sur la table, encore dans sa boîte d'origine. Et le mec arrive et très sérieusement, hein, il me regarde droit dans les yeux et il me dit c'est elle. Bah ouais, c'est elle. Il me dit « Elle est encore en bon état ?» Pendant une fraction de seconde, j'ai cru qu'il venait chercher ma femme. Hein, quand même.
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1: De Jean-Louis Chotard et Gérard Grandjean, sur une musique de Pierre Bénichou et Marie Grospierre, Misère. Misère, je vous le dis tout de suite, c'est le nom qu'un type a donné à son chien, parce qu'il est comme lui, il l'a trouvé dans la rue, si vous voulez, et qu'il est comme lui, alors il le comprend, parce que comme il est né dans la rue aussi, il le comprend. Je me comprends. Des fois, on a plus de contact avec un chien pauvre qu'avec un homme riche, hein. Là, dans la gueule. On en prend plein la gueule, ils s'en rendent pas compte. Mais... Le tiré là-dedans, il fait chaud. De Jean-Louis Chotard, Gérard Grandjean, sur une musique de Pierre Bénichou, Marie Grospierre. Misère. Je vous le dis tout de suite, ma chanson ne passe pas à la radio, hein. Vous la verrez pas à la télévision non plus, hein. Je vous le dis tout de suite, hein. Mais elle s'en fout, elle a quelque chose à dire, hein. C'est pas comme les chansons qu'on voit à la radio ou qu'on entend à la télévision, hein. Et alors c'est même comme ça qu'on les reconnaît, celles qui peuvent penser à la télévision, hein. C'est parce qu'elles ont rien à dire. Là, font les ongles, si je leur mets dans les yeux. Hein. Chante des conneries, des conneries, des conneries. Je m'excuse, mais merde. Je m'excuse. Hein. Alors tout ça, la chanson est une industrie, parce qu'une poignée d'imbéciles a réussi à être moins con que le reste. Y a de quoi se vanter, je vous jure. Je m'excuse, mais merde. Je m'excuse. Tout ça pour faire du fric et du fric. Voilà. Et pour manger du caviar à la louche. Qu'il faut être snob, hein, entre nous. C'est pas meilleur à la louche. De Jean-Louis Chotard et Gérard Grandjean, sur une musique de Pierre Bénichou et Marie Grospierre, Misère. Misère, misère. Quoi, qu'est-ce qu'il y a là? De toute façon, ça va pas durer, hein. Ça va être interdit, la bande forcée, là, comme ils font, là. Parce que si on vous passe des conneries toute la journée, vous finissez par les acheter, hein. Vous n'êtes pas raisonnable non plus. Quand on pense qu'il suffirait que les gens ne les achètent plus pour que ça se vende pas. De toute façon, ça va changer le métier, parce qu'il n'y a pas que dans la chanson que c'est comme ça. Le cinéma, c'est pareil. Moi, j'ai un copain, il fait un court-métrage sur les chiens d'aveugles. Eh ben, les producteurs en voulaient pas, sous prétexte que les aveugles vont pas au cinéma. Merde. Alors, il était très bien, son film, hein. Moi, je l'ai vu, ça m'intéresse pas, moi, je suis ni chien ni aveugle, mais quand même, il était très bien. Alors, si maintenant, les gens ne s'intéressent plus aux choses qui intéressent pas les gens, sous prétexte que ça les intéresse pas, où on va? Alors, quelle misère! Misère, de Jean-Louis Chotard et Gérard Grandjean. Misère, misère, c'est toujours sur les pauvres gens que tu t'acharnes obstinément. Misère, misère, ça sera donc toujours les salauds qui nous boufferont le caviar sur le dos. Misère, misère.

L'argent ne fait pas le bonheur des pauvres, ce qui est la moindre des choses. Convenons-en. Misère.

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0: Jean.
1: Et voilà.
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4: Dans l'actu, forcément, les remous de l'étude PISA. La victoire au bout du suspense de Lens hier soir en Ligue des Champions. Bonjour à tous. Alors, c'était l'étude de la semaine, en quelque sorte. L'étude PISA, cette sorte de comparatif des systèmes éducatifs des grands pays industrialisés qui tombent tous les trois ans, continue de créer quelques remous en France et donc aussi à La Réunion, avec la véritable dégringolade du niveau de nos élèves de 15 ans autour de la seconde. Et bien, notre île ne fait pas exception à ces mauvais chiffres. Une dizaine de classes réunionnaises ont participé à cette évaluation et comme dans l'ensemble des académies françaises, La Réunion suit donc les programmes scolaires nationaux. Pour le recteur Rostan Mehdi, il dit vouloir consolider les bases en se concentrant sur les savoirs fondamentaux, la maîtrise du langage ou encore le raisonnement scientifique. Le rôle de l'intelligence artificielle et des écrans est aussi pointé du doigt d'ailleurs. Les parents sont également moins présents dans l'accompagnement scolaire. Le football chez nous avec la catastrophe, vraiment la Ligue réunionnaise suspend toutes ses activités. Conséquence, les championnats sont à l'arrêt, pas de Régional 1 par exemple ce week-end. Décision prise en l'absence de comité directeur et d'administrateur après la décision de la justice le mois dernier qui avait tout simplement annulé l'élection de 2024. Sur le terrain cette fois en Ligue des Champions, on retiendra la victoire renversante de Lens chez le Slavia Prague en République tchèque hier soir. Les Saints et Or, menés quasiment tout le match, ont réussi à marquer 2 buts en toute fin de rencontre. Score final 3-2. Ce soir, la Ligue 1, le championnat de France, lui, reprend. Belle affiche entre Rennes et Marseille en Bretagne. Le leader Monaco jouera à Strasbourg demain avant Brest PSG en clôture dimanche.
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4: On termine la semaine comme on l'a commencé, avec un temps encore très instable, venteux et très doux sur l'île de La Réunion ce vendredi. Du gris, de la pluie sur une large moitié est, ça c'est le cas depuis le début de la semaine. Côté température, en plein hiver austral, eh ben on a seulement de 24 à 26 degrés, hein, c'est très doux sur le littoral. 18 à 21 degrés dans les cirques, on aura même 18 degrés, pas plus, de la plaine des Cafres à la plaine des Palmistes cet après-midi.

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4: J'ai observé un truc. Vous, mesdames, vous avez une vision précise du ménage. Alors que nous, les mecs, t'as vu, on en a une vision, disons, plutôt globale. Ouais. C'est ça. Ma femme, elle me dit, t'as fait le miroir? J'ai dit, ouais. toi aussi, hein. Elle me dit, t'es sûr? J'ai dit, disons que je l'ai fait globalement. Prends un mec qui va déjeuner, n'importe lequel, à moi, 7h du matin, t'es comme ça, hein. Tu vas à la cuisine te faire un café, tu t'assois à la table avec ton café, comme ça, et sur le placard, tu vois une grosse tache, comme ça. Bon. Nous, les mecs, on va prendre le temps d'analyser la tache. Putain, c'est une tache de quoi? Qui c'est qui a fait la tache? Pourquoi il fait des tâches? On est capable de déjeuner des jours et des jours devant la tâche? Putain, sans jamais l'enlever, la tâche! Et quand on vous demande gentiment, mesdames, gentiment, hein, chérie, c'est quoi la tâche, là? On a droit à des réflexions à deux balles, du genre, au lieu de te demander c'est quoi la tâche, ça te vient pas à l'idée de prendre une éponge et de l'enlever? Attends. Évidemment, vous agissez sur des coups de tête. Dès que vous voyez une tache, vous sautez sur la tache. Avec l'éponge à tache et pas avec l'éponge à vaisselle. Ouais. C'est une éponge, ça lave pareil, hein. Attention, ouais. Des coups de tête, des fois on est avec ma femme dans le salon, on est dans le canapé comme ça, on est assis. Elle est en train de lire. Moi je suis assis à côté, je suis en train de faire rien du tout. Et d'un seul coup, elle pète un boulard, elle fait comme ça, elle se lève, elle dit « Bon, je vais faire les vitres !» Ça va pas, tu m'as fait peur. Jamais tu verras un mec avec ses potes en train de regarder un match de foot, péter un boulard et dire « Oh les gars, je reviens, je vais faire tourner une machine !» Ben ouais, attends. Attends, on se prenait la tête sur l'aspirateur. Parce que j'ai remarqué, une femme qui pose l'aspirateur, c'est comme ça. Vite, lève mes pieds. C'est méchant. Oui, c'est ça. Un mec, c'est différent, c'est la main dans la poche, je m'en fous. C'est comme les éponges, ça aspire pareil. Voilà. Mesdames, j'ai un scoop. 1000 watts, c'est 1000 watts. Putain, t'auras beau secouer comme ça, ça fera jamais 2000 watts. Fais attention. Donc, pour arrêter de se prendre la tête, j'ai horreur de ça, on a acheté un robot aspirateur. Vous savez les trucs ronds qui font tout seul les robots? Bon, on n'a pas mis cher, nous, dans le nôtre. Le mien, il est abruti grave, attention, hein. Il lui faut 20 heures pour aspirer 12 mètres carrés. The Walking Dead, je te jure. Et en plus, le con truc, il rentre dans les murs. Ça. Bon. 20 minutes. Bon. Du coup, il a plus assez de jus pour retourner à la base. Il se vide sur le tapis du salon comme ça. Ma femme, va chercher l'aspirateur, il est mort le truc là.

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2: Je reviens de vacances. Je vais que dans des hôtels 5 étoiles. C'est pas par luxe. Faut savoir, plus t'as d'étoiles dans un hôtel, plus t'as de trucs à voler dans la chambre. C'est impressionnant. Je rentre avec ma femme dans la chambre, on met le nœud pas dérangé sur la porte, c'est une scène de crime, on vole tout. Les peignoirs, les savates, les shampoings, les gels douches. Il y a même des jours où on faisait pas la douche juste pour garder les shampoings et les gels douches. C'est incroyable tout ce qu'il y a volé. Des fois on dort tellement bien dans la chambre, on se dit putain, tu penses on le prend le lit et tout demain. Il y a des téléphones fixes dans les toilettes. Des téléphones fixes dans les toilettes. Qui a aujourd'hui un téléphone fixe? Plus personne. Vous en avez pas, j'en ai pas. De toute façon, on sait très bien les gens qui appellent sur les fixes aujourd'hui. Vous les connaissez, je les connais. C'est les enfoirés des comptes CPF. On en parle ou pas de ces gens-là? Oui, bonjour, vous m'aviez appelé, c'est les comptes CPF. Vous m'aviez appelé, c'est les comptes CPF. Mais je t'ai pas appelé, cousine, t'habites en Côte d'Ivoire. À quel moment mon téléphone, il arrive en Côte d'Ivoire? J'ai un forfait free, 1,99€. Il passe même pas à Sergi Pontoise. De quoi vous me parlez, madame? Et je vous donne une astuce, quand ils appellent les comptes CPF, vous leur dites que j'ai un compte CPF. Et dites que vous avez un compte CPF de 4 000€, c'est le maximum. Et là, ils vont vibrer au téléphone avec vous. Ils vont vous proposer toutes les formations possibles et inimaginables. Alors, vous voulez une formation en Excel, en Word, en espagnol, en italien? Word en italien, Excel en espagnol. Je fais attention, vous savez une formation en français? Elle me dit oui. Je fais alors, faites-moi plaisir, prenez mes points CPF et faites une formation en français. Je reviens dans 2 semaines, on fait un bilan de compétences et si ça marche, je souscris quoi, tu vois. On rentre dans la chambre avec ma femme, on ouvre les valises à la rentrée de Paris et là, on voit tout ce qu'on a volé. Les peignoirs, les savates, les shampoings, les gels douches. Et là, je vois qu'elle a volé le téléphone fixe des toilettes. Je dis, pourquoi t'as volé le téléphone fixe des toilettes? Elle me dit, mais le nôtre, il marche pas, c'est pour ça que je l'ai volé. Je fais, mais je sais, c'est pour ça que j'ai pris celui de la chambre, maintenant c'est grillé. On a chouré les 2 téléphones de l'hôtel. Elle me dit, ouais, je t'ai toujours dit, il y a des problèmes de communication dans notre couple. Je dis, il y a des problèmes de gros voleurs avant la communication dans notre couple, quand même.
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8: Oui, allô?

0: Allô? Allô? Oui? Allô? Oui? Allô? Allô? Ah ben non, ah ben. Attendez! Attendez!
1: Ah, cherche, cherche, cherche. Une petite brique, ouais! Deux petites briques, oui, deux petites. Vas-y, vas-y, vas-y, oui. Trois petites briques, oui.
0: Allô? Allô, parlez doucement, j'entends que des bouts, là. Non, mais... Non, je n'entends que des bouts. Ça fait croc, croc, croc, on comprend rien. Croc, croc, croc, c'est quoi, c'est un forfait voyelle ou quoi?
1: Non, mais, non, non,
0: non. Non, c'est... S'il vous plaît, c'est déjà pas facile. Allô? Pardon? Pardon? Vous êtes monsieur? Comment? Prudin? Prudin? Non mais, parlez doucement, monsieur. Fafin, fafin.
2: Ah oui, monsieur.
0: Ça va?
2: Comment ça va?
0: Cafran-fran.
2: Tant mieux, bah, tant mieux, tant mieux.
0: Oh bah moi aussi, cafran-fran.
2: Non, bah, qu'est-ce qui me vaut le plaisir de votre appel, monsieur? Non, bah, je disais, qu'est-ce qui me vaut le plaisir de votre appel, monsieur?
0: Non, toujours pas. Toujours pas. Non, parce que là, moi, ça y est, là, moi, je vous capte, là, c'est bon. Oui, ça y est, moi, j'ai les consonnes, là, c'est bon. Je vous capte, moi. Oui, c'est bon. Non, je dis, je vous capte. Non. Moi, je vous capte, voilà. Non, non, moi, je... Non, moi... Je vous capote. Je, non. Je vous capote. 5 sur 5. Donc, que me. Comme la vache, vous voyez, me. La vache, que, la queue de la vache. Que me vaut.
1: Ah bah tiens, le petit.
0: Que me vaut le plaisir, le.
1: Si vous voulez, la vache qui rit, oui.
0: Deux.
1: Alors deux. 1, 2, 3, 4, 5, 6, 9, 10, 11, 12, 13, 14, 15, 16, 17, 18, 19, 20, 21, 22, 23, 24, 25, 26, 27, 28, 29, 30, 31, 32, 33, 34, 35, 36, 37, 38, 39,
0: 40, 41, 42, 43, 44, 45, 46, 47, 48, 49, 50, 51, 52, 53, 54, 55, 56, 57, 58, 59, 60, 61, 62, 63, 64, 65, 66, 67, 68,
1: 69, 70, 71, 72, 73, 74, 75, 76, 77, 78, 79, 80, 81, 82, 83, 84, 85, 86,
0: 87, 88, 89, 90, 91, 92, 93, 94, 95, 96, 97, 98, 99, 100, 101, 102, 103, 104, 105, 106, 107, 108, 109, 110, 111, 112, 113, 14, 15, 16, 17, 18, 19, 20, 21, 22, 23, 24, 25, 26, 27, 28, 29, 30. C'est une erreur, monsieur. Non, non, non, non, non, je ne suis pas monsieur Frodrouk.
1: Frodrouk, Frodrouk, si c'est moi, pardon, Frodrouk.
0: Non, pardon, j'avais pas bien compris le nom. Mais non, mais il n'y avait pas les consonnes. Frodrouk, oui, c'est moi, pardon. Alors, c'est à quel sujet, monsieur?
1: Le fax?
0: Quel fax? Ah oui, le fax, oui, peut-être c'est vous. Effectivement, oui, mon fax a sonné, mais il n'y a rien qui est sorti. Oh, non, mais parce que depuis une quinzaine, il faut que je reste à côté. Et quand ça sonne, il faut que j'appuie sur fax in. Fax in. Speak English? Fax in? Et là, même en pushing, ça n'a pas works. Alors peut-être ça comme de chez vous? En pushing, fax ayout? Understand? Understand me? Do you pushing, Mr. Futrin? Mr. Futrin, do you pushing? Mr. Futrin? Mr. Futrin? Allô? Pronto? Allô, j'entends plus rien là. J'entends, je sais pas, j'entends plus rien. J'ai de la brique, mais j'entends plus rien, là. Alors, je suppose que vous m'entendez. Hein, je fais l'hypothèse que vous m'entendez. Sachez que je ne vous entends plus. Alors bon, le fax, envoyez-le-moi par courrier. Tant pis, j'attendrai. Ah, il peut faire... Hein? Bon, je vais raccrocher, maintenant. Je raccroche, hein. Je raccroche pas au nez, hein. J'espère que vous avez entendu que j'ai dit que j'allais raccrocher. Donc, je raccroche et c'est... Ah bah, plus de batterie, là, je parle dans le vide. Oh bah, j'ai dit l'essentiel. Non, quand même, c'est pratique, ces petits portables, là. Hein. Tu gagnes un temps fou, hein. Ouais, bon, ça se décharge à une vitesse, puis ça coûte la peau des fesses. Puis ça donne le cancer de l'oreille. Mais quand t'en perds une, pauvre, tu passes à l'autre, hein. Non, mais on gagne un temps fou, c'est une invention géniale. C'est génial, comme invention. Enfin, mieux vaut confirmer, quand même.
3: Moi, je vais le rappeler d'une cabine. 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Je finirai bien par tomber sur ce monsieur Frank.

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2: C'est un couple qui fait chambre à part, donc le mec dort dans une chambre et la femme dans une autre. Et du coup la femme crie dans la nuit, mon Dieu! Non, il court comme ça, il ouvre la porte et là il y a une ombre qui sort par la fenêtre. Il dit qu'est-ce qui s'est passé ma chérie? Je me suis fait violer 2 fois. La femme fait mon Dieu, mais le mari dit tu m'appelles au bout de la 2e fois c'est tout. Mais la première fois dans le noir je croyais que c'était toi. Et quand il a recommencé, là j'ai su que c'était quelqu'un d'autre par contre.
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C'est important les premières fois, c'est quelque chose de très important. Et alors, il y a une première fois qui est très importante dans la vie d'un homme ou d'une femme, hein, c'est le premier salaire. La première fois qu'on gagne sa vie tout seul. Ça, c'est important. Moi, c'était en juillet 1982. J'avais 18 ans. Je relevais des compteurs d'eau à Grand Quevilly. Je vous jure, j'avais 18 ans. Vous savez combien j'ai gagné au mois de juillet 1982? J'ai gagné 978 francs 89. En euros, pour les jeunes, ça fait... Et vous savez ce que j'ai fait avec cet argent? Eh ben, je me suis payé mes premières vacances en solo. Vous savez où je suis allé? Je suis allé en Grèce. Chez les pêcheurs. Ah ouais, ben vous pouvez rigoler, parce qu'effectivement, j'ai choisi une petite île. Je trouvais que ça sonnait bien, Mykonos. Je vois qu'il y en a qui voyagent un peu. Alors Mykonos en 82, très, très village people. Mais moi, je savais pas, j'avais 18 ans, moi je suis naïf. Je me suis juste dit, ça sent les vacances, ça sent le soleil. Oh, c'est vrai, remarqué qu'en arrivant au club, je me suis dit, oulala, il va y avoir de la compétition. Mais non, il n'y a que des beaux mecs. D'ailleurs, il n'y a que des mecs. Je sais pas où sont les filles, j'ai l'impression qu'on commence par un cache-cache. Et là, il y a Mike, hein, le géo, bronzé, petite moustache californienne, touffe de poils qui sort du maillot, là. Il nous a dit, il fait chaud, il fait beau, vous êtes là pour niquer, les gars, vous êtes là pour niquer. Et toi, de nouveau, tu es là pour? Ah ben moi, je suis là pour une semaine. Mais s'il faut niquer, je vais niquer, hein, moi. Et là, Mike nous a donné le top départ. Il nous a dit, allez-y les bons mecs, la chasse est ouverte. Allez, attendez, oh là là, attendez, oh là, doucement, rangez les arbalètes, là, attends. Mike, tu dis la chasse est ouverte. Moi, je suis d'accord, mais alors où est le gibier? Je veux dire, pour l'instant, on est qu'entre nous, quoi, on est comme des glands. Et là, tout le monde s'est retourné vers moi, je vous jure. Hein. Ah, j'ai senti que j'avais mis le doigt sur le nœud. Enfin... Tout ça, c'était avant le drame. Un soir, je suis allé voir Mike dans sa case. En fait, je voulais mettre un hibou, mais j'ai pas trouvé sur Internet. Alors j'ai mis une grenouille. La grenouille de la peur. Donc je suis allé voir Mike, j'ai traversé le village club en pleine nuit, je me suis dit... Je suis passé par la plage pour profiter de la pleine lune. Enfin, des pleines lunes. Salut les garçons. Ils jouent à la tortue ou quoi? Là, je suis arrivé à la case de Mike. Mike était allongé sur son lit de paille, entièrement nu, à côté d'un Vietnamien, enlacé dans les bras d'un grand black. Entièrement nu, lui aussi. La tête délicatement posée sur l'épaule d'un magnifique guerrier berbère. Une crèche. C'est tellement beau, n'est-ce pas, quand les hommes cohabitent. Mike, je peux te parler. Viens, je voudrais te parler. Viens, on va sortir, on va pas réveiller tes rois mages. Viens là. Mike, dis donc. Voilà, j'ai un petit souci. Tu as dit l'autre jour, quand je suis arrivé, on est là pour niquer. Alors, je suis là depuis 2 jours, je toujours pas trouvé les filles. Alors, je sais pas, c'est quoi, je suis tombé de mauvaise semaine, qu'est-ce qu'il y a? Et là, Mac a posé sa main comme ça sur ma joue, très délicatement, trop délicatement. Et il m'a dit, Mac, c'est très humide ta main, c'est gênant, c'est dérangeant. Et il m'a dit, Franck, est-ce que tu es sûr de voir les choses du bon côté? Je comprends pas ta question, Mike. Et là, j'ai senti dans son regard comme une franche camaraderie. Vous savez, cette amitié qui unit les hommes sur les plateformes pétrolières. Dis-donc, Mike, tu serais pas un peu... George Michael? Non, mais ça ne me dérange pas du tout. Tu rigoles ou quoi? Non, mais c'est juste que là, je suis un peu surpris, mais je pense que je comprends un petit peu mes vacances, là. D'accord. Non, ça ne me dérange pas, mais je ne suis pas intéressé. Et là, Mike s'est tu et il a planté son regard dans le mien. Et c'est à ce moment précis que j'ai décidé de changer d'endroit. Le lendemain matin... J'ai fait mes petits bagages, j'ai pris mon petit baluchon, j'ai dit au revoir à tout le monde et j'ai quitté Mykonos sans me retourner. Je me suis dit, j'ai 18 ans, c'est mes premières vacances en solo, si je dois me faire prendre, ça sera en photo.

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1: Et c'est comme ça tous les jours.
2: Et qu'est-ce que tu suces?
3: Un noyau de pêche.
2: Ah bon? Et pourquoi tu suces un noyau de pêche?
3: Pour arrêter de fumer.
2: Bon, t'arrêtes de fumer quand tu suces un noyau de pêche?
3: Depuis que j'en suce, je fume pas. Hein.
2: Mais tu fumais avant?
3: Non.
2: Tu peux pas le lâcher ton téléphone, là, c'est pénible aujourd'hui. Tous les types à qui on parle, ils ont un téléphone, là, c'est pénible ça.
3: Tu permets, hein. Je suis sur Google, là, je m'instruis, je me cultive. Hein. Tu peux tout savoir sur Google. Oui. Ils te disent tout. T'es, par exemple, un tableau de Picasso.
2: Oui.
3: Si tu veux savoir de qui il est, ils te le disent.
2: Putain. Je crois que j'essaye. Allez, top, échauffement. Allez, Gilbert. Il y a le directeur des ressources humaines et il m'a demandé comme ça de te faire passer un test psychologique.
3: Ah bon?
2: Ouais. Ferme les yeux, Gilbert.
4: Oui.
2: Goûte-moi ça et dis-moi ce que t'en penses, franchement.
3: T'es où là?
2: Tu me dis tout ce qui te passe par la tête, vas-y. Vas-y, dis-le.
3: Eh ben c'est ça, mais c'est pas ça.
2: Oui.
3: Il manque quelque chose.
2: Il manque quelque chose, putain, tu me fais plaisir, Gilbert. Bien sûr qu'il manque quelque chose. C'est du 45, c'est pas du 51. Mais bien sûr qu'il manque quelque chose.
3: Ouais.
2: 6 degrés, il manque.
3: Ah, c'est ça, ouais.
2: 6 degrés. Moi, je le dis, l'apéro, c'est comme la NASA. À 6 degrés près, tu rates l'objectif. Voilà. Ça fait combien de temps que t'es à la mairie maintenant, Gilbert?
3: 6 ans.
2: Moi je dis, au bout de 6 ans, un employé municipal, les yeux fermés, il reconnaît pas le 45 du 51, ce type, il sera jamais fiable. C'est un mec, quand il sera pas là, il dira pas qu'il est pas présent.
3: Faudra que je me rappelle de cette phrase, elle est...
2: Ouais, elle est bien.
3: Et il faut la suivre.
2: Et voilà. C'est tout, 51, c'est pas pareil. Le 45, t'en bois, t'es con, t'es bourré. Le 51, c'est une autre dimension, t'as des idées.
3: Enfin, je me demande pourquoi il le garde secret, quand même.
2: Et de quoi?
3: Eh ben, le lieu où jaillit la source du Ricard. Parce que Contrexéville, Vittel, tu sais d'où ça vient? Armagnac, Cognac, pareil.
2: Oui.
3: Ça, ils disent rien.
2: Eh oui.
3: C'est le silence total.
2: Eh oui, c'est le mutisme.
3: Ouais, exactement. Le mutisme, comme les révoltés du Bounty, pareil.
2: Oui.
3: Le mutisme.
2: À part qu'eux, on savait pourquoi.
3: Pourquoi quoi?
2: Et pourquoi ils se sont révoltés?
3: Ah bon, pourquoi?
2: Eh, parce qu'il n'y en avait plus.
3: De quoi?
2: Et des Bounty.
3: Ah non, Christian. Mais non, mais... Bounty, c'était le nom du bateau.
2: Bounty, le nom du bateau.
3: Eh oui, Bounty,
2: tu regardes trop Google, toi, Bounty, le nom du bateau. T'en as déjà vu des bateaux qui s'appellent le Tritz? Non. Et non.
3: Pourquoi ils se sont révoltés, les mecs du Tritz?
2: Bon, allez, ça va. Tu sais quoi, Gilbert? Je me dis, sans déconner, t'aurais pas été employé municipal. T'aurais fait quoi comme métier?
3: Moi, au départ, je voulais être pilote de chasse.
2: Ah bon?
3: Ouais. Et puis le médecin scolaire, il m'a dit, oulala, avec 7 dixièmes à l'œil droit, vous aurez des difficultés.
2: Ah.
3: Et c'est vrai que quand tu y réfléchis, imagine,
2: oui,
3: t'es pilote de chasse, hein?
2: Oui.
3: Tu dois détruire une ville.
2: Oui.
3: Et à cette vitesse-là, ça pardonne pas, tu vois. Tu vises Cahors, tu pètes Limoges.
2: Ah.
3: Et là, je me suis dit, bousiller autant de porcelaine pour rien, c'est trop con.
2: Ben...
3: Donc, j'ai continué mes études.
2: Très bien.
3: Ouais.
2: T'es allé loin?
3: Ah ouais, 100 km aller-retour.
2: Quand
3: hein.
2: même.
3: Ah ouais, ouais. J'avais pas le collège à côté. Hein. Là, j'ai fait la 6e et à la fin, le directeur a dit à mes parents, on pourra pas le garder.
2: Merde.
3: Il freine les autres. Donc, il m'a envoyé dans le privé. Là, j'ai fait la 5e, 4e. Et là, le prof principal a dit à mes parents, c'est pas la peine de l'amener au brevet. Hein. On connaît le résultat.
2: Ah.
3: Et c'est vrai que quand tu connais le résultat, t'es moins motivé, c'est pas la peine d'y aller.
2: Hein.
3: Donc, je suis rentré à la ville.
2: Ah ah. Concours
3: de circonstances, oui.
2: Ah oui.
3: Ouais, ouais, ouais, ouais. Parce que le maire qui avait forcé un peu sur un vin d'honneur,
2: oui,
3: il a grillé la priorité à mon père. Il lui a pété la bagnole.
2: Ah,
3: mon
2: ah.
3: père, il était fou furieux. Ils ont commencé à se battre, à s'insulter. Et mon père, il a dit, j'en ai marre, j'appelle les flics. Le maire, il a dit, non, laisse tomber. J'embauche ton fils à la mairie. Et c'est comme ça que je suis rentré, quoi. Et toi, t'es rentré comment?
2: Ah, moi, j'ai fait la voie royale.
3: Ah ouais? T'as fait quoi?
2: Le NZ. L'École nationale des employés municipaux.
3: C'est de là où ils viennent, le Z.
2: Et voilà.
3: Et ouais, le NZ.
2: Ils viennent de là, ils viennent de Rodez aussi.
3: Ah bon, c'est à Rodez?
2: Ah bien sûr, c'est à Rodez, l'école. L'école, c'est à Rodez, sur le campus de Rodez. Il faut le voir, le campus de Rodez.
3: Ah ouais?
2: C'est quand même le seul campus où tu peux croiser des renards.
3: Ça, c'est sûr. Et que... C'est le tien ou le mien, ça?
2: Ah, c'est ma musique, en tout cas. C'est le mien.
3: Ouais, c'est
2: pas
3: moi, ça.
2: Allô? Mais oui, bien sûr, c'est Christian, puisque c'est moi qui t'appelle. Et quoi, qu'est-ce qu'on fait? On bosse. Gilbert travaille. Oui. Mais bien sûr qu'il est là, puisqu'on est en doublette. Je fais doux et faiblette. Voilà. De quoi? Mais bien sûr que je vais lui faire la commission. Mais bien sûr que je vais lui faire la commission. Gilbert.
3: Ouais.
2: Gilbert, il y a une commission pour toi.
3: Ah bon?
2: Hey Gilbert, c'est très important.
3: Oui.
2: Cette minute, tu vas t'en souvenir toute ta vie. Ça y est, c'est officiel, Gilbert.
3: Quoi?
2: T'es titulaire.
1: Je suis titulaire?
2: T'es titulaire, Gilbert. Oh, Gilbert, t'es titulaire.
1: Titulaire, titulaire. Oh, ça me fout une pêche, ça.
2: Mais une pêche pour...
3: Et pour bosser, quoi.
2: Mais t'es con, quoi, t'es titulaire.
3: Ah ben ouais.
2: Titulaire, quoi, Gilbert.
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23: J'ai 35 ans là, toujours pas d'enfant. Ça, ça fait plaisir, je vous jure. Il y a des gens qui ont des enfants ici? Bien fait. Des fois, j'ai envie d'avoir des gosses et je vais chez un pote qui a des gosses et l'envie s'envole, quoi, tu vois. Dernière fois, je suis chez un pote, hein, apéro, son fils de 4 ans, il débarque dans le salon, il nous regarde, il crache en l'air, et il rattrape son crachat, quoi. J'étais partagé entre deux émotions, je me disais c'est dégueulasse et en même temps comment il fait quoi, tu vois, ça veut dire. Là t'as son père qui me dit ouais je sais pas d'où ça vient, je sais pas d'où ça vient. Bah si, c'est 50% de toi et ta meuf elle est ingénieure, donc c'est toi le golemon de la famille quoi, voilà c'est... Il te ressemble. Non mais sérieux, cracher dans le salon, l'éducation positive. Tu craches dans ton salon et c'est ok. Non c'est pas ok, c'est... Je vais te balayer un moment toi le petit là. Bon sérieusement quoi, éducation positive. C'est quoi ce bordel? Toi, tu fais ça dans les années 90, ton père il débarque à l'autre bout du salon avec les deux pieds en avant, tu prends 8 mois de suspension, tu vois. Là, il m'a regardé, le daron, il m'a dit « Je crois qu'il est en tempête émotionnelle. Il est HPI ou TDAH. » J'y connais rien, mais je crois qu'il est juste FDP, le petit dans le salon. Là. Quand même dramatique, ça. Putain. Beaucoup fait par les Blancs, l'éducation positive. Beaucoup, beaucoup. Les Arabes, les Noirs, c'est pas leur truc, l'éducation positive, là. C'est pas leur délire. Moi, j'avais des potes rebeux qui venaient chez moi quand ils étaient petits, et tout le temps, ils me disaient « Ça se voit que ton père, il est doux avec toi. » Je lui disais « Oui, mais t'as vu ce que font les Blancs quand ils pètent les plombs? Ils enterrent toute leur famille sous une terrasse, donc il y a un moment... » Moi, j'ai vécu avec une épée de Damoclès au-dessus de la tête toute ma vie. Avec peut-être un jour, mon père, il arrive dans le salon, fusil à pompe, il supprime tout le monde. Et vous savez pourquoi on fait ça? Parce qu'on regarde trop nos émotions. Donc à un moment, faut relâcher les émotions, les blancs. On n'est pas obligé d'aller jusqu'à la pergola. On peut s'arrêter avant, vraiment, je vous le dis. Non mais c'est vrai, une claque, un coup de ceinture, c'est pas la meilleure chose pour éduquer un enfant, mais ça sauve des vies, quoi, tu vois, ça sauve des vies. Ça détend des fois, tu vois. C'est, on leur ment trop aux enfants aussi. Tout le temps, c'est... Quand il y a un enfant qui t'offre un dessin, déjà, par exemple, toi, t'es là, waouh, c'est magnifique. Ah, j'aurais jamais pensé à faire les oiseaux en forme de V, c'est tellement créatif. Le petit repart dans sa chambre, il se prend pour Léonard de Vinci, et après, il est devant vous, sur scène, à 35 ans, sans diplôme. Voilà ce qui se passe. Moi, j'ai été un peu dans les pays pauvres, et dans les pays pauvres, les enfants, ils font les choses magnifiques. Certes, avec un peu de pression, mais c'est beau ce qu'ils font, quand même. Alors, regardez comment les coutures, elles sont fines. C'est beau, hein. Il fait des baskets. 8 ans, le gars, quoi. Putain, lui, il est HPI, quoi, tu vois. Toi, ton enfant, il arrive dans le salon. « Bonne fête, maman !» Avec un collier de nouilles. Putain. Il y en a un, il fait des baskets, l'autre, faut l'emmener chez l'orthophoniste, quoi.
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2: Moi, cette année, je me suis rendu compte d'un truc, c'est que j'aime rien du tout. Je trouve tout nul. Franchement, il n'y a rien qui m'intéresse. J'ai zéro passion, je trouve tout nul, je te jure. Avant, je faisais rien, je pensais que j'aimais rien parce que je faisais rien. Et maintenant, je fais plein de trucs et en fait, vraiment, j'aime rien, je te jure. Je trouve tout nul. J'étais avec une meuf, elle est partie, parce que j'aime rien. Et donc, du coup, elle m'a dit que ça la mettait dans un mauvais mood. Et donc, du coup, elle est partie parce qu'elle n'était pas dans un bon mood. Parce qu'apparemment, c'est une nouvelle raison de rupture, ça, le mood, en 2025. Donc là, elle fait son mood, moi, je fais mon mood et chacun, on fait notre mood de notre côté. Parce qu'elle était dans le mood, le thé matcha, le pilate et tout, et moi ça me casse les couilles. Bon voilà, on fait ton mood là. Le pilate j'en peux plus, hein. Le pilate j'ai rien compris au sport. Les grosses chaussettes blanches avec la bouteille en bois, je peux plus. Là. Je sais pas si c'est un sport ou un shooting photo, j'en peux plus de ce sport. Là. Qu'est-ce que c'est que ce sport de merde là? J'en peux plus de ce sport, je te jure, j'en peux plus. Le paddle pour les mecs c'est pareil. Hein. Voilà, vous n'allez pas devenir pro de paddle, je vous le dis tout de suite. C'est vraiment le sport quand t'as été nul à tous les autres sports, ça le paddle. T'sais. Ils nous ont mis des grosses raquettes pour toucher la balle, des vitres pour pas que la balle elle sorte, c'est n'importe quoi ce sport. N'importe quoi. Je trouve tout nul, je te jure. Tout est nul, on en fait trop, non? C'est ça qu'elle est partie, mon ex, apparemment, j'étais pas assez enthousiaste. C'est possible. Et donc, du coup, je suis parti en vacances tout seul l'année dernière. Parti en vacances tout seul au Club Marmara. Vous connaissez ce truc-là, club? Les clubs comme ça, là, avec le bracelet, l'inexclusive, là? Quel enfer! Rassemblement de blaireaux, oh là là! Mais c'est qui ces gens là, stressés dès le matin, ils réveillent sa femme, ses enfants, ils demandent à sa femme de réserver un transat, elle ouvre la fenêtre, elle jette une serviette pour essayer de toucher un truc, lui il descend au petit déj comme un fou, il mange n'importe quoi, cornflakes, cordon bleu, qu'est-ce que tu fais là? Tu veux tout rentabiliser maintenant, qu'est-ce qui t'arrive? T'as du temps pour manger encore là? Toi t'arrives au petit déj en détente, tu vois, c'est normal, tu vois, t'es en vacances, t'arrives en grasse mat, t'arrives vers 11h et te disent non, c'est terminé le petit déjeuner monsieur. Tu dis mais c'est de quelle heure à quelle heure? C'est de 6h à 9h. Je me réveille plutôt qu'à Paris ici, qu'est-ce qui se passe? Il est 11h, t'es au bord de la piscine, t'as rien mangé, t'es tendu, tu sais. T'es avec ton vieux bracelet là, ou l'inexclusive là, qui sert à rien le bracelet là. Trop serré ce bracelet là, pourquoi il le serre comme ça? C'est un garrot le truc, j'ai quoi, il y a une activité prise de sang cet après-midi, c'est quoi ce truc? T'es avec le bracelet, il sert à rien. Dès que tu vas quelque part au bar, tu sais, avec le bracelet, tu dis c'est pas ici le bracelet, tu sais. Tu dis c'est ici gratuit avec le bracelet, c'est ici, ils disent non, c'est pas ici gratuit, tu dis ah, pardon, moi je fais que gratuit. C'est ici gratuit avec le bracelet, c'est ici, non, c'est pas gratuit, c'est ici, il y a pas un bar gratuit avec le bracelet. Seul bar gratuit, il est au fond de la piscine à 4 mètres de profondeur, que avec des boissons que t'as jamais vu de ta vie, Coca-Cola, Orangino, tu sais ça l'inexclusive là? Il est midi, t'as rien bu, rien mangé, t'es tendu, tu sais. Là, t'as toujours un géo qui veut venir te parler. Coucou, ping-pong à 14h. Tiens, merci, hein, c'est bon. Hein. Après, il revient après. Volleyball, peut-être? Non, non, mais c'est pas une question de sport, hein. C'est vraiment toi, j'ai plus envie de te parler de tous ces jours-là. T'es trop heureux pour moi, là, c'est... Voilà, de bord de la piscine, t'attends la vieille soirée du soir, là. Soirée éclatée. Soirée blanche. Tu revois les mêmes gens du petit-déj, genre, ils se sont fait un peu beau et tout. Oh là là. C'est bon, je t'ai vu ce matin, je t'ai reconnu, hein, t'es pas une nouvelle personne. Là, avec sa femme c'est la soirée de sa vie, elle a mis des compensés, elle les a achetés à la boutique du village, elle arrive même pas à marcher avec, ça va être super la soirée, Philippe. T'arrives à la soirée elle est ridicule, le mec de la réception il a mis une perruque, il fait Elton John. Le jardinier fait Michael Jackson, la meuf du snack elle fait Tina Turner. Ça chante We Are The World pendant 2 heures, il y en a pas un qui sait chanter. Tu tiens 20 minutes, au bout de 20 minutes t'en peux plus, tu remontes dans ta chambre, tu regardes la fin du film de TV5 Monde, là c'est la seule chaîne en français. J'ai dit, waouh, il reste 14 nuits là. Je suis peut-être un peu emballé moi. 14 nuits, t'es là, tu tournes dans l'hôtel comme un fou, tu sais. En fait, c'est beau et tout, mais bon, c'est long quoi. T'as l'impression que tu vois les enfants des gens grandir et tout. Tu sais, je suis arrivé, il avait 2 ans, il est barman ici lui maintenant, qu'est-ce qu'il fait là? Et quand ils sentent vraiment que t'en peux plus, c'est quand ils sentent que t'es au bout, tu sais, ils te proposent d'autres pièces, ces hôtels-là, là. Les excursions. Tu connais ce truc-là? Toi, tu dis oui, t'as tellement envie de sortir de l'hôtel, tu dis oui. T'es prêt à tout visiter, toi. Moi, on dit quelqu'un va aller voir le livre des Goélands bleus, je dis moi, c'est mon rêve, les Goélands bleus, moi, c'est. Et dès que tu dis oui, le piège, il se referme. Mais tu dis alors, départ à 5h du matin devant l'hôtel. Un bus va venir vous chercher, vous allez faire 7h de route pour arriver sur l'île de Pyros. Une fois que vous êtes sur l'île de Pyros, vous allez faire 9h de traversée pour arriver sur l'île de Gotos. Et une fois que vous êtes sur l'île de Gotos, il y a 13h de marche dans la forêt pour arriver sur l'île des Goélands bleus. Toi, tu dis bah, j'ai dit oui, on y va, c'est parti. Hein. Tu marches 13h dans la forêt, t'arrives sur l'île des Goélands bleus, y a pas un Goéland bleu. Et t'as la meuf du trek qui te regarde, qui te dit « Ah, pas de chance !» Tu dis « Comment ça, pas de chance ?» Elle dit « Bah des fois, ils sont pas là, des fois... » Tu dis « J'en ai rien à foutre, moi, tu vas faire le goéland bleu, maintenant, je m'en vais les plus, moi. » Ça fait 2 semaines que tu fais Tina Turner, tu reçois pas du tout, tu reçois plus, hein, un goéland bleu, je vais te le dire.

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2: On est bien là, hein? Bah, comme d'un petit l'ambiance, comme à Catherine, fait penser à moi. La première fois qu'on me l'invite à où manger restaurant. Vous vous rappelez ça? Vous vous rappelez plus? La première fois, m'invite à...
3: Ah oui, je me rappelle. C'est un petit restaurant pour le meilleur.
2: Voilà.
3: Le CRVT sans ourite. Ah ben, ce soir-là, ma point l'espadon. Mais non, l'espadon, là, c'est tellement dur. Mais t'es quoi, banada, un morceau de l'épée devant à France. Ah ben, en plus que ça, ah oui, c'est tellement ok. Vous ne pas qu'elle prend un plat ou... On l'a pas un petit peu surimi avec un peu mayonnaise qu'on baille d'or.
2: Non, non, m'y rappelle plus, mais sûrement.
3: En plus que ça, où t'es tellement ok, m'y rappelle l'addition pour le deux où elle fait 42 euros. Non, 42 francs.
2: Francs.
3: Encore en francs époque. En plus que ça, où t'es tellement ok.
2: C'est bon, mais t'es ok, m'a compris. Que... Ouais, ça soirée, dire look.
3: Que le soir-là, on va prendre des CA.
2: Non, non, non. Du moins, dans le restaurant, nous l'a pas pris des CA, mais nous l'a pris des CA. Après.
3: Non, Mirabel, nous n'avons pas pris des CA.
2: Pas dans le restaurant, mais après, nous l'a pris des CA.
3: Ah oui, Raphaël. Nous l'embrasse à nous. Ou la poire bout de l'espadon dans mon bouche, ma pointe sur les.
2: Mais à cause de les dégueulasses comme ça, oh. Pourquoi il y a une queue le romantisme comme ça? On n'est pas bien, nous, là?
4: Ah, là, moi, là. Ah, là, moi, là. Oui. Comme vous disiez, hein, à ce soir, moi, là, revisite la cuisine créole, tout d'abord. Connais-moi. Moi, c'est la cuisine 2.0. Et les révolutionnaires.
2: Bravo, le bof.
4: Bon. Ce soir, en dessert, il propose...
3: Ah, on commence par le dessert.
4: Oui, une fois n'est pas couture. Non.
2: T'es le bof, il dit ça, une fois n'est pas couture.
4: Comment dire? Enfin, bref. Deux fois n'est pas couture. Il propose aux autres en dessert un pluchet de banane verte. Avec un petit sauce cotomili et miel. C'est banane verte, oui, avec, que voilà, banane verte pluchée, avec la peau. Il fait cuire la peau avec, mais la peau est cuite à l'envers, mais avec. C'est les techniques, ça, pour éviter que bonne pesticide tombe dans le foulon marmite. Eh, oh, mais, plus autre, là, on fait cuire banane bio.
2: Ah, ça c'est important, ça, moi, là, moi, c'est un caf bio. Ah, moi, tout ça fait bio, mais les ultimes, ils adorent ça, bio.
3: Si le banane, les bio, mais connaît aussi, ils sont.
2: Ah bon?
3: Ben, ils sont d'accord au moment.
2: Ah, c'est chouette ça, c'est bien ça.
3: D'accord au moment, là, puis banane, ils poussent à la fois sceptique. Ah, ben, pour être bio, il est bio. Mais j'ai un moment, il change, là, on grille là-dedans tous les matins. Ah, ton bref. Non, parlons, vas-y, ce moment, la belle, elle va s'aller là. Mais bref, bref, bref, bref, bref, bref. Maman, il chale, hein,
4: il va t'aider, tu vas maman, la banane. Maman, la banane dans la cour, mais, hé, hey, oh.
2: Non, mais.
4: Le baba.
2: Non, mais viens, arrête-moi en bio, là.
4: Non, hé, hey, le baba. Maman, la banane.
2: Non, mais c'est bon.
4: Le baba, il vient juste, commence à peine sortir, non. Et bref.
3: Alors, donc, moi, je fais un bio.
4: Oui. Et en plat principal, mais propose à Zot ce soir un genou bœuf cuit pendant 7 heures, accompagné de chips, de pommes en l'air, et m'a fait cuire dans la zone liquide.
2: T'es le bord.
4: Juste ça, Zot.
2: Au cas où, prends une petite extraterrestre, qu'on sent.
3: Hé, hé, manger à la zone liquide, j'existe, hein. Il appelle ça la cuisine moléculaire.
2: La cuisine moléculaire.
3: Bien sûr.
2: Depuis quand ton frère maîtrise la chimie, lui? T'es désagréable, lui. On a l'impression qu'il manque à l'idée des molécules.
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2: La dernière fois que je suis parti en vacances, je suis revenu chez moi à la maison à Paris, on m'avait cambriolé mon appart. Je sais pas si ça vous est déjà arrivé, mais c'est un sentiment dégueulasse. D'ailleurs, il y a même une expression en France que les gens utilisent beaucoup, qui moi me choque un peu. Quand ils se font cambrioler, ils disent « je l'ai vécu comme un viol ». C'est fou de dire ça quand même. Parce que moi je me suis fait cambrioler, j'ai pas... enfin... Et puis comment ils savent quoi? Il faut savoir comment tu peux comparer, c'est chaud quoi. Puis ça se fait pas, c'est un manque de respect pour les gens qui se sont fait violer, qui voilà, eux ils se permettraient jamais de dire ouais, je l'ai vécu comme un cambriolage. Bref, ils m'ont tout volé, tout, mais tout. J'avais mis pourtant un chien pour protéger la maison, ils l'ont volé. Mais je m'en fous, j'ai aucun attachement pour les animaux donc vous pouvez le prendre. Ça va quoi? Oh là là, vous allez me faire comme la dame hier soir qui a dit « Si vous n'aimez pas les animaux, vous n'aimez pas les êtres humains oh !» Je lui dis « Madame, si les êtres humains et les animaux c'était la même chose, on aurait déjà entendu des phrases du genre « Ma sœur attend des triplés, est-ce que quelqu'un en veut un ?» Il y a pas longtemps, je marchais dans Paris, il y a une jeune fille qui est venue avec son petit truc comme ça genre « Monsieur, monsieur, vous avez 2 minutes pour la maltraitance des animaux ?» Je dis « Oui. » Et ça va où? Oh là là, ce qui m'énerve, moi, chez les animaux, je le dis, franchement, c'est leur racisme, ok? Leur repli communautaire, leur xénophobie, à l'heure où nous, les êtres humains, on essaye d'abolir les barrières de merde qui nous séparent. Les animaux, eux, se reproduisent entre eux, se marient entre eux, restent entre eux.
19: Le pingouin épouse la pingouine à qui il fait des pingouins. Il n'y a aucun pingouin qui a dit un jour à un autre pingouin, dis-moi, la mouette là-bas, elle est pas mal, vas-y, présente. Et l'autre me dit, non, c'est la meuf d'un serpent que je connais, ça se fait pas. Ah, l'ex du singe, ouais, non, il ne faut pas rentrer là-dedans. Donc je m'en fous des animaux. Encore le chien, ça va, un peu de respect depuis que j'ai vu dans la rue, il y a quelques jours, un monsieur non-voyant avec son chien qui le guidait. Ça m'a ému, je me suis dit, la communion entre l'homme et l'animal, c'est beau, c'est émouvant. C'est pas un chat qui ferait ça. Le chat ne sert à rien, quoi. Il n'y a pas de chat d'aveugle. Il n'y a pas de chat d'avalanche. Ils sont tellement pervers et vicieux, ils sont capables de trouver des gens dans les avalanches et de leur dire « On vous avait dit qu'il fallait pas skier ici !» Je crois que l'espèce chez les animaux qui me fascine par sa bêtise, naïveté, vraie connerie, stupidité totale, les poissons. Depuis le temps que la pêche existe, il n'y a pas un seul poisson au monde, dans les lacs, les rivières, les ruisseaux et les étangs, qui s'est douté du système de l'hameçon, sérieux. Mais des cons, mais eux, mais alors là, genre... Je sais ce que vous allez me dire. Ouais, mais comment veux-tu que les poissons avertissent les autres poissons? Puisqu'ils se sont fait pêcher, ils sont morts, c'est fini, ça y est, ils peuvent plus communiquer entre eux pour pouvoir prévenir les autres. Non, il y a des poissons qui se sont fait pêcher puis relâcher. Ça existe, ça. Vous connaissez ce truc-là, débile, qui sert à rien? J'ai jamais compris le principe, d'ailleurs. Le mec, il attend 3 heures un poisson, et dès qu'il l'a, il lui défonce la gueule et il le rejette à l'eau. Hey, retourne dans la mer. Maintenant que tu saignes, t'es tout déglingué de la gueule. Vas-y, sois libre. C'est comme si un chasseur, il tirait un oiseau, pas. Et il disait, allez, retourne dans le ciel. Ce que je veux dire par là, les amis, c'est que le poisson qui s'est fait pêcher puis relâcher, c'est à lui que revient la responsabilité d'aller voir les autres poissons et de les avertir et de leur dire « Les gars, ils m'ont défoncé la gueule. Ah, ils m'ont massacré, je sais pas comment ils ont fait. Non, j'étais en train de nager tranquille. J'ai vu un verre de fou furieux, j'avais faim, j'ai rien mangé de la journée, putain. C'est quoi, j'ai mordu dedans. Mon frère, je suis montagne de ses vitesses. J'ai rien compris. Je montais, les autres, ils me regardaient. Qu'est-ce que tu fais là? Je suis sorti de l'eau. Moi, je suis jamais sorti de l'eau. Je suis malade. Je suis pas un dauphin, putain. J'ai atterri sur un bateau. Des nanas en string, le champagne, la musique, vas-y. Je me retourne sur le bateau, qui je vois? Ton cousin. Allongé sur un plateau avec des légumes sur la gueule et de la mayonnaise comme ça sur le corps. C'est quoi ce délire? Je me retourne, je vois ta belle-sœur. Panée. Et deux saumons que je connaissais très très bien dans un état lamentable. C'est une horreur de saumon.

0: vous.
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2: Pour ceux qui ne me connaissent pas, voilà, je m'appelle Nicolas, je suis belge. Chacun ses soucis, hein, j'ai envie de dire, voilà. Et alors, voilà, je vais pas vous le cacher, je vais vous le dire comme ça, brutalement, je suis trop gentil. Voilà, c'est ça. Mais pas trop gentil de quelqu'un qu'on dirait qu'il est sympa, hein. Enfin si, je suis très sympa. En fait, mon plus gros problème, c'est que je ne sais pas dire non. Voilà. Du coup, si vous voulez être remboursé, vous savez ce qu'il vous reste à faire. Je m'occuperai de ça à la fin du spectacle, ça va? Non, j'ai vu ma psy la semaine dernière qui m'a dit « En fait, je sais ce qui se passe. » Oui, c'est une belge aussi. Hein. Et d'ailleurs, je suis le seul belge à ne pas savoir faire l'accent belge. Vous ne me jugerez pas, ça va? Je sais ce qui se passe. Je pense qu'en fait, au fond de vous, vous avez la peur de décevoir. Voilà. Ça vous parle, ça? Oui. Sûrement, oui. Ça fera 120 euros. Ça vous va? Oui, super. Alors, prochain rendez-vous ici, attendez, parce que je suis overbooké en ce moment, j'ai ici un créneau samedi 7h du matin, ça vous irait? Oui. Pas facile tous les jours. C'est comme il y a 2 mois, je suis parti au Maroc. Est-ce qu'il y en a qui sont déjà partis au Maroc ici? Oui. C'est dur, quand tu sais pas dire non au Maroc. Ah oui, je suis revenu avec 8 babouches, 12 là-bas, je sais pas où les mettre, 14 chats, oui. Oui, parce qu'il faut savoir, pour ceux qui ne sont jamais partis au Maroc, que là-bas, il y a des chats partout, littéralement, dans les rues, des chats errants partout. C'est d'ailleurs ce jour-là que j'ai compris pourquoi ils disaient « Inch'Allah, Inch'Allah, Inch'Allah, là-bas, Inch'Allah ici, Inch'Allah côté, Inch'Allah derrière, partout, bordel. » Oh Dieu. J'en ai perdu des choses au Maroc quand j'y pense, ça oui. Ma mère, déjà. Mais j'ai gagné 6 chameaux. Ils m'ont proposé l'échange et j'ai dit « Oui, mais pas de soucis. » J'espère qu'elle va bien. Après, ah oui, très important de le savoir, il y a des situations, sachez-le, qui ne se prêtent pas à ne pas savoir dire non. Par exemple, quand ton meilleur ami

0: te propose. Dis, Nico, on irait bien au nouveau club qui vient d'ouvrir là juste à côté. Ça a l'air super sympa, ça serait bête de pas y passer. Donc moi, je dis oui. Sauf qu'une fois rentré dans le club, on s'est vite rendu compte avec mon ami qu'on était les deux seuls à ne rien avoir à échanger. Oula, oh, bonsoir. Non mais c'était chouette, c'était convivial, c'est ça madame, très convivial, oui. Au milieu de la soirée, une dame adorable est venue vers moi et m'a demandé « Ça va monsieur, tout se passe bien ?» J'ai dit « Oh, oula. » Elle est un peu visuelle celle-là, oui. Non mais après je me suis vite rendu compte que tout le monde disait oui là-bas. Et ils étaient même très contents. Oui, du coup, je me suis senti, voilà, eux étaient dans leur élément, ça c'est sûr. Moi aussi, finalement. Ah, dure soirée, vraiment. Oui, c'est comme, j'ai joué au Festival d'Avignon cet été, et au premier rang, il y avait un groupe du troisième âge. Il y a tellement de spectacles là-bas que je me demandais ce qu'ils faisaient là, parce que c'est pas du tout mon public cible, et eux aussi se demandaient ce qu'ils faisaient là, apparemment. Quand j'ai entendu depuis les coulisses une dame de ce premier rang dire à ses copines en regardant son ticket, « Mais dites-moi, vous êtes bien sûr que c'est bien Dave ?» La coupe de cheveux, pourquoi pas, hein? Mais moi, je l'ai entendu, cette dame. Du coup, j'ai eu peur de la décevoir. Donc, je me suis adapté. Et je veux vous dire qu'une heure et demie de vanina, je n'en pouvais plus.
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9: C'est un garçon qui a rendez-vous avec une super nana qu'il rencontre en été et il est invité dans le mobilhome du camping quoi. Et il téléphone à son copain, il dit écoute, Richard, j'ai rendez-vous avec une nana là, mais bon c'est une hollandaise quoi, il faut que j'assume à mort. Il dit écoute, je vais te donner un truc et il lui donne une pilule bleue. Et il dit seulement, il faut prendre que un quart de la pilule. T'as bien compris? Un quart de la pilule. Mec, il arrive devant le mobilhome, il se dit, putain, qu'est-ce que je vais mettre? Qu'est-ce qu'il m'avait dit? Ah, il m'a dit d'en prendre quatre, hein? Quatre pilules. Quatre plaquettes. Et le mec, il prend quatre plaquettes. Et en une fois, il a la braguette qui est explosée. Et avec sa zigounette, il frappe au mobilhome. Toc, toc, toc, toc, toc, toc, toc. Et là, t'as la mère hollandaise qui ouvre. Il attrape la grand-mère. Il attrape le père qui passe. Il attrape le chien, enfin il attrape tout le monde, ils attrapent la fille, le frère, enfin il attrape tout le monde, le mec il en peut plus quoi. Et tout le monde est par terre en train de mourir et tout. Et le mec il en peut plus, il dit putain je vais mourir. Ah ça fait mal à crever ce truc là. Putain je vais mourir. Et il appelle son copain, il dit écoute Richard t'as fait une connerie là. Tu m'as dit de prendre 4 plaquettes, là je vais crever, là j'en peux plus, je crève de mal. Il dit mais non j'ai pas dit 4 plaquettes, j'ai dit un quart de une. Il fait merde, je vais crever là, qu'est-ce que je fais? Il dit écoute tout ce qu'on peut faire, on peut pas arrêter. Tout ce que tu peux faire c'est mettre, tu mets ta zigounette dans du yaourt, et au moins ça calmera la douleur, d'accord? Le mec il ouvre le frigo, il met sa zigounette dedans, et là il y a la mère qui se lève qui fait cachez-vous, il recharge.
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0: Rien n'est normal. Bienvenue dans sa tête. On vous prévient, ça va encore partir loin.
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2: Et mon cher Julien, nous partons aujourd'hui au Puy-en-Velay, me semble-t-il.
3: Nous faisons le tour de l'actualité en province avec nos confrères de Dynamique FM.
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3: Yes, aïe. Hello à toutes et à tous. Bienvenue sur Dynamique FM. Dynamique, comme on dit en Californie.
2: Oh là là, là, là, là.
3: Délire. Mais what? Mais what? Mais what? Qui est le dégringos? Totalement des gens taxes qui me parlent. Se demande les filles. Est-ce bien lui? Mais non. Je te dis que non. Mais si.
2: Ah,
3: c'est
2: ouais.
3: Bon, voilà.
5: Oh, wow.
3: Et oui, c'est moi. C'est Pat. Merci. Calmez-vous les filles. On est parti pour une grosse tranche de délire en direct des studios au sous-sol de la salle polyvalente Bernard Mabille du Puy-en-Velay en compagnie de mon animateur en compagnie de mon co-animateur Bruno Roll.
2: Non, c'est pas grave, Pat. Non, je suis pas du tout ton co-animateur, Pat.
3: Il me semble qu'on s'était dit ça. Quoi qu'il en soit, on espère, chers auditeurs, que vous avez passé un chouette été sans trop de chaleur.
2: De chaleur.
3: Putain, j'ai la tête qui tourne. Tout de suite, allez, bim, cadeau, une page de pub.

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2: Après, c'est aux parents de dire attention, elle a que 14 ans. Moi, j'étais pas au courant. Surtout comme elle dit alors, nous sommes de retour en live and direct pour une émission absolument frappante. En compagnie de mon co-animateur Bruno Robles.
3: Oh,
2: Bruno...
3: Non, qu'est-ce que t'es lourd, c'est pas possible.
2: Alerte Bougon. Délire. Interdiction de faire la chetron sur Dynamic. Ouais. C'est que des grosses tartines de kiff. Mais avant cela, alors petite parenthèse, et croyez-moi, je m'en serais bien passé. Mais je dois vous lire un petit communiqué qui m'a été imposé par madame la juge, et je dis bien madame, du tribunal correctionnel des affaires sexuelles. Allez, moi Patrice Pionpion dit Pat, je présente mes sincères excuses à madame Odette Goussin, agent d'accueil au service maternité de la clinique du Puy-en-Velay, pour avoir déposé mon sexe sur son épaule sans son consentement. Geste qui se voulait être de plaisanterie et qui a créé un grand malaise. On ne peut plus fêter une naissance entre copains. Quant à moi, je vous dis à la semaine prochaine, je vais arriver. Gros bisous et à Dynamic FM.

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2: Pauvre con. Hein? Non, chérie, non, tu me fous la paix. Non. Tu fermes, tu te tais. Voilà, ferme ta boîte à camembert. Hein? C'est ça, ferme ta gueule. Voilà. Non, tu me laisses bosser. Je suis actuellement en train de créer probablement la chanson du siècle et de la décennie. Tu me fous la paix, ma chérie, ok? Messieurs Mozart et Beethoven, je veuillez me donner votre musicalité, s'il vous plaît. Je suis en création artistique. Merci. Inspiration. Expiration. Bambou, c'est la bamboula, génial, merci. Bambou, c'est la grosse bamboula. Bambou, c'est la bamboula, génial. On va, s'en fout, et jusque là. Quoi, qu'est-ce qu'il y a? Non, j'irai pas faire pisser le chien et je descendrai pas la poubelle. Elle se serait jamais permis de demander ça à son mari, la femme de Frank Sinatra. Alors tu me fous la paix, ok? Veuillez m'excuser, messieurs, c'était ma femme. Bambou, c'est la bamboula. Bon, c'est la grosse bamboula. Bon, quoi? Putain, merde, foutez-moi la paix, merde! Veuillez s'exprimer d'élever la voix, merde! Je suis en concentration, déjà que c'est pas facile de se concentrer à trois dans un studio de 20 mètres carrés. Comment ça, c'est de ma faute? Eh ben, ça fait 10 ans que je cherche et j'ai trouvé, figure-toi, la bamboula! Ah, foutez-moi la paix! On l'emmerdait pas comme ça, Mozart! Comment tu crois qu'il a fait pour créer les 4 saisons de Vivaldi? Fous la paix, merde! Chier! Bon!

là, mais pourquoi? Qu'est-ce que tu me fais dire comme connerie, là, dans la chanson? Oui, du poulet et la cuisse, tu sais très bien. Tu me fous la... Non, tu dis au gamin, il se démerde. Je ne veux pas entendre... Qu'est-ce que je viens de dire à ta mère? Mais j'en sais rien, moi. Hibou, genou, caillou, je sais pas. Ça prend un S et puis voilà. Ça se conjugue au prétérit. Alors tu me fous la paix, maintenant. Merde. Tu laisses papa travailler. Comment ça, c'est la première fois? Dis donc, tu vas l'attendre, toi? Pour péter les conneries de ta mère, là. Hein? Tu sais, mon chéri, que ton papa a été à une époque une vedette, hein? Non, ça n'a rien à voir avec la machine à laver, petit con. Hein. Ton papa était une vedette. Ton papa a vendu plus de 15 000 45 tours. Je sais pas si tu te rends compte. C'est comme ça que ton papa séduit ta maman. Ah, avec son tube. Tu laisses papa travailler, ton papa va se chauffer vocalement. Tu restes là, si tu veux, tu écoutes, tu apprends, mon chéri, c'est comme ça qu'on devient adulte. Tu vas être probablement surpris.

Oh putain. Oh, les souvenirs qui remontent à la gueule. Hein? Tu le vois autrement, ton papa, hein, mon chéri? Réveille-toi. Tu sais que ton papa a chanté devant plus de 149 personnes, mon chéri? Hein? Non, c'est pas comme la dernière fois à Pizzeria Pino. Ça c'est parce que ton papa avait oublié son chéquier, hein? Alors, eh bien, si ton papa a fait la vaisselle, c'est parce que les chansons n'ont pas plu. Voilà, tout simplement, ça arrive. Artiste maudit, voilà, bon, tu comprendras. Allez, tu me te laisses tranquille, mon chéri, excuse-moi. Ton papa va remonter la pente du show business devant toi par un simple appel téléphonique, un coup de fil. Allô, bonjour, pourrais-je parler au producteur musical bien connu, Jimmy Bénichou, s'il vous plaît? De la part du chanteur à texte, Louis Fignon. Vous ne voyez pas qui je suis? Ah, ben sachez, mademoiselle, que j'ai vendu plus de 15 045 tours à mon époque, hein? Qu'est-ce que c'est, un 45 tours? Ah ben, c'est plus petit qu'un 33 tours, hein? Qui lui-même est plus petit qu'un 78 tours. Bon, écoutez, vous me passez Jimmy, parce que je vais commencer à pousser la gueule, puis tu vas me reconnaître tout de suite, hein? Voilà. Oui, Jimmy, c'est Loulou, c'est Fifi, c'est Louis Fignon. Eh ben, ça fait 10 ans, mon pote, et ça y est, j'ai le tube, la bamboula. Ah, écoute, là, je suis en studio, là, enfin, dans mon studio. Ça y est, hein. Ah, dis-moi, oh, tu bosses dans la musique, tu me fais le plaisir de virer ta secrétaire. Attends, c'est même pas qui je suis, cette connasse. C'est ta fille, hein, d'accord. À l'époque des raviolis, mais on aurait peut-être parlé autrement, la gamine, hein. Bon, écoute, ça y est, là, c'est parti, je remonte la pente, hein. Allez, tu bosses plus dans la musique? Ah, merde. T'es dans le sous-vêtement, d'accord, hein, ouais. Bah écoute, moi je fais un petit 38, si t'as des invendus, tu penses à Bibi, hein, propre, hein. Ok. Bon, bah écoute, t'as 5 minutes pour écouter le tube, là? Ok, t'es pressé, t'es en clientèle, ok, bisous à ta femme. Toutes mes condoléances, ok, d'accord. Salut. Hein? Bon, bah, ce sera pour la prochaine fois. Allez, ça suffit, tu laisses papa travailler, mon chéri. Le talent n'attend pas. Comment? Qu'est-ce que c'est que le talent? Le talent, c'est ton géniteur, mon chéri. Il est devant toi, le talent. Naïveté de la jeunesse. Le talent, c'est aussi ça, mon chéri. Regarde bien.

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21: Je suis marié et j'ai deux enfants. Ils ont 1 an et 2 ans et demi. Ils sont tout petits. Ils sont tout petits comme ça. C'est des bottes, mais avec des dents. Tu vois? Et il faut avouer que des gamins entre 0 et 3 ans, c'est génial, c'est formidable. Ils sont tellement éveillés, il se passe toujours un truc, ils vous regardent avec leurs yeux grands ouverts, ils apprennent des choses tous les jours, c'est chiant! Non, c'est chiant! Non, non, mais il faut les coucher, et puis il faut les lever, et puis il faut les faire manger, et puis ça se chie dessus en te regardant droit dans les yeux, comme ça, là! Une maison de retraite, le truc, quoi, tu sais. Bon, en même temps, je dois avouer que j'ai quand même fait fort. Hein. J'ai quand même fait fort parce que dans la même année, j'ai eu un gamin, je me suis marié, j'ai vendu un appart, j'en ai acheté un autre, j'ai mis un deuxième gamin en route, j'ai acheté une voiture, un coffre de toit et un bip pour le péage. Wouh ! J'ai rien vu venir, putain. Non mais c'est super, faites des gosses. Non mais c'est vrai que ma paternité a remué beaucoup de choses en moi et il y a une question que je me pose beaucoup en ce moment, elle est un peu con mais essentielle, c'est suis-je un bon père ? Parce que quand j'étais petit, mes parents étaient assez sévères avec moi, comme la plupart des familles dans les années 80. Mais vous avez vu que nous, aujourd'hui, les parents en 2017, on doit plus être comme ça du tout. Hein, c'est pas bien. Faut pas crier, faut pas taper, faut discuter, les faire réfléchir. Alors, ils sont sympas, la génération de pédiatres bouddhistes, là, mais... T'as déjà essayé de faire parler et réfléchir un gosse de 2 ans, là? Il bloque, il capte rien, on dirait un iPhone dans un tunnel, quoi. Comme une question que je me pose beaucoup en ce moment, je me pose beaucoup de questions, hein, c'est comment s'occupe-t-on de mes enfants à la crèche? Vraie question flippante, ça! Parce que déjà, les filles qui s'en occupent sont des auxiliaires de puériculture. Auxiliaires de puériculture! On est d'accord qu'on dirait plus un diplôme pour élever du saumon que pour s'occuper des gamins. En plus, la quasi-totalité d'entre elles ont entre 19 et 24 ans, elles viennent de finir leurs études. En plus, elles vivent à Paris, donc elles n'ont pas de gosses! Et ça, c'est flippant! Non mais vous imaginez le concept? Tu confies tes gamins à quelqu'un qui n'en a jamais eu. C'est comme si tu filais la dictée de Bernard Pivot à Nabila, tu vois? C'est pareil! Non, je pense que le plus beau dans cette crèche, le plus beau, hein, c'est le jour où j'ai été convoqué par la directrice pour parler du cas de mon fils avec la psychologue. Je me suis dit, oh putain, qu'est-ce qu'il a fait ce con? Non mais vous rendez compte, convoqué par la direction à l'âge de 15 mois? C'est quoi ce lascar? Tu le confies à qui ton fils délinquant de 15 mois? Pascal le petit frère? Donc. Quand tu vas au rendez-vous, en chemin, tu gamberges. Hein. J'ai pensé au pire, je me suis dit, mais qu'est-ce qu'il a pu faire? J'ai pensé au pire, quoi. Trafic de Kinder Pingui. recèle de tétines neuves, il regarde dans les couches des filles, je sais pas, tu vois. Donc, j'arrive au rendez-vous, et elle me reçoit dans son bureau autour d'une table ronde, genre conseil de discipline, quoi, le truc.
2: Je vous en prie, asseyez-vous, tout à fait. Je vous en prie. Alors, tout d'abord, merci d'avoir répondu favorablement à notre entretien. Je suis Mireille, pédopsychiatre infantile et psychomotricienne à quatre temps. Alors, mon travail consiste à venir observer le comportement des enfants, leur réactivité, leur concentration, leur vie en communauté. Alors, par où commencer ? Votre fils a tendance à ne pas boire entièrement ses biberons, et je voulais savoir quelle marque de lait lui donnez-vous à la maison ? Ah oui, alors le problème c'est que c'est une trop bonne marque par rapport à ce qu'on lui donne ici. Ce qu'on leur donne, nous, du jus de fromage. C'est un mélange de Babybel fondu et de du robinet. Ah oui, il a également tendance, lors des activités de groupe, comme le dessin, à ne tenir en place que 15 minutes, au lieu des 45 minutes qu'il faudrait. Oui, je sais, il n'a que 15 mois, mais c'est peu, selon nos chiffres officiels. Et il ne sait pas que ce soit un signal. Enfin, je veux dire un signe que votre fils aura du mal à se concentrer plus tard à l'école. Donc à ne pas suivre le rythme, donc être un échec scolaire, donc analphabète, donc rejeté par la société, donc SDF. Sans vouloir vous faire peur, bien entendu. Ah oui, un autre point. C'est que lorsque quelqu'un l'embête ou le tape, eh bien, il ne réplique pas. Un vrai Dalai Lama. C'est bien, oui et non. Mais vous savez, entre nous, le Dalai Lama, il a meurfé toute sa vie. Hein. Malheureusement, je ne pense pas que votre fils ait la même force mentale. Donc il se peut qu'il se sente rapidement broyé, donc être un souffre-douleur, donc soumis, donc dominé, donc MST. Sans vouloir vous faire peur, bien entendu. Hein. Ah oui, nous sommes capables de déceler tout ça dès maintenant, monsieur. C'est notre métier, monsieur. Eh bien, nous nous basons sur des études faites en laboratoire sur les bonobos, ainsi que sur les écrits des meilleurs scénaristes américains. Que je me torche avec. Oui, bien sûr, mais votre réaction est peut-être un signal.
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2: Ouais, je suis content d'être là. Voilà, bah, je viens de Belgique. Donc voilà, moi mon truc c'est l'actualité et je me suis dit peut-être vous avez pas toujours le temps de tout suivre et moi je suis hyper vigilant donc je vois des articles qui parfois auraient pu vous échapper. Sachez que tous les articles qu'on va voir ensemble sont vrais, j'ai rien inventé et c'est peut-être pour ça que c'est amusant. Donc petite revue de presse qu'on va faire ensemble avec un premier article. Une Russe prend un selfie avec un pistolet et appuie par erreur sur la détente. Oui, donc là, vraiment juste, je dirais, mesdames, dissociez les mouvements, parce que, oui, mais ça peut sauver des vies, voilà, c'est tout ce que... Bon, alors évidemment, souvent les gens me disent « Ouais, mais tu es belge, on ne sait pas toujours ce qui se passe en Belgique, et c'est vrai, vous avez peut-être le même problème, les Suisses, donc j'ai décidé de faire une petite revue de presse aussi de choses qui sont arrivées chez nous, comme ça vous allez apprendre à nous découvrir avec un premier article, ces policiers gonflables qui nous font ralentir, Non, parce que voilà, en Belgique, on n'a pas le pétrole, mais on a sacrément les idées. Donc on a inventé ça, et je pense que c'est lui qui s'occupait de la douane le soir où Abdeslam est passé 3 fois. Alors, bon, maintenant que vous savez ça, je vous demande juste une chose, parce que évidemment c'est chouette, venez faire la fête chez nous en Belgique, mais si vous avez bu un petit verre en rentrant, faites attention, on ne souffle pas dans le policier. Hein? Mais ça arrive, ça arrive. Allez, on continue toujours chez nous avec cet article. Collision entre 5 tanks de l'armée belge. Ils voulaient éviter un tracteur. Voilà. Et ça, ça explique un peu pourquoi en 40, les Allemands sont arrivés assez vite en France. Parce que nous, je peux vous dire, on les attendait. Je peux vous dire, on était prêts, normalement, ils ne devaient pas passer. Article suivant. Il veut se suicider au gaz, se ravise et s'allume une petite cigarette. Vous êtes des salauds, hein. Le gars va pas super bien, hein. Suffit de voir la tronche de la bagnole, hein. Non mais voilà, au cas où parfois les gens se demandent mais qu'est-ce que c'est la sélection naturelle ? Je pense que c'est un exemple assez concret. On continue, du porno, ah ça il faut que je vous explique ce qu'est Peridaisa. C'est un zoo chez nous et on a reçu du régime chinois 2 pandas en prêt pour 15 ans. Et ils s'ennuient un peu et le directeur du zoo il a eu cette idée géniale, il s'est dit ça serait bien qu'ils aient des petits pandas. Hein, c'est la classe. Et le panda n'a pas beaucoup de libido, ça je vous le dis c'est tous les pandas, c'est pas que ceux en Belgique, tous les pandas. Et qu'est-ce qu'il a eu comme idée extraordinaire le directeur du zoo chez nous? Il a dit je vais diffuser des vidéos de pandas qui copulent pour leur donner l'idée. Et si ça fonctionne, le gouvernement belge a pris cette décision de faire pareil avec ses fonctionnaires. Oui, diffuser des vidéos de gens qui travaillent pour leur donner l'idée. Allez, on continue pour vous dire qu'en matière de zoo, nous n'avons pas la palme. Japon, depuis 4 ans, le zoo tentait d'accoupler 2 hyènes mâles. Mon petit préféré, Bretagne, ivre virgule, il tente de réanimer un bateau pneumatique. Non mais je répète que je ne les invente pas, hein, sinon... vous dire que c'est arrivé est véridique dans une ville en Bretagne qui s'appelle Vannes. Je ne sais pas quoi vous dire de plus. C'est à Genève. Il vole un téléphone dans un commerce, mais oublie le sien sur place. Chapeau, les gars. C'est-à-dire que... chez vous, il n'y a pas de vol. C'est du troc. Voilà. Et ça, c'est très, très beau. Ça, c'est très, très beau. Et c'est vrai qu'il y a un lien quand même à l'argent en Suisse. On prouve ce prochain article. Il renverse un cycliste et lui propose 10 francs. Non mais c'est, s'il l'avait écrasé, c'était 50 francs. Mais là, vraiment renversé, ça vaut 10, ça vaut 10. Et mon préféré de la série suisse, c'est celui-là. Quand un radar militaire suisse prend les vaches pour des avions ennemis. Donc, en ce sens, je pense que c'est bien que vous restiez neutre. Hein, parce que sinon, vous allez faire une boucherie, mais que des vaches, quoi.
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20: Je vais trop bien pour écrire. Alors quand j'ai compris ça, je me suis dit, bah, je vais me créer de la souffrance, tu vois. Je me suis dit, je vais me frustrer au quotidien, puisque c'est ça. Donc je me tends des pièges, tu vois. Par exemple, des fois, je cache mes capsules de Nespresso. Que ça, le matin, je suis énervé, il n'y a pas de café. Ah, j'ai la rage, ah, filez-moi un post-it. Non, évidemment, ça marche pas. Je sais où elles sont, c'est moi qui les ai cachées, connasse. J'ai tout ce que je veux, plus rien ne m'énerve. Voilà, c'est le problème. Enfin, plus rien ne m'énerve, si, quand même toujours 2-3 trucs qui m'énervent, les doudounes sans manches, ça m'énerve, voilà. C'est complètement con, là, non, mais c'est une doudoune, c'est pour avoir chaud, donc si t'as pas les bras, tu te pèles les bras, c'est ridicule, c'est frisquet, bah oui, t'as pas les manches, connard. Pardon. Non, mais la doudoune, faut être con, c'est comme si t'achetais un pantalon sans le cul, c'est les cuissards de tes Francis Lalanne. Mais t'es... peu de jugeote. Pardon, mais... Ah! Tu détruis le concept initial quand tu fais ça. C'est comme acheter une Smart 4 places. Ça n'a pas de... Ah, t'as acheté une Smart, mais c'est bien, tu vas pouvoir te garer. Non, j'ai pris la 4 places, mais t'es con. Putain, mais achète une Fuego, achète une Punto, mais pas une... pas une Smart. Bon, enfin, en même temps, vous l'aurez compris, j'allais pas vous faire un spectacle entier sur les Smart et les doudounes. Tu vois bien, le bonheur, c'est ennuyeux. Ça crée pas de... Je veux dire, tu vois, ça donne pas d'inspiration, même dans la vie de tous les jours. T'as bien vu, quand tu vas bien, t'as rien à raconter. Ça. Alors que t'as vu le temps que tu passes au téléphone avec une copine quand elle va mal. C'est géant, 4h30. Et quand elle est heureuse, ça fait chier. Alors, comment ça va avec ton nouveau mec, toujours... Ouais, super, toujours bien. Ah, vous vous installez ensemble ? Oh, super, c'est génial ! Oh, mortel ! Oh, bah écoute, ça, c'est vraiment la bonne nouvelle, quoi.
1: cool. Eh ben, écoute. Bon, écoute, rappelle-moi quand vous baiserez plus, hein, parce que là, c'est insupportable. Je suis désolée, quand il n'y a plus de problème, il n'y a plus de vie. Moi, je ne savais pas. Alors, comme une imbécile, j'ai passé toutes ces dernières années à résoudre tous mes problèmes. Tous mes problèmes. Écoute bien jusqu'où je suis allée. Je suis allée même jusqu'à faire opérer mon chien pour plus qu'il ronfle. T'imagines le degré de confort auquel je suis arrivée. J'ai un bulldog silencieux, je suis la seule. Je me suis fait une vie simplifiée au maximum. Je me suis acheté le poivrier électronique rétro-éclairant. Parce que ça, c'est chiant. Qu'est-ce que tu veux, je savais pas. Je peux même plus me faire de soucis. J'ai même plus ma nounou gothique pour m'inquiéter.
21: Oh non.
1: Non. Bah oui, terminé, je l'ai abattue. Et non, je plaisante. Non, bien sûr que non. Elle s'est pendue dans mon salon. Et oh, ça va, on a compris. Bien sûr que non. Toute malade ou quoi? Elle s'est immolée par le feu un soir de pleine lune. Et... Non, elle s'est empalée sur un crucifix. Ça, c'est vrai. Elle est partout, c'était dégueulasse. Bon, bref. Et bien, du coup, j'ai dû changer de nounou, j'ai pris quelqu'un d'autre et elle n'est pas gothique. Oh, la poisse. Oh, quoi que, attends, elle n'est pas gothique, mais elle est bretonne. Ah, je me demande si c'est pas pire. Parce que les bretons sont quand même mystiques. Ah bah si, la forêt de Brocéliande, oh vous êtes mystique. Pas à peine de huer, vous êtes mystique, on le sait, vous êtes spirituel. La forêt de Brocéliande, tu vois, vous êtes un peu druide, serpette comme ça. Les... Oh si, ils ont des serpettes, ils font de la potion, on le sait. Les bretons, ils entendent le loup, le renard et la belette quand même, donc bon, on se calme. La preuve, c'est que, histoire vraie, ma nounou un jour était à la maison avec ma fille, et je rentre, et ma fille s'était brûlée la main avec une casserole, donc j'étais en panique, j'étais, oh mon Dieu, qu'est-ce que vous avez fait, nounou? Vous avez mis de l'eau froide, vous avez mis de la biafine? Elle me dit, non, c'est bon, j'ai une copine qui éteint le feu. C'est-à-dire, elle est pompière? Comment pas? Non, elle est guérisseuse, elle a des pouvoirs, elle coupe le feu. Mais je m'en branle! Et alors, qu'est-ce que... Ouah, bon, elle va venir au moins? Non, elle est à Nantes. Mais c'est bon, on l'a appelée, elle a parlé à votre fille, elle coupe le feu par téléphone. J'entends le loup, le renard et la belle. J'entends le loup, le renard et la belle.

0: 100 kilos, c'est chaud. Un jour, j'ai vu le nombre sur la balance, je suis descendu, j'ai enlevé mon jogging, je suis remonté dessus, 102 kilos. J'ai pas compris le calcul. Et vous savez à quoi ça correspond, 100 kilos à peu près ou pas hein? Une bétonnière, bien sûr. Le BTP est avec nous ce soir, ça fait plaisir en tout cas. J'ai jamais eu cette réponse, c'est très inquiétant. On va enchaîner, j'arrête de vous parler immédiatement. 100 kilos, c'est le poids d'un bébé éléphant. Ça vous choque même pas, c'est très grave, tout le monde est au courant ou... Non, là c'est chaud, t'arrives quand même à un stade où soit tu te mets au sport, soit tu te trouves une trompe. Donc là... Non, moi je me suis inscrit à la salle, il y a un truc qui m'a fait bizarre là-bas, c'est que les coachs dans ma salle de sport, ils sont pas musclés. Ce qui est quand même inquiétant, je veux dire... un mec qui t'explique le développé couché, mais avec la gueule de Gérard Junior, bah, je suis pas sûr du résultat, je suis désolé, tu vois. C'est vrai qu'on était plus couché que développé avec le gars, donc, j'allais à fond au sport et je voyais pas de différence sur la balance, j'étais frustré. Et j'ai des potes à moi qui m'ont rassuré, ils m'ont dit, ouais, il faut savoir que le muscle pèse plus lourd que le gras. Bah, je le savais pas, j'ai été voir mon médecin, il m'a pesé, il m'a dit, vous avez pas perdu de poids. J'ai dit, ouais, mais il faut savoir que le muscle pèse plus lourd que le gras. Tout ce que je vous dis est vrai. Il m'a dit, soulevez votre t-shirt, j'ai soulevé. Il m'a dit, bah, mais là, il y a même pas le muscle en fait. Oh le bâtard. Ah non, c'est chaud. Si vous voyez, déjà, là d'où je viens à Quimperlé, on n'avait pas les sports cool. On n'avait pas basket, handfoot. Moi, pendant 3 ans, j'ai fait de l'acro-gym. Vous vous souvenez de ça ou pas? J'ai passé 3 ans de ma vie à faire des pyramides. C'est quoi ce sport de gogol? On était 10-15 mineurs et on s'empilait. Fallait s'empiler, c'était ça l'activité. Ça comptait pour le bac, hein. CoF2, on s'empilait. Alors moi, j'étais gros, j'étais en dessous. Ça m'a niqué le dos, le truc. Pour rien, juste pour que Elodie soit au-dessus. On a réussi! On s'en bat les couilles, Elodie, t'es en train de me niquer les lombaires, donc... scolarité catastrophique, hein. Mais bon, en tout cas, on est très proche dans ma famille bretonne, ça c'est cool. J'aimerais que ça, parce qu'on a un groupe WhatsApp de famille. T'as ça aussi?
1: Oui.
0: C'est sympa, ces groupes-là?
1: Ouais.
0: Qu'est-ce que c'est chiant, ces groupes-là? Non, mais surtout que ça met en valeur un truc, c'est à quel point le père est hors sujet de ouf. T'envoies une vidéo TikTok sur le groupe, un truc marrant, hein, tout le monde est là, trop drôle, trop mange, j'avais pas vu, lui, pas de réponse. Une demi-heure après, on voit un selfie de lui, torse nu, avec une bouteille de Ricard, et juste en texte, ta mère, elle m'emmerde. Super. Mais ça n'a rien à voir, donc... faut faire attention à ces groupes-là, hein, ça peut être un peu malaise. Bon, il y a pas longtemps, il y a mon frère qui a ajouté sa meuf dans le groupe. Malaise. Ma mère, elle m'a envoyé, qu'est-ce qu'elle fout là, cette connasse, fou là? Oui, bah dis-le moi en privé, pas sur le groupe, parce que...
2: Ah, merci.
0: Ah non, mon père, il communique avec nous que par article. Pas de bonjour, rien, il envoie des articles, la journée, il fait que ça, c'est son délire. Le dernier coup, il envoie quoi? Il envoie États-Unis, le Texas veut interdire la sodomie. Ça t'a mis une ambiance dans le groupe. Mais c'est une vraie info, hein, vous êtes au courant de ça ou pas? Oui, ah oui, il y en a qui disent oui, que les fous. Ah oui, tout à fait, oui. Pour ça que je vais pas habiter là-bas d'ailleurs. Interdire la sodomie. Non, mais moi je trouve ça très bizarre dans le sens où comment t'interdis un acte sexuel? Faut qu'il y ait un flagrant délit déjà de base. Faut que t'aies le voisin d'en face, qui appelle le 911, qui soit là. Oui, oui, je les vois tout à fait. Oui, ils ont mis du Barry White, ils vont s'enculer, intervenir, intervenir. Avec les queues, faire les... Tu poses ta bite sur le sol, toi. Put the dick on the floor, the dick is on the floor. Interdire la sodomie. Il ferait bien interdire les armes à feu, non? Oh, l'humoriste engagé nul. Oui, oui. Continue, troubadour, on écoute, mais on sait pas où tu nous emmènes, là, donc... Ce que j'essaie de vous dire, c'est que moi j'ai plus peur d'une Kalachnikov que d'une tub. T'as jamais entendu l'histoire de braquage? Eh, filez-moi la caisse! Mais vous êtes pas armé? Oui, mais j'ai une bite! Oula! Cours, Sophie, c'est un solomite!

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12: C'est deux copines qui parlent, il y en a une qui fait ouais c'est super relou parce que avec mon mari, quand il jouit, il fait. Il fait bah c'est cool, ça veut dire qu'il est content. Ouais mais le problème c'est qu'il me réveille.
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1: Moi, c'était dur pour moi le collège. Moi, dans ma classe, on était 45. Et à galérer en cours, on était à peu près 45. Là, je te jure, j'étais pas tout seul à galérer. Il y avait dans ma classe, il y avait Rodriguez, un gitan. Comme Kenji, pareil. Vie de ma mère. Et lui, il galérait puissance 1000. Parce que quand il parlait, personne comprenait ce qu'il disait. Tu sais, il parlait comme les lapins crétins. Eh madame, elle va passer demain parce que demain elle va revenir, c'est pas normal, hein. On comprenait que quand il chantait, parce que des fois, quand il finissait de parler, il chantait. Et madame, on peut-être faire la récréation? Récréationné. Oh, oh, c'est pas un concert des Gypsy King, hein? Dans ma classe, il y avait un mec qui s'appelait Jean-Baptiste. Lui, il était fou, lui. Dans sa tête, ils étaient deux, Jean et Baptiste. Mais c'est vrai. Et dans ma classe, il y avait aussi mon meilleur ami, Abdelkrim. On a fait toute notre scolarité ensemble. De la maternelle au chômage. Bon, lui, il avait un an de plus que moi parce qu'il avait redoublé sa maternelle. Ouais, parce qu'il savait pas faire la sieste. Non, mais c'est pas de sa faute, hein. C'est de la faute de son père. Parce que depuis qu'il est petit, Abdel, son père, il fume du shit à la maison sans ouvrir les fenêtres. Du coup, le petit, il est... Et c'est devenu mon meilleur ami. Le premier jour où je suis venu, je dis, hey, comment tu t'appelles? Il m'a dit 8h30. Abdel, il en faisait plein. Je pouvais pas rentrer dans l'école sans lui. Un jour, on était en CE1, en primaire, je l'attendais devant l'école. Il arrivait, je dis, Abdel, il est où ton cartable? Il m'a dit, oh putain, je l'ai fait tomber. Je dis, mais comment on peut faire tomber un cartable? C'est pas possible. Il dit, attends, viens, on va faire le chemin inverse. Je suis sûr qu'on va le trouver par terre dans la rue. On a marché, marché, on est arrivé jusqu'à chez lui. Le cartable, il était dans la cuisine, posé à la place du grille-pain. Et Abdel, il m'a dit, ah, c'est pour ça, je chauffais pas les tartines. Même le cartable, il m'a regardé, il m'a dit, Boudère, redépose-moi à Carrefour, c'est abusé, là. Et lui, il en faisait plein, Abdel. En plein cours, quand il parlait, on savait qu'on allait rigoler. Une fois, la prof de français, elle a dit à Abdel, Abdel, cours de conjugaison, si je te dis je suis belle, ça a quel temps? Le duo madame, si on passait ça, hein? On passait décomposé, même. Une fois, la prof de maths, elle nous a dit, bon, calcul mental, si je vous dis que j'ai 6 pommes de terre dans la main gauche et 7 pommes de terre dans la main droite, ça veut dire, lui dit madame, ça veut dire que vous avez des grandes mains. Une fois, le prof de géographie, il a dit, Abdel, tiens, la capitale de Taïwan, il lui a dit, made in. Une fois, il lui a dit, Abdel, c'est quoi ta ville préférée? Il dit, moi, monsieur, j'aime bien Washington. Il lui a dit, ah bon? Ah bah, va l'écrire au tableau. Il a dit, non, je rigole, j'aime bien Paris. Et moi, j'avais passé mon examen de fin d'année avec Abdel. Et t'as vu, quand tu passes ton examen, le lundi d'après, ils affichent les résultats. Et moi, je pouvais pas aller voir les résultats. J'ai dit, Abdel, écoute, vas-y à ma place et appelle-moi. Mais comme je serai avec mon père en voiture, en Bluetooth, faut qu'on mette une tactique en place. Si j'ai raté un examen, tu me dis à l'eau boudère, comment tu vas? Si j'ai raté deux examens, tu me dis à l'eau boudère, comment tu vas et comment va ton père? Abdel, il m'a appelé le lundi. Il m'a dit, allô, Boudère, comment tu vas? Toi, ton père, ta mère, tes frères, tes sœurs, tes cousins. Je te jure, je te jure. Ah, il était fou. Un jour, en plein cours d'anglais, la prof d'anglais, elle a dit, Boudère, Abdel, au tableau. Vous allez tenir une conversation en anglais et vous serez noté à l'oral.
2: Yo.
1: Eh, madame, je peux changer de partenaire ou pas? Ah, just in English? We are the world. Bon, vas-y, Abdel, je commence. Hello, my name is Boudher and you. Hello, my name is Abdel and you. Mais t'es con ou quoi, toi, là? And you, ça veut dire et toi? Excuse me, Boudher, do you speak French? Yes, ça m'a vu, on parle en français, qu'est-ce qu'on se prend la tête? On a eu 2 sur 20. Ah, et dans ma classe, il y avait aussi la belle Stéphanie. Oh, qu'est-ce qu'elle était belle, d'une beauté rare. Parce que déjà, elle était blonde. Et dans mon quartier, c'était rare. Et elle était tellement belle que tous les mecs voulaient sortir avec elle, mais elle voulait sortir avec personne. Un jour, j'étais avec mon pote, on la suivait dans la rue. Elle s'est retournée d'un coup, elle a dit à mon pote, « Bon, qu'est-ce qu'il y a? Qu'est-ce que tu veux ?» Elle dit, « Stéphanie, je t'aime, je veux devenir ton chéri, je veux sortir avec toi. » Elle dit, « Mais ça va pas, non? Je préfère sortir avec un chien, ouais !» Et toi, Boudère, qu'est-ce que tu veux? Moi? Rouh, rouh. Rouh, rouh.
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2: En fait, il n'y a pas longtemps, j'étais chez moi et donc pareil, bon, j'étais occupé, enfin, j'étais en train de regarder la vidéo de Tekel fait du toboggan. Je sais pas si vous avez vu celle-là, elle est super. Et à un moment, j'entends le bruit d'un, donc j'étais devant mon ordi, j'entends le bruit d'un mail qui arrive. Et tout de suite, je vois un nom qui vient de s'afficher dans la boîte de réception. Je vois marqué Isabelle Bonin. Et tout de suite, je me dis, mais attends, je connais ce nom. C'est le nom d'une meuf avec qui je bossais il y a 10 ans, Isabelle Bonin. J'ouvre le mail et là, qu'est-ce que je dis? Je dis, salut, je suis coincé à Athènes. On m'a volé mon portefeuille, mon argent et mes papiers. Peux-tu, s'il te plaît, m'envoyer de toute urgence un Western Union de 950 euros? Je dis, tiens, c'est bizarre, ça. Parce que j'ai plus l'impression qu'en Afrique noire, dans un cybercafé, il y a quelqu'un qui vient de pirater le compte internet d'une nana que je connais et qui essaie de me soutirer avec de l'argent avec ça. Mais là où, finalement, là où ce gars-là n'a pas de bol, c'est qu'il est tombé sur moi. Un jour, je n'ai rien à faire. Donc je me dis, tiens, je vais lui répondre. Donc je réponds aussitôt comme ça, je fais, oh, ma pauvre Isa, c'est vraiment la tuile pour toi. Oh, je dis, ne t'en fais pas, je me suis déjà retrouvé dans de telles circonstances, je vais t'aider, tu peux compter sur moi. Puis là, histoire d'ajouter un peu de piment dans la conversation, je mets comme ça, es-tu bien sûr que 950 euros seront suffisants? Une minute après, je reçois un mail, ok pour 2000. Je lui dis, bon, ça c'est pas Isa, c'est sûr. Mais comme je vois que le mec, il croit que j'ai mordu à l'hameçon, ça fait marrer de lui faire croire que je marche dans la combine, tu vois. Donc aussitôt, je renvoie un mail comme ça, je dis, t'en fais pas, ma Isa, tu peux compter sur moi, je vais t'envoyer l'argent, ça ne devrait pas poser problème. D'autant que je viens d'hériter d'un oncle assez fortuné. Ah. Là, t'imagines l'autre à l'autre bout du monde qui est là, putain, j'en ai un! J'en ai un! Mais là, histoire de faire durer encore un peu le truc, je renvoie un mail comme ça à Isa en disant, mais Isa, je vais t'envoyer l'argent, bien sûr, mais je voulais te demander, tu te souviens quand même de moi, la soirée, l'année dernière, chez Ludo? Tu te souviens, on s'était bien plu tous les deux. J'ai dit, attends, bouge pas. Histoire de te rafraîchir la mémoire, je t'envoie une photo de moi. Là, je vais dans Google Images, je tape Gérard Alcolo. Et donc, directement, je vais page 2, parce que bon, vous savez peut-être que vous tapez ça page 1, c'est que des photos de Gérard Depardieu. Donc, je vais page 2. Vous le saurez pour vos recherches. Et donc, là, je vais page 2, et je prends la gueule d'un mec ravagé par l'alcool. Des champignons, ça suinte de partout, machin. On va dire moi dans 10 ans, hein, tu vas voir. Et là, je prends la photo du mec que je glisse dans le mail que j'envoie à Isa en disant « Alors Isa, je te plais toujours? Est-ce que je suis toujours ton petit choupinou ?» Et là, 2 minutes après, je reçois un mail, lui est marqué « Oui, tu es bien mignon, mais envoie-moi le Western Union, s'il te plaît !» Tu as quand même surtout très envie que je t'envoie de l'argent, j'ai l'impression. Et au bout d'un moment, je me dis « Je vais quand même pas y passer la journée à correspondre avec ce mec qui est en train d'essayer de m'escroquer, tu vois, à l'autre bout du monde. » Mais je me dis finalement, j'ai commencé à créer une sorte de lien avec lui, tu vois. Je me dis, je sais pas, j'ai envie d'aller au bout du truc. Et je commence à me dire qu'est-ce que je pourrais faire. Et je vous dis qu'à un moment, me vient une idée de génie. Une idée de génie un peu bourrée, parce que j'ai bu des coups avec un pote le midi, mais ça n'a rien à voir. Je renvoie un mail comme ça à Isa en disant « Mais Isa, tu te souviens peut-être aussi qu'à la soirée l'année dernière chez Ludo, je t'avais montré mon trou de balle. » J'ai dit « Alors, est-ce que histoire de te rafraîchir la mémoire, j'aurais pas, je t'envoie une photo de mon trou de balle ?» Et là, je me heurte à la première difficulté. C'est de faire en sorte que le trou de balle ne soit pas flou. Voilà. Alors... Pour ça, qu'est-ce que je fais? Ben, je règle évidemment le contraste, la luminosité, la vitesse d'obturation. J'ajoute un filtre Clarendon pour faire une bonne figure quand même. Hein. Et j'appuie comme ça sur le bouton. Mes paroles d'honneur, ou à la seconde, j'appuie comme ça sur le bouton. J'appuie, hop, la porte s'ouvre et ma meuf rentre là. Alors, je sais pas si dans ceux qui font nos photos de leur trou de balle, vous êtes déjà fait pécho par votre meuf. On est assez vite à court d'arguments quand même, hein, c'est vrai. Tu sais, je vais voir ma meuf comme ça, je fais « Ah, que t'en veux, tu es ? Elles ont foutu mal par l'ordinateur !» Il n'y a plus rien qui ressemble à un mot qui sort de ma bouche, tu sais. Et là, ma copine me fait halluciner. Je dis, là où franchement ma copine me fait halluciner, c'est qu'à la seconde où elle ouvre la porte, elle me voit dans cette position, elle ne trouve qu'un seul truc à me dire, et dans ce seul truc qu'elle trouve à me dire, je me dis « Putain, c'est pas un hasard si on est ensemble. » Je veux dire, il y a vraiment un truc qui fait que ça match entre nous. Ma copine ouvre la porte, elle me voit comme ça, elle fait « Oh non, encore en train d'envoyer des photos de ton cul à les Africains. » Et je fais « Wow !» Non, parce que c'est la deuxième fois que ça arrivait, donc je suis franchement...
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3: Bonsoir. Alors, Léa Lando n'est pas encore très connue. Bon, enfin, bien sûr que si, Anne, arrête. Si, attends, il y a plein de gens qui sont venus juste pour moi ce soir.
4: Ah bon?
3: Bien sûr. Attends, que tous ceux qui sont venus juste pour moi ce soir restent assis. Tu vois? Alors, Léa Lando est célibataire.
4: Bah c'est ça, mais dis-le à tout le monde tant que t'y es.
3: Bah c'est ce que je fais, tu me remercieras plus tard.
4: Vu comment il me regarde lui, non, je crois pas, non.
3: Mais Léa, tu te rends pas compte de la chance que t'as d'être célibataire? Tout est possible, tout peut t'arriver.
4: Mais quand? Parce que j'attends depuis un bon moment.
3: Ouais, quand t'es mariée, t'attends plus rien, alors.
4: Ouais, mais Anne, t'es mariée depuis combien de temps, toi?
3: 23 ans.
4: 23 ans? Waouh! Mon âge.
3: Léa, tu as 35 ans.
4: D'accord, donc en fait, tu veux même pas m'aider à trouver un mec. Mais les hommes préfèrent les plus jeunes, Anne, c'est bien connu.
3: Mais moi aussi, je préfère les plus jeunes.
4: Ouais. Non mais Anne, enfin quand même, tu te rends pas compte. T'es avec la même personne depuis 23 ans,
3: ouais,
4: 23 ans, mais
3: super.
4: Moi c'est mon rêve.
3: C'est super, c'est super. Quand t'es mariée, on t'appelle madame. Quand t'as des enfants, on t'appelle maman.
4: Ouais, bah quand t'es célibataire, on t'appelle pas.
3: Tu te rends pas compte, Léa, moi tous les soirs je m'endors avec le même mec, tous les matins je me réveille avec le même mec.
4: Mais ouais, mais quand t'es célibataire, tu t'endors tous les soirs avec une personne différente et tu te réveilles tous les matins sans personne.
3: Mais ouais, mais quand t'es célibataire, tu peux draguer sur internet, t'as le frémissement des premières rencontres, les mains qui s'effleurent au restaurant, puis après t'es tout excité, tu rentres chez toi, t'écoutes le slow de la boom 1. Dreams are my reality, oh won't you just like.
4: Non mais Anne.
3: To be, Anne. I dream of loving in the night. Puis après, je sais pas, tu t'endors, t'es épanouie, tu fais des rêves érotiques.
4: Ah non, non, non, Anne, je t'en supplie, je veux pas savoir. Non, non. Et puis qu'est-ce que t'imagines, enfin, internet. Attends, les mecs, ils sont beaux, mais c'est pas leur photo. Et tu te croyais que t'allais passer une soirée romantique avec Georges Clooney, tu te retrouves au flunch avec Ribéry. Alors quand tu rentres chez toi, bah t'écoutes Alléluia Jeff Buckley, tu te couches seul et là tu fais des cauchemars et tu te réveilles en hurlant « Je veux plus être célibataire !»
3: Mais qu'est-ce que tu crois Léa? Mais le couple c'est pas le couple. Bah tiens, c'est ça, regarde. Ça donne pas envie quoi.
4: Ouais.
3: Non mais excusez-moi, mais je veux dire, le couple, je veux dire, plus c'est court, plus c'est bon, quoi, tu vois, je veux dire, 23 ans, c'est beaucoup trop long, quoi. C'est...
4: Non mais Anne, je veux une relation durable. C'est très important pour moi, j'en ai besoin. C'est quand même pas un mec d'un soir que je vais demander de payer mon loyer. Et puis de changer les ampoules, de m'emmener faire du shopping, m'emmener en vacances, de me faire un enfant, enfin tu vois.
3: T'es
4: quoi.
3: Peut-être pas obligé de lui dire tout ça le premier soir non plus. Non mais Léa, je me fais pas de soucis pour toi, je veux dire, t'es belle, t'es intelligente, t'es drôle.
4: Excuse-moi Anne, tu disais?
3: Bah j'ai dit t'es belle, t'es intelligente, t'es drôle.
4: Attends, excuse-moi Anne, mais alors apparemment il paraît qu'on n'entend pas du tout dans le fond. Ah mais si, on n'entend pas dans le fond. T'sais, si tu pouvais parler plus fort s'il te plaît.
3: Tu es belle, tu es intelligente, tu es drôle.
4: Ah et puis sympa, romantique, attentionnée, sensuelle. 90 69 80 06 12
3: 32. Non excuse-moi Léa, mais avec toutes ces qualités, si t'es toute seule, c'est que tu dois vraiment être chiante.
4: Enfin Anne, mais je suis pas plus chiante que toi.
3: Bah c'est ce que je disais, tu dois vraiment être chiante.
4: Non mais Anne, j'en peux plus d'être célibataire, je souffre.
3: Mais moi je suis mariée depuis trop longtemps, j'étouffe.
4: Mais je veux qu'on m'invite dans des restos branchés.
3: J'en ai marre de faire toujours à bouffer.
4: Je veux qu'on prenne soin de moi.
3: J'aimerais être sexy comme Zaya.
4: Je veux une sexualité plus haute.
3: J'ai envie de remettre des capotes.
4: Mais je veux me sentir légère.
3: Je supporte plus ma belle-mère.
4: Je veux partager ma brosse à dents.
3: J'aimerais qu'il se lave un peu les dents.
4: Mais je veux le sentir à mes côtés, Anne.
3: J'en peux plus de l'entendre péter.
4: Mais je veux me marier! Je veux le tromper! Mais je veux qu'on m'aime!
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6: Tu sais, je vis seule, mais en vrai, moi, je me sens pas seule. Tu sais, je te jure, moi, c'est les autres qui me font me sentir seule. Tu sais, je vois chez moi, je suis bien, je suis tranquille. Putain, mes voisins rentrent, oh, je me sens seule dans ces cas-là. Moi, mes voisins du dessus, je ne comprends pas. Ils s'activent en permanence, ils marchent tout le temps, qu'ils s'y font. Tu sais, on dirait qu'ils rentrent chez eux le soir, ils sont là, pas chérie, on n'a pas fait les 10 000 pas. Et ils marchent, quoi. C'est insupportable. Ceux d'en dessous, c'est pire. Eux, ils viennent d'emménager, ça fait 3 mois qu'ils sont là. Eux, ils marchent pas. Mais ils baissent, par contre. N'arrête pas, quoi. Eux, j'ai même plus envie de leur dire de se taire, quoi. J'ai envie de participer, en fait, maintenant. C'est les autres qui me font me sentir seule. Les couples me font me sentir très seule. C'est bien d'être en couple, j'ai des amis en couple. Sauf qu'il y a toujours un petit ton condescendant. Je sais pas ce que vous avez, on dirait absolument que vous voulez qu'on fasse partie de votre équipe. Comment dire, vous êtes des témoins de Jéhovah, c'est pas possible. Quoi. Vous avez une manière de nous regarder comme si on était des gens chelous. On dirait les Parisiens qui parlent des provinciaux. Ah, ils sont sympas, mais ils ont un mode de vie particulier. Oh là là, mais qui dit ça en fait, quoi. Je te jure, j'ai une pote la dernière fois, elle me dit, mais toi Sophie, ça t'arrive parfois de parler toute seule?
7: Ouais.
6: Parfois je chie par terre aussi pour me surprendre. Je veux dire, on dirait qu'on est des animaux, ça va pas. Même au supermarché, moi je suis là avec mes petites courses de fille seule. Il y a toujours des gens à la queue là qui sont là, bah allez-y, passez devant. Bah je suis pas handicapée en fait. Moi aussi je veux faire la queue. Surtout que j'ai que ça à faire en plus, vraiment quoi. Je te jure, je déteste faire les courses depuis que je vis seule. J'ai plus d'idées, je sais plus quoi manger, quoi. Ça me saoule, quoi. Vraiment, je suis là dans les rayons, je sais pas quoi acheter. La dernière fois, je errais chez Picard, j'ai fini par acheter un pain surprise. La caissière, elle m'a regardée, elle m'a dit « Oh, une petite fête !» J'ai fait « Ouais, ouais !» Pas du tout. J'ai l'impression que je vis comme si mes parents venaient de partir en week-end et qu'ils m'avaient laissée. Moi, je suis là « Alors, qu'est-ce qu'on peut faire ?» Tu sais, je suis chez moi, j'essaie des vêtements que je mets jamais. Je finis en pancho et en Santiago. À manger le pain surprise devant YouPorn, sortez-moi de là, vraiment. Après, il y a un truc qui est dur quand même quand t'es célibataire. La dernière fois, je prends un verre avec une pote et elle me dit, tu te souviens de Bastien? Bastien, je m'en souviens, c'est un collègue qu'on avait. Vous avez peut-être déjà connu ce gars-là. Tu sais, c'est le collègue qui a toujours des histoires chiantes à raconter. Tu sais, qui est pas très beau, qui sent pas très bon, qui a des pellicules dans les sourcils. Enfin, y a rien qui va, quoi. Et elle me dit, bah, tu sais pas quoi, Bastien va se marier. Oh, le coup dur, quoi. Mais non, mais moi, Bastien, c'est ma jauge, c'est mon repère, quoi. Tu sais, même quand ça va pas, je suis là, ouais, mais y a Bastien. Même ma psy, elle a envie que je me remette en couple. Je le vois parce qu'à chaque début de séance, elle est là. Alors, vous me racontez rien? Bah, il se passe rien en fait. C'est pour ça que je raconte rien, quoi. Ouais, je vois une psy, ouais. Histoire de continuer à parler toute seule. Ouais. En plus, moi, je vois des psys depuis que je suis toute petite, tu vois. Je sais pas, je dois avoir 4-5 ans quand ma mère, elle m'a inscrite, quoi. J'ai une activité comme une autre, vraiment. Je me demande ce que je pouvais raconter à cet âge-là, tu sais. Y a personne qui veut jouer avec moi alors que mon jouet, il est tout neuf. C'est nul. Exactement les mêmes problèmes qu'à 30 en fait. Moi je vois, il n'y a personne qui veut jouer avec moi. Alors que mon jouet, il est tout neuf.
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9: La police d'aujourd'hui présente un nouveau visage. Une équipe des Fers 3 Île-de-France a suivi 24 heures de la vie d'un commissariat de quartier. Les policiers, des hommes comme les autres.
10: Je m'appelle Robert Robichet, je suis gardien de la paix.
11: Je m'appelle Jean-Pierre Avidol, je suis gardien de la paix.
12: Je m'appelle Marcel Patulacci, brigadier chef et agent de la paix avant tout.
9: Mais qui sont-ils, ces hommes?
12: Non, ce n'est pas qu'on est des surhommes. Nous sommes a fortiori des hommes comme les autres. A fortiori, nous sommes donc des hommes avant tout. Comment allez-vous?
9: 8h13, bonjour, la journée commence très tôt.
13: Bonjour Robert.
14: Bonjour. Un peu froid.
13: Ouais, faut soigner ça.
15: Bon, je vois surtout que le policier aujourd'hui doit être conscient de la tâche, de la responsabilité et surtout de la tâche morale qui lui décombe.
14: Qui lui incombe.
15: Et qui lui décombe et surtout qui lui incombe.
13: Vous êtes du même avis que vos subordonnés?
12: A fortiori, tout à fait. Je crois qu'aujourd'hui, le policier doit être conscient de la responsabilité et surtout de la tâche morale qui lui incombe.
14: Qui lui décombe.
13: Je suis désolé, hein.
12: Mais non.
9: 9h16, premier appel.
12: Oui, allô, bonjour madame. Oui, tentative de viol. D'accord, trouvez tous les subterfuges adéquats. Nous arrivons immédiatement, madame. Voilà, donc là on nous a appelé pour un viol, nous y allons donc immédiatement.
13: Quelle adresse?
14: Bah, attendez chef, je vais la rappeler.
12: Ouais, ben, t'as le numéro.
9: Au deuxième appel, l'équipe a eu la présence d'esprit de noter l'adresse.
16: Bonjour monsieur, excusez-nous de vous déranger, ici la police. On vous appelle comme quoi il serait question, a fortiori, l'occurrence d'un viol envers votre femme. Allô?
17: Les salopes, t'as appelé les flics!
16: Arrêtez! Arrêtez! Excusez-nous monsieur, ne vous fâchez pas, on n'a pas voulu vous vexer.
9: 11h13, un voisin a ouvert la porte.
12: C'est au premier étage. Je crois qu'il y a tous les coups et les tympans.
14: Ouais, un problème.
16: À tous les coups, il est en panne.
9: 11h33, nos hommes se décident à prendre l'escalier.
7: Là... Police.
18: C'est la police, madame.
16: S'il vous plaît.
18: Ouais.
9: Une heure plus tard, mission accomplie. La femme devra se justifier de son viol au commissariat, à moins que le mari ne retire sa plainte.
13: Vous êtes fier de votre métier ?
11: Oui, effectivement, à fortiori, on peut dire que c'est, disons que c'est un métier où effectivement on a des possibilités. Et quoi, je pense que c'est un métier. Quoi. Enfin,
16: non, je crois qu'à fortiori, on est du même avis que Jean-Pierre. Je veux dire,
11: ouais,
16: Section 5.
19: Il y a une petite vieille qui s'est fait attaquer au témoignage.
11: Ah, une petite vieille qui s'est fait attaquer.
19: Ils sont au moins 3 ou 4, hein.
16: 3 ou 4 ?
11: 3 ou 4, c'est dégueulasse.
16: Ouais, on l'a entendu. Bon, là, il est 5h, là, on rentre au commissariat, hein, c'est la fin de journée. Hein. Salut. Là, c'est Paris, hein. Ouais, c'est sûr.
7: Avec ce genre de choses, hein.
16: Ouais, c'est bon. Plus souvent qu'à l'accoutumée, hein.
7: Ouais.
16: Et encore là, on a eu la chance, bon, c'est à 5h, mais... Un cadre avant, on était obligé d'y aller.
9: Ouais. Au revoir, messieurs. Mais au fait, les bavures.
16: Les pistolets que nous avons ont deux sécurités.
11: Deux.
16: Déjà, bon, alors, il y a la première, et même quand la première est enclenchée, il reste toujours la deuxième sécurité. Alors, vous voyez, il n'y a aucune.
18: Oh merde, la caméra mince.
16: A fortiori, faudrait couper là.
20: Oui, faut couper. 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
21: Terminé, les vacances avec le Roland et la Jocelyne, c'est terminé. De toute façon, c'est bien fait pour ma gueule. On me l'avait dit. On me l'avait dit. Qui c'est qui me l'a dit? Il y a quelqu'un qui m'a dit. Qui c'est? Ah ben, qui c'est? C'est moi. Je m'étais dit, pars pas avec eux. Qu'est-ce que j'ai fait? Je suis partie avec eux. Voilà. Ils nous ont bousillé nos vacances. Alors, mais mon mari, il faut plus lui parler de Roland et Jocelyne. Il se met sur le balcon, il ulule. Ça, c'est autre chose, hein. Vous allez voir, on a loué un petit studio au bord de mer. On vous emmène, on s'occupe de tout, on va passer 10 jours inoubliables.
22: Ça, sur le côté inoubliable, ils sont pas foutus de notre gueule. Hein. Première chose qu'ils ont faite en arrivant là-bas, c'est de louer une télé. On s'est très bien entendu sur les programmes, on a regardé 1000 heures. Voilà. Alors, 12h30, juste prix, y'a à fond. Ah. 7h30, Santa Barbara, y'a qu'à fond. Ah. 8h, moi je m'approchais de la télé pour les infos, crac, elle éteignait, puis elle éteignait. Hein. Alors, les infos, je vais vous dire, on n'en a pas vu la couleur pendant 10 jours. Il aurait pu y avoir 2 guerres mondiales, nous on l'aurait pas su. Hein, donc... Elle avait décidé, on va pas regarder la télé en mangeant, on peut pas discuter. J'en repense, hein, c'est-à-dire tout qui remonte. Avec mon mari, ils m'ont tiré des têtes jusque-là. Ce Roland, je sais pas comment il se débrouillait quand même, il est spécial lui. Il avait toujours fini de manger avant moi, j'attaquais mon dessert, il s'attaquait les ongles des pieds. Faut le faire, hein. On fait ça à table? Non, franchement, on fait ça à table. Alors à la table, ça a été jusqu'au mercredi, après elle a commencé à peler. Quelle pelle, m'en foutait, je suis presque contente. Mais qu'à table, elle s'arrache les peaux. Et ben, à eux deux, c'était la guerre du feu en direct. Bien agréable, ça aussi à nettoyer après le repas, alors ça le ménage, je m'en suis tapé. Comme les courses, c'était à tour de rôle, oui, ça a bien fonctionné. C'était un goût moi. Sont bien fait pour ma gueule. J'ai rien vu venir. Bon, alors je savais bien qu'on partait pas en vacances avec Nadine de Rothschild, mais de là à se retrouver avec les bidochons, hein, parce que... un bidochon encore, on passe encore, mais là c'était les bicochons. Hein. Ah oui, parce que alors, la baignoire le matin, ah, il fallait passer avant eux, hein, sinon on va aller mieux aller se laver à l'eau de mer, c'est moins dégueulasse. Hein. Moi je sais pas ce qui trafiquait dans cette salle de bain, je ne pense pas qu'il se lavait, en tout cas pas lui, parce qu'alors. Alors, on dormait la fenêtre ouverte, on leur faisait croire qu'on avait chaud, en fait, on s'était aménagé une arrivée d'air. Affreux, mais rien, il n'y a pas un truc, c'est bien passé, je peux même pas, en en reparlant, mais c'est rien, je peux pas sauver un truc, foutoir, toute la journée, remettait rien à sa place, et alors, le seul jour où on l'a un petit peu rangé, bon, le lendemain matin, moi, je me suis lavé les dents avec de la mayonnaise. J'ai pas pu, non, mais bon, je reconnais, en plus, à la fin, j'étais plus objective, moi, quand je la regardais, avec ce teint mat, cette coupe de cheveux loupée, la marque des lunettes en plus, elle me faisait peur, on aurait dit un petit sanglier. Et un jour, je me suis dit, je vais décrocher le fusil, je vais me la faire, allez. Non, ça ouf, j'allais vous oublier, Miss Tinguette, hein, c'est le nom de leur petite chienne. Alors, pour vous donner une idée, comment... Oui, comme un ragondin, ouais. Hein, basique, alors le basique. Enfin, basique quand même, option Angora quand même. Hein, de... hein, c'est une option en plus. Et alors, cette chienne, elle a une autre particularité, c'est qu'elle ne faisait pipi que dans le studio. C'est-à-dire que le matin, si vous marchez pieds nus, bon ben, il valait bien, ne serait-ce que pour aller jusqu'à vos pantoufles, eh bien, il y avait une chance sur une, à peu près, enfin, hein, pour vous mettiez le pied dans le pipi de Listinguette, quand c'était pas autre chose. Non, mais si vous racontez tout, vous ne croyez même pas. Enfin bref, le dernier jour, moi je voulais rendre le studio propre. C'était le dernier de leurs soucis, ils s'en foutent complet. Bref, je sais pas comment ça s'est goupillé entre les bagages et les chiffons. Toujours est-il que la Jocelyne, je l'ai retrouvée en train de briquer les billets avec mon carré Hermès. Eh ben qui résiste drôlement bien à la Javel, dis donc. Ça c'est la bonne nouvelle. Bon, enfin bon, j'ai rien dit, je suis descendue, je suis allée m'asseoir sur la plage. J'ai pleuré. Allez, 2 heures. Bah ben, oui, j'en ai profité, c'était marée basse. Hein. Et c'est là, dans une grosse vague, c'est là, je me suis dit, plus jamais. Ah non, puis alors, je peux vous dire, alors, vous êtes témoin, mais alors, vraiment, j'ai qu'une parole, je peux vous dire, et plus jamais on partira à la mer avec eux. Ah non, tant pis, la prochaine fois, on ira à la montagne.
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1: C'est un pari fou d'avoir des gosses de nos jours. Déjà, honnêtement, on est trop nombreux sur Terre, c'est vrai. Rarement, sur le périph' à Paris, je me dis, putain, il manque des gens, rarement. Et puis le pari, il est fou. Parce que autant quand tu te maries avec quelqu'un, un mec ou une nana, tu connais un peu la personne et tu peux divorcer. Alors qu'un gamin, tu peux tomber sur le roi des connes ou des connasses et tu peux pas te séparer. Tu peux pas lui dire, écoute, ça fait 8 ans qu'on est ensemble, mais je préfère qu'on en reste là. Je te ramène à la maternité. Avortement rétroactif. Et puis là, il y a une mode aussi des mecs qui ont des enfants sur le tard. Vous avez vu ça? Al Pacino, Robert De Niro. Les mecs, ils ont pris 80 ans, ils ont des gosses. Moi, j'ai 47 ans. Tu m'imagines avec un gosse à 70 ans? Pour trouver comme ça, et ma femme qui arrive. Oh, qui c'est qui a fait caca? C'est moi. Ça peut ou quoi? Dès que je vais m'endormir, mon fils. Papa, je suis pas mort, je fais la sieste. Calme-toi. Vous savez quoi? Je sais même pas si je peux encore avoir des gosses. Je sais même pas dans quel état sont mes spermatozoïdes. Parce que les enfants, vous savez qu'on vit une véritable crise spermatique? Là, les gens sont là, mais c'est pas une émission comique. Mais j'ai vu ça sur Arte. À cause de la pollution et des pesticides, il y a de plus en plus de mecs stériles. Moi, je pense à ça parce que j'ai toujours mon téléphone portable dans la poche. C'est-à-dire que toute la journée, mes spermatozoïdes à moi, ils prennent des ondes dans la gueule. Mon Dieu, dans quel état ils doivent être? Le départ de la course. Tu sais, ça doit être un truc handisport, il part comme ça. Le seul valide, il doit être débile, paumé sur son portable. Alors on est où là? On est où? Les cheveux, qu'est-ce qu'on fout dans les cheveux? J'étais pas sûr de celle-là, j'étais pas sûr. Même vous, mesdames, il y a de plus en plus de nanas qui galèrent pour avoir des gosses. C'est pour ça que je vais vous dire, j'ai de plus en plus de respect pour ces femmes qui se battent pour avoir des gosses, même toutes seules, et de moins en moins de patience pour ces connards qui descendent dans la rue pour les empêcher. Il y a pas longtemps, je me trouvais en taxi coincé dans un défi de la manif pour tous. Et je les regardais, tu vois, et ils étaient tous en famille, on aurait dit des bébés nazis avec leurs trucs comme ça. Il y avait une petite de 6 ans, elle avait une pancarte, il y avait marqué une société sans père, une société sans repère. Ça rime. Mais je peux t'en faire moi aussi, hein. Une société sans père, une société prospère. Pouf, voilà, tu vois. Est-ce qu'un père c'est si utile que ça, honnêtement? Moi, mon père, je l'adore, mais on s'est croisés. Même des fois, il m'enjambait, il faisait pardon, c'est ça mon père. Demandez aux Dupont du Ligonnès ce qu'ils en pensent. Je pense qu'en l'espèce, l'absence du père n'aurait pas été préjudiciable. Moi, je suis le parrain de 5 gamins. Je suis un bon parrain parce que ben, j'ai une gold et... J'ai gardé le petit dernier une semaine, dimanche dernier, c'est un couple d'amis à moi, un couple de bobos parisiens, très bobos, ils sentent le bois. Ils ont pas des pellicules, ils ont des copeaux, ça tombe comme ça. La mère, elle est toujours habillée en robe à fleurs, t'es de paysan, comme ça, avec un chapeau, elle est toujours étonnée de tout, mais heureuse. T'sais, elle est comme ça, oh regarde. T'sais, elle a sonné chez moi dimanche à midi, j'ouvre la porte, elle fait, oh Mathieu, c'est chez moi, qui tu veux que j'ouvre? Elle rentre avec le gamin, elle parle au gamin, elle lui fait « Alors maman va tester avec parrain Mathieu, c'est midi, elle sera là à 18h parce qu'elle va passer par le périphérique. » Qu'est-ce que le gamin va lui répondre? Passe plutôt par les maréchaux, c'est beaucoup plus... Non. Et elle me dit « Attention Mathieu, je te préviens, je te le laisse, mais pas de musique, pas de télé, pas de wifi parce qu'il y a des ondes, et il mange des carottes râpées et de la courge. Tout l'inverse de chez moi. Venez chez moi, il y a la musique, la télé et des saucissons pendant au mur. » Donc on est là, tu vois, moi je suis en train de... Il est en train de manger sa courge, c'est midi, moi je mange du chocolat, c'est l'entrée. Et le gamin, il voit le chocolat, et il tend la main. Et moi je suis le parrain, j'ai une responsabilité. Je donne le chocolat. Je vois ce qu'il y a. Et le gamin croque dans le chocolat. Et dans ses yeux, tu lis ces enculés de bobos. se sont foutus de ma gueule pendant 2 ans. Et le goût du chocolat est tellement bon, le gamin, il maîtrise même plus ses émotions. Il est là, il fait... Moi, je suis là, il goûte le chorizo, vas-y, goûte le chorizo. Et on met la musique et on danse. Hein. Ça dure 1 minute. Et au bout d'une minute, le gamin arrête de danser, il lâche tout et il devient écarlate. Il se met par terre, il fait une crise rouge comme ça. Je le prends dans les bras, j'enlève sa bouteille d'Heineken et j'essaie... J'essaie de le calmer et je panique. Et en face de chez moi, il y a un médecin qui vit là, tu vois. Et je prends le gamin qui est comme ça. Et je l'amène comme ça. Je tape le médecin. Je regarde, il est en train de mourir, il est rouge. Il a mangé le chocolat. Et le médecin, il fait non, il est juste en train de chier. Je dis ok, d'accord.
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4: Oui.
23: Bonjour monsieur, c'est bien le bar?
4: Oui.
23: Monsieur Martin à l'appareil, comité Martin-Villois de soutien au candidat Gabriel Attal. Il faut que je passe pour installer le matos.
4: Installer quoi?
23: Bah vous savez, c'est pour l'opération où Gabriel Attal, il vient picoler dans les bars avec les clients. Vous avez pas suivi ça?
4: Non, pas du tout.
23: Eh ben moi, je vous ai mis soutieneur officiel pour la tournée des bars de Gabriel Attal.
4: De quel droit vous me mettez soutieneur officiel de Gabriel Attal?
23: Bah du droit que déjà, je pense qu'évidemment ça vous fait plaisir.
4: Non.
23: Bon, bah vous ferez comme si ça vous faisait plaisir alors, parce que...
24: Oui, bonjour.
23: Eh ben bonjour madame.
24: Qu'est-ce qui vous a donné l'accord de me mettre là-dedans?
23: C'est moi, je me suis auto-accordagé.
24: Bah non, monsieur.
23: Bah si, dans le sens où j'ai déclaré que vous étiez un cousin éloigné.
24: Bah dans le sens où je dis non, monsieur.
23: Ah oui, mais dans le sens où vu que je vous ai inscrit.
24: Dans le sens où moi j'ai dit non, monsieur.
23: Bah oui, mais dans le sens où ça m'arrange pas du tout.
24: Ouais, mais dans le sens où moi je vous ai jamais donné mon accord.
23: Non, mais dans le sens où vous inquiétez pas, je m'occupe de tout.
24: Bah non, monsieur, il n'y a pas de politique chez moi, c'est tout.
23: Oh non, mais c'est pas de la politique, c'est pour l'élection présidentielle.
24: Oui, oui, monsieur, c'est quoi l'élection présidentielle?
23: Alors, l'élection présidentielle, c'est quand on vote pour électionner le nouveau chef de la France.
24: Oui, bah c'est pas de la politique, monsieur.
23: Oh, bah je vois pas le rapport.
24: Moi, tout de suite de là.
23: Ah oui, mais alors dans le sens où, pardon, moi je me suis cassé la nénette à dire à Gabi que vous étiez très content de l'accueillir.
24: Monsieur,
23: madame,
24: je ne veux rien entendre parler de tout ça.
23: Ah, bon bah ça c'est trop tard de toute façon.
25: Allô?
23: Eh bonjour monsieur.
25: Qui vous êtes?
23: Ah bah qui que je suis, monsieur Martin, sous-chef du comité Martin-Villois du candidat Gabriel Attal.
25: C'est qui?
23: Gabriel Attal, eh bah c'est un petit nouveau qui démarre dans la politique.
25: Bah puis qu'est-ce qu'il faut?
23: Ah non mais attendez, vous avez rien suivi en fait.
25: De quoi? Qu'est-ce que vous voulez?
23: Eh bah je vous ai mis barre soutienneur de Gabriel Attal, c'est ce que j'ai expliqué à vos collègues qui d'ailleurs sont très contents de l'apprendre.
25: Ah vous me faites chier.
23: Ah bah oui, c'est gentil de proposer, je vais passer, d'accord.
25: Non, c'est pas la peine de passer, de m'emmerder, surtout.
23: Murmurer? Mais pourquoi vous voulez que je murmure?
25: Vous m'emmerdez, je vais prévenir la gendarmerie.
23: Ah bah voilà, pardon d'essayer de sauver la France.
26: Comment tu le sens?
23: Ah.
26: Allô?
23: Oh bah ça alors, qu'est-ce qui... Vous avez complètement changé de voix?
26: Ah non, mais c'est parce que c'est madame qui va passer le téléphone.
23: Ah ok, bonjour madame, pardon.
26: Non, c'est le contraire, c'est madame qui va passer le téléphone. Non, c'est monsieur, on va y arriver.
23: Admettons, donc vos collègues me disaient que vous étiez un grand fan de Gabriel Attal.
26: Ah bon?
23: Ah oui, d'ailleurs merci pour votre soutien.
26: Mais attendez, parce que nous on soutient personne. Moi j'ai marqué nulle part que je soutenais Gabriel Attal. Hein.
23: Ah c'est pas marqué?
26: Non mais même.
23: Oh bah heureusement que vous me le dites, attendez, bougez pas.
26: Non mais...
23: Martin! Il faut en urgence aller faire la déco Gabriel Attal dans le bar. Je suis en ligne avec la patronne, il n'y a rien marqué.
26: Allô?
23: En plus, ils insistent pour être bar soutienneur, pour une fois qu'il y en a un qui est d'accord.
26: Non, attendez, c'est bon.
23: Oui, allô, ouais, je confirme, c'est bon.
26: Oui, monsieur Martin, c'est ça?
23: Tout à fait, oui.
26: Oui, d'accord, c'est monsieur Martin.
23: Tiens, on ne se serait pas croisé à Martinville.
26: Ouais, voilà, de toute façon, on s'est croisé à Martinville. Je vous écoute souvent.
23: Vous écoutez souvent, mais sur le coup, vous avez rien percuté.
26: Non, sur le coup, non. Bah, en fait, c'est madame qui m'a passé, donc le temps qu'on percute.
23: Eh ben voilà, en tout cas, madame avait l'air particulièrement ravie. Eh ben, merci à toute l'équipe.
26: Voilà, c'est ça.
23: Et au revoir, madame.
26: De rien, madame. Une bonne journée à vous. Allez, au revoir.
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31: La minute dionysienne. Ici, au Cirque du Butor à Saint-Denis, les habitants du quartier se sont réappropriés ce terrain il y a un an pour en faire un bien commun, le jardin au potager nourricier de Prunelles. Eve Boyer, animatrice du jardin potager.
32: En termes de culture, on plante selon les besoins des jardiniers. Il faut savoir qu'ici, c'est un potager bio. Et les jardiniers plantent généralement ce qu'ils ont dans leur assiette. Ils ramassent les graines. On les plante par la suite. On plante des choses qui durent comme les bringelles, c'est des choses qu'on peut récolter sur tout le long de l'année. Et aussi des épices que généralement le créole a besoin dans son petit carré de tous les jours.
31: Un jardin né d'une politique publique qui remet la terre entre les mains des habitants des quartiers populaires. Guillaume Kishenama, 13e adjoint, élu Prunelle.
0: Ils mettent la main à la terre, ce que nous faisons avant avec nos parents, nos grands-parents. Et ce qui est important, ils emmènent leurs enfants, leurs petits-enfants aussi, qui se réapproprient ce site et qui renouent aussi avec la terre, avec l'espace naturel.
31: Un an après, la solidarité a pris racine à Prunelle. Et d'autres jardins de ce type verront bientôt le jour à Saint-Denis.
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13: L'universalité de la pensée philosophique du XXe siècle repose sur la controverse existant entre les individualités d'écriture et l'instinct surréaliste sous-jacent chez la plupart des auteurs, tout en respectant la linéarité de pensée du monde occidental. Bon, allez, je le sais. L'université du XXe est adjacente avec des verses qui ont avait sur les instinctifs. Oh putain, je sais rien. S'il y a des problèmes, je vais aux chiottes. Ça se voit pas. Oui, c'est moi, j'arrive. C'est moi, on me confirme, c'est moi. Ah putain, ça y est, je pisse sur les philosophes. Bonjour. Comment? Je tire un sujet? Avec mon fusil. Excuse-moi. J'imagine. Tars. Sartre. Comme le département. Ah non. Comme le philosophe, bien sûr, vous avez le droit, c'est au programme. Bon. François ça? Jean-Paul, je savais. François, c'est le frère aîné, alors on les confond. Petit 1, Jean-Paul Sartre. Jean-Paul Sartre. J'ai bon. Sartre, Jean-Paul, ça marche aussi de l'autre côté. Hein. Sartre Jean-Paul est un philosophe. Comment? Était? Il est mort? C'est pas possible ça, Jean-Paul Sartre est mort? Mais c'est arrivé quand ça? Ah quand même, oh oui. Yeah. Non, je dis ça parce que j'ai pas été prévenu alors. Mais c'est pour ça qu'on n'avait plus de nouvelles, il n'écrivait plus. Oui, j'y vais. Jean-Paul Sartre, ça fait quand même quelque chose. Hein. Je sais pas si c'est très décent de continuer. Si, j'y vais. Jean-Paul Sartre était un philosophe qui ça a bien marché. Comment? Je commence? Ah, mais j'avais commencé, là. Ah, l'historique, ok, historique, alors petit 2, l'historique, je fais petit 1. Bon, Jean-Paul Sartre est né, il est né, ça on en est sûr, hein, il est né. C'était un mercredi soir, vers 19h, mais alors la date exacte, je me rappelle plus trop. ça n'a pas d'importance. Bon, très bien. Bon, il pesait 2,8 kg, 3,2 kg. Non, on s'en fout, mais plutôt petit quand même. La varicelle, les oreillons, vers 3-4 ans. Oui, d'autres l'ont fait, d'autres l'ont fait. Alors après il fait l'école. Alors à l'école ça se passe bien, ça marche bien, ça marche. Faut dire que les profs savaient quand même qui c'était. Hein. Sauf peut-être en sport. Maintenant qu'il est mort, on peut le dire, Jean-Paul Sartre n'était pas très physique. Bon, pendant la guerre Sartre c'était l'époque de Rousseau. Pendant la guerre, il a eu tendance à se taire, un peu comme tout le monde. Mais alors après, il était plutôt... C'était pas un nazi, mais enfin, je crois qu'il était quand même bien droite. Oh, non, gauche, bien sûr, gauche, bien sûr. On l'a bien vu en mai 48, quand il y a eu la révolution des étudiants. Il était... Comment? Qu'est-ce qu'il a écrit? Ah, oui, c'était pas un peintre. Alors... Les Misérables, c'est pas lui, c'est Goethe. Il a écrit à sa mère, mais ça compte pas. Les six mousquetaires. Non, c'est débile, c'est Cousteau, ça. Il a écrit le... Je sais pas. Comment? Les mains sales. Jean-Paul Sartre a écrit les mains sales. Ça compte, bien sûr, vous l'avez dit, bien sûr. Je continue très bien. L'entourage, d'accord. Petit 3, l'entourage. Jean-Paul Sartre était quelqu'un de très entouré. À la guerre, il a même été encerclé. Comment? Sa femme? Sa femme, bien sûr. Bien sûr, je la connais. C'est Madame Sartre. De Beauvoir, je le savais. Bien sûr, Roland de Beauvoir, bien sûr. Ça me dit quelque chose. Alors elle, c'était pareil que lui. Elle réfléchissait beaucoup avant d'écrire. Mais bon, ça jamais attendait ça. Mais bon, c'est une femme. Comment? Vous aussi, vous êtes une femme? J'ai bien vu. Est-ce que j'ai terminé? Pourquoi j'ai oublié des trucs? Ah oui, ça je l'ai pas dit, oui. Ah, c'est lui qui a fait le... Ah bon, en plus j'apprends des trucs alors. Ça veut dire que je l'ai pas. C'est pas tellement pour moi, ça aurait été pour mon père. À la ferme, je suis seul à savoir lire, alors si en plus j'avais eu le bac, là, on passait les vacances à Lourdes. Mais je l'ai pas, tant pis, je vais aller chercher du travail à la mine. Dès que j'aurai trouvé un autre logement, là, parce qu'avec mes logeurs, avec les Thénardier, ça va pas fort. C'est à cause de ma soeur Cosette, elle a la tuberculose, alors... Aïe, ça y est, c'est encore un cancer qui débute, ça. Je l'ai toujours pas. Au revoir, madame.
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1: Je vous ai parlé tout à l'heure de ma rupture amoureuse. Avec cette fille dont j'étais très amoureux. Notre dernière conversation, le jour de la rupture, c'est une conversation texto. Et ce soir, j'ai décidé de me mettre à nu devant vous. De ne rien vous cacher. Doucement, ça ne veut pas dire que je vais me mettre à poil. Je vais donc vous lire une transcription de cette dernière conversation, le jour de notre rupture. Alors évidemment, il me faudrait quelqu'un pour lire la partie de mon ex, bien sûr. Quelqu'un pour jouer ma copine, tu vois. Quelqu'un de mon âge, à peu près.
7: Bien entendu, tu cherchais quelqu'un pour faire ta copine. Je vais faire ta copine.
1: Non, mais ma chanchant, t'es adorable, mais je cherchais plus quelqu'un de ma
7: chanson. Je t'emmerde, donne-moi ça. Les jeunes m'adorent. Là, je suis dans la tête. 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
1: Tu connais des chansons de jeunes?
7: Ouais, hey, Jaja. Je pense encore t'as, Jaja. Elle est où la moulaga? Grosse moulaga d'un beau temps. Alors.
1: Franchement, ok, ça marche. Alors vas-y, tu sais quoi, moi je fais mes textos à moi.
7: D'accord.
1: Et tu lis les textos de mon ex, ça va?
7: Alors je prends mes lunettes.
1: Alors vas-y, ça commence là.
7: Ok.
1: Je suis triste qu'on se soit quitté.
7: C'est qui?
1: Ben c'est moi, c'est Kev enfin.
7: Ah pardon, j'avais effacé ton numéro.
1: Attends, ma copine c'était pas une connasse comme ça?
7: C'est tous des connasses, tes copines.
1: Je suis tellement triste qu'on se soit quitté, je ne pense qu'à toi, Biboune.
7: Biboune. Quelle génération de merde, alors, là.
1: Bon, vas-y, continue, s'il te plaît, Chantal.
7: Moi aussi, je suis triste, Biboune. C'est bizarre de se dire qu'on ce soir, on va pas faire l'amour comme hier soir. 4 heures de sexe.
4: fatigue.
1: Oui, je suis désolé, j'ai été crevé hier. Tu fais quoi? Tu me manques.
7: Toi aussi tu me manques. Ton odeur, ton corps parfait, ton gros bélion, je peux dire ça quand même, non? Qu'est-ce que c'est que ça, Kev, bon, en fait?
1: Lis juste les émojis, Chantal. Alors, les émojis.
7: Aubergine, goutte d'eau, abricot, abricot, pêche, pêche, qu'est-ce que c'est que ces conneries? C'est une liste de courses ou quoi?
1: En tout cas, je suis sûr qu'on se retrouvera un jour.
7: Si on doit se retrouver, on se retrouvera dans 10 ans, 15 ans, 30 ans, 25 ans, qui sait?
1: Bah moi je sais, Chanchon, ça va être complexe, hein.
7: T'emmerdes!
1: Attends, mais les amis, franchement, je suis surpris, Chantal, tu maîtrises bien le langage texto, hein.
7: Ah bah oui, parce que maintenant, je bosse là-dedans.
1: Mais tu fais quoi?
7: Comme tout le monde, je suis influenceuse. TikTok, Insta, Mime.
1: Attends, pousse, Chantal, tu fais quoi sur Mime?
7: J'envoie les photos charmantes.
1: Mais attends, mais c'est-à-dire quel type de photos exactement?
7: Ben, par exemple, tu vois, il y a un gars qui m'a proposé de gagner 100 € pour envoyer la photo de mes pieds.
1: Et alors, t'as fait quoi?
7: J'ai envoyé les photos des pieds de mon mari Michel. Et j'ai gagné 100 €.
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14: Vous connaissez la sylvothérapie? En fait, c'est une technique qui consiste à retrouver de l'énergie en câlinant des arbres. C'est 135 € le câlin, c'est pas donné, hein? Alors je répète, parce qu'à part, vous êtes tous blindés ce soir à Paris, c'est 135 €. C'est-à-dire que moi, j'ai payé 135 € pour faire un câlin à un arbre, alors que je peux le faire n'importe où, gratuitement. Quand j'ai payé le TPE, il a pas fait bip, il a fait rou, rou, rou, rou. Alors ce qu'il faut savoir déjà, que quand on arrive en forêt, on tombe sur Nathalie. Nathalie, d'accord, c'est une ancienne naturopathe reconvertie dans la sylvothérapie, d'accord? Voilà. Elle, coucou, coucou, elle fait tous les matins. Vraiment, c'est... Et puis là, elle voit qu'on est un peu tendu. Donc, pour nous détendre, elle nous demande de faire un exercice. Elle nous demande de nous mettre en arc de cercle. De déployer nos ailes comme si on était des oiseaux, d'accord? De mettre nos peurs et nos angoisses dessus. Et de battre bien fort, comme ça, là. Là, il faut voir la scène, hein. Elle, elle nous tourne autour en faisant des incantations amérindiennes. Là, je me suis dit, putain, on croise des chasseurs, on est mort. On est mort. À la tâche, Jean-Claude, d'accord, il sort du repas, d'accord, il voit trois personnes un mardi à 15 h en train de faire la perdrix.

0: Eh ben, dis donc.
1: Ouais.
0: On a eu du bol, hein.
1: Ah ouais.
0: Bah il aurait pu pleuvoir. Con comme il est.
2: Hé, hey, t'étais pas là dimanche, t'es pas venu?
0: Ah, dimanche?
2: Ouais.
0: Non, j'ai été à Rome.
1: Ah ouais, t'es à Rome?
0: À Rome.
1: Bah, quoi foutre?
0: Pour rien foutre. Non, mais j'ai été bourré de chemin.
1: T'es bourré de chemin?
0: Oui, je croyais que je venais là, et alors avec leurs conneries, tous les chemins, mais à notre Rome, alors...
1: Je suis retourné à Rome. Bah, hey, pour y aller, c'est pratique. Hein.
0: Ah oui, pour y aller, oui. Mm-hmm. Mais pour revenir, c'est pas pratique. Hein.
1: Mais pourquoi?
0: Parce que si tous les chemins mènent à Rome, alors tous les chemins reviennent de Rome.
1: Ouais.
0: Alors pour trouver celui qui vient à là, c'est le bocal.
1: Le bordel.
0: Bordel, oui.
1: Ah,
0: ouais. En plus, alors. Comme c'est Emma à l'indiquer, il pourrait mettre des pancartes, alors tu demandes à ton chemin là-bas, alors il parle en français comme des vaches qui pissent.
2: Non, on dit pas comme ça, on dit il parle français comme une vache espagnole.
0: Ah oui
1: ouais. En Italie?
0: Les Italiens alors.
1: Ouais.
0: Ah bon?
1: Ils parlent français comme des vaches espagnoles.
0: Ah bon?
1: Ouais, si, ouais.
0: Alors il y a...
1: Un espagnol, je comprends rien.
2: Non.
0: Marcel Pagnol? Comment?
1: Non, mais attendez, la phrase c'est il pleut comme vache qui pisse.
0: Ah bon?
1: Ouais.
0: Voilà. Ben il y a deux vaches alors. Alors il y a une vache qui sert deux fois peut-être. Quand il pleut et quand il parle.
1: Il y a une phrase, c'est il pleut comme vache qui pisse.
0: Ouais. Il pleut comme vache qui pisse.
1: Ouais.
0: Ah oui, peut-être, mais comment il parle français alors?
1: Il parle français comme un basque espagnol.
2: Voilà. Et voilà.
0: Qui harcèle Pagnol?
1: Non!
0: Ah non, un copain à toi?
1: Ouais.
0: Ah oui, moi j'avais un copain moi qui parlait comme ça, il dit.
1: Ouais,
0: et ben il était temps.
1: Petit navire.
0: Il était temps. Petit navire, non. Il était embêté.
1: Ah ouais.
0: Il était embêté.
1: La phrase que toi t'as dit tout à l'heure, c'est il parle français comme une vache espagnole.
0: Que moi, ah j'ai dit, ah bon. Non. Ah, moi j'ai dit qu'il parle en français comme des vaches qui pissent.
1: Ah ouais.
0: J'ai pas dit il pleut comme Marcel Pagnol.
1: Ah ouais. Il y a pas de bruit là.
0: Il est bête, hein.
1: Tes grands-parents.
0: Il m'énerve aussi, mais il mérite des claques.
2: S'il mérite des claques, il faut lui donner, sans ça c'est pas juste.
0: Ah ouais, c'est à raison, c'est à lui.
1: C'est pas pourquoi.
0: Eh ben c'est à lui les claques. Si il mérite. T'as qu'à lui donner une claque, je te la rendrai.
1: Non.
0: Quoi?
2: Mais je te connais, tu vas pas me la rendre.
0: Il est près de ses claques. Hein.
1: De toute façon, donner c'est donner. Hein. Donner, c'est donner, je dis.
2: Ouais. Et reprendre, c'est voler.
0: Est-ce que tu dis, toi?
2: Moi, je dis reprendre, c'est voler.
0: Ah bon? Et lui?
1: Moi, je dis donner, c'est donner.
0: Ah oui? Lui, il a bon, lui. À toi, t'as faux, toi. Reprendre, c'est et pas voler.
2: Et ben, c'est quoi?
0: Ben, c'est reprendre. C'est bourré, là. C'est voler qui est volé.
2: Ouais,
0: logique.
2: Et bourré,
0: avec volé.
2: Je suis bourré, c'est... Tiens, ça y est, je me rappelle comment on dit.

0: C'est il pleut comme Bach qui plisse.
1: Mais il va pas la faire comme sa gueule.
2: On s'en fout, hein. Oh, hey, on s'en fout avec mes potes, hein. Ouais, alors, comment tu dis?
0: Comme Bach qui plisse.
2: Ah bon? Ouais. Et puis alors, il parle français comme des et Bach espagnol. Ouais.
0: Qui c'est qui t'a parlé de Bosch?
3: Il a pas dit ça.
2: J'ai pas dit ça, moi.
0: Eh ben, vas-y alors, dis que c'est moi qui l'ai dit.
2: Eh ben, si tu veux, oui.
0: Eh ben, vas-y.
2: C'est toi qui l'a dit?
0: Et alors?
2: Bah alors?
0: Et alors?
2: Bah alors?
0: Et alors?
2: Alors quoi?
0: Alors rien!
2: Ah bon, bah alors?
3: Il faut faire attention, il est pas bien en ce moment, lui.
2: Et t'es malade?
0: rigolez pas, je suis malade en ce moment.
2: Ouais, et ça. Eh,
0: revenez les mecs, ça s'attrape pas!
2: Ah ouais? Ça s'attrape pas, oui!
0: Je te jure que ça s'attrape pas!
2: Alors, comment tu l'as attrapé, toi?
0: Je l'ai attrapé par hasard.
2: Ouais.
3: Le hasard fait bien les choses, hein.
2: Ah oui. Et le hasard, ouais. Ah oui, il fait bien les choses. Ah bon? Bah t'as pas dû être fait par hasard, quoi. Il fait bien les choses.
0: Et pourquoi?
2: Hein? Ouais. T'es con, tiens. Jean en sait des meilleurs, mais c'est pas ça que je veux dire. Jean en sait Bastien Bach quand... Jean en sait et Bastien Bach, il écrivait beaucoup de pièces pour les enfants. C'est salaud, hein, ça. Alors nous, on les venge maintenant. Celui qui reconnaît ce qu'on joue, il gagne rien. Vous y êtes?
3: Ouais.
2: Moi aussi, alors. Et c'est qui commence? C'est moi? Ah bon, c'est ça, alors je me disais aussi. Il commence pas, c'est qu'on l'a.

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2: Ça se passe en Afrique, c'est une maman qui dit à son gamin, Tu ne mettras jamais ta bouée dans la fofona. Est-ce que tu m'as compris, Cyprien? Tu mets jamais ta bougoula dans la foufoune. Quand tu mets la bougoula dans la foufoune est mangée ta bougoula. T'as compris? La bougoula, tu la mets jamais dans la foufoune.
3: Et donc le mec, il grandit avec ça toute son enfance,
2: ne jamais mettre la bougoula dans la foufoune.
3: Et un jour, il arrive, 18 ans, il rencontre une nana, ils vont chez elle et tout. Et la nana, elle se déshabille, elle dit, vas-y, tu vas me prendre. Ah, non, je mets pas ma bougoula dans la foufoune. Elle dit, mais avant, pourquoi tu mets pas la bougoula dans la foufoune?
2: Je te dis, je mets jamais la bougoula dans la foufoune parce que ma maman, elle m'a dit que ta foufoune, elle va manger ma bougoula. Je dis, mais vraiment, t'as un problème, regarde, comment tu veux que je mange? Il y a rien du tout là, il n'y a pas dedans, il y a rien du tout. Et elle me dit, ah, tu m'étonnes, vu l'état des gencives.
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5: Non, les sports en altitude me font peur aussi. L'hiver, il y a des gens sur la même planète que nous, hein, qui font du saut à ski. Saut à ski, c'est un mec avec un collant et un casque. Il grimpe au-dessus d'une montagne, comme un phoque. Il s'assoit dans un toboggan, de sa propre initiative. Hein. Et après, c'est tout droit. Direction la mort. Bah, il saute d'une montagne et comme équipement, il a un collant et un casque. C'est le même équipement que pour faire de la trottinette. Et après, on dit oui. Il est parti trop tôt. Non, il est parti exactement à l'heure à laquelle il devait partir. Tu arrêtes avec ta cagnotte litchi. Hein. Parfois, il rajoute même, c'est pour avoir des sensations fortes. Tu cherches des sensations fortes, Barbès Rochechouart à 4h du matin. Mais je me demande surtout d'ailleurs, comment on explique ce sport aux oiseaux? Donc t'es un oiseau, il fait beau, et là d'un coup, hein, de manière totalement inopinée, il y a un mec en collant fluo qui traverse la route. Tu fais quoi? Tu vas au commissariat des oiseaux? Tu dis, mais j'avais la priorité, monsieur. J'irais même plus loin d'ailleurs dans la réflexion. Je pense que la montagne n'est pas un endroit pour faire du sport. Ouais, je suis un peu énervé là. Je vous dis ça parce que cet été, on m'a obligé à faire une randonnée. J'ai marché 7 heures pour aller en haut d'une montagne. J'ai mis plus de temps pour aller en haut de la montagne que pour partir en vacances à la montagne. Je crois que le guide était un peu particulier en plus. Quand on était en bas, il m'a dit, tu vas voir Paul en haut, c'est super beau. On est arrivé en haut. Il m'a dit, t'as vu en bas, c'est super beau. Je lui ai dit, bah, je sais, on y était tout à l'heure. Pourquoi on n'est pas resté là-bas, du coup? Je crois qu'il a même cru que j'étais un peu stupide. Il a rajouté après, c'est très important à la montagne, Paul pense à bien respirer. Il s'est dit, si je lui dis pas, il va oublier. Très particulier ce monsieur. Un moment aussi, il s'est mis à crier très fort et il s'est justifié en disant que c'était pour éloigner les animaux dangereux. Je lui dis certes, mais là on est encore au supermarché, monsieur, donc calmez-vous. Hein. On n'a pas croisé d'animaux très dangereux d'ailleurs dans cette montagne, on a juste croisé une petite marmotte qui creusait des trous. Et le guide m'a dit, tu ne réalises pas à quel point c'est extraordinaire. Non. Si on avait croisé une marmotte qui fait du scooter, là, ça aurait été extraordinaire, monsieur. Ah, je suis un peu énervé, là. On a croisé un lac aussi, d'ailleurs, dans lequel il y avait des poissons. Et pendant une seconde, je me suis dit, comment ils sont arrivés jusqu'ici? Mais il y a 7 heures de marche. Peut-être que c'est la marmotte qui les a déposés en scooter, hein.

0: aucun responsable de l'information n'a réussi à l'arrêter. Attention, les faits sont authentiques. Le reste, beaucoup moins.
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2: On commence avec cette vidéo d'un policier municipal de Carcassonne tenant des propos racistes, homophobes et sexistes, membre du RN au moment des faits, puis exclu. Une enquête a même été ouverte. Bonjour Nagui.
3: Bonjour et surtout, bienvenue, mais aussi
4: bienvenue.
3: Ah, on n'oublie pas les paroles. Et oui, des propos scandaleux. Et en plus, il s'est filmé lui-même sans faire exprès. C'est-à-dire qu'il est arrivé à se piéger lui-même en caméra cachée, qu'il a lui-même cachée, sans savoir qu'elle était cachée. On est clairement sur un menu best-of. Que dis-je, une masterclass.
2: Bon, Madame Le Pen,
3: des
2: alors.
3: Propos, alors donc racisme, vous dites sexiste, homophone. Ouais. Mais pas de xénophobie ni de complotisme. Donc on est sur un bon tiercé, mais pas le quintet. Bon, écoutez, je tiens à préciser que ce monsieur ne fait plus partie du Rassemblement National. Et en ce moment, on est en plein ménage. Donc voilà, et force est de constater qu'il y a encore de la poussière sous le tapis.
2: Apparemment,
3: voilà.
2: Oui.
3: Alors, je vais demander quand même confirmation à Jean-Philippe Tanguy.
5: Je le confirme, nous descendons la direction à 100% de ces propos. Ils n'ont pas leur place au Rassemblement National. Oui. À la France Insoumise éventuellement, mais pas c'est nous.
2: Oh. On en parle évidemment chez Pascal Pro. Bonjour.
6: Bruno Robles. Ces propos sont évidemment inadmissibles, inacceptables, je dirais même inaudibles. Voilà, je dis bien que jamais il n'aurait dû être tenu.
5: Bien sûr.
6: Hors de notre plateau.
3: Oh.
2: Enfin, pose la question. Oui, bien sûr. Aux États-Unis, le Washington Post révèle que Donald Trump a donné d'importantes sommes d'argent en espèces en cadeau de fin d'année à des collaboratrices, jusqu'à même 45 000 $. Président Trump, bonjour.
7: Hello everyone, it's your fucking comeback president.
2: Oui, ça, comme d'habitude.
7: Oh, no, it's not a fake news.
2: C'est pas une fake news, alors.
7: Unbelievable.
2: C'est incroyable, ouais.
7: I give money to the women.
2: Donner de l'argent à des femmes.
7: Yes, without sex refer.
2: Et sans façon sexuelle, on comprend pas, c'est bizarre.
7: Cash and no sex.
2: Et no sex.
7: Yes, it's true.
2: Incredible.
7: Unbelievable.
2: Oh là là, Bruno Robles. Patrick Balkany, mais qu'est-ce que vous faites avec cette perruque blonde? C'est ridicule.
8: Bah, je veux me faire embaucher comme assistante à la Maison Blanche.
2: Ah, oui,
8: mais Bruno, paye en cash.
2: C'est vrai.
8: C'est un cadeau de Noël, pas besoin de prévenir les impôts, c'est formidable. 45 000 $ cadeau. Bah, moi, je recrois au Père Noël tout de suite.
2: Ouais, bah, je vois ça, ouais.
9: Monsieur Robles.
2: Président Sarkozy.
9: Ouais, oui, make America great again. Mm. Là-bas, tu peux être président, donner des enveloppes à droite, à gauche, et pas être embêté. Mm. C'est quand même formidable. J'ai même un petit jeu de mots, puisque je sais que vous aimez l'humour, et moi aussi j'aime l'humour.
2: Allez-y, Monsieur Sarkozy, allez-y.
9: C'est donc bien Donald et pas Picsou.
2: Sou, voilà, bien sûr, oui.
9: Vous m'avez vu venir.
2: Oui, un petit peu, oui. Votre luminescence, Président Macron.
10: Bonjour. Bonjour à toutes et à tous.
2: Oui.
10: Chacune et chacun, celles et ceux, le temps que je tourne, ma putain de...
2: Allez-y, ne vous perdez pas.
10: Moi aussi, je suis généreux avec mes collaborateurs. Ah. Bruno Robles, moi aussi, pour la fin d'année, je leur fais des cadeaux pour leur remercier de leurs bons et loyaux services.
2: Ah.
10: Avec les moyens dont je dispose.
2: C'est-à-dire.
10: Et je peux vous dire qu'ils ont beaucoup apprécié leur panier garni rillettes, crémant et langue de bœuf. Là non plus, pas besoin de déclarer à l'administration fiscale.
2: Merci, Monsieur le Président.
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1: Moi, je lis pas beaucoup, hein, tu vois. Donc, je suis allé à la Fnac, je suis allé voir la dame qui s'occupe de la vendeuse, quoi. Puis, je lui dis, ben, est-ce que vous pouvez me filer le bouquin qui est un peu beaucoup lu en ce moment, hein.
2: Et elle me file la Bible.
1: Alors, de quoi parle ce bouquin? Je vais en parler rapidement. C'est l'histoire d'un vieux bonhomme, hein, qui décide de créer un grand camping naturiste. Il est coquin. Et très vite arrivent les deux premiers touristes, Ève et Adam. Deux touristes allemands. Ouais, même, Ah bah si, ils arrivent, ils sont à poil, ils ont des sandales et des chaussettes. Par contre, je me dis donc, on est à peine à la page 12, il y a déjà du cul. J'ai envie de lire la suite, tu vois. Bon, l'érotisme s'arrête très vite au moment où Ève, elle croque dans une pomme. La fofolle, hein. On est sur de la golden, hein. Moi, je m'attendais à ce qu'elle se laquait, alors pas du tout, donc du coup... Alors Dieu, ça l'énerve, il a dû être privé de pompote étant jeune, parce que là... Tout devient hyper grave. Déjà, Ève et Adam, rac, viré du Cap d'Agde. Wouh, putain. Après, c'est pas très clair. Hein. Il semblerait que dans le camping, il y a eu un gros dégât des eaux. Hein, tout est inondé. C'est le déluge. Alors Dieu, il appelle son pote Noé. Bon, Noé, lui, c'est un Pakistanais qui tient une animalerie sur les quais de Seine. Noé, il décroche, il dit, bon, j'ai vendu toutes mes roses, je déboule. Et il construit, voilà, il répare le truc, il construit une espèce de zoo de Vincennes version Costa Croisière. Hein, ouais. Alors là où c'est clairement pompé sur le Seigneur des Anneaux. Moïse, un vieux barbu avec un bâton qui fait des tours de magie, hein, c'est Gandalf. Voilà. Et surtout, il faut attendre 500 pages pour voir le personnage principal arriver. Jesus, voilà. Un gars du BTP. Hein, donc là, donc Jesus, là, on est à Bethléem, hein, en Hollande. Et alors, Jesus, c'est qui, je vais vous le dire. Jesus, c'est le fils de Marie, hein, qui est une ancienne prostituée, enfin une chômeuse en fin de droit. Et de Joseph, qui est artisan, charpentier, c'est lui qui s'occupe un petit peu de toute l'intendance. Alors, Jesus, il grandit tant bien que mal, hein, dans la banlieue ouest de Bethléem. Et au bout d'un moment, il devient complètement zinzin. Il dit à son père, j'entends des voix. Alors son père lui répond, t'inquiète pas, c'est la bœuf. Bon. Jesus, il dit, je peux multiplier les pains. Oh la vache, son père l'attrape, lui dit, moi aussi, bam, il est en colline. Bah c'est des gitans, hein, donc bon, tu vois. Résultat, il s'embrouille avec le padré, il fugue de chez lui, et il se retrouve avec une bande de potes, un peu chelou, hein, du côté de Calais. Alors, on peut pas lui en vouloir, hein, Jesus, hein, parce que bonjour le schéma familial. Hein, il a une maman vierge. Allez, il a trois papas, hein, donc elle est plus gourmande que vierge. Hein, bon. Dans les trois, on a Dieu qui n'est jamais là. On a Joseph qui est le père adoptif, donc lui il est gay. Enfin, en tout cas, hétéro-curieux. Et on a le Saint-Esprit, lui c'est un ancien toxicomane qui n'est jamais vraiment redescendu. Alors après je passe des pages parce que l'ambiance est plutôt bonne. Hein. Tu vois, ça picole, ça bouffe autour d'une table. Mais évidemment, comme dans toutes les bandes, il y a un traître. Yuda. C'est le meilleur en traîtrise. Hein. D'ailleurs, plus tard, on l'appellera même le maître Yuda. Donc, pour vous dire. Yuda... Il en a marre, c'est lui qui conduit, c'est lui qui boit pas. Résultat, il balance tout le monde à l'immigration. Hein. Et alors là, il y a un véritable moment d'émotion. Jesus meurt cloué sur deux poteaux en forme de plus. Jesus positif. Oh. Allez, les amateurs de jeux de mots se régalent. Alors là, je me dis, attends, là, le héros, il meurt. Bon, comment ça se fait qu'il reste encore 1500 pages? J'ai continué à lire, et là, les auteurs, ils ont bien vu hein, qu'ils avaient fait mourir leur héros trop tôt. Donc, du coup, ils se font pas chier. Le Jesus, hop, ils le ressuscitent. Allez. Et le zombie part répandre la bonne parole à travers le monde. Du coup, j'ai arrêté. C'était trop science-fiction pour moi. Alors, je dirais, écoutez... À mon avis, parole de quasi-critique littéraire, et croyez-moi, je m'y connais, la Bible, dans 2-3 ans, on n'en entendra plus jamais parler. Voilà. Par contre, si ça vous plaît, je vous conseille un autre ouvrage, tout aussi long, j'ai absolument rien compris, qui s'appelle Le Coran. Voilà. En djihadiste, El Coronel. Merci.
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9: Il y en a qui me connaissent peut-être déjà dans la salle? Trois, ça fait plaisir. Je sais où est ma carrière. Pour ceux qui ne me connaissent pas, je vais me présenter. Peut-être il y a un petit moment maintenant, vous avez vu une vidéo qui s'appelle « Kevin met des paillettes dans ma vie ». Quoi? Eh ben voilà, on se connaît, voilà. On se connaît. Et d'ailleurs, pour vous expliquer, avant la vidéo des paillettes, avant cette vidéo, ça faisait un moment qu'on faisait des vidéos avec Inès, tu vois. Et que dans chacune de ces vidéos à elle, tu sais, moi j'étais derrière, et j'essayais de passer ma tête pour gratter son buzz, tu vois. Et écoute-moi bien, la seule vidéo qui marche et qui fait des millions de vues, je suis pas dedans. C'est pas des... Tu sais, j'ai l'impression que je suis Adil Rami. Je suis champion du monde, mais j'ai joué aucun match, mon pote. What a lose. Ouais, on est resté mariés 10 ans. C'était nos 10 ans de mariage cette année, 10 ans de mariage. Et on s'est offert le plus beau des cadeaux, on a divorcé. Je sais pas si vous êtes au courant, mais en France, les 10 ans de mariage, c'est les noces d'étain. Nous, c'est clairement ce qu'on a fait avec le mariage. On l'a éteint. On était un peu trop loin dans le titre, tu vois ce que je veux dire? Bon, c'est quitté en très très bon terme. Faut dédramatiser le divorce, c'est pas toujours grave. Il y a juste un truc qui est un peu embêtant avec ça, c'est, tu sais, mon statut, il a un peu changé. Ça m'embête un peu. Parce que tu vois, avant d'être avec elle, bah, j'étais célibataire, après j'étais marié, maintenant je suis divorcé. Tu sais, j'aime pas le mot divorcé. Tu sais, je trouve ça une connotation négative, ce mot, tu vois, tu sais, genre t'as mal fait un truc, t'es pas le bon gars, ou t'es pas... Je trouve que ça envoie pas le bon signal pour les prochaines meufs. Vous voyez ce que je veux dire ou pas? Non, vous voyez, ce que j'essaye de vous dire, c'est que j'aurais préféré être veuf, c'est ça que je veux vous dire. Non, les amis, moi je veux pas du mal, attention, je veux pas du mal, je parle juste du statut, hein, les amis, hein. Juste le statut, je suis désolé, le statut de veuf, ça envoie pas le même signal. Tu sais, il y a un petit côté de « oh, le pauvre ». J'ai envie d'en prendre soin, lui redonner goût à la vie, est-ce que c'est lui qui l'a tué ou pas? Tu sais, un petit délire qui est pas négligeable, tu vois. Ah, nous on sait qu'il est en très bon terme, mais même si c'était en très bon terme, tu sais, fallait aller voir les avocats. Oh, ça c'est chiant les avocats. Parce que je sais pas si vous êtes au courant, mais en France, quand tu divorces et que t'as pas fait de contrat de mariage, parce que nous on l'avait pas fait, et ben chacun des deux part avec 50% de ce que possède l'autre. En plus, on va pas se mentir, c'est pas moi qui avais les plus gros 50, donc vraiment... J'ai des chaussures neuves, tout va bien les amis. Mais tu sais, on a quand même dû aller voir des avocats et tout. Franchement, s'il y a un endroit où j'avais pas envie d'être reconnu, c'était là-bas. Et ça a pas loupé, je rentre dans le cabinet et tout, et je vois qu'elle me reconnaît. L'avocate, elle m'installe dans son bureau, tu vois, elle me sert un petit café. Puis elle fait, bon bah voilà, je préfère vous le dire, voilà. Je sais que c'est pas très professionnel de ma part, mais voilà, comme ça après c'est fait, on s'en débarrasse. Je suis absolument fan de votre femme, voilà, je préfère vous le dire. Voilà. En quoi puis-je vous aider? Et tu sais, moi je suis là avec le petit café, je vais te faire changer de fan club, tu le dis tout de suite. Parce qu'au prix où je vais te payer, c'est moi que t'as intérêt d'aimer, hein, je te le dis. Les amis, quand j'ai annoncé le divorce à ma famille, j'ai fait un groupe WhatsApp. Ouais, mauvaise idée. Mauvaise idée. Et dans ce groupe-là, tu sais, je mets ma mère, mon frère et mes deux sœurs, tu vois. Et j'envoie un message. En plus, je suis un peu taquin, j'avais appelé ça la fin des paillettes. Donc, tu vois, je l'envoie quand même. Et je l'envoie ce message, je dis, ouais, salut la famille, voilà, avec Inès, on divorce. Mais rassurez-vous, tout va bien, on est entré en terme. Juste, j'ai pas trop envie d'en parler pour le moment, tu vois. Et j'envoie ça. Et au bout d'une heure, pas de réponse. Alors, je sais que j'avais dit que je voulais pas trop en parler. Mais là, ils en ont rien à foutre. Tu comprends ce que je veux dire? Il y a une petite nuance, tu vois, c'est une petite nuance. Non, c'est qu'il était en très très bon terme, mes amis. Très très bon terme, vraiment. Tu sais, il n'y a pas eu de menaces de mort, de main courante, de petite salope. Il n'y a pas eu de. Vous êtes au courant. Hein. Allez, on y vient, on y vient. Eh, les amis, niveau timing, franchement, je suis sincère avec vous. Je suis trop content d'avoir divorcé avant de danser avec les stars. Ah ouais, tu sais, c'est même pas par rapport à la polémique. Si je suis honnête, c'est même pas par rapport à ça. C'est parce que je connais mes potes. Je sais que ça aurait été un enfer, tu vois. Imagine, elle fait danse avec les stars, d'accord? Elle est dans l'émission, nous on est toujours ensemble, je suis à la maison, je regarde, je l'encourage, tu vois, c'est normal. Mais je sais pas si vous vous souvenez, pour ceux qui ont vu, à un moment, au deuxième prime, elle fait le grand écart sur le dos de Christophe Licata. Je répète, elle fait le grand écart sur le... Vous avez vu ça? Moi j'ai vu. Et en 10 ans, j'ai jamais eu de grand écart, voilà, c'est ça que je veux dire. En plus, je ne demande pas forcément le grand écart, fais-moi un écart, ça me suffit, tu vois, j'ai pas besoin du grand, tu vois. Et les amis, je connais mes potes. Je sais que pile à ce moment-là, pile au moment où elle aurait fait le grand écart sur le dos de Christophe Licata, eux, ils auraient mis pause. Et tu sais, j'aurais regardé là. Bah alors, Kevin, tu peux nous expliquer ce que tu vois sur ces images? Tu sais, dans leur tête, danser avec les stars, c'est devenu mon île de la tentation. Tu comprends ce que je veux dire? Ça y est, c'est mon feu de camp dans leur tête, tu vois. Et tu sais, moi, je suis là dans les images avec une petite larme. Bah là, Licata, il va la zouker.
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1: D'ailleurs, j'étais en train de penser à un truc, là. Et je dis toujours que les hommes et les femmes sont différents. Mais en fait, ils sont pas différents. En fait, les hommes et les femmes, en fait, on est décalés. Moi, avec ma femme, par exemple, on est tellement décalés, des fois, je sais même plus si ça s'appelle encore du décalage. L'autre jour, on était dans une station-service, je mettais de l'essence dans ma bagnole. Ma femme était restée en voiture. Tout d'un coup, elle me dit « Vérifiez les pneus !» Là, j'ai fait le tour de la bagnole, tu sais. Un, deux, trois, quatre. Elle me dit « Ils sont là, les pneus !» L'autre jour, elle me dit « Le propriétaire a encore téléphoné pour qu'on lui paye son loyer. Ben, » j'ai dit « Comment il veut qu'on lui paye son loyer ? Putain, on n'arrive déjà pas à payer le nôtre. » On est déchaînés. L'été dernier, on se promène sur la plage. Il y a une mouette qui m'envoie un guano, comme ça, sur la main. Tu sais. Ma femme me dit « Bouge pas, vais chercher du papier hygiénique. » Je dis « C'est trop tard, pas la peine, elle est trop loin maintenant. » L'autre jour, je lui dis « Notre voisin de palier est mort. » Elle me dit « Qu'est-ce qu'il avait ?» Je dis « Un 5 pièces, comme nous. » Moi, je suis décalé avec tout le monde, avec tout le monde. L'autre jour, je demande à mon voisin s'il est passé de bonnes vacances. Le mec, il me dit « J'ai passé le mois d'août dans le coma. » J'ai dit « J'espère que vous avez eu beau temps. » Le problème, c'est que j'écoute pas. J'écoute pas quand les gens me parlent, j'écoute pas. Hier, ma femme me dit « À 10 km de chez nous, ils ont trouvé un fossile de dinosaure. » J'ai dit « Un fossile de dinosaure ? Putain ! Les dinosaures, ils mettaient des fossiles !» Là, elle m'a dit « T'es pas décalé, t'es con, là. » Hier, ma femme me dit « À Los Angeles, il y a un mec qui se fait écraser par une bagnole toutes les heures. » J'ai dit « Putain, le pauvre mec. » Mais qu'est-ce qu'il a fait pour mériter ça, le gars ? Écrasé toutes les heures, mon Dieu. Les journées doivent être longues pour lui. Hier soir, en sortant du théâtre, on voit trois mecs en train de tabasser un petit vieux dans la rue. Ma femme, elle me dit « Bah, t'y vas pas ?» Mais je dis « Pourquoi tu veux que j'y aille ? Ils sont déjà assez nombreux. On va pas s'acharner non plus. » Et plus décalé que moi, ça n'existe pas. Hier, j'ai un copain, il me dit « Roland, je vais te faire une confidence. Avant de me marier, j'avais jamais fait l'amour avec ma femme. » Et là, il me dit « Et toi ?» Ben, j'ai dit « Je sais pas, elle s'appelle comment ta femme ?» On est décalé. Un jour, j'ai une copine, elle me dit « Je sais pas pourquoi, mais je suis toujours paniqué. » Moi, je lui ai dit « Ça doit pouvoir s'arranger, hein. » Avec moi, les décalages, ça fait peur, je te jure. Puis moi, je suis décalé depuis tout petit. Quand j'étais petit, c'est mon père qui me faisait réciter mes leçons. Un jour, il me dit « Roland, donne-moi des noms de continents. » J'ai dit « L'Asie, l'Océanie et Papy. » Mais pourquoi Papy ? Parce que maman dit toujours « Papy est un continent. » Puis avec les années, ça s'est pas arrangé, je te jure. À 18 ans, je me présente pour un boulot. Le patron, il me dit « Alors, au début, vous aurez le salaire minimum et dans 2 ans, vous gagnerez le double. » Ben, j'ai dit « Je reviendrai dans 2 ans. » Puis moi, je suis décalé avec tout le monde, avec tout le monde. Mais avec ma femme, mes décalages sont énormes. En décembre, elle a reçu sa nouvelle bagnole. Elle me dit que cette voiture, on va pouvoir monter à 160. Je dis, putain, on va être tassé là-dedans. La première fois qu'on a fait l'amour, c'était pour mon anniversaire. Elle s'est mise nue devant moi. Et elle me dit, c'est moi ton cadeau. Ben, j'ai dit, j'espère que t'as gardé le ticket de caisse. La première fois qu'on a fait l'amour, j'ai fait une heure de préliminaire. Et là, elle m'a dit, tu es d'où ? J'ai dit, je suis de Paris. Le jour, elle a voulu me présenter ses parents. On était dans la bagnole, on allait chez ses parents. Dans la voiture, elle me dit, je te préviens, Roland, chez mes parents, t'as intérêt à bien te tenir. Ben, je dis, pourquoi sans pente chez eux ? Elle m'a même pas répondu. Je suis arrivé chez les parents, je me tenais à tous les meubles. Au moment de passer à table, sa mère, elle me dit, je vous préviens, chez nous, avant de manger, on fait tous une petite prière. Ben, j'ai dit, chez nous, on n'a pas besoin, ma mère, elle cuisine bien. Ah, il y a des jours comme ça, un jour avec ma femme, on rentre chez nous. Elle se regarde dans la glace, elle me dit, cette robe me fait un gros cul. Ben, j'ai dit, c'est normal, c'est pas une robe magique non plus, hein. Mais c'est vrai qu'on est décalé. Le jour où elle a accouché de notre troisième enfant, elle me dit, il va falloir qu'on déménage. Ben, j'ai dit, ça sert à rien, de toute façon, ils vont nous suivre. Quand le petit, il est né, elle me dit, oh, regarde, il me ressemble. Ben, j'ai dit, c'est pas grave, tant qu'il a la santé. Le jour où elle est rentrée de la clinique, la première nuit à la maison, la première nuit, elle se lève en pleine nuit. Elle me dit, oh, il faut que j'aille changer le petit. Ben, je dis, pourquoi, il te plaît plus? Oh, j'ai dit, mais non, moi, je l'aimais bien, celui-là, oh! Le petit, il a grandi, un jour, il a eu 7 ans. Il a cassé tous les carreaux de la maison au lance-pierre. J'ai dit à sa mère, je vais y acheter un vélo. Elle me dit, tu crois que ça va l'empêcher de faire des conneries? Je dis, non, mais il va aller faire plus loin. Aujourd'hui, le petit, il a 20 ans, il a son permis de conduire, tu sais. Et à l'autre jour, ma femme me dit, je veux plus monter avec lui en voiture. Ça fait 4 fois qu'il manque de me tuer. J'ai été dur avec lui, laisse-lui encore une chance, merde. Mec, ma femme, mes dégâts sont énormes, énormes. L'autre jour, elle me téléphone, j'étais à la poissonnerie. Elle me dit, comment sont les sols? J'ai dit, c'est du carrelage. Hier, je rentre dans une boutique pour lui acheter un téléphone portable. Le mec, il me dit, SFR? Ben, j'ai dit, elle va y arriver, hein. Hier, je lui dis, tu te souviens comment on était heureux tous les deux il y a 25 ans? Elle me dit, mais il y a 25 ans, on se connaissait pas. Ben, c'est pour ça. Ce matin, dans le lit, elle me dit, si tu me connaissais pas, quel âge tu me donnerais? Oh, putain, la question piège. Je savais qu'il fallait pas que je dise de conneries, là, tu vois. J'ai dit, les jambes, 25. Les hanches, 26. Les seins, 25. Le visage, 24. On dit, oh, t'es gentil, nounours. Je dis, attends, je pense qu'on fait l'addition. Ah, on est très décalé, très décalé. Hier, elle me dit, il faut que tu descendes le chien. Mais, attention, vous êtes en train de devenir plus décalé que moi, là. Attention. La semaine dernière, elle me dit, j'ai vu notre voisin de palier. Notre voisin de palier, avant de partir travailler le matin, il embrasse sa femme. Mais toi, j'aimerais bien que t'en fasses autant. Ouais, j'y avais pensé. Ah, c'est bien ce que je disais tout à l'heure, vous êtes plus décalé que moi, là. Mais les plus gros décalages que j'ai eu dans ma vie, je n'ai pas eu avec ma femme, toujours avec les flics, toujours avec les flics, toujours. T'sais. À 20 ans, à Avignon, je chantais avec ma guitare, comme ça, dans les rues. Le flic, il vient vers moi, il me dit, vous n'avez pas d'autorisation? Je vous demandais de m'accompagner. J'ai dit, avec plaisir, qu'est-ce que vous voulez chanter? Un jour, au service militaire, putain, j'oublie de saluer le général. Le mec, il me dit, vous savez qui je suis? Oh, j'ai appelé les autres, j'ai dit, les gars, venez voir, il y a un vieux, il sait plus qui il est. Oh la vache, j'ai fait 3 mois de cachot. Là. Hier, j'étais dans ma bagnole, un flic m'arrête, je baisse la vitre. Le mec, il me dit, papier? J'ai dit, ciseaux.

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2: Ce qui manque le plus, là, maintenant, à notre époque, c'est l'idéal. Le courage, oh, la noblesse d'esprit, oh, la chevalerie. Par exemple, dans le langage de tous les jours, c'est le merdier. Ah, ça craint, ça pue, ça chilozone. Ce qui nous manque, ce sont les morts bleus, les ninis, oh, les diantres, les bigres.
3: Oh, bigre!
2: Les chevaliers du temps jadis, quand ils festoyaient en parloyant le vieux François. Hein. Moi, je préfère le vieux François. C'est vrai, c'est gai, sympatoyant, délicatoire. Et en même temps, c'est pas fatigoyant pour les nerfs. C'est chevaleresque, voilà. Là, moi, tel que vous me voyez, je suis chevaleresque à donf. Tiens, ben, à l'époque... À l'époque, c'était quand même plus agréable de dire « Hola, chevalier, fille, c'en est trop !» plutôt que « Casse-toi, toi, tu fais chier !» L'esprit n'est pas le même. Hein. Tiens, ben, laisse-moi, moi, vous narrer une petite anecdote. Hein. En vieux François, oui. Pas plus tard qu'au temps jadis de cet après-midi, j'ai toi assoyé sur un banc. Ouf, perds-toi dans mes pensées. Hein. Mais, morbleu, me direz-vous, à quoi diantre pensiez-vous?
3: À rien, à que nenni.
2: Bref, de rien à branler navège. Et là, quand tout à coup, arrive sans crier gare deux manants, deux bons gros blancs, bien de chez nous, à la peau de poulet et au crâne rasoir. Mais tous deux tondus, tels deux fesses à quai. Pouf, dame, mais alors? Hola! Bonjour, chevalier au crâne tondu, tels deux fesses à quai.
3: Alors, ça chatte?
2: Ta gueule, ouf! Bigre, votre humeur est mauvaise, me met bien mal à l'aise. En vieux François, vous eût pu te dire...
3: Non, j'ai pas dit pute.
2: Pas soyons. Oh, est-il vrai que vous soyez si fier d'être français que c'est avec vos sœurs que vous vous mariez, hein? Aucune réponse en retour ne me vint. Mais rien, hein, que dalle, nénézobolo. Que le claquement sec est très discourtois d'une main sur un avant-bras. Pouf. Faire foutre 22. Oh. Et alors que je détournoie mon regard, cherchant alentour un endroit où me faire foutre 22, je sentis ces deux putois se jetoyer sur moi. Mais lâche-moi, moi, fille. Ah.
4: Quand les deux manants eurent fini d'en découdre, et que je n'avais plus qu'à me faire recoudre,
3: et après avoir marché une bonne heure d'un pas sûr, et alerte, alerte, alerte,
2: je sentoyis le courage me débordoyer le cœur. Et je me retournois face à ces vils manants que je voyais maintenant devenus tout petits. Et je leur lançois enfin d'un ton chevaleresque.
3: On fait moins les malins, hein? Bande d'enquilois.
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14: Bonjour madame, voilà. Tout m'emmerde, je voudrais partir et pour cela j'aimerais acheter un bateau pour faire le tour du monde, s'il vous plaît. Je suis enfin... J'étais Franck Dubosc. Pardon, si j'ai déjà fait du bateau... Non. Et j'ai un autographe de Florence Artaud. De qui plus est, j'ai adolescent presque terminé les maquettes de la Pinta, la Niña, la Santa Maria, Christophe Colomb, 1492, Ridley Scott, sur un scénario de Roselyne Bosch, avec Gérard Depardieu et Checky Cario dans le rôle de Magellan. Et vous me demandez si j'ai déjà fait du bateau. Je crois que j'ai vraiment raison de partir, madame. Et c'est comme ça que j'ai atterri sur un magnifique voilier de 25 mètres. Je l'ai appelé la petite Annick. En hommage à mon premier naufrage amoureux. J'ai cassé le code EVI, j'ai fait un emprunt sur 20 ans. Je m'en fous. Je m'en vais, je reviens pas. Hissez la grand voile. Barre à tribord, toutes. Calfeutrez les bastingages. Désarmez les toboggans. 4 euros la barquette de fraises. Ça fait tellement du bien de dire n'importe quoi. Seul, enfin seul pour un tour du monde à la voile. Oh, j'étais bien. Les yeux fixés sur l'horizon. Le bateau qui monte, qui descend. Les odeurs de fioul qui se mélangent aux odeurs de poissons crevés. Voilà. Et là, j'ai fait ce que n'importe qui aurait fait à ma place. J'ai jeté mon Blackberry dans l'océan et j'ai vomi. Un bateau Costa! Hé! Hey, salut à ces Italiens, toujours prêts pour faire la fête! Attention, le rejet! Trop tard! Ah, ça, faut faire attention, hein. Il y a un vieux dicton marin qui dit: quand le goéland se gratte le gland, c'est signe de mauvais temps. Ah, quand il se gratte le cul, il fera pas beau non plus. Ça a pas loupé. Là, le goéland qui pète. Signe de tempête. Force 12, des vents à plus de 160 nœuds. 160 nœuds, les filles. En langage nautique, on appelle ça au bonheur des dames. Une tempête de dingue, et là j'ai eu un réflexe de fou, un réflexe de vieux loup de mer. J'ai pris une corde, je me suis accroché au mât, le centre névralgique du bateau, le nerf de la guerre, the insubmersible point. Allez, viens-y la tempête, je t'attends. C'est le premier truc à lâcher. Arraché comme une merde. Sauf que mon pied est resté accroché à la chaîne qui tient l'ancre. Le bateau m'a traîné pendant 900 km. Perpignan à Agadir en ski nautique. Je vous raconte pas la frime en arrivant sur la plage. Sauf que là, il n'y avait pas de plage. Ah non, je me suis encastré dans un rocher, non. Comme ça. Ah ouais, au milieu des pétoncles et des palourdes. Puis là, je suis tombé dans les pommes. Enfin, dans les bigorneaux, comme on dit, je sais pas comment. Quand je me suis réveillé, tenez-vous bien, hein, j'étais allongé sur un lit, vous savez, en mousse, avec des feuilles de bananier et des accroches en bambou. Je me suis dit, soit je suis décédé, soit je suis en démonstration chez Pierre Import. Ni l'un ni l'autre. J'avais atterri en plein Pacifique Sud, sur l'archipel de Tontiki. Dans la tribu des poils-poils. Ils m'ont appelé l'homme moule. Rapport à comment ils m'ont retrouvé accroché au rocher. Il a fallu que je m'intègre, que j'apprenne à vivre comme eux, uniquement vêtu d'un os dans le nez et d'un bambou sur le sexe. Accroché avec une ficelle autour de la taille, mi-string, mi-saxophone. Ah ben j'étais différent, j'étais montré du doigt, j'étais l'autre. Je me suis même vu refuser l'entrée d'un bar branché, tenez-vous bien, moi. Enfin, un bar branché là-bas, c'est un bar qu'à l'électricité, hein, c'est pas... Ah non, ce sont des gens très simples, les poils-poils. Chez eux, il n'y a pas de table, il n'y a pas de chaise, tu t'assois par terre sur la moquette. Non, je déconne, par terre, c'est de la boue. Enfin, au début, c'est de la terre. Mais eux, ils versent de l'eau à l'endroit où tu t'assois. Il paraît que la terre humide entre en toi et te rend fécond. Moi, ça me rendait le cul mouillé, mais... Et puis, peu à peu, ils m'ont adopté, ils m'ont accepté. J'ai fait de ma différence un atout. J'ai même été, tenez-vous bien, le premier blanc à présenter le 20h sur ton kiki. Francky Rosalma qui m'ont appelé. Et puis, un matin, je me réveille. Et là... Plus personne. Ils avaient tous disparu. Plus un poil-poil sur ton kiki. Heureusement que j'ai pas atterri sur l'île d'à côté. Sur ton cul. Ça aurait été plus facile d'arriver là-bas. Hein. J'étais tout seul, j'aurais été le roi de ton cul en deux jours. Mais j'ai préféré rester sur ton kiki, ton cul est hostile.

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2: Je viens de Belgique, je suis arrivé en Belgique quand j'avais 3 ans, j'ai vécu toute ma vie là-bas. Et je sais, bande de Français, que vous êtes, les clichés que vous avez sur la Belgique, notamment au niveau de l'alcool. Alors moi, je tiens à vous dire que j'en suis à 15 jours sans alcool. Voilà. Non, pas d'affilée, hein. En tout dans la vie, quoi. C'est bien, c'est ma petite fierté. Ça, est-ce qu'il y a des gens, tiens, à Paris, ça m'intéresse, parce que je viens jamais ici, qui se font comme chez nous parfois des challenges, qui disent, moi je vais passer une semaine, parfois même je vais passer un mois sans alcool. Est-ce que par applaudissement, il y a des gens qui font ça par bravo. Bah, madame notamment, et ici, madame, regardez madame. Madame, vous dites si j'ai tort, je pense que les gens comme vous qui se disent je vais passer un mois sans alcool, qui se mettent ce genre de challenge, c'est les gens qui ont conscience d'avoir un grave problème avec la boisson. Parce que si tu bois modérément, t'as pas besoin de te mettre un challenge. Donc moi maintenant j'essaye de prendre soin de moi, c'est vrai, je me suis acheté une montre connectée pour faire du sport. Voilà, je me suis acheté une montre connectée, je me suis dit que ça va me motiver, mais la montre elle me motive pas, elle me juge. Hier j'ai fait 3000 pas au lieu de 10 000, la montre elle a dit je suis pas en colère. Je suis déçu. Et de la part d'un objet inanimé, ça fait un peu mal. Je suis écolo, alors je l'ai acheté en seconde main. En plus, c'est un peu cher. Je l'ai acheté en seconde main, mais du coup, elle me compare à son ex-propriétaire. Et elle me dit, Thomas, les 20 km, ils en une heure. J'ai dit, Thomas, il t'a vendu, Thomas. Pour acheter une vraie montre. Une montre qui donne l'heure et qui ferme sa... Non, mais c'est vrai, c'est un peu dur, hein. C'est dur, on a une relation très toxique. Mais après, non, elle sait tout de toi, ton rythme cardiaque et tout. Et c'est vrai qu'elle t'envoie des petits messages quand tu tires un peu trop sur la corde. Tu sais, tu t'as fait un peu trop de sport, elle te dit attention. Tu sais, elle envoie une notification, elle dit une pause s'impose. C'est très utile. Mais mon corps fait ça aussi. Voilà, le corps, il envoie des petits messages. C'est très subtil, hein, c'est des petits messages discrets. Quand je fais un peu trop de sport, quand je tire trop sur la corde, mon corps, il me dit... C'est subtil, c'est discret. Et il faut savoir s'écouter. Non, mais elle me juge, j'en peux plus. Elle me juge. Maintenant, quand je bois, je la mets plus au poids. Quand je bois, je l'ai pas sur moi, là, en ce moment. Donc vous êtes au courant, je suis pété comme un cochon. Mais non, elle me juge. Voilà, quand, l'autre jour, je suis sorti en boîte, je l'ai laissé sur la table du salon. D'accord? J'arrive 3 heures du matin, complètement pété. J'ouvre la porte de ma chambre, comme ça, j'ouvre la porte de mon appartement. Et je me dis, faut pas qu'elle m'entende. Donc je vais avancer à pas feutrer, sinon elle va être chonchon, elle va être chiffon. Alors j'avance à pas feutrer comme ça, j'avance comme ça, j'arrive vers le lit et j'entends une voix qui vient du salon qui dit « Ça sortit, tu rentres ?» J'ai dit « Non, je te jure que non. » Elle a dit « C'est ça. » J'ai dit « Je te jure que non. » Elle a dit « Me jure pas, me mens pas. » C'est la montre à Stéphane qui m'a tout raconté.
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11: C'est Morissette qui amène son mari Eugène, qui a 85 ans, pour faire le check-up habituel chez le médecin. Et comme d'habitude, Eugène il va très bien. Voilà. Alors il n'y a rien à signaler. Le docteur il dit: mais Eugène, alors je ne comprends pas comment vous faites. Il n'y a jamais rien à signaler. C'est formidable. Il dit: docteur, je vais vous dire. C'est parce que j'ai Dieu qui veille sur moi. Tenez, il me fait des signes tous les jours. Hier soir, je suis allé aux toilettes, et bien la lumière, quand je suis rentré, elle s'allumait toute seule. Et quand je suis sorti, elle s'est éteinte toute seule. Alors, le répond le docteur, il dit: c'est très bien, Eugène, allez, rhabillez-vous. Il va voir Morissette, il dit: Morissette, j'ai un souci avec Eugène, je crois qu'il perd un peu la tête. Il m'a dit qu'il est allé aux toilettes, que la lumière s'allumait toute seule, que quand il est sorti, elle s'est éteinte toute seule. Et là, Morissette, elle regarde tout vif et elle dit: oh le salaud, il a encore pissé dans le frigo.
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0: Ma propre.
1: Ouais, puis à Marie Curie, il est vrai. Mais je connais un petit peu en chimie quand même. Ça va prendre le riz, fait frites pommes en l'air dans un liquide. Comme ça, plus un.
0: Ben, bien sûr. En plus de ça, Eric, vois mon frère comment. Mon frère avait un goût de sel en chimie, ça. Bien sûr, mais je mon frère avait un goût de sel en chimie, ça. Regarde une affaire. Will, on rappelle quand le chien a fait. Quand le chien.
1: La voisine.
0: Ça même. Quand le chien a ton crédit et la gale, ben qui a guéri le chien? Qui? Ben c'est Will. Hein? Will apprend un petit peu l'huile moteur, 15W40, la mélange avec gel d'arnica, la poudre de manioc. Mais chien, le chien là.
1: Le chien l'a guéri.
0: Bien sûr, le chien a guéri.
1: Bof. La poêle, le chien, il brille comme étoile 4 heures.
0: Bien sûr. La poêle, le chien, elle brille comme étoile 4 heures. Après, on a fait un téléphone à où?
1: Zaki.
0: Pas Zaki. Affaire. L'Oréal.
1: Ça?
0: L'Oréal, téléphone mon frère, mais j'ai un cause en anglais, ma cause en anglais. L'Oréal, téléphone mon frère, dit comment? Dis Will, donne la formule pour faire un shampoing, comment là? Toutes les cheveux de toutes les formes cafouines du monde, ils brillent comme la poêle du étoile 4 heures sur le chien.
1: Ah, L'Oréal carrément.
0: Oui, L'Oréal téléphone, là, on m'appelle.
1: Ah, L'Oréal, ouais.
0: On m'appelle plus?
1: Mais
2: faut pas exagérer quand même, hein. Hé, hey, mais ça dû là. Hé, hey, ça n'est pas jumeau pour rien, ça. Hé, hey, la tripe, la ponce.
0: Allez, allez. Hé, on connaît, hein, Trigama, ces histoires de genoux bœuf qui pendant cette heure. Comment il fait ça, oui?
1: Ah, ben, m'explique ça. Comme tu as autre... Calme un petit peu, moi, là.
2: Champagne coûte cher, ça, le bof.
0: Faut m'enlever ici, t'es à la toche animal.
1: Comme il y a d'autres genoux bœufs, là, c'est, on veut savoir l'explication, là. Comme les autres genoux bœufs, genoux bœufs, c'est un morceau de la pâte avant. La pâte, la pâte arrière. La pâte arrière, il n'y a pas de genoux, lui. L'ina le coude.
0: Les genoux bœufs.
1: Oui, et me déconseille. Oui, genoux, il peut, oui.
0: Ah, bon.
1: Mais le bof, genou droite, genou gauche. Madame, genou droite, genou gauche.
2: Hé hé,
1: genou gauche.
0: Genou gauche.
1: Non, genou droite.
0: Genou droite.
1: Genou droite.
0: Genou droite.
1: Genou gauche.
2: Genou gauche.
0: Genou gauche.
1: Gauche.
0: Mais ce genou bœuf cuit pendant 7 heures, fait que pendant 7 heures, comme un gigot alors?
1: Oui, mais il fait à la braise, un petit feu doux.
0: Braise et feu doux, donc pendant 7 heures de temps, fait que aller comme un gigot.
2: Oui, t'as. Le bœuf, si ça évite qu'on la mette à lit au feu, il n'y a l'après-midi, et si on m'en mette dans l'huile le cuit?
1: Ben oui, 7 heures de patience et d'amour.
2: Et de gaz? Mon gaz?
1: Non, t'es... Pas fait au feu de bois.
2: Mais récemment, j'y serai en bois, ça pourrait l'ONF, alors?
0: Et on a fait cuire ça, feu de bois, là, et l'autre bout de fesse de voisin, pas dit rien, là, pour qu'elle soit en casa, je connais, là.
1: Le voisin?
0: Oui.
1: Je m'en occupe.
0: Ah.
1: Hé, voici la roue, son qui avec moi, là? Je connais à qui, là, fait rien.
2: Ah.
1: Mais coxin, rose dans le front. Nawa! Hé! Nawa, s'il connaît le prix de la case là, lui!
2: Concentré! Fais le bord! Naou! Naou! Vous connaissez le prix de la case là? La case là, vous connaissez le prix ou le prix?
1: Non, la sœur connaît.
0: Un petit peu.
1: Enfin bref, hé! Mais vous êtes dégusté, vous êtes trop les bons là. Mais téléphone Kelly.
0: Kelly Top Chef?
1: Oui.
0: Kelly Rangama?
2: On a son téléphone personnel?
1: Enfin, Il m'a envoyé un message sur Facebook.
0: Ah, bon.
1: Et si elle dit, ouah, ben, si elle y a une recette, ben, me donner.
0: Ah, d'accord. Alors, moi, avec nous. Elle a partagé, elle a mangé avec nous.
1: Hmm?
0: Mange avec nous, elle a partagé. Nous partageons.
1: Hé, hey, alors. Hé, hey, oh. Hé, hey, grand chef, il mange pas que ce bon client.
3: Ah, il
1: a mis ton comète gilet. Hein? Fouenu, mais il consomme pas.
2: Ouais.
0: Ah.
1: Hein?
2: Ouais, ouais.
1: Hé, hey, ouais. Là, c'est les un resto 5 étoiles. La pâte, une petite table d'hôte, donne pour ma femme. Ma soeur, le bof.
2: Merci.
1: Bon appétit.
0: Eric. Et calme-toi, je nous gosse.
2: Non. On dirait celle-là, ça, parce qu'elle est plus belle, genou comme la vôtre, là. On sent que genou forme. Non, on dirait c'est la vôtre, c'est un genou, la vôtre.
0: Eric. Ou de cotisation assurance villageois.
2: Ben oui, Catherine connaît, moi, mais carré là-dessus, moi. Mm. Mais bon, moi.
0: Bon, voyons au prochain,
2: ouais,
0: alors.
2: Bien, voyons, ouais, attends. Attends.
0: Mais sas. Sas. Sas, mon amour, que je t'aimais, mon amour.

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2: Moi, je l'ai fêté une seule fois, la Saint-Valentin, une seule fois de ma vie. J'ai voulu la jouer super classe, super élégant, gentleman. J'ai été dans un endroit très très chic, le genre de resto où tu vas jamais et où tu vas tellement jamais que quand tu y vas, t'as le trac, tu sais. Ce genre d'endroit où en tant qu'ancien pauvre, t'as la pression. Oui, je préfère ancien pauvre que nouveau riche. Pourquoi on devrait dire à des gens qui gagnent de l'argent que c'est des nouveaux riches? Ceux qui en perdent, on dit pas que c'est des nouveaux pauvres, hein. Je sais que c'est un tabou de parler d'argent en France, il faut pas parler d'argent. Ah non, non, y'a pas... Arrêtez, quand là, il faut en parler, les riches et les pauvres et tout, c'est au cœur des débats sociaux, politiques, il faut en parler, les riches et les pauvres sont pas les mêmes, pas parce qu'il y en a qui ont de l'argent et d'autres qui n'ont pas d'argent, c'est parce que c'est une histoire d'ambiance. Quoi? L'enfant d'un riche, il a entendu des phrases que l'enfant d'un pauvre, il a pas entendu. L'enfant d'un riche, il a entendu des phrases du genre, tu veux une glace à la vanille, chocolat, pistache, melon, intérieur, cuir, double airbag, mais oui. L'enfant d'un pauvre, il a entendu, tu veux une glace? Ouais. Ah ben moi aussi. Bref, j'arrive dans un restaurant tellement chic, tellement classe, que personne ne parle. Tu connais ces endroits? À mon avis, c'est tellement cher que les gens, ils sont bloqués. Y a pas de top 5, tu connais la meilleure, la rigolade. Non, même les rires des gens, c'est des rires à 130 euros, genre... C'est tellement classe, c'est tellement chic, c'est tellement élégant qu'il y a une dame, elle joue de la harpe. Toi tu fais genre ouais c'est normal je connais, y'a pas de problème. Arrête tes conneries, d'où tu connais? Quand t'allais dans un kebab, y'avait pas un mec qui tapait la harpe comme ça. On est arrivé pour s'asseoir, le mec nous a tiré la chaise. Je me suis assis, on avait chacun 5 assiettes, 6 couteaux, 7 verres, 9 fourchettes. J'ai appelé le serveur, je lui ai dit oh on est que deux. Il nous a donné les menus. Dans ces restos sur le menu qu'on te donne, à toi, le monsieur, y'a les prix. Hein. Et sur le menu de madame, il n'y a pas les prix. Alors toi, t'as les prix, t'as la réalité en face. Et t'attends. T'es en suspense. Tu sais pas où ça va tomber. Et là, tu peux être le plus grand gentleman de la terre. Dès qu'elle te dit le nom d'un plat, tu tapes un petit droit de gauche sur la carte. Quand le mec te dit ce que tu vas manger dans ces restaurants, je te promets, t'as l'impression qu'il joue dans une pièce de théâtre. Mesdames, messieurs, pour vous ce soir, triple salto arrière de pamplemousse sur son coulis de fruits rouges en sac de couchage, tire-boulette et arbalète en ananas et catamaran de coin en confit et kiffillé. Installé délicatement sur sa fine pâte mi-cuite, mi-pute, mi-soumise.
3: Oh, qu'est-ce qui se passe? Je dis ok, amène à manger. Ils amènent à manger, c'est sous des cloches. J'ai jamais compris ce concept. Genre, c'est chic, c'est sous des cloches. Pourquoi tu caches la bouffe? C'est quoi? C'est un jeu, il faut deviner. Oh, en plus, il est bidon ton jeu. C'est moi qui ai commandé, je sais ce qu'il y a sous la cloche. Tu vas me dire de deviner, je vais te dire, ben, pamplemousse, tu vas ouvrir. Ah, ben oui, pamplemousse. Réfléchis! Les mecs, ils arrivent avec les cloches comme ça, des spécialistes, hein, des clochards, hein, ils arrivent, vas-y. Ils t'enlèvent ça, tu sais, tous en même temps, hein, c'est une chorégraphie, Kamel Wally de la cloche. Hein. Et là, tu découvres une crevette comme ça, petite, hein, toute seule. Tu cherches, tu dis, c'est pas possible, il y a personne avec toi, quoi, t'es comme ça. Même la crevette, elle nous a regardé, elle a dit, je te jure, moi aussi, je trouve c'est abusé. C'est comme ça, faut s'y faire. Hein. On a mangé, le mec il est venu à la fin, il a osé nous dire un petit digestif. Qu'est-ce que tu vas digester? T'es connerie, de quoi tu parles? Il nous a apporté l'addition, je l'ai regardé déjà, j'ai dit putain, on aurait dû demander un devis.
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20: On a regardé un James Bond l'autre jour avec ma copine et elle a eu une réflexion assez étrange. Elle m'a dit « Ouais, pourquoi tu regardes ça? C'est sexiste. » Alors, c'est sexiste, bon, je trouve pas, je trouve que c'est marrant, quoi, tellement c'est absurde et surréaliste, hein. James Bond, c'est pas réaliste, on est d'accord? Non, je vais vous donner un exemple tout con. Quand James Bond a fini de faire l'amour à une fille, la fille, elle lui demande jamais du sopalin. Bon. On est d'accord que dans la vraie vie, ça se passe pas comme ça. Hein, vous avez dû faire le test. Et elle m'a dit, c'est sexiste, c'est comme tous les héros avec lesquels t'as grandi, c'est pour ça que tu penses comme ça. Alors, j'ai pas grandi qu'avec des héros sexistes, c'est pas vrai. Moi, quand j'étais petit, je jouais à la poupée, hein, faut se calmer. D'ailleurs, ça me posait des problèmes. Moi, je jouais beaucoup avec des Barbies quand j'étais petit. Je trouvais ça génial, Barbie, c'était une belle blonde avec des gros seins qui faisait du surf à Malibu. Super. Mais on me disait, non, joue pas avec des Barbies, ça va te rendre homosexuel. Va regarder Musclor. Mais Musclor, il a un petit slip échancré en fourrure, des petites bottines fourrées, la coupe de cheveux de Jeanne d'Arc, il est torse nu avec tous ses copains en slibard à se promener dans la lande très musclée. Tout était comme ça. Lis pas des trucs de filles, va lire Tintin, qui est un mec de 18 ans qui vit avec un vieux barbu dans un château. Va lire Astérix et Obélix, et ben c'est deux moustachus torse nu qui trimballent un caniche. Va regarder Batman. Pardon, Batman, il a un slip en cuir, des bottes en cuir, une cagoule en vinyle, une combi en lycra moulant, avec le slip par-dessus le pantalon, il vit dans une cave, avec son meilleur ami. Tu sais, Robin, qui est le mec qui vit dans un cirque, là, qui travaille dans un cirque. Et ils ne sortent que la nuit, les deux, pour se frotter à des voyous. C'est quand même chelou de faire ça. En plus, Batman, vous savez, c'est Bruce Wayne, c'est un milliardaire. C'est un chef d'entreprise. Il n'y a pas de chef d'entreprise milliardaire qui font des trucs pareils. Faut quand même être cintré, non? Je sais pas, prenez par exemple Vincent Bolloré. Vous lui mettez un slip en cuir, des bottes en cuir, des cols en dîme. Après, il appelle son meilleur ami qui travaille dans un cirque. Allô, Cyril Hanouna? Ouais, ça te dirait? Donc c'est pas vrai, j'ai pas grandi avec des héros sexistes. Alors après, je peux avoir des vannes qui sont pas spécialement féministes, ou des réflexions. On s'est engueulé devant l'autre jour une rediff de Relooking Extrême spécial obésité. C'est toujours le même truc en fait. Il y a une voix off très prétentieuse qui explique ce qui se passe, qui dit « Stacy a pris 170 kilos en 4 ans ». Après une grave dépression,
5: Stacy s'est réfugiée dans la nourriture. Ou plutôt, c'est la nourriture qui s'est réfugiée dans Stacy. Stacy pleure. Son mari, Donovan, récupère donc les larmes pour faire cuire des frites. Et après, il la relook, mais au burin. C'est-à-dire qu'ils lui mettent un nouveau nez, des pommettes, des fossettes, ils lui font des implants de cheveux, ils font une liposuction, ils mettent un pacemaker, des seins artificiels, un bypass, une rotule en céramique, une hanche en plastique, un anus artificiel, tout. Et après, il la présente au mari, et donc elle, c'est devenue une bombe américaine. Par contre, le mari, c'est toujours le même que celui du départ. C'est-à-dire, c'est Coluche, avec un catogan et le bide à bière qui dépasse du t-shirt. Comment vous voulez que je rigole pas devant un truc pareil?
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2: Mais enfin, qu'est-ce qui se passe, Gisèle? Vous êtes toutes de travers depuis ce matin. C'est à cause de votre appartement?
3: Ah oui.
2: Il n'y a plus que 2 mois à attendre, ça ira vite. Dès qu'ils auront décollé le lino du plafond et reconstruit les murs.
3: Bon, je suis sûr, ruiné, moi. Une sans-abri, tu vois, voilà ce que je suis. Une sans-abri.
2: Ah oui, mais pas sans amis. Vous êtes pas bien ici avec moi?
3: Si, mais je m'ennuie. À rien faire.
2: Ben si on sortait, tiens, on irait au cimetière voir s'il y a de nouvelles tombes de gens qu'on connaît.
3: On a déjà été la semaine dernière, ça va bien, non?
2: Mais oui, mais ça change souvent. Et si on allait au coiffeur ensemble?
3: Non, j'ai pas envie d'être belle.
2: Oh. Mais enfin, je vous comprends plus, Gisèle. Vous qui étiez si soignée, si coquette d'habitude.
3: Pour plaire à qui, hein? De toute façon, l'amour, ça m'a jamais réussi, alors.
2: Ah bon? À vous non plus?
3: Un mort, un blessé, vous parlez d'une vie sentimentale, vous?
2: Oh. Ah bon?
3: Oui. Mon premier mari est mort en se battant avec le deuxième.
2: Oh. Un duel, comme c'est romantique.
3: Si on veut, oui. Il se battait à coups de cric pour une place de parking.
2: Et vous avez épousé le survivant?
3: Oui. Enfin, ce qu'il en restait. Ça a pas duré, 3 jours après, la police est venue le chercher.
2: Ah bon, pourquoi?
3: Elle dit que c'était quand même un assassin. Moi, qu'est-ce qui aurait pu passer pour un accident si je l'avais pas dénoncé? Ben répondez, vous n'avez pas que s'occuper, non?
2: Allô, ici, c'est Bonjour Lucienne, j'écoute. Hein? Quelle matière synthétique je préfère? Le latex ou le caoutchouc?
3: Mon plombier est passé. Allô? Comment ça, ma chérie? Non, mais dites donc, je vous permets pas, vous. Vous voulez me faire mon affaire dans du pilou? Ben, je vais vous en donner, moi, du pilou, oui. C'est ça. Occupez-vous plutôt de mes tuyaux, au lieu de dire des insanitaires. Parce qu'il a ce plombier complètement siphonné.
2: Il doit être débordé.
3: Donc quoi? Vous avez le joint qui fume? Ça, je suis ravi pour vous. Si je fais bien de 90 le tour de poitrine, non, je fais du 130. Comment dites donc, ça vous regarde, espèce de malpoli? Est-ce que je vous demande votre tour de clé à molette, moi? Alors? Comment ça, l'annonce? Quelle annonce? XT2350 de Blacky parle en morse maintenant, ou alors c'est un agent secret?
2: Mais non, c'est ma commande des trois redoutes,
3: en fait! Prenez-le, il m'agace, tiens!
2: Allô? Ah, c'est vous? Non, je suis pas seule! Je vis avec mon amie Gisèle! Hein? Ça vous intéresse pas? Comment, quoi? Espèce de quoi? Il a crié quelque chose que j'ai pas compris et il a raccroché. Espèce de fouine, de ruine. Je comprends pas pourquoi.
3: De ruine? Ben... Quand on vous regarde, c'est vrai que vous faites pas bâtiment neuf, hein?
2: Oh ben évidemment, vous vous êtes bien conservé à rien faire de la journée.
3: Vous dites donc, vous voulez quand même pas que je m'agite dans tous les sens comme vous, non? C'est vous qui faites tout dans la maison, alors de toute façon, hein?
2: Bah ça, c'est la meilleure. Vous êtes même pas capable de repasser votre chemise de nuit.
3: Oh, bah parlons-en de ma chemise de nuit, tiens. Puis que vous l'avez repassée, on dirait une gaufre.
2: Bah, y a eu une panne de courant, j'ai dû repasser à froid. En tout cas, pour une fois qu'un monsieur m'appelle, vous avez tout gâché, hein? Moi, je commence à en avoir assez. Vivement que vous rentriez chez vous.
3: Oh, bah y a longtemps que je suis rentré chez moi, figurez-vous, ça tenait qu'à moi, hein?
2: Eh ben, ça tient qu'à vous.
3: Et mon plombier, vous en faites quoi?
2: Votre plombier? Hein? Parlons-en. Ça fait bientôt 3 mois qu'il a fini de réparer. Et vous le savez très bien.
3: Mais comment vous savez ça, vous?
2: C'est Mme Janssen qui m'y a tout raconté.
3: Mme Janssen. Vous y envoyez la facture, moi, Mme Janssen, hein? Oh, ça va, je m'en vais. Oh, là!
2: En tout cas, vous étiez pas obligé de rester ici. La vérité, c'est que ça vous arrange.
3: Oh, ça m'arrange, c'est vite dit, hein. Moi, je reste ici, c'est surtout pour vous. Vous êtes tellement seul, ça vous fait un peu de compagnie.
2: Oh bah tiens, pour une fois, vous avez remonté le courrier, vous l'avez pas ouvert. Vous avez eu raison, vous auriez pu vous fouler un doigt.
3: Ça, donc, payer, ça m'intéresse pas, il y en a toujours pour vous, il y a jamais rien pour moi, alors.
2: Qu'est-ce que ça peut être?
3: Même vous, vous m'écrivez pas.
0: Le concours?
3: Le concours, c'est bien, c'est moi que je l'ai posté, tiens, alors.
2: Je l'ai gagné!
3: Hein?
2: Je l'ai gagné!
3: Une semaine en Amérique au camping municipal de Las Vegas?
2: C'est mon concours, c'est moi qui l'a fait! C'est moi que je pars en Amérique!
3: Oui, mais c'est moi que j'ai mis un timbre, espèce d'avaricieuse!
2: Espèce de quoi?
3: D'avaricieuse! C'est une genre d'avare très vicieuse! Bon, bah regardez! C'est un voyage pour deux personnes!
2: Oh, bah j'avais pas vu! Ah. Avec qui je pourrais bien partir? Oh, avec Mme Pichet!
3: Ah non, Mme Pichet, elle est tellement mal habillée, vous aurez l'air ridicule à côté, hein?
2: Oh ben avec Mme Lecoq.
3: Oh non, non, non, elle va vous postillonner dessus toute la journée, vous aurez l'impression de passer vos vacances en Bretagne.
2: Ben avec qui je pourrais bien partir, alors?
3: Ben avec moi, par exemple.
2: Vous? J'osais pas vous le demander.
3: En plus, on s'entend tellement bien.
2: Oh oui? Alors vous partez en voyage avec moi?
3: Ben je vais me gêner, tiens.
2: Je pense que demain, on sera en Amérique. Ah. Mais alors, on pourra aller visiter Santa Barbara?
3: Oui, puis on ira aussi à Cojac.
2: Et puis, on ira à Hollywood.
3: C'est ça, oui. On fera du cinéma.
2: Oh oui, du cinéma, comme à la télévision.
3: Oui, puis moi, je tournerai mon film avec Marlon Brando.
2: Et il serait le parrain et vous serez la marraine.
3: Oui, oui, on n'aura qu'à faire comme ça, tiens.
2: Et il serait fou amoureux de nous.
3: Oui, mais plus de moi parce que moi, il me porterait dans ses bras en descendant un grand escalier. Et puis je serais une vedette.
2: Oui, une grosse vedette.

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2: En tout cas, je vous parle d'insectes, mais j'ai une vraie phobie des insectes. Je vous jure, moi, je vois une araignée, je quitte mon appart. Ah, je supporte pas les insectes, ça me... Mais paradoxalement ça, j'adore les reportages sur les insectes. Voilà, parce que ça me fascine, vraiment, je suis fasciné par ça. Et je vous dis parce que dernièrement, je regardais un reportage à la télé et il montrait le nombre de morts qu'il va avoir à cause des piqûres d'insectes en Australie. Tu sais, moi j'étais là, j'étais waouh, l'Australie, c'est incroyable et tout. J'étais vraiment happé par le reportage. Mais la personne la plus impressionnée, c'était pas moi, c'était ma mère qui était assise à côté de moi. Je dis oui, l'Australie, oui, tu te fais piquer, tu meurs, oui. Là, elle a bloqué, elle s'est tournée vers mon père. Ça serait bien que t'aies une Australie. Tu te fais piquer, tu crèves, Inch'Allah. Dis, maman, arrête, tu crèves, tais-toi, faut qu'il crève avec sa gueule, là. Qu'est-ce qu'il est moche. Elle va crever. Toute l'année, il me parle, on dirait, fait le ramadan toute l'année avec sa gueule, là, tellement il pue. L'autre fois, il est venu, il m'a dit, oh là là, tu sais pas ce qui m'est arrivé. J'ai dit, quoi? Il m'a dit, j'ai failli mourir. Dans ma tête, tu peux pas faillir. Il faut mourir. Il m'a dit, je roulais comme ça. Avec la voiture, j'ai voulu freiner, il n'y avait plus de frein. Je dis, comme c'est bizarre. Quand on marche dans la rue, les enfants font, oh, Halloween, c'est sa gueule Halloween. Il est moche. Il a des dents en cuivre, en aluminium. Inch'Allah, il y a un rhum qui te les prend et part avec. Avec ta gueule, là. Lui croit qu'il est beau. L'autre fois, il était torse nu dans la chambre, je dis, regarde comme je suis beau. Je dis, éteins la lumière et là, t'es beau. Avec ta gueule, là. Même les moustiques, ils veulent pas le piquer. L'autre fois, le mystique, il l'a vu, il est reparti en décollant. J'ai pas qu'il m'a dit non. J'ai acheté un pitbull pour ton père, un gros pitbull. Hein. Ah oui, je l'ai acheté, j'ai dit mords-le. Quand tu l'as vu, il s'est mordu lui-même. Même le médecin, il veut plus l'ausculter. Il me dit, il me fait peur et moi, il me fait pas peur. Trouvez-lui une maladie, un chikungunya, un zika, là. Donnez-lui en cachet, Inch'Allah. Elle va crever. Il a demandé sur sa carte vitale qu'il soit dedans. Ah ouais, hein. Même moi, j'ai dit au docteur, trouvez-moi une maladie. Comment ça? Alzheimer, trouvez-moi Alzheimer. Mais pourquoi? Comme ça, je l'oublie pour toujours. Mes copines disent, pourquoi tu présentes jamais? Mais va te présenter toi-même. Avoir sa gueule, même moi, je ne le présente pas moi-même. L'autre fois, elle m'a dit, oh là là, j'ai rêvé que toute la nuit, tu mettais des coups de couteau. C'était pas un rêve. Ah oui. RMC Découverte, ils ont dit, va faire un reportage sur sa gueule. Il a le même costume depuis 78. Tellement c'est un crevard. Ah, c'est un crevard, hein. C'est un crevard. L'autre fois, je lui ai dit, il faut m'acheter des lunettes. Il m'a acheté les lunettes les moins chères. Des lunettes de soudeur. Moi, avec mon foulard, les lunettes, on aurait dû une taupe pour marcher. Même pour mes dents, j'ai dit, il faut me refaire les dents. Il m'a dit, d'abord, on va demander un devis au dentiste. Quand il a vu le devis, il fait, oh, non, mais c'est cher, là, quand même, là. Mais ce qu'il faut savoir, monsieur, ce qui fait monter le devis, ce sont pas les molaires, mais plutôt les canines. Eh ben, mettez-lui que des molaires. Que dit moulaire, moi que dit moulaire, c'est ta gueule le moulaire. Moi je suis la vache qui rit maintenant, hein, moulaire. Ah, j'ai mis une annonce sur ton père sur le banc, quoi. Ah ouais, j'ai mis une annonce, j'ai dit gratuit, venez récupérer. Ils m'ont dit, il y a un bug sur la photo. C'est sa gueule le bug. Sa gueule est un bug. J'ai été voir un marabout, hein. J'ai été voir un marabout, hein. Et j'ai dit, vous pouvez éliminer mon mari? M'a dit, j'appelle éliminer n'importe qui. Donnez-moi la photo. Ah, il m'a éliminé.
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8: Bonsoir, ça va? Je m'appelle Baptiste. Alors, je vous le dis tout de suite, Baptiste, je n'aime pas ce prénom. En plus, ils ont fait un classement des prénoms les plus donnés. Et moi, Baptiste, j'arrive 113e sur 330. Mais ce qui me fait le plus chier, vous savez qui c'est le 112e? C'est Jackie. Et attendez, et le pire, vous savez quoi? C'est que mon père s'appelle Jackie. Et en fait, quand je suis venu au monde, ben, mon père, il avait qu'une idée en tête, c'était se venger, en fait. Et autre preuve pour vous montrer que mon prénom est vraiment pourri. Dans les films d'action, est-ce que vous avez déjà vu un acteur ou un personnage s'appeler Baptiste? Sérieusement, vous imaginez si dans un film d'action, t'avais un parrain de la mafia qui faisait « Écoute, t'as 2 jours pour me rendre mon fric. Sinon, j'appelle Baptiste. » Alors, je sais pas si c'est de la faute du prénom ou quoi, mais y a une conséquence à ça, c'est que bah, je suis célibataire. Mais il y a un avantage à être seul, c'est qu'au moins j'ai plein de temps libre. Donc du coup, moi je regarde beaucoup la télé, et il y a mon émission favorite, hein, c'est Koh-Lanta. 8 mecs, 8 nanas qui sont sur une île déserte pendant 40 jours, vous savez, puis il faut gagner des épreuves pour manger. Alors du coup, les candidats à Koh-Lanta, c'est des malades. Hein. Les mecs à Koh-Lanta, ils peuvent tenir 8 heures sur une poutre pour gagner un peigne et un miroir. Et le truc qui est génial à Koh-Lanta, c'est au début du jeu, t'as les équipes arrivent en radeau sur la plage, ils construisent la cabane, puis il y en a toujours un qui a un peu la dalle, alors tu vois, il fait « Bon les gars, je prends un lacet de Reebok et puis je vais aller pêcher. » Et tu sais, puis le gars, il revient 2 heures après, « Bon les gars, j'ai chopé 2 huîtres et 4 moules, venez, on les divise en 27. » Donc tu vois, toute l'équipe a bien la dalle, et là, il y a ce moment génial à Koh-Lanta, où les équipes vont chercher des fruits dans la jungle. Et là, c'est top, parce que tous les ans, c'est la même chose. Dans le groupe, il y a un mec, il est mécanicien à Sochaux. On est à l'autre bout de la planète, on est au Panama, dans une jungle tropicale. Le mec, il n'y a jamais foutu les pieds. Il arrive dans la jungle, il voit un fruit, il fait « ça, c'est comestible ». Mais qu'est-ce qu'il en sait, le gars? On est à l'autre bout de la planète! Sérieux? Imagine, tu prends la situation inverse. Tu prends un panda du Panama qui arrive dans le garage Fiat à Sochaux, du gars. Et tu vois le panda faire « C'est le joint de culasse !» Je suis sûr, c'est une Fiat Panda. Et puis le truc que je trouve génial à Koh-Lanta, c'est que maintenant, vous avez vu, dans chaque équipe, il y a toujours un gros. Tu sais, le gars tout rouge à cause du soleil. Généralement, il a un prénom pourri, il s'appelle Denis. Et honnêtement, moi, si je faisais Koh-Lanta et que j'avais un gars comme Denis dans mon équipe, je crois qu'à la fin, je le mangerais. Sans pitié. Bon, je pense que les gars de mon équipe seraient un peu choqués. Hein. Ils seraient là, Baptiste, il est où, Denis? Pardon, les gars, j'ai craqué, je l'ai assommé avec une noix de coco pendant qu'il dormait. puis je lui ai bouffé la cuisse, voilà. Oh, bah, c'est bon, ça va, vous énervez pas. Il en reste un bout. Mohamed, il en a pas voulu, il mange pas de porc. Les gars, ils seraient là, mais Baptiste, mais t'es malade! Mais t'es complètement fou, mais Denis, il a une femme, il a trois gosses! Oh non, merci, j'ai plus faim, t'es

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2: Yeah, bonsoir, bonsoir, ça va ou quoi? Y a de l'ambiance ici ou quoi? Putain, je suis déjà fatigué quoi. Il y avait 3 mètres à faire pour arriver ici, je suis pas. Pourtant, j'ai fait pas mal de sport dans ma vie, les amis. 17 ans de tennis. J'ai juste gardé le bandeau, voilà. Y a des sportifs un petit peu ce soir quand même?
3: Oui.
2: Oh, c'est pépère quoi. Oh là, j'ai vu des regards, il va nous faire lever l'enculé. En vrai, je suis mal placé pour parler, j'ai pris un poids, je sais pas s'il y a des gros ce soir. Ils sont souvent au fond de la salle en train de grignoter un truc, en vrai. Il y en a qui se retournent. Ah bon, il y a des gros ce soir. Il y a des gros qui se retournent. Putain, il y a de la bouffe derrière. En vrai, c'est pas pratique d'être gros, c'est pas pratique. On devrait pouvoir ranger des choses comme les kangourous, quoi, je veux dire. Je suis à 2 cm de pouvoir mettre l'iPhone dans mon nombril, à un moment, on n'est plus très loin, t'sais. En plus, je sais pas si ça vous fait ça, tu sais, moi, quand je me balade, mes jambes se touchent. Tu sais, mes cuisses se frottent, c'est... Ça me crée des petits boutons, ça fait des trous dans mes caleçons. Je suis obligé de mettre du talc ou de l'huile d'olive. Je deviens une pâte à crêpes, quoi. Puis ça, c'est quoi? C'est un sein, c'est un pec sein, faut le définir à un moment. Hein. Bah, c'est vrai, j'ai vu des vidéos TikTok et des mecs qui font des fouettés de visage comme ça. Avec la chantilly dans la gueule. On regarde peut-être pas les mêmes vidéos. Non, en vrai, c'est lourd, c'est lourd. Non, en vrai, avant, j'avais des abdos, tu vois, un peu comme toi. Toi, t'es beau gosse, toi. Toi, t'es où? Toi, t'es le genre de gars, les meufs, elles prennent des douches avec toi, elles font un pas en arrière, elles font « Ouh !»
4: On dirait un dieu grec.
2: Alors que moi, elles font un pas en arrière, elles font « Ouh !»
4: On dirait un grec.
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3: C'est deux équipes de volleyball féminin qui rentrent d'un tournoi et spontanément les brunes se mettent dans le bus à deux étages. Spontanément les brunes se mettent au premier niveau et les blondes se mettent au second niveau. Et dès que le bus démarre, les brunes commencent à faire la fête, ça rigole, elles se déchaînent et les blondes rien. Il y en a pas une qui bouge, elles sont tétanisées. Au bout d'un moment, il y a une brune qui va les voir. Il dit mais enfin pourquoi vous vous amusez pas? Nous en bas c'est la fête, on est déchaînés. Et la blonde lui répond ouais, mais vous vous avez un chauffeur.
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Je cherche du travail. Oh putain! Il y en a! Alors... Oh. Ingénieur... Cadre supérieur... Informaticien... Ah! Divers. T'as pas de honte, hein? Alors, non plus... Oh, pas mal, ça. Importante société de recyclage des déchets... Recherche. Jeune homme... 28 ans... Bac plus 8, 10 ans d'expérience. Oh! Pour trier les ordures. Salaire motivant, SMIC plus avantage en nature. Merci d'adresser CV plus photo, ainsi que lettre de motivation. Eh ben putain, je suis motivé à mort là. Moi, je vais lui en faire une quand même, je vais lui en faire une. Alors, monsieur, pourquoi votre annonce a-t-elle retenu toute mon attention? Sans doute, parce que les termes qui la composent, ainsi que la mission qui y est proposée, me semblent particulièrement attractifs. En effet, être dans la merde, ça me connaît. Ah, je vais me gâter. N'ayant eu que des petits boulots, je vis actuellement dans une hutte proche de la décharge. Ce qui, pour une fois, me rapprochera de mon lieu de travail. Fini les retards. N'ayant plus d'amis et pas assez d'argent pour m'en faire, je serai donc totalement disponible pour votre entreprise qui deviendra pour moi une seconde famille. Et peut-être avec le temps, monsieur le directeur, me permettrez-vous un jour de vous appeler papa? Ça peut pas nuire, hein? Désireux d'intégrer enfin une entreprise dynamique et à dimension humaine. Où l'employé est considéré à sa juste valeur, mon ambition serait d'évoluer vers un poste inespéré de sous-chef trieur à 5009. De plus, que vous le proposez si généreusement, le SMIC me permettrait de n'être à découvert qu'à partir du 11. Je m'en réjouis, grâce à vous, je vais connaître le luxe et l'abondance. Courageux, téméraire, aventurier, fouineur. Telles sont les qualités indispensables que je me propose de mettre à votre service, blablabla. Je vous en supplie, monsieur. Non, rayez. Je vous en supplie, cher papa. Embauchez-moi. Et si vous ne le faites pas pour vous, faites-le pour moi.

0: qu'est-ce qu'elle est collante, la Foresti. Je dis rien parce que je veux pas faire de scandale, mais alors, quel pot de colle. Regarde-moi ça. Elle se fait des idées ou quoi?
1: Mine de rien, je suis en train d'emballer, moi. Oh, je s'emballe grave. Allez, vas-y, Forest. Vas-y, attaque. Ça marche à mort, là. Vas-y, libère la Shakira qui est en toi.
0: Oh, là, ça n'en finit pas. Regarde-moi ça, regarde-moi ça. Puis alors, je sais pas ce qu'elle a mis comme parfum, mais on dirait un sticot d'Herwick. Oh, ça fouette.
1: Il est pas mal, LB, hein? Hein? Ah, bon, c'est pas Nikos Aliagas, mais... Je veux dire, tu lui enlèves le nez, pas vilain. Attends, pour une fois, je me tape pas le plus moche. Il est bien, il a ma taille. Allez, vas-y.
0: Moi, c'est pas du tout mon genre, la Foresti. Hein. Moi, j'aime les grandes blondes. Là, je suis servi. Regarde-moi ça. On dirait la fille de Garcimore. Puis qu'est-ce qu'elle me donne chaud, là, me coller comme ça, et vas-y que je te colle, et vas-y que je te colle, mais...
1: Dommage qu'il ait les mains moites. C'est con, hein. Il y a toujours un truc qui va pas. Attends, et c'est parce que je dois lui faire de les fesses, hein. Mais bien sûr, c'est l'excitation, il en peut plus, il bouillonne, il dégouline. Oh, je vais lui mordiller le lobe de l'oreille. C'est bon, ça. S'il me fout pas un coup de boule, c'est que j'ai ma chance.
0: Elle m'a fait mal, cette con, là. Mais qu'est-ce qu'elle est con, la Foresti. Et puis alors... qu'est-ce qu'elle cocotte, je sais pas. Faites quelque chose, ouvrez les fenêtres, mais... là, je vais tomber dans les vapes. Et moi, elle est en coulisses, là. Tous se foutent de ma gueule.
1: Il en peut plus. Oh, il est à bloc. Là, je le rends dingue, là. Là, LB, il est en train de tutoyer le bonheur. Je le rends dingue. Et encore, j'ai pas sorti le grand jeu. Attends un peu que je sorte ma Beyoncé. Allez, vas-y, Forest. Allez, vas-y, fly to the moon.
0: Mais qu'est-ce qu'elle a, ce trémoussé, là? Mais... bon, bah là, je vais vomir.
1: Je vais lui griffer le dos avec mon pouce. Ils adorent ça, je le sais. Mais je le sais, je l'ai lu dans FHM. On va voir ce que ça donne. Je vais partir du bas du dos, limite la fin de l'arrêt, et je remonte comme ça jusqu'à la nuque. Oh. Il va kiffer sa race.
0: Oh. Mais elle est givrée, cette gonzesse, là. Elle vient de me labourer le dos avec son ongle. Tu parles d'un plaisir, moi qui ai un mal fou à cicatriser. Là. C'est bien ma veine. Il a fallu que je tombe sur une tarée. Vivement que ça finisse ce flou là, parce que là, je suis au bord du scandale.
1: Bien joué, Forest. Il a point, là, il en peut plus, là. Il a bloc, là. Il a tout oublié, là. Il sait plus où il est, il sait plus où il habite. Là, il n'y a plus qu'à porter l'estocade, le coup final. Bim! Allez, vas-y, Forest. Vas-y, ma fille. Emballe.
0: Bertrand!
1: Et voilà le travail. Alors, elle est bonne, la fille de Garcimore, ou pas? T'as vu le tour de magie que je lui ai fait, là? Allez, c'est bon, il sait même plus comment il s'appelle. C'est pas compliqué, les mecs, il faut savoir s'imposer. C'est tout!
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17: Eh ben, je rêve. Je vais te le faire, ton tatouage. Attends, profite, merde. Je suis chaud, là. Ben, faut un truc bon. Voilà, c'est bien, ça. Une patate. Avec des bottes en cuir. Sur un cheval. En cuir aussi. Tranquille, je rôde. Confiance. Professionnel. Non, normalement, je tatoue pas les oiseaux, alors. Mais c'est trop dur à attraper. Non, c'est parce que j'ai fait un aigle à Viviane. Dans le bas du dos. Avec ses ailes déployées sur ses fesses. Non, Viviane, ça a pas de fesses, un aigle, Jean-Claude. Mais c'est sa gueule qui est ratée. Non, à l'aigle. Viviane, j'y joue pour rien, moi. Et c'est son bec qui est trop plat. Et ce qui fait que quand on fait l'amour, j'ai l'impression de me taper un canard. Non, tu y dis pas, ça lui ferait de la peine. Alors, je les flie, Jean-Claude. Pas venir chialer après, hein. Mais j'ai fait un tatouage à un copain il y a des années. J'avais marqué Quality Street. Sur les fesses. Comme la pub Quality Street. La boîte à la bonheur. Alors au début, pas de problème. Mais alors quand monsieur est devenu maire de Paris, merci. Alors, c'est flic encore. Eh ben je sais pas. Eh ben on fait autre chose, on s'en fout. Je sais pas moi. Un piercing. Ah bah c'est la mode, hein. Tu choisis, hein. Ça craint rien, Jean-Claude, regarde. Alors maintenant, tu viens t'asseoir, tu fermes les yeux, et tu penses à la France. Voilà. Et bon anniversaire, Jean-Claude.
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2: Et alors vous, messieurs, ce n'est même pas la peine d'essayer de me reprocher de vous comparer avec des chiens, parce que ce n'est pas nous qui nous comportons comme eux. C'est qui pisse tout le temps dans la rue? C'est qui vient se frotter contre ta jambe, là, dans les transports en commun? C'est qui passe toute sa journée à essayer d'attraper sa queue? Oui, je parle des chiens, oui. Ah bah non, ça, messieurs, je sais que vous y arrivez très bien, hein. D'ailleurs, arrêtez de m'envoyer des preuves avec vos dick pics, là, hein. Ah non, mais je reçois régulièrement sur mes réseaux sociaux des photos de Zboub. Des photos de Zboub inconnus. Alors, je sais que nous sommes ici ce soir pour rire ensemble, mais profitons-en pour essayer de comprendre. Donc moi, messieurs, je vous pose maintenant la question, mais ouvertement, à quel moment tu te dis ça peut marcher? Non mais à quel moment tu penses il y a une fille qui va te répondre « Qu'est-ce qu'elle est belle !»« Épouse-moi !» Ça n'arrivera jamais, messieurs. Allez, faut faire tourner la roue, là, messieurs, là. Oui, bah même si le hamster est mort, allez. Ça n'arrivera jamais. Si vous voulez draguer une fille, allez sur les sites de rencontres. Je me suis inscrite, c'est très efficace. Tu crées un profil, ok? Tu mets des photos de ta tête. Ensuite, tu choisis un pseudo et tu reçois un message d'une personne que tu ne connais pas. Un message de Brad Pitt. Ça veut donc dire qu'il y a un mec chez lui qui va prendre la décision, hein, de choisir comme pseudo Brad Pitt. Alors je vous repose la question, messieurs. À quel moment tu penses à une fille qui va te répondre « Enchanté, Brad Pitt ?» Moi, c'est Céline Fion. Après, attention, je tiens quand même à saluer votre effort créatif, messieurs. Hein. Ah, j'ai reçu des messages venant de Chignol du 75. Spartacouille. Pénétrator. Et mon préféré, à jamais, double centimètre. Oh bah là, je pense clairement que le mec, il voulait écrire double décimètre. Mais il n'a pas été assez à l'école.

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2: Bonsoir. L'autre jour, j'ai fait Secret Story. Le premier jour, Coralie, une candidate, en cassant une assiette, m'a dit « Je suis conne ». Je lui ai répondu « Ne me dis pas tout de suite ton secret ». Le secret de Sylvia, c'est qu'elle était vierge. La pauvre, elle a perdu son secret dès le premier soir. Le lendemain, on a fait un concours entre mecs de celui qui pisserait le plus loin. C'est Mélissa qui a gagné. Le soir, Tao a mis une main aux fesses à Cynthia tout en gardant les coudes sur la table pendant le dîner. C'est comme ça qu'on a découvert son secret. Il vivait à Fukushima. Il nous a dit qu'à cause des radiations, maintenant, quand sa mère lui demande de faire plusieurs choses en même temps, il peut plus lui répondre « Hey, j'ai pas quatre mains !» Il lui répond juste « Hey !» Le quatrième soir, Brian a demandé à Steve pourquoi il avait un pot de margarine sur sa table de nuit. Le lendemain matin, en se réveillant, il avait la réponse. Le sixième soir, pour rire, on a jeté Lucie dans la piscine, puis on est allé dîner. Dans la soirée, la voix nous a révélé le secret de Lucie. Elle savait pas nager. Après la disparition de Lucie, Rachel a entamé une grève de la faim. Du coup, elle avalait plus. La semaine suivante, Jean-Pierre Foucault est venu dans notre loft pour organiser l'émission qui veut gagner des millions spéciales association. Je sais pas comment on s'est débrouillé, on leur a fait perdre 12 000 euros. Au bout de deux semaines, Brendan a enfin réussi à faire craquer Cynthia. Le problème, c'est qu'il a fallu la faire recoudre. Puis la production, comme dans un dîner presque parfait, nous a demandé d'organiser deux dîners originaux. C'est Brian qui a fait le premier. Pour accentuer les saveurs, il a organisé un dîner dans le noir. On devait deviner ce qu'on mangeait. Coralie a reconnu une carotte, mais pas la sauce qui allait avec. Puis j'ai voulu aller aux toilettes. Dans le noir, c'était pas évident. J'ai commencé à me soulager quand j'ai entendu « Oh, super, du thé servi à la marocaine !» Pour le deuxième dîner, Dionysos nous a fait des plats grecs, on a échangé nos coutumes. Il nous a dit un proverbe français prétend que dans le Nord, on pleure deux fois quand on arrive et quand on repart. Un proverbe grec dit qu'à Mykonos, on pleure qu'une fois, quand on se baisse. Puis les personnages de Fort Boyard sont venus dans notre loft pour organiser des épreuves. Quand on a vu Coralie revenir en boitant, on a cru qu'elle s'était blessée, mais non! Elle venait de découvrir pourquoi Passepartout s'appelait Passepartout. À la fin du jeu, Brian nous a fait un tour de magie, il a coupé Coralie en deux, c'est comme ça qu'on a découvert son secret. Il n'était pas magicien.
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3: Je suis plutôt du genre ouvert à la modernité. Mais là où le moderne aurait tendance à m'échauffer les oreilles, c'est quand il prend ses quartiers dans l'hôtellerie sous l'appellation pompeuse de désigne. Alors je sais qu'il vaut mieux prononcer à la British, hein, le design. Parce que si on dit désigne, bah, on passe pour un plouc. Alors c'est pas la peine, surtout si on a déjà, comme moi, des dispositions. Alors l'hôtel désigne, ou l'hôtel moderne, l'hôtel design, bah faut déjà rentrer dans la chambre. Et pour y rentrer dans la chambre, bah on rentre pas avec une clé. Ah bah là bah c'est ringard la clé. Non non, maintenant on rentre avec une carte magnétique. Donc notamment la carte magnétique, faut savoir l'utiliser. Faut la faire glisser du bon côté dans le bon sens et il n'y a rien marqué dessus. Enfin comme vous êtes très doué, au bout de 10 minutes, vous arrivez à rentrer dans votre chambre. Et alors là, une fois que vous êtes dans la chambre de l'hôtel moderne, cherchez à allumer la lumière. Tiens, c'est marrant, les interrupteurs marchent pas. Bah non, évidemment, pauvre pomme, ils marchent pas, les interrupteurs. C'est la carte magnétique, il faut la mettre dans un boîtier spécial qui va recréer le contact. Ah, d'accord. Alors, dans ce qui ressemble à une salle de bain, comme Zaya ressemble à Mère Teresa. Je vois que vous connaissez tous Mère Teresa. Le lavabo est généralement remplacé par une espèce d'auge à cochon en verre transparent qui vous donne l'insigne privilège de pouvoir regarder vos pieds en vous rasant. C'est intéressant. Alors la baignoire dans l'hôtel design, bah, c'est une espèce de baquet de couleur indéfinie dans lequel vous cherchez désespérément les robinets. Alors les robinets, vous pouvez les chercher désespérément longtemps parce qu'il n'y en a plus. Ils ont été remplacés par des toutes petites manettes en forme de pattes de mouche. Et comme le mode d'emploi de la baignoire est rarement affiché dans la salle de bain, vous mettez un certain temps à comprendre comment ça marche. Alors, attention, pendant que vous êtes debout dans votre baignoire, à ne pas vous tromper de bouton. Parce qu'au-dessus de votre tête, il y a le pommeau de la douche italienne encastré dans le plafond, mais ça, vous ne l'aviez pas repéré. Et si vous vous trompez de bouton, paf, c'est les chutes du Niagara. Alors pour le minibar, c'est un peu pareil. Pour le trouver, faut soit avoir les plans de la chambre, soit être un ami d'enfance de l'architecte. Enfin, vous dites c'est pas grave, je vais téléphoner à la réception, ils vont me donner le mode d'emploi, ils vont me dire où est caché le minibar dans cette chambre absolument design. Alors là, vous téléphonez pas avec un téléphone qui ressemble à celui que vous avez chez vous, vous avez une espèce de truc qui ressemble à une goutte d'huile en guise de téléphone et qui est aussi difficile à prendre et à appréhender que si c'en était de l'huile. Bon, vous arrivez quand même à le prendre dans la main, vous cherchez le cadran, évidemment, il n'y en a pas, vous faites le 9. Ah, c'est pas des doigts qu'il faut, c'est des épingles. Et vous arrivez à faire le 9. Et là, vous entendez un long sifflement continu, la ligne n'est pas branchée. C'est pas grave, tant pis, vous boirez pas un coup avant de dormir, au moins dans le plume du allongé, on vous foutra la paix. Oui, sauf que, le plumard, pour grimper dessus, faut avoir fait l'école du cirque. Parce qu'en général, il est juché sur une grande estrade. Enfin, comme vous avez fait l'école du cirque, vous arrivez quand même à grimper sur le matelas. Et alors là, il faut d'abord éteindre la lumière, évidemment, parce que vous n'avez plus de boutons maintenant, c'est fini les boutons. Et il faut fermer les volets électriques. Alors les volets électriques, c'est pareil. Tout est maintenant sur une télécommande, aussi bien pour fermer les volets extérieurs que pour éteindre la lumière. Télécommande que seul un pilote de chasse est capable d'utiliser. Enfin bref, vous arrivez quand même à vous allonger sur le plumard et là vous êtes dans les bras de Morphée. Dans les bras de Morphée surtout, restez-y. Ne cherchez pas à vous lever pendant votre sommeil. Non, non, non, non, c'est pas la peine. En cas de besoin, faites sous vous, c'est plus sûr. Tant pis pour les draps, au prix qu'on paye la chambre. Hein. En partant, je laisserai un mot bien teigneux, bien vachard sur le livre d'or, comme je suis capable de le faire. Vous avez du style, oh formidable votre hôtel, ah oui, je vais le recommander à tous les gens que je déteste. Hein. Eh bien, ultime humiliation, le livre d'or, ils n'ont pas cru bon de me le faire signer. Merci beaucoup.

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2: Je sais pas si vous avez remarqué que le seul endroit où les filles sont sympas avec leur mère, c'est dans les boutiques. Finalement, à l'adolescence, il faudrait s'installer chez Zara. The Couples, Zadig et Voltaire, toutes ces marques qui savent communiquer avec les jeunes. Il y a même une marque de jeans qui s'appelle Acné. Ouais, et les ados adorent. C'est un petit peu comme si à 50 ans, tu disais « Hey, t'as vu mon jean? C'est cholestérol. » Bon, alors attention, hein, parce que Chloé, elle n'est pas que comme ça non plus. Vous savez, elle est très très créative, ma fille. C'est elle qui a créé le groupe Facebook. Toutes les filles ont une copine un peu pute. Si t'en as pas, c'est que c'est toi. On s'entend super bien, attention. Hein. Non, on est vraiment hyper fusionnel. Elle me raconte tout. Elle fait des petites réunions avec ses copines dans les water du lycée.
3: Tu viens, on se fait des selfies. Tu les mets sur Instagram. Tu mets un filtre. Hashtag beauty. Ma mère, elle dit qu'au-delà de 10 selfies par jour, faut aller voir un psy. Excuse-moi d'être une influenceuse. Non, mais c'est pas qu'ils sont pas sympas, mes darons, c'est juste qu'ils servent à rien. Non, mais déjà, comment ils ont eu l'idée de s'installer à Levallois-Perret? Rue Danton. Danton quoi? Attends, putain, c'est encore ma mère qui me harcèle avec ses SMS à 2 balles. Ah non, mais t'as vu? Elle met encore de la ponctuation dans ses SMS. T'as vu ce qu'elle a mis? Elle a mis un point virgule. Un point virgule, meuf. What the fuck, le point virgule. Putain, mais comment elle est obsolète dans sa tête. Tu sais ce qu'elle met, ma mère, sur Facebook? Des photos de fleurs. Des photos de paysages. Parfois, j'ai envie de dire, hey, meuf, t'as pas d'amis ou quoi? Putain. Ah non, mais c'est comme hier. J'étais tranquille sur mon lit en train de fumer de la weed. Non, mais déjà, tu sais comment elle appelle ça, ma mère, la weed? Elle appelle ça des joints. Ah non, mais allô, quoi, t'es plombier, tu fumes des joints? J'ai dit, bah, ça va, c'est bon, je voulais juste me vider la tête. Quoi? Tu voulais te vider la tête avec ce que ça nous a coûté de te la remplir? Trop drôle, la meuf. C'est quand la dame femme fait, ouais, qu'est-ce que tu veux pour Noël? Moi, j'ai dit, bah, pour Noël, je voudrais une nouvelle paire de seins. Elle me fait, ouais, tu veux des seins pour Noël? Tu veux un Noël ma mère? Non, mais j'ai même pas compris, moi. Et là, je me retourne vers mon père, mort de rire. J'ai dit, ah d'accord, en fait, vous vous êtes fait votre petit humour à vous, quoi. Ils en ont rien à foutre que toutes les filles de ma classe les dessinent, mais comme as. Et moi, je suis plate comme un iPad. Ah non, mais laisse tomber, avec ça, j'attire que les bolos. C'est trop le seum. Tu sais ce que j'ai mis dans mon devoir de philo? J'ai mis, le bonheur n'existe pas, c'est juste la souffrance qui fait une pause. Arrête, j'ai eu 3. Mais comment je le hais, ce prof? Oh putain, mais il dit que de la merde. Je te jure, je suis en cours, il parle, les informations, elles font comme ça, tu vois, elles font... Elles vont direct dans les spams de ma tête. Non, mais t'as vu sa tronche? T'as vu ses dents comme elles sont jaunes? On dirait des doigts de pied qui fument. Ah, il me dégoûte, il pue de la gueule, viens-tu te parler à ça du nez? Putain, mais dans sa bouche, il châtelait Léal. Je te jure, il m'a rendu ma copie. Dès qu'il s'est retourné, je dis, tu l'as vu celui-là? Eh ben, elle est venue avec son frère. Ouais, il s'est retourné, ouais. Bah ouais, il m'a gaulé. Bah, conseil de discipline, blablabla, blablabla. Et ma mère, ouais, avec tout ce qu'on fait pour toi, blablabla, blablabla. Ouais, et puis la maison, c'est pas un hôtel. Je vois pas le rapport. Ouais, nous on est super sympas avec toi, on paye des super vacances.

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10: Nous sommes des juifs qui sont au bord de la mer, sur la plage, ils sont étendus à se faire dorer, tranquilles, ils dorment. Et il y en a un qui dit Samuel, oui, mon chien. Samuel, il y a la mer qui monte. Eh ben, achète.

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2: Oui.
3: Bonjour monsieur, c'est bien le bar?
2: Oui.
3: Monsieur Martin à l'appareil, comité Martinvillois de soutien au candidat Gabriel Attal. Il faut que je passe pour installer le matos.
2: Installer quoi?
3: Bah vous savez, c'est pour l'opération où Gabriel Attal il vient picoler dans les bars avec les clients. Vous avez pas suivi ça?
2: Non, pas du tout.
3: Eh ben moi, je vous ai mis soutienneur officiel pour la tournée des bars de Gabriel Attal.
2: De quel droit vous me mettez soutienneur officiel de Gabriel Attal?
3: Bah du droit que déjà, je pense qu'évidemment ça vous fait plaisir.
2: Non.
3: Bon, bah vous ferez comme si ça vous faisait plaisir alors, parce que...
4: Oui, bonjour.
3: Eh ben bonjour madame.
4: Qu'est-ce qui vous a donné l'accord de me mettre là-dedans?
3: C'est moi, je me suis auto-accordagé.
4: Bah non monsieur.
3: Bah si, dans le sens où j'ai déclaré que vous étiez un cousin éloigné.
4: Bah dans le sens où je dis non monsieur.
3: Ah oui, mais dans le sens où vu que je vous ai inscrit.
4: Dans le sens où moi j'ai dit non monsieur.
3: Bah oui, mais dans le sens où ça m'arrange pas du tout.
4: Ouais, mais dans le sens où moi je vous ai jamais donné mon accord.
3: Non mais dans le sens où vous inquiétez pas, je m'occupe de tout.
4: Bah non monsieur, il y a pas de politique chez moi, c'est tout.
3: Oh non, mais c'est pas de la politique, c'est pour l'élection présidentielle.
4: Oui oui monsieur, c'est quoi l'élection présidentielle?
3: Alors, l'élection présidentielle, c'est quand on vote pour électionner le nouveau chef de la France.
4: Oui, bah c'est pas de la politique monsieur.
3: Oh bah je vois pas le rapport.
4: M'enlever tout de suite de là.
3: Ah oui, mais alors dans le sens où, pardon, moi je me suis cassé la nénette à dire à Gabi que vous étiez très content de l'accueillir.
4: Monsieur,
3: madame,
4: je ne veux rien entendre parler de tout ça.
3: Ah, bon bah ça c'est trop tard de toute façon.
5: Allô?
3: Eh hey, bonjour monsieur.
5: Qui vous êtes?
3: Ah bah qui que je suis monsieur Martin, sous-chef du comité Martinvillois du candidat Gabriel Attal.
5: C'est qui?
3: Gabriel Attal, eh bah c'est un petit nouveau qui démarre dans la politique.
5: Bah puis qu'est-ce qu'il faut?
3: Ah non mais attendez, vous avez rien suivi en fait.
5: De quoi? Qu'est-ce que vous voulez?
3: Eh bah je vous ai mis barre soutienneur de Gabriel Attal, c'est ce que j'ai expliqué à vos collègues qui d'ailleurs sont très contents de l'apprendre.
5: Ah vous me faites chier.
3: Ah bah oui, c'est gentil de proposer, je vais passer, d'accord.
5: Non, c'est pas la peine de passer, de m'emmerder, surtout.
3: Murmurer? Mais pourquoi vous voulez que je murmure?
5: Vous m'emmerdez, je vais prévenir la gendarmerie.
3: Ah oui. Bah voilà, pardon d'essayer de sauver la France.
6: Comment tu restes?
3: Ah.
6: Allô?
3: Oh bah ça alors, qu'est-ce qui... Vous avez complètement changé de voix.
6: Ah non, mais c'est parce que c'est madame qui m'a passé le téléphone.
3: Ah ok, bonjour madame, pardon.
6: Non, c'est le contraire, c'est madame qui m'a passé le téléphone. Non, c'est monsieur, on va y arriver.
3: Admettons, donc vos collègues me disaient que vous étiez un grand fan de Gabriel Attal.
6: Ah bon?
3: Ah oui, d'ailleurs merci pour votre soutien.
6: Mais attendez, parce que nous on soutient personne. Moi j'ai marqué nulle part que je soutenais Gabriel Attal. Hein.
3: Ah c'est pas marqué?
6: Non mais même.
3: Oh bah heureusement que vous me le dites, attendez, bougez pas.
6: Non mais...
3: Martin! Il faut en urgence aller faire la déco Gabriel Attal dans le bar. Je suis en ligne avec la patronne, y a rien marqué.
6: Allô?
3: En plus, ils insistent pour être bar soutienneur, pour une fois qu'il y en a un qui est d'accord.
6: Non, attendez, c'est bon.
3: Oui, allô, ouais, je confirme, c'est bon.
6: Oui, monsieur Martin, c'est ça?
3: Tout à fait, oui.
6: Oui, d'accord, c'est monsieur Martin.
3: Tiens, on se serait pas croisé à Martinville.
6: Ouais, voilà, ça, on s'est croisé à Martinville. Je vous écoute souvent.
3: Vous écoutez souvent, mais sur le coup, vous avez rien percuté.
6: Non, sur le coup, non, bah, en fait, c'est madame qui m'a passé, donc le temps qu'on percute.
3: Eh ben voilà, en tout cas, madame avait l'air particulièrement ravie.
6: Ouais.
3: Eh ben, merci à toute l'équipe.
6: Voilà, c'est ça.
3: Et au revoir, madame.
6: De rien, madame. Une bonne journée à vous. Allez, au revoir.

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2: Ça va, vous avez la forme?
3: Oui.
2: Bon, en tout cas, moi, ça va, hein, voilà.
3: Vous, je sais pas, mais moi, je suis au top, vraiment. En ce moment, je sais pas quoi vous dire, parce que j'ai vraiment rien de négatif à dire en ce qui me concerne. Je jouis à un niveau, moi-même, je suis étonné, messieurs, dames, vraiment. Regardez ce matin, par exemple, réveil 14h30. C'est con, mais c'est un beau début de journée, quand même, hein. Moi, j'ai le sentiment de remporter une première victoire sur ce monde de merde, je vous jure. Je suis arrivé à un niveau, je mets le réveil à midi, je me dis, je vais patienter encore un peu. Moi, ils me briseront pas en France. En termes de bonheur, j'ai pris une avance de fils de pute. Vraiment, écoutez, j'ai repéré la grotte du bonheur à la montagne. C'est moi qui ai le digicode, je suis au top, franchement. Et je suis heureux grâce à un concept très, très simple que j'applique à la lettre. Et c'est qu'ils aillent tous se faire enculer. C'est carré pour tout le monde, ça? J'en ai plus rien à foutre, moi. J'en ai plus rien à foutre de rien. Mon nouveau délire, plus payé EDF. On va voir. On va voir, qu'est-ce qui va se passer? Je m'en bats les couilles, moi. Je suis chez moi, je patiente avec 12 bougies. J'attends le coup de fil, tu vois. Allô, monsieur? Oh, vous coupez le courant. Ah, voilà l'appel que j'attendais depuis le début. Chère madame, sans vouloir faire le comique avec vous, le noir ne m'effraie pas. Je suis dans mon élément, connasse. Et moi, c'est soit il m'enferme, soit je sens que je vais foutre un bordel en France à moi tout seul. Je me sens une énergie de psychopathe en ce moment. Tu sais, la dernière fois, j'étais chez moi, j'étais en train de réfléchir avec une poêlée de foie gras et une petite huître champêtre par-dessus. Souvent, le foie gras déclenche la réflexion chez moi. Plus je mange du gras, plus je réfléchis. Donc ça explique parce que je réfléchis beaucoup, madame, c'est pour ça. Et je me suis rendu compte qu'en fait, avant ma naissance, il y a des êtres humains, ils ont fait des lois. Des règles et tout. Mais sauf que moi, j'étais pas né. Et maintenant que moi je suis né, je dois obéir à des règles qu'on a fait avant ma naissance. Qu'ils aillent tous se faire enculer. Je suis pas d'accord. Tout ce que les humains ont décidé avant moi, je vais réfléchir. Les impôts, je vais réfléchir. Et je vais réfléchir de ouf les impôts, hein. Je te le dis. Ils me sont tombés dessus, je m'y attendais pas du tout, hein. Je vous le dis. Ah, j'ai manqué de vigilance, très clairement. Quand ils m'ont eu, la viande était encore tendre, hein, vraiment. Et je n'étais pas gainé du tout à ce moment-là, vraiment. Ah non, mais eux, ils m'ont eu l'année dernière, là. L'année dernière, j'ai commencé à regarder un peu les recettes, tu vois. On avait fait une petite tournée sympathique en France, 500-600 places un peu partout. Je vois les recettes qui arrivent et je me dis, putain, je suis pas au niveau de Gad Elmaleh, mais quand on peut se faire un Deliveroo tous les jours, on peut quand même considérer qu'on a franchi un cap sur le plan économique, tu vois ce que je veux dire? Moi, je me dis, bon, tu sais quoi, je vais pousser le vice un peu plus loin, je pars en vacances. Et c'est là que ça part en couille, ok? C'est, j'y vais, je me dis, bon, ça fait 10 ans que je suis pas allé en vacances, faut que le monde s'en rappelle. Donc j'y vais comme un noir qui vient d'avoir de l'oseille, vraiment, je ramène tout mon quartier. Je réserve une villa en Sicile à Castellammare de Golfo. Piscine, jacuzzi, petit cul, tu connais. Bon, dans le cadre de la loi, mais on est là pour se faire plaisir aussi. Hein. On me dit, jet ski, 500 euros l'heure. J'ai répondu, j'ai le budget. Tu peux me le permettre. Et là, je vais avec mes potes, on monte et on y va. La chatami cantare. Je kiffe l'Italie de ouf. Et puis, ben, je reviens à Paris. Et comme tout Parisien qui est de retour, je vais checker le courrier, absolument. Et là, j'ouvre et je vois, il y a un truc qui a écrit URSAF. Honnêtement, au début, je me suis dit, peut-être c'est une ONG en vrai. Peut-être qu'ils veulent que j'envoie de l'argent au Darfour. C'est pas une ONG du tout. J'ai ouvert le courrier, j'ai vu les chiffres, j'étais là. Ah là, c'est un manque de vigilance totale de ma part. J'ai appelé la dame des impôts, j'ai dit, on peut payer en 8 fois, madame. Je t'ai pas gainé, madame. Elle me dit, monsieur, moi je suis là pour prévenir. J'ai dit, madame, chatami cantare. Elle me dit, je parle pas arabe, monsieur, mais va falloir khalas, kirikou. Ah non, mais c'est pour ça, j'en ai plus rien à foutre. 5 chiffres les impôts, les gars, 5 chiffres. Moi, je peux gérer un problème de 20 euros du jour au lendemain. Un problème de 5 chiffres, il me faut du temps. Beaucoup de temps. Là, je vais devoir optimiser fiscalement. Maintenant, je prévois d'être humoriste et marabout. C'est-à-dire, là, à la fin du spectacle, je vais venir vous voir. Je vais vous faire des offres, voilà. 5 euros, retour de l'être aimé, un classique, tu connais, voilà. 22 euros, j'agrandis la bite. Là, c'est mon tarif principal, ouais. C'est là que je gagne le plus, hein, vraiment.
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24: Alors, moi je fais partie, hein, je suis un des rares papas qui a élevé tout seul son fils. Et c'est fou comme avec un enfant, tout peut arriver quoi. Mais si tu... touche pas ça, attention à la marche, pas les doigts dans les prises, pas les doigts dans ta cousine. C'est partout, c'est tout le temps. En plus, il faut offrir des cadeaux aux enfants. Alors moi, ça va, je lui offre des cadeaux, il est gâté. Hein. Là, pour son anniversaire, il est fan d'Harry Potter. Eh ben, je lui ai offert un balai. Eh, vas-y, éclate-toi, vas-y, joue. Mais alors, ceux qui ont des enfants le savent. Il y en a parmi vous qui ont des enfants en bas âge? En otage, peut-être, hein? Un enfant, ça se prend pour le centre du monde. Mais c'est terrible. Mais le mien, que tu sois occupé au téléphone, non. Quand il veut un truc, il en a rien à foutre. Tu sais, il arrive comme ça. Papin. Qu'est-ce qu'il y a, mon canard? Papin, regarde, je fais une roulade. Oh putain. Mais alors, c'est toujours des questions existentielles. Papin,
25: le chien, il est droitier ou gaucher?
24: Demande-lui, j'en sais rien, moi. Il s'intéresse à Dieu aussi. Il me dit, papa, je veux parler à mamie dans le ciel. Est-ce que je suis obligé d'aller à l'église pour lui parler? Mais non, tu peux lui parler depuis l'église, depuis la maison. Même dans les tunnels, ça passe. Vas-y. En plus, il a des mauvaises notes à l'école. J'ai appris ça à la réunion parents-prof. Alors, qu'est-ce qu'une réunion parents-prof de CP? C'est une heure assis sur une chaise de Hobbit pour regarder le stand-up de l'éducation nationale, quoi. Et c'est là où j'ai appris que mon fils était nul, il n'y avait plus rien à en tirer. La prof, elle m'a dit, il n'y a plus rien à en tirer. Donc moi, de toute façon, ça sert à rien que je lui paye des études, il ne pourra pas me rembourser. Tu vois? Et là, j'ai découvert dans un bouquin, ça m'a changé ma vie. L'auto-éducation. C'est un philosophe, l'auto-éducation. C'est-à-dire que l'enfant, il peut apprendre par lui-même. T'as pas besoin de tout le temps être derrière un enfant. Et tu sais quoi, moi, un jour, pour voir là, je l'ai laissé se brûler une fois comme ça. Tac. Et bah, t'inquiète pas, il va plus jamais se rebrûler. Bah, t'inquiète pas. Hein. La javel, il va plus jamais y regoûter. Qui ne veut pas jouer tout nu avec son zizi devant un chien qui a pas bouffé. Ça, je peux plus le faire de toute façon. Aujourd'hui, mon fils s'auto-éduque et moi, je suis enfin libre et heureux. Merci.
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2: Ces temps-ci, c'est pas fameux en France, hein, hein. Entre les trucs chelous qui se passent à droite à gauche, hein. Mais faut pas avoir peur, les amis, parce que la peur, ça rend con. J'ai vu que la peur, ça rendait con avec la réaction de mon entourage. Ça a commencé après les attentats de Charlie avec mon coiffeur. Je débarque dans son salon de coiffure, le mec était énervé. Assieds-toi là! T'as les attaques de Charlie? T'as l'homme de Charlie? T'as acheté le dernier Charlie? T'es Charlie? T'es musulman, toi? Et vu l'état de mon froc, je suis plus à chocolaterie que Charlie, donc laisse-moi tranquille. Il est fou, lui. Je retourne dans son salon de coiffure, il me dit: putain, pourquoi vous faites ça? Mais je n'ai rien fait, moi! Je veux juste un carré mi-long, c'est tout! C'est complètement dingue, lui. Bon, après, va expliquer ça au môme. Moi, j'ai mon neveu, il vient me voir, il se met à chialer. Il terrorise les attentats, c'est caca, c'est pas gentil, c'est caca. Il m'a fait chialer. Il a 19 ans, il parle comme un abruti, vous trouvez ça normal? Hey, tu nous fous l'an, toi, imbécile. Ne parle jamais de moi à la presse, hein. Là, il va me niquer ma carrière, cet abruti. Là. Pareil sur Internet, les mecs m'ont envoyé des messages, genre sur Facebook, Twitter. Ouais, le compte, on ne comprend pas. Tu ne réagis pas aux attentats en blague. Mais qu'est-ce que tu réagis aux attentats en blague? Y'a rien de plus tragique que les attentats. Tu veux que je mette quoi sur Twitter? Kamikaze du Stade de France, encore du travail d'arabe, lol. Non, quand t'es en panique comme moi, t'essaies de te rassurer. Moi, perso, je m'informe. Je vais sur les chaînes d'information en continu, genre BFM TV, la chaîne des spécialistes de la spécialité, les consultants en consulting. Mais mine de rien, BFM TV, dénicheuse de talent. Grâce à BFM TV, on a découvert Jawad. Jawad, le serial logeur, le Airbnb du bled, le Stéphane Plaza de Saint-Denis. Hey, tu cherches un appart, t'appelles Jawad. Oh là là, j'ai pas compris le cerveau du mec. Sérieux, c'est quoi le processus intellectuel du gars? Jawad, c'est l'exemple vivant que l'école, c'est important quand même. Mais il a dit à la juge, si vous me condamnez, vous condamnez un coupable. L'art de se tirer une balle dans la fesse, pas. Il lui écrit un slam à la juge, il lui a demandé sa relaxation. Il lui écrit: j'en ai marre d'être un bouquet émissaire. Bouquet, tard les fleurs, missaire. Au moins avec Jawad, on a découvert le poteau rose. Moi, je suis la juge, 10 ans de plus. Vous me le mettez dans une cellule bibliothèque. Alors, messieurs, dames, le problème avec les mecs comme Jawad, c'est qu'ils te grillent des noms de villes. Moi, je viens de la même ville que Jawad, Saint-Denis. Saint-Denis, avant, c'était grillé, maintenant, c'est carbonisé. Pareil, Molenbeek en Belgique. Mais t'as des gens tranquilles à Molenbeek. Pour 1% des mecs de Molenbeek qui font des actes de terrorisme, on en parle tout le temps. Ben jamais des 99% restants qui font des actes de pédophilie, c'est pas cool. Mais je suis comme vous, je déteste l'injustice. Pareil, Dammartin en Gouel. Alors ça, c'est un petit bled paumé au fin fond de la Seine-et-Marne. Les mecs, ils ont rien demandé à personne. Les frères Kouachi sont réfugiés dans une imprimerie là-bas, la valeur immobilière des maisons divisée par deux. Les frères Kouachi, c'est pire qu'un camp de Rome, mon pote. Mais pourquoi ils sont pas réfugiés dans le 16e arrondissement de Paris? On aurait pu enfin acheter un appartement sans vendre un rein. Alors pareil, te grille des noms de ville, mais te grille des noms tout court. Maintenant, va t'appeler Jawad. Et va chercher un appart. Bonne chance, mon ami. Ah, la même chose avec les Koulibaly. Je sais pas vous, moi des Koulibaly, j'en connais énormément. Les mecs me disent, on est dégoûté, maintenant on se fait appeler Coucou. Arrête tes conneries, ça fait demeurer Coucou. Mais n'importe quoi, ça fait plus doux, moins dur. Bah, si tu veux que ça fasse plus doux, moins dur, fais-toi appeler Coucouille directement.

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2: Et mon cher Julien, nous partons aujourd'hui au Puy-en-Velay, me semble-t-il.
3: Nous faisons le tour de l'actualité en province avec nos confrères de Dynamique FM.
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3: Yes, hello à toutes et à tous. Bienvenue sur Dynamique FM, Dynamique, comme on dit en Californie.
2: Oh là là,
3: délire. Mais qui est le dégringos totalement déjantax qui me parle? Se demandent les filles. Est-ce bien lui? Mais non, je te dis que non. Mais si, ah c'est ouais. Bon, voilà.
5: Oh,
3: wow. Et oui, c'est moi, c'est Pat. Merci, calmez-vous les filles. On est parti pour une grosse tranche de délire en direct des studios au sous-sol de la salle polyvalente Bernard Mabille du Puy-en-Velay en compagnie de mon animateur en compagnie de mon co-animateur
2: c'est pas grave Pat, non je suis pas du tout ton co-animateur Pat, je suis désolé.
3: Il me semble qu'on s'était dit ça. Quoi qu'il en soit, on espère, chers auditeurs, que vous avez passé un chouette été sans trop de chaleur.
2: De chaleur.
3: Putain, j'ai la tête qui tourne. Tout de suite, allez, bim, cadeau, une page de pub.

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2: Si, après, c'est aux parents de dire attention, elle a que 14 ans. Moi, j'étais pas au courant. Surtout comme elle dit alors, nous sommes au retour en live and direct pour une émission absolument frappante. En compagnie de mon co-animateur Bruno Robles.
3: Oh,
2: Bruno...
3: Non, qu'est-ce que t'es lourd, c'est pas possible.
2: Alerte Bougon. Délire. Interdiction de faire la chetron sur Dynamic. Ouais. C'est que des grosses tartines de kiff. Mmh. Mais avant cela, alors petite parenthèse, et croyez-moi, je m'en serais bien passé. Mais je dois vous lire un petit communiqué qui m'a été imposé par madame la juge, et je dis bien madame, du tribunal correctionnel des affaires sexuelles. Eh bien, moi Patrice Pionpion dit Pat, je présente mes sincères excuses à madame Odette Goussin, agent d'accueil au service maternité de la clinique du Puy-en-Velay, pour avoir déposé mon sexe sur son épaule sans son consentement. Geste qui se voulait être de plaisanterie et qui a créé un grand malaise. On ne peut plus fêter une naissance entre copains. Quant à moi, je vous dis à la semaine prochaine, oui, arrivée. Gros bisous et à Dynamic FM.
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2: La minute dionysienne. Ici aussi le tubuteur à Saint-Denis. Les habitants du quartier se sont réappropriés ce terrain il y a un an pour en faire un bien commun, le jardin au potager nourricier de Prunelle. Eve Boyer, animatrice du jardin potager.
3: En termes de culture, on plante selon les besoins des jardiniers. Il faut savoir qu'ici c'est un potager bio. Les jardiniers plantent généralement ce qu'ils ont dans leur assiette, ils ramassent les graines, on les plante par la suite. On plante des choses qui durent comme les bringelles, c'est des choses qu'on peut récolter sur tout le long de l'année. Et aussi des épices que généralement le créole a besoin dans son petit carré de tous les jours.
2: Un jardin né d'une politique publique qui remet la terre entre les mains des habitants des quartiers populaires. Guillaume Kishenama, 13e adjoint, élu Prunelle.
4: Ils mettent la main à la terre, ce que nous faisons avant avec nos parents, nos grands-parents. Et ce qui est important, ils emmènent leurs enfants, leurs petits-enfants aussi, qui se réapproprient ce site et qui renouent aussi avec la terre, avec l'espace naturel.
2: Un an après, la solidarité a pris racine à Prunelle. Et d'autres jardins de ce type verront bientôt le jour à Saint-Denis.
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9: Qu'est-ce qu'il y a comme fou? Un jour, j'étais en train d'enfoncer un clou dans le mur. Il y a un type qui passe, il me dit « Pourquoi vous enfoncez ce clou ?» Je dis « J'ai pas d'explication à vous donner, j'enfonce un clou. » Alors il me dit « Moi j'aime bien savoir pourquoi. » J'ai dit « Mais je n'ai pas à vous dire pourquoi j'enfonce un clou. » Et je continue d'enfoncer mon clou. Et j'avais presque enfoncé, il n'y avait plus que ça. Et le type sort une tenaille, il arrache le clou. Je lui dis, pourquoi vous arrachez mon clou? Il me dit, j'ai pas d'explication à vous donner. Il est fou, ce type. Il est fou. C'est pas une histoire insensée, ça. Hein, je suis en train d'enfoncer un clou dans le mur. Il y a un type qui arrive avec une tenaille et puis il arrache le clou. Hein? Et où on va, là? Hein? Bon. Non, mais bon, on ne parle plus du clou, parce que lorsque je commence à penser à ça, ça devient une idée fixe, ça me tenaille. Pas plus du clou. Ça, c'est une scie. Une scie que j'ai achetée à un monsieur qui sciait sa femme en deux dans les foires. Il a enfermé sa moitié dans une caisse, il sciait la caisse en deux, et la moitié de sa femme tombait dans la sueur. Et un jour, sa moitié est partie avec la caisse. Alors, il m'a vendu la scie. C'était le clou de son numéro. Je peux quand même enfoncer un clou sans être obligé de dire pourquoi j'enfonce un clou, non? Hein? Parce que si vous voulez arracher un clou, il avait qu'à commencer par en planter un. Il plantait son clou. Et puis après, avec ses tailles, il arrachait son clou. Mais il n'avait pas cassé mon clou, moi. Je suis assez grand pour arracher un clou si j'ai envie d'arracher un clou. Hein? Ça revient, c'est... Allez, on parle plus du clou, c'est fini. C'est pas la question du clou. Non, les clous, j'en ai, c'est pas ça. Mais celui-là, j'y tenais. Un clou que j'avais ramassé comme ça, tout rouillé, tout tordu. J'avais redressé de mes propres mains. Alors ensuite, je pouvais lui taper sur la tête comme un forcené. Il ne déviait pas d'un pouce. Il s'enfonçait raide dans le mur. Alors, chaque fois que j'avais enfoncé un clou, j'enfonçais celui-là. J'ai toujours enfoncé le même clou, mais pas à la même place. Non, mais peut-être qu'à force d'enfoncer le même clou, on finit par s'y accrocher. Mais as-tu parlé avec une tenaille et il arrache le clou, et sans dire pourquoi encore. Hein? S'il m'avait dit pourquoi, j'aurais bien dit pourquoi je plantais mon clou, moi. Si seulement je m'en souvenais. Ça date pas d'hier, cette histoire. Ça date de 25 ans. Je ne veux plus penser à ça, je deviendrai marteau.

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1: Je suis très contente d'être là. Je vais être très honnête avec vous. À la base, quand j'ai commencé à monter sur scène et faire du stand-up, je pensais sincèrement que j'allais me trouver un mec, honnêtement. Voilà, parce que les mecs disent toute la journée qu'ils adorent les filles drôles. Sauf qu'en fait, j'ai compris, une fille drôle pour un mec, c'est pas une fille qui le fait rire, c'est juste une fille qui rigole à ses blagues de merde. Voilà. D'accord, je suis désolée, mais les mecs, ils cherchent que du physique. Genre, ils cherchent que des filles belles. Donc attention, moi je prends en compte, hein, tous les jours, je fais des efforts. Je me maquille, je me fais les ongles, je me fais des brushings. Donc quand je sors de chez moi, je me dis, bon c'est bon, je suis belle. Sauf que quand je retrouve mes copines, elles me disent, Nina, ce soir, grosse soirée, fais-toi belle. Bah en fait, je suis au max, en fait, là, je sais pas comment expliquer. En fait, je me sens en décalage avec mes copines. Je vous jure, j'ai que des copines qui sont hyper sexy. C'est un délire, genre. Vous savez, c'est le genre de meuf qui sent la féminité. Moi, je sens la brioche. C'est un enfer et je sais très bien pourquoi je sens la brioche. En vrai, il n'y a pas de secret, c'est parce que j'adore manger. Hein. C'est un peu à cause de ma mère, ça. Parce que vraiment, ma mère, depuis que je suis née, elle ne me fait que bouffer. C'est un délire. Genre, dès que j'ouvre la bouche, elle met à manger dedans. Je peux même pas parler. Et je lui ai demandé pourquoi. Elle m'a dit que c'est parce qu'elle avait peur que je devienne anorexique. C'est la meilleure vanne de mon passage, d'accord? Non mais en plus, c'est pas vrai. Attention, je connais ma mère. Je pense que si elle m'a fait autant bouffer, c'est pour m'alourdir. Parce que quand il pense à un enfant gros, ça bouge pas. Tu sais? C'est vrai, ça reste statique, ça court pas. Et même si ça court, pff, tu le rattrapes en 2 minutes. Genre. En fait, l'enfant gros, il est rassurant. Je sais pas comment t'as dit. Il va jamais faire des trucs dangereux. Tu le verras jamais faire un trek en sac à dos en Amérique latine. Jamais. Pour moi, tous les enfants devraient être gros. Mais genre juste à un moment dans leur vie, tu vois. Mais au moins, ça t'apprend à être humble. Tu sais, il y aurait beaucoup moins de cons sur Terre si tout le monde était gros à un moment, je pense. Et le mieux, c'est dans la cour de récré. Attends, imagine si tous les enfants sont gros. Tout le monde court au ralenti. Tout le monde est gentil avec tout le monde. Tu sais, tout est moelleux, il n'y a pas d'agressivité. Bon, sauf à la cantine, mais ça c'est un autre... C'est bon. Par contre, ça peut créer des galères quand même, les kilos en trop. Genre, tu sais, il n'y a pas très longtemps, moi, je suis chez Zara en cabine. J'essaye un bustier, tu vois. Et je vous jure qu'au moment d'enlever le bustier, je me suis retrouvée coincée dedans. Mais genre, pendant 30 minutes, j'étais comme ça. Je me suis dit, en fait, ça y est, je vais crever là. À cause d'un bustier de merde qui est sous-taillé en plus. Et moi, j'imaginais déjà les gros titres dans les journaux le lendemain, tu sais. Terrible drame chez Zara. Une jeune femme meurt asphyxiée dans son bustier. Le monde de l'humour en deuil. Je me suis dit, putain. Et après, la honte, parce que tu ressors avec 15 articles, tu sais, tu les rends tous à la vendeuse et elle te dit, ben non, mais qu'est-ce qui n'allait pas? Bah, moi.

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2: C'est deux copains qui se rencontrent dans la rue et... Ah bah, qu'est-ce que tu deviens, toi, maintenant? Bah, je fais du cinéma, là. Ah ouais, c'est génial. Et ouais, puis je vais faire mon premier film, là, bientôt. Ah, c'est super. Et t'as qui, alors, comme acteur? Bah, j'ai Pitt. Brad Pitt? Non, j'ai Roland Pitt, mais il est super, hein, c'est un gars, il est deux fois plus beau que le vrai, tu vas voir, c'est une tuerie. Et comme actrice, t'as qui? Kidman. Nicole Kidman? Non, j'ai Janine Kidman. Mais elle est super plus belle que la vraie, c'est une tuerie, tu vas voir, l'autre, elle va disparaître. Et pour la musique, t'as qui? Fiori. Patrick Fiori? Ouais, ouais.
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5: Allô?
6: Bonjour madame Latouche.
5: Oui.
6: Oui, bonjour, c'est un tour de contrôle de l'aéroport de Rennes, appareil. Dites-moi, nous sommes en train d'observer sur le radar à 1700 pieds au-dessus de votre maison. Il y a un objet qui est dans l'air actuellement, là. Vous êtes au courant, non?
5: Ah non, non.
6: C'est en plein couloir aérien. Je vais vous passer le directeur, hein. Bah, apparemment, on ne sait pas ce que c'est. Hein.
5: Puis moi, je sais pas, je ne suis pas allé voir dehors. Je vais pas dire à mes enfants d'aller vérifier, mais...
7: Merci. Allô?
5: Allô?
7: Bonjour madame.
5: Bonjour monsieur.
7: Monsieur Ledoux à l'appareil, je suis directeur d'un tour de contrôle de l'aéroport de Rennes.
5: Oui.
7: Vous avez une idée de ce que c'est?
5: Non, mais justement, non, comme je disais à votre... c'est juste au-dessus de notre maison.
7: Ah oui, pile, hein?
5: Pile, c'est bizarre ça quand même.
7: Alors, regardons, hein. Qu'est-ce que c'est que ça?
5: Qu'est-ce que vous voyez?

0: Madame.
1: Oui.
0: Est-ce que par hasard vous avez du linge actuellement qui serait en train de sécher là?
1: Non, non.
0: Bon, parce qu'il s'agit d'une chaussette.
1: Une chaussette?
0: Vous avez une chaussette qui est à 1,6 km d'altitude au-dessus de votre maison.
1: Une chaussette? Mais enfin, c'est très surprenant quand même, je ne mets pas de linge dehors.
0: En plein milieu du couloir aérien, à 1,6 km d'altitude au-dessus de votre maison.
1: Ah oui, mais ça pose un problème.
0: Bah écoutez, madame.
1: Mais qu'est-ce qu'elle fait là, je me demande?
0: Comment?
1: Non, je comprends pas là.
0: Est-ce que vous mettez des étiquettes sur les chaussettes?
1: Non.
0: Vous étiquetez pas le linge de vos enfants?
1: Non, mais je sais que ma voisine a étiqueté son linge.
0: Elle mettrait des étiquettes.
1: Elle aurait, oui, parce qu'il fallait marquer tout le linge.
0: Faites un agrandissement. On va agrandir, on va voir s'il y a l'étiquette sur la chaussette.
1: Florian, tu vas venir m'aider là.
0: Demandez à vos enfants si par hasard ils auraient vu une chaussette dans l'air ce matin.
1: Oui, je leur demande.
2: Les enfants, descendez, c'est très grave. Descendez-vous, vous avez quelque chose. Avez-vous vu une chaussette dans l'air ce matin?
1: Tu dis que c'est urgent. Ben non, parce qu'ils ne sont pas sortis ce matin, mais j'envoie mon fils demander à la voisine. Mais c'est la première fois que vous voyez ça, non?
0: Bon, madame, si vous voyez ce qu'il y a en orbite géostationnaire autour de la planète, vous seriez surprise.
1: Ah oui, c'est tout un tas de... Par le vent, c'est projeté dans les airs, et puis après, quand le vent stagne, les objets...
0: Non, c'est pas ça, c'est que les planètes font un effet magnétique qui agissent comme un aimant sur les objets.
1: Oui, ben je passe ma voisine.
0: Pourquoi, elle est là?
1: Oui.
0: Bon, attendez, je préfère que vous lui demandiez...
1: Bon, d'accord. Raymond, aurait-il vu une chaussette dans les airs ce matin, ou une chaussette, quelque chose flotter dans les airs? Non plus, les filles non plus, je sais pas, les filles non plus.
0: Bon, écoutez, on va essayer de la faire redescendre, madame, si vous permettez.
1: Oui.
0: Alors, est-ce que vous avez une fenêtre ou une porte à côté?
1: Oui, j'ai une porte-fenêtre en face et j'ai une fenêtre à la cuisine.
0: Bon, alors, demandez à votre voisine de se mettre à la porte-fenêtre. On va essayer d'attirer la chaussette,
1: Oui, bon, alors, elle y va. Ça y est, elle y est, là.
0: Alors, elle ferme pas la porte,
1: Non, non, tu ne fermes pas, Raymond. Et on va dire à Florian d'aider.
0: On va essayer d'attirer la chaussette. On va inverser la teneur magnétique,
1: Voilà. Florian, tu viens, là.
0: C'est une chaussette rouge,
1: Vous allez dans la cour, les enfants, et dites que dès que vous allez voir une chaussette rouge dans le ciel, vous allez dire, allez dans la cour.
0: Alors, on va utiliser votre voisine,
1: Oui, alors, elle est dehors actuellement.
0: Bon, alors, il faut qu'elle soit sur le pas de la porte,
1: Oui, il n'y a rien pour l'instant. Raymond, tu veux bien rapprocher? Tu mets au bas de la porte, s'il te plaît.
0: On va inverser le magnétisme,
1: Oui.
0: Donc, la chose, parce qu'il faut dégager le couloir aérien de cette chaussette.
1: Oui, d'accord.
0: Alors, vous lui demandez de tendre son pied. Elle est en chaussure, votre voisine?
1: Oui, elle est en chaussure, elle est en sabot.
0: Alors, demandez-lui d'enlever son sabot.
1: Enlève ton sabot, Raymond. Toi, tu te retournes à l'inverse. Non, voilà, comme ça, à l'inverse. Voilà, bon, elle est sur le pas de la porte-fenêtre. Elle a enlevé son sabot.
0: Alors, elle lève le pied.
1: Tu lèves le pied, Raymond.
0: Le plus haut possible vers le ciel.
1: Le plus haut possible vers le ciel. Donc, tu tournes un petit peu. Voilà, elle le fait.
0: Dites-lui donc qu'on va utiliser son pied comme appât pour la chaussette,
1: Alors, Raymond, ils vont utiliser ton pied pour appât pour la chaussette.
0: Est-ce qu'elle est prête?
1: Ça y est, oui, elle lève la jambe déjà.
0: Alors, elle le bouge son pied vers le ciel en faisant un cercle.
1: Alors, tu bouges ton pied, Raymond, vers le ciel en faisant un cercle.
0: Bon, attention, éco-radar. Allô, madame? La chaussette est en train de descendre.
1: La chaussette est en train de descendre, les enfants. Regardez vers le ciel, les enfants.
0: Voilà, dites à votre voisine de bouger le pied plus vite.
1: Bouge le pied plus vite, Raymond. Raymond, bouge ton pied.
0: 1500 mètres.
1: 1500 mètres, elle descend à 1500 mètres, attention.
0: 1300.
1: 1300, je te dis l'altitude, Raymond.
0: Impact dans 20 secondes.
1: 20 secondes, vas-y, Raymond. 20 secondes. Bouge plus vite, Raymond. Bouge plus vite, plus vite, plus vite.
0: 500 mètres.
1: Elle est à 500 mètres. Regardez, les enfants, vous devez bientôt voir.
0: Qu'est-ce qu'elle fait, votre voisine, là?
1: Ben, elle tourne le pied, toujours, comme vous me l'avez dit.
0: Qu'est-ce qu'elle dit?
1: Elle commence à avoir des crampes.
0: Oui, mais il faut qu'elle continue.
1: Continue, Raymond. Autrement, je vais te relayer, Raymond, si tu veux.
0: Attention, la chaussette est en train de piquer. Elle cherche le pied.
1: Elle cherche le pied. Attention à vous, là. Elle cherche le pied.
0: Impact.
1: Ça y est?
0: La chaussette est sur le pied de madame, votre voisine.
1: Le pied? Hein? Non?
0: Bah, comment ça, non?
1: Ben non, elle est pas sur le pied de la voisine.
0: Ah ben, c'est pas passé loin,
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8: Il est 17h si vous nous écoutez en direct depuis Cholet, depuis Dieppe, depuis Katmandou. Bonsoir et bienvenue dans l'Afterwork du Rire, l'émission qui accepte tout le monde, sauf ceux qui mettent leur pull sur les épaules. C'est n'importe quoi, est-ce que moi je mets mon slip sur les coucougnettes? Non, pas du tout, donc arrêtez de faire ça s'il vous plaît, c'est ridicule. Oui, je suis philosophe,
9: je le vendredi. Je l'ai fait ce week-end.
8: Tu l'as fait quoi? T'as mis le pull sur les épaules? Arrête la musique, Louis, s'il te plaît.
9: Je l'ai fait.
8: Selig.
9: J'ai fait.
8: Selig.
9: J'ai pas
8: vu. Tu as mis le pull sur les épaules.
9: J'étais avec Karine Le Marchand.
10: Il a une photo en plus.
9: J'étais avec Karine Le Marchand et Anne Romanoff.
8: Et tu veux pécho Karine Le Marchand avec le pull sur les épaules?
9: Non, j'ai pas dit que je voulais pécho Karine Le Marchand. J'ai dit que.
8: Tout le monde veut pécho Karine Le Marchand.
9: J'ai mis le pull sur les épaules.
8: La preuve. J'ai la preuve, alors je peux pas.
9: Je fais jamais ça!
8: Mais quelle honte! Mais quelle honte! Mais comment c'est possible? J'ai devant moi, tu peux confirmer, Sabrine Zayani, j'ai le pull sur les épaules devant moi, devant Karine Le Marchand!
9: Avec Karine, ouais!
8: En même temps, Karine Le Marchand, elle est habituée.
9: Voilà!
8: Je suis choqué, mais.
9: Mais non, mais ça peut arriver!
8: Au meilleur! Même au meilleur! Donc, voilà. Allez, je te pardonne, Selig. Malheureusement, j'ai même plus envie de parler avec toi, c'est fini, tu mets le pull sur les épaules.
9: Je trouvais même que j'avais un côté yacht club.
8: Oui, c'est vrai.
9: Tu vois?
8: Mais Karine, elle préfère les agriculteurs. Elle préfère, tu vois, les bottes pour aller dans la paille, etc.
9: Donc, ça peut arriver.
8: Bon, ça peut arriver. Je te pardonne à toi. Bon, et à tous les Bordelais qui nous écoutent et tous les gens d'Arcachon qui nous écoutent, bien évidemment. Alors, ton nouveau spectacle est une tuerie, comme disent les jeunes. Et je voudrais qu'on te fasse un triomphe, Selig, parce que c'est notre dernier jour. Ceux qui nous écoutent dans la Honda Civic ou la Nissan Micra, bravo, Selig. Merci d'être là.
9: Merci d'exister, de me faire toute cette promotion, parce que franchement, c'est gentil. Moi, c'est Rire et Chanson, c'est ma force.
8: Ben oui, voilà. Bien sûr. Et on est trop content que tu sois là. Et puis avec nous, celle qui part en camping dans quelques minutes, parce qu'elle n'est pas attirée que par les gros moustachus en string, mais elle aime aussi les campeurs, les hommes qui ont le rouleau de papier toilette à la main sans arrêt. C'est Sabrine Zayani, bien sûr.
10: Oui, bonsoir.
9: Bonsoir.
8: Tu pars dans quelques minutes, là.
10: Oui, ben en fait, j'ai jamais fait de camping.
8: Ouais.
10: Et je me suis dit, ben maintenant que je suis une femme aventurière, c'est le moment de m'ouvrir. Et j'ai bien aimé les surfeurs la semaine dernière, donc j'y retourne.
8: Mais qu'est-ce qui fait que tu es maintenant une aventurière par rapport au mois de juin où tu n'étais pas une aventurière?
10: Je pense que c'est mes fréquentations, Cédric. Tu m'as ouvert mon esprit.
8: Moi, je suis un aventurier?
10: Ouais, toi, t'es un dingo, toi.
8: Je me lave les mains 40 fois par jour. Je vais nulle part s'il n'y a pas de toilette ou s'il n'y a pas d'eau.
10: C'est vrai que t'astiques souvent le micro avant de monter.
8: Exactement,
10: sur scène.
8: Donc je suis le mec le moins aventurier de l'histoire. Mais ok, avec plaisir. Tu nous raconteras un petit peu. Tu nous feras un petit débrief de ton campagne.
10: Évidemment.
8: Avec grand plaisir, puisqu'on n'a pas encore annoncé les invités de la semaine prochaine. On en parlera tout à l'heure.
10: D'accord.
8: Et puis voilà. Est-ce que t'as déjà joué dans un camping?
9: Jouer dans un camping? Ouais. Non, jamais. J'ai jamais joué dans un camping.
8: Alors, il me regarde jamais de la vie.
9: Non,
8: c'est vrai, jamais.
9: Non, pas ça. Non, parce que moi, camping, c'est vacances.
8: Ah.
9: Je fais des campings, mais vacances.
8: Que des vacances.
9: Voilà. Okay. Alors, je vais voir les humoristes qui jouent dans les campings.
8: Ça te plaît?
9: Non, mais des fois, je suis fasciné, quoi.
8: Ah ouais.
9: C'est des fois, c'est.
8: C'est heureusement qu'il y a de l'oseille. Et ça, en fait, ils doivent se dire, je prends l'oseille, l'oseille.
9: Des fois, c'est dur.
8: Bon, Selig ne sera pas en tournée dans un camping, mais il est en tournée 26 septembre à Nantes, 27 septembre à la Bolle, le 1er octobre à Yvetot, dans le 7-6, Évreux, dans le 7-6,
9: exactement.
8: Et puis le Havre, 3 octobre, 10 octobre. Et donc, n'oubliez pas, le 1er et le 2 octobre également, mai 2027 cette fois, à l'Olympia. Et ça, c'est beau. Bravo.
9: Ça, c'est beau.
8: Alors, j'ai écrit toute cette émission grâce à l'intelligence artificielle.
9: Évidemment.
8: J'ai dit à Gemini de me préparer une heure de galéjade et Gemini a tout fait. Et je sais que t'aimes beaucoup l'intelligence artificielle, Selig.
9: Ouais, c'est.
8: Ça te plaît, ça?
9: Bah, ça me plaît parce que c'est. Bah, l'intelligence artificielle qui va avec les objets connectés et choses comme ça, tu
8: bien
9: vois.
8: Sûr.
9: Genre, je mets une ampoule, je me dis, avant, tu mets l'ampoule, t'allumes. Maintenant, il faut que je télécharge une application. Il faut que je crée un compte, que je donne mon âge.
8: Oui.
9: Que je connecte le Wi-Fi. C'est-à-dire que ça fait 45 minutes, je suis dans le noir. Avec mon ampoule, elle sait mon âge. Peut-être, je me dis, le 29 juin, elle va clignoter. Mais c'est ça. C'est censé nous faciliter la vie. C'est de pire en pire. C'est un vrai bordel, le truc.
8: Ouais, c'est vrai.
9: Et l'intelligence artificielle, elle dit de la merde. Parce que y a, sûrement, mes collègues, ils ont dû essayer de faire des vannes. Mais elle a 2 ans, quoi. C'est des vannes, c'est nul à chier, quoi. Mais vraiment, l'humour, on est sauvés, nous.
8: Oui,
9: encore.
8: Heureusement.
9: Alors, la musique, je sais pas. Tous les humoristes.
8: On est tranquille.
9: On a un moment qu'ils comprennent, tu vois.
8: C'est ça qui est bien.
9: Voilà, l'intelligence artificielle, il y a des limites, quoi, vraiment.
8: Mais c'est magnifique. Mais on va parler de tout ça pendant l'heure. Il reste encore 50 minutes de rigolade ensemble, Selig. On va parler télé, puisque moi, je t'avais découvert à la télé, dans une émission que tout le monde regardait. J'étais au collège. On regardait ça, c'était le mercredi soir, il me semble.
9: C'était les coups d'humour?
8: Non, c'était Graines de Star.
9: Ah, Graines de Star,
8: c'était le mercredi soir.
9: C'était mercredi soir.
8: Il me semble que c'était le mercredi soir. 17h25, les rires à la demande. Tu vas devoir choisir une dernière fois l'humoriste que t'as envie qu'on écoute.
9: Exactement.
8: Et puis, un blind test qui va mettre tout le monde de bonne humeur sur la route du week-end, parce que ça y est, hein, c'est la première semaine de la rentrée, c'est terminé. Vous allez pouvoir vous reposer un petit peu, peut-être à Tailleux. Quoi, c'est quoi Tailleux la Lune, demi-lune? Tassin la demi-lune.
9: Tassin
8: la demi-lune. Vous allez pouvoir partir chez Selig.
9: En plus, ma productrice est né à Tassin la demi-lune.
8: C'est fou, mais je suis un peu médium, je le sentais. On embrasse la productrice de Selig, bien sûr. C'est elle qui donne l'oseille à Selig, donc elle est très très importante.
9: On l'embrasse.
8: Merci, on t'embrasse, Audrey. A tout de suite sur Rire et Chanson.
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21: Est-ce que Jacques Tricatel, pour toi, c'est Ligue, est encore plus méchant que Dark Vador?
22: Oui.
21: Ouais, il est méchant.
22: Ah, Jacques Tricatel. Je l'aime pas.
21: Eh oui, Jacques Tricatel, tu sais qui c'est? Jacques Tricatel, Sabrine.
23: Ah là là.
21: C'est quoi ce film-là?
23: Un gendarme.
21: C'est la loupe à cuisse. Bon, c'est pas grave, c'est presque pareil. Hein. C'est quoi la différence entre un guide gastronomique et un flic? Un gendarme, c'est presque pareil.
23: Le point commun, c'est Louis de Funès.
21: Ouais, c'est vrai. Alors, moi, on parle de gendarme, mais je me fais taper sur les doigts depuis tout à l'heure sur le 3615 Rire et Chanson. Je reçois plein de messages sur le Minitel qui nous disent voilà, Cédric, t'as dit qu'Hébreu, c'était dans le 7-6.
22: Alors que
21: pas du tout. C'est dans l'heure. Tu connais rien. T'es un bidon. Vivement que tu sois renvoyé. Alors voilà, c'était peut-être ma dernière aujourd'hui sur Rire et Chanson. Voilà,
22: c'est dans le combien?
21: Cinquième. C'est dans le 27.
22: 27.
21: C'est dans le 2-7. J'ai dit le 7-6. Il y a quoi? Il y a 49 d'écart. C'est pas non plus fou. Ce que j'ai dit, c'est pas incroyable. Donc ne m'insultez pas tout de suite. Je passerai à Évreux, puisqu'en plus, il y a Sherif Alouna là-bas. Et pour me faire pardonner, je vais chanter une chanson de Sherif Alouna qui est donc d'Évreux.
24: Il avait les mots, m'a rendu accro.
21: Et voilà, c'est tout. C'est bon, je suis pardonné, c'est bon. Merci beaucoup. J'espère vraiment que... Et puis Ousmane Dembélé, mais lui, je ne parle pas de son club de foot qui ne m'intéresse pas. Alors, tu regardes beaucoup la télé, Célic, je le sais. En tout cas, tu regardais dans les années 80.
22: Oui, c'est ça.
21: Et j'ai envie de découvrir tes goûts télé. C'est la télé de Célic. À toi, Célic. Merci Célig. Ton émission.
22: Si je pensais un truc qui me plaît.
21: Ton émission préférée. Tu m'as parlé d'une émission que tu adorais, que tu adores toujours, qui en général se passe le vendredi soir, qui est trois mois dans l'année, sur laquelle j'ai la chance de travailler un petit peu, sur laquelle on peut danser, ouais. On peut faire de la rumba, ouais. Du jive. Ah, ouais. Quelle est cette émission ?
22: Danse avec les stars.
21: Ouais. Ça y est, j'ai envie de danser.
22: Je tiendrai pas.
21: Vas-y, fais voir un peu ton. Ah oui, tu peux largement aller dans ça.
22: Un prime, je peux faire un prime.
21: Nelson Montfort, il danse moins bien que ça. Hein.
22: J'ai le pas des années 80, le pas, tu sais, le pas où tu te déhanches comme ça.
21: Ah, on va, tu sais quoi, on va tester.
22: On va le faire, c'est le pas des années 80.
21: Eh ben, on va tester.
22: On avait le truc, je te montrerai.
21: Je pense que je sais de quel pas tu parles, parce que je l'ai beaucoup utilisé ce pas, et c'est pour ça que j'étais célibataire très longtemps.
22: Avec les mocassins des Bulloni, on était au top. Je te montrerai le petit. On fait là.
21: Ok, avec grand plaisir. Et qu'est-ce qui fait que tu aimes danser avec les stars à ce moment?
22: Parce que c'est beau la danse.
21: Ouais.
22: J'aime beaucoup regarder les gens qui dansent. Ma productrice qui dansait la salsa, par exemple, c'est très agréable à regarder. Les gens qui dansent le rock, qui dansent toutes ces danses. Et c'est fascinant de voir les candidats qui travaillent dur pour faire bien. Bon, des fois, c'est de plus en plus dur, mais justement, mais voilà. Et j'adore la danse, c'est très beau.
21: Et tu regardes vraiment le vendredi?
22: Je regarde quand je suis pas en tournée, où je mets les replays, les machins.
21: Ah ouais, carrément. C'est génial.
22: Mais ça fait des années. Je regarde la danse avec les stars. Bon, il y a eu des années, c'était des startignoles, mais il y a eu des stars quand même.
21: Bah, la dernière, on avait Stéphane Bern quand même.
22: Mais j'ai des collègues, tout ça. Et c'est vrai que c'est très difficile de danser. Quand on est confronté vraiment à l'émission, faut y aller, quoi. Donc j'adore cette émission.
21: Bon, je lance un appel alors à la production avec les stars. Célig est dispo.
22: Voilà.
21: Il est prêt. C'est quoi ta danse préférée, celle que tu maîtrises le mieux?
22: La valse. J'aime bien la valse.
21: Ah, la valse.
22: Je trouve que c'est très élégant et j'adore valser.
21: Et en plus, c'est calme, tu vois.
22: Ouais, voilà.
21: Pas comme un jive, un spécialiste ou un quick step.
22: Les jambes comme il fait, le champion du monde, là, il est impressionnant.
21: Ouais, c'est vrai. Tu maîtrises la danse préférée de Sabrine Ziani qui est interdite au moins de 18 ans.
22: Qui est
21: Kizomba.
22: Ah non, je.
21: La Kizomba, c'est une danse, vas-y. Tu regardes, t'as l'impression que c'est le journal du Hard.
22: Ah d'accord.
23: Et ils sont habillés.
21: Non, arrête.
23: De danse sensuelle. Africaine.
22: Non.
21: Très sensuelle, effectivement.
23: Le compas, c'est pire.
22: Je suis pas assez souple.
21: Est-ce que ton meilleur souvenir de télé, c'est pas ça? Eh oui, c'est Graines de Star. Une émission qu'on regardait
22: applause,
21: tous.
22: Applause.
21: Avec, faut pas trop en parler, Laurent Boyer, qui est en train certainement d'insulter sa femme sur Facebook. Et donc, Laurent Boyer qui présentait ça. Et nous, moi, j'étais au collège. On rêvait tous d'aller à Graines de Star. On regardait toi, on regardait Jérôme Commandeur, on regardait Jean Dujardin.
22: Salomon.
21: Et explique ce que c'était le concept, parce que c'est un peu la Star Academy.
22: Mais violent. C'est-à-dire on faisait entre 8 et 12 millions de téléspectateurs.
21: Et oui, c'est fou.
22: C'est-à-dire qu'on était. Et ils avaient tellement peur qu'on ne rentre pas sur le direct, ils nous enfermaient dans une pièce comme ça. Il n'y avait qu'une issue, le direct. C'est-à-dire que les mecs, tellement ils avaient peur, quoi. Et tu rentrais devant 10 millions de gens, tu faisais un skate, une chanson, une danse. Et après, les mecs, ils s'appelaient et ils te jugeaient, quoi. Et après, Boyer disait. Alors, vous n'avez pas trop dur, vous avez fait 5%, vous avez fait 95%, pas trop dur, je viens de me faire humilier devant toute la France.
21: C'est vrai.
22: Pas trop dur, con, évidemment que c'est dur.
21: Bien sûr.
22: Et c'était terrible.
21: Mais c'est quand même un souvenir, c'est ce qui t'a lancé.
22: Ben bien sûr, mais comme plein d'autres, il y a eu les Politic Lovers, Jennifer, mais on y est tous passés, mais vraiment, c'était une ambiance de maboule, quoi.
21: C'était génial, et t'avais la chance qu'il n'y ait pas Jean-Ben Guigui et Éric Métayer qui te donnaient des conseils, qui te mettaient des 10 alors que personne ne sait qui c'est.
22: C'est une autre histoire,
21: J'avais dit que je le ferais en première semaine, c'est fait.
22: Mais c'était
21: J'avais dit, c'est normal. C'est
22: Enfin, pour rebondir là-dessus, moi, dans des festivals, quand je vois des jeunes talents, quand je suis dans le festival et que je vois des espèces de pseudo-metteurs en scène qui sont là à critiquer les jeunes humoristes et que moi, je pose la question, je dis, mais dis-moi, gros, parce que j'aime bien dire gros, quand même. Dis-moi, gros, t'as déjà écrit combien de sketchs dans ta vie?
21: Voilà.
22: Ah ben, zéro. Et dis-moi encore un truc, gros, combien de fois t'es monté sur scène pour faire rire les gens? Ben, jamais. Et là, t'es en train de lui casser les huttes parce que t'as jamais fait, toi. Donc, à un moment donné, vas-y doucement, parce que le gamin, là, il a besoin de plus de réconfort que d'agression.
21: Voilà, merci Célig. On va se retrouver dans un instant après ces gentils mots, ces jolis mots pour les nouveaux, comme la nouvelle génération, comme Sabrine, où on a besoin de les motiver et non pas de les massacrer alors qu'ils débutent.
22: Exactement.
21: 17h25, les rires à la demande seront là. Tu vas devoir choisir pour une dernière fois l'artiste de ton
22: choix. Oui.
21: T'as une idée ou pas?
22: Oui, je l'ai, bien sûr.
21: Est-ce que c'est quelqu'un en rouge?
22: Non.
21: C'est pas quelqu'un en rouge, non. Ok. Et puis un blind test dans un instant pour vous mettre en forme, pour vous accompagner, pour que vous chantiez sur la route du week-end. Où on va en week-end en général? C'est quoi le mieux? C'est quoi? C'est Tourcoing? C'est Mulhouse? C'est quoi les endroits les plus cool?
22: Les plus cool, on a Mulhouse, c'est pas mal.
21: Mulhouse,
22: c'est bien.
21: Et puis dans un instant, qu'est-ce qu'on va faire? Je sais pas, je vais décider en direct, on verra. A tout de suite sur Rire et Chanson.
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0: qu'aucun responsable de l'information n'a réussi à l'arrêter. Attention, les faits sont authentiques. 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
2: Marceau défonce l'info, on commence avec cette vidéo d'un policier municipal de Carcassonne tenant des propos racistes, homophobes et sexistes, membre du RN au moment des faits, puis exclu. Une enquête a même été ouverte. Bonjour Nagui.
3: Bonjour et surtout, bienvenue, mais aussi
4: bienvenue.
3: Ah, on n'oublie pas les paroles. Et oui, des propos scandaleux, et en plus, il s'est filmé lui-même sans faire exprès. C'est-à-dire qu'il est arrivé à se piéger lui-même en caméra cachée, qu'il a lui-même cachée, sans savoir qu'elle était cachée.
2: Ouais, d'accord.
3: On est clairement sur un menu best-of, que dis-je, une masterclass.
2: Bon, Madame Le Pen,
3: des
2: alors.
3: Propos, alors donc raciste, vous dites sexiste, homophobe. Mais pas de xénophobie ni de complotisme. Donc on est sur un bon tiercé, mais pas le quintet. Bon, écoutez, je tiens à préciser que ce monsieur ne fait plus partie du Rassemblement National. Et en ce moment, on est en plein ménage. Donc voilà, et force est de constater qu'il y a encore de la poussière sous le tapis.
2: Apparemment,
3: voilà.
2: Oui.
3: Alors, je vais demander quand même confirmation à Jean-Philippe Tanguy.
5: Je le confirme, nous descendons la dérision à 100% de ces propos. Ils n'ont pas leur place au Rassemblement National. Oui. À la France Insoumise, éventuellement, mais pas c'est nous.
2: Oh. On en parle évidemment chez Pascal Pro. Bonjour.
6: Bruno Robles, ces propos sont évidemment inadmissibles, inacceptables, je dirais même inaudibles. Voilà, je dis bien que jamais, il n'aurait dû être tenu.
2: Bien sûr.
6: Hors de notre plateau.
2: Oh. D'accord. Enfin, pose la question. Oui, bien sûr, oui, bien sûr. Aux États-Unis, le Washington Post révèle que Donald Trump a donné d'importantes sommes d'argent en espèces en cadeau de fin d'année à des collaboratrices, jusqu'à même 45 000 dollars. Président Trump, bonjour.
7: Hello everyone, it's your fucking comeback president.
2: Oui, ça,
7: it's not a fake news.
2: C'est pas une fake news, alors.
7: Unbelievable.
2: C'est incroyable, ouais.
7: I give money to the woman.
2: Donner de l'argent à des femmes.
7: Yes, without sex reform.
2: Et sans relation sexuelle, on comprend pas, c'est bizarre.
7: Cash and no sex.
2: Et no sex.
7: Yes, it's true.
2: Incredible. Oh là là, Bruno Robles. Patrick Balkany, mais qu'est-ce que vous faites avec cette perruque blonde? C'est ridicule.
8: Je veux me faire embaucher comme assistante à la Maison Blanche.
2: Ah oui, d'accord.
8: Mais Bruno, on te paye en cash.
2: C'est vrai.
8: C'est un cadeau de Noël, pas besoin de prévenir les impôts, c'est formidable. 45 000 dollars cadeau. Moi, je recrois au Père Noël tout de suite.
2: Ouais, je vois ça, ouais.
9: Monsieur Robles.
2: Président Sarkozy.
9: Oui, make America great again. Là-bas, tu peux être président, donner des enveloppes à droite, à gauche, et pas être embêté. C'est quand même formidable. J'ai même un petit jeu de mots, puisque je sais que vous aimez l'humour, et moi aussi j'aime l'humour.
2: Allez-y, Monsieur Sarkozy, allez-y.
9: C'est donc bien Donald et pas Picsou.
2: Picsou, voilà, bien sûr, oui.
9: Vous m'avez vu venir.
2: Oui, un petit peu, oui. Votre luminescence, Président Macron.
10: Bonjour. Bonjour à toutes et à tous.
2: Oui.
10: Chacune et chacun, celles et ceux, le temps que je tourne, ma putain de...
2: Allez-y. Ne vous perdez pas.
10: Moi aussi, je suis généreux avec mes collaborateurs. Ah. Bruno Robles. Moi aussi, pour la fin d'année, je leur fais des cadeaux pour leur remercier de leurs bons et loyaux services.
2: Ah.
10: Avec les moyens dont je dispose.
2: C'est-à-dire.
10: Et je peux vous dire qu'ils ont beaucoup apprécié leur panier garni rillettes, crémant et langue de bœuf. Là non plus. Pas besoin de déclarer à l'administration fiscale.
2: Merci, Monsieur le Président.
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1: Dans un instant, on revient avec Selig. On a encore quoi ? 40 minutes ensemble, Selig.
2: 40 minutes.
1: On va y arriver, on va tenir jusqu'au bout. Les rires à la demande arrivent. Selig est en train de réfléchir à quel humoriste, quel artiste, garçon ou fille, on va écouter dans un instant.
2: Garçon.
1: Un garçon, très bien, dans un instant. Et puis, il y a un blind test. Un blind test sur les prénoms. Parce que toi, si tu t'appelles Selig,
2: Selig.
1: Bah, tiens, il y a plein de stars de la chanson. C'est juste le prénom. Qui s'emmerde pas, c'est le prénom. Eh bien, on va voir si tu es très fort. Et Sabrine Zayani va être très forte sur ça. Et puis, à la fin, il faudra se dire au revoir. Les larmes.
2: Les larmes vont
1: couler. Je sais même pas comment je vais réussir à te dire au revoir,
2: Selig. Je sais pas, mais je reviendrai.
1: I'll be back. À tout de suite sur Rire et Chanson.
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11: Louis, notre réalisateur, est un petit coquinou. Puisqu'il nous a remis le jingle pour nous émoustiller. On est vendredi, hein. Il sait qu'on est vendredi. Voilà, il sait que le samedi approche. Louis, tu te fais plaisir. T'as remis le jingle de la dame.
12: Ouais, mais parce que j'aime beaucoup le yoga.
11: Ah, le pilate. Attention, ça n'a rien à voir, le pilate. Ok, mais on embrasse cette dame. On n'a toujours pas le nom, le prénom, mais je vais essayer de retrouver son Insta, peut-être.
13: Oui, peut-être, et on sait qu'elle fait du pilate, et qu'elle se donne.
11: À haut niveau. Ouais. Franchement, c'est très très fort. Elle se donne, effectivement. Ouais, Sabrine Zayani est toujours avec nous. Il n'y a aucune transition par rapport à ce que je veux dire. Il n'y a aucun rapport non plus. Aucune. Il est temps d'ouvrir les rires à la demande.
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11: Les rires à la demande, chaque soir, Cédric, tu choisis l'humoriste, ça peut être une nouvelle star, ça peut être une grande star du rire.
13: Bah, ça va être.
11: De qui s'agit-il?
13: Ça va être une très grande star, évidemment, Coluche.
11: Coluche, magnifique.
13: Coluche, ouais, magnifique, avec l'autostoppeur qui reste.
11: Voilà. Vous avez quoi comme cigarette?
13: Ouais, ça va,
11: c'est exceptionnel. Ouais. Bon, je te laisse lancer Coluche, vas-y, je suis habitué maintenant, c'est toi qui fais les lancements.
13: Tout de suite, on va écouter la légende des légendes, le Big Boss, Coluche, dans l'autostoppeur.
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15: J'attends quelqu'un. C'est que ça existe comme bagnole, ça? Un truc qu'il a fait lui-même ou quoi? C'est pas moi le sac, non. Vous allez à Paris? Hein? À Lyon? Ah oui, bah alors. Vas-y, ça me rapprochera toujours un petit peu, hein? Bon, allez, va. Ah! Vous allez être content de votre bagnole, là? Ah oui, c'est bien, faut pas être difficile. C'est français? Oui, ça doit pas être cher, quoi. Ah, quand même? Ah, ben, ils s'emmerdent pas, hein. Ah, merde, qui s'y trouve des couillons pour payer, ou quoi? Non, je dis pas ça pour vous, il y en a qui en ont besoin. Ah, merde, moi, je risque pas de passer pour un con avec ma bagnole, j'en ai pas, alors. Je paye pas d'essence, je paye pas d'assurance, je paye pas de vignette, puis pourtant, j'en ai fait les kilomètres, hein. On entend bien le moteur, hein. Moi, je dis, on se rend bien compte qu'on n'est pas en panne, quoi. Bon, c'est pas, ça va durer, oui, c'est ça, oui. C'est un diesel? Non? Ah oui, ça vous dérange pas si je fume? Hein? Qu'est-ce que vous avez comme cigarette? Des blondes? Bon, oh, ça peut pas être difficile, hein. Dites donc, je regarde, y a pas d'allume-cigare là-dessus? Non, ils le font en option. Ah, vous auriez pu le prendre, c'est quand même pratique. Non, j'ai pas de feu non plus, parce que vous savez ce que c'est. On charge le moins possible pour pas déranger. Ils le vendent, ça? Je dis, à cette vitesse-là, on n'est pas arrivé, hein. Comme ça, au moins, si on a un accident, on l'aura moins vite, quoi. Je dis, faudrait pas qu'on se fasse rentrer dedans, alors il resterait pas beaucoup de votre mixeur. C'est de la tôle, hein, je sais jamais. C'est même du plastique, là. Ah ouais, je s'emmerde pas, hein. Marquis, je dis ça, je m'en fous, je suis pas pressé. On couchera à Lyon, tant pis. Fais des frais, mais enfin... Il doit y avoir des hôtels pas chers à Lyon, sympa. Non, parce que le mieux pour nous, c'est de tomber sur un mec sympa qui nous invite à dormir chez lui, mais ça, c'est rare. Oh, c'est vachement rare. Non, je dis pas que vous êtes pas sympa, mais je dis chez vous, ça va pas être possible. Ça va trop vous déranger. Vous êtes sûr, hein? Faut pas que ça vous dérange, hein? Ah non, parce que si ça vous dérange, moi, ça me gêne aussi, hein? Vous êtes sûr? Ah ben, c'est pas de refus, alors. Surtout qu'on n'a rien bouffé à midi, alors. Ben, vous allez rire, à midi, on a pris un type et une bagnole encore plus pourrie que la vôtre. Tout en plastique, la chaîne, vous voyez? Comme les poubelles. Non, mais moins pratique, y a pas les poignées, quoi. Oui. Alors, on n'a pas eu le temps de s'arrêter pour bouffer, quoi. Remarquez, moi, je m'en fous, je saute facilement un repas, mais c'est le chien. C'est que ça bouffe, un Doberman, hein. Enfin, vous verrez bien ce soir, hein, c'est pas la peine. Oui. C'est sympa, le stop. On tombe sur des types, ils vous emmènent dans leur bagnole, ils vous offrent des cigarettes, ils vous invitent à bouffer, ils vous retiennent à dormir. Il y en a même qui vous donnent du pognon. Si, pour qu'on se barre. Ah oui. Enfin, on donne ce qu'on veut, hein. Dis donc, je pense à un truc. Si ça se trouve, vous habitez pas sur la route de Paris, vous? Ben non, parce que ça va vous faire lever le bonheur demain matin. Ben pour nous accompagner sur la route de Paris. Ben, vous voulez pas dire qu'on va y aller à pied, quand même? Ben, vous êtes marrant, vous, alors. Écoutez, nous, on monte dans notre bagnole, on est quand même sympa, et pas terrible, hein? Alors, vous nous invitez à bouffer, on sait même pas ce qu'il y a, vous dites pas le menu ni rien, enfin... Alors, vous nous invitez à dormir, c'est pareil, on sait pas sur quoi on va tomber. Si en plus vous habitez à Perpète, puis que demain on est obligé de se taper 30 bornes à pied pour sortir de la ville, non merci. Surtout que pour vous, demain, ça va pas vous déranger beaucoup, hein. De toute façon, à 5 heures, y a personne dans les rues. Hein? Alors on fait 30 bornes histoire de dire qu'on est sorti, mon vieux, hein, tant que vous reveniez à 7 heures, vous êtes au lit, hein. Ah, c'est l'heure où vous vous levez. Eh ben comme ça, vous n'aurez même pas à vous lever. Hein? Dites donc, je pense à un truc. Vous allez pas à Paris demain avec votre poubelle? Non, parce que je pensais, on aurait pu vous emmener.
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11: Ah là, l'autostoppeur de Coluche.
13: J'en ai jamais pris, j'ai toujours peur.
11: Moi, jamais je prends un
13: autostoppeur. J'ai peur, mon Dieu, mais un truc de dingo. Mais
11: personne, bien sûr.
13: Mais jamais.
11: Mais oui, de ta vie. Ouais, c'est ça, t'as déjà fait toi d'autostop?
13: Jamais.
11: Jamais, c'est impossible. Tu es capable de faire d'autostop?
12: Franchement, je deviens aventurière, mais pas à ce point.
11: Ouais, c'est terrible. Franchement, ne faites jamais d'autostop, c'est horrible. Et vous tombez sur des gens comme Coluche, en plus, c'est insupportable. On se retrouve dans un instant pour le blind test spécial prénom. Vous allez pouvoir jouer avec nous. Et puis, il va falloir se dire au revoir.
13: Ouais.
11: Et je sais pas encore dans quel état je serai dans quelques minutes. A tout de suite sur Rire et Chanson.
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1: Je suis très piano en ce moment, je sais pas ce qui m'arrive.
2: Une entrecôte pour la 4.
1: Exactement. Un peu de placebo, ça fait du bien, tu vois, parce que placebo, c'est un des groupes préférés et il n'y en avait pas assez dans cette émission. Ben là, c'est fait. Et puis, ils sont un peu ric-rac aussi en ce moment, comme tout le monde, c'est la crise. Donc, un peu de droit d'auteur, c'est sympa. On est sur Rire et Chanson, dans l'Afterworld du Rire, avec Sabrine Zayani, qui part bientôt en camping. Donc là, depuis tout à l'heure, elle me regarde, elle me dit, hey, Cédric, je sais, t'as pas un rouleau de papier toilette à me prêter, s'il te plaît? Non, j'en ai pas, je suis désolé.
3: On sera dans un bungalow, il y aura du PQ à foison.
2: Voilà, c'est ça.
1: À foison, une belle expression que j'aime beaucoup également. Donc, on est avec Cédric, notre invité, pour encore une petite demi-heure. Et il est temps, tu t'appelles Cédric. Un seul prénom tout seul. Il y a plein d'artistes, des chanteurs qui ont juste un prénom.
2: C'est vrai.
1: Et ben, on va essayer de retrouver des artistes qui chantent, qui ont juste un prénom.
4: Le blind test.
1: Vous avez vu que c'est le jingle quand même le plus travaillé et le plus réfléchi. C'est-à-dire que j'ai dit ça s'appelle le blind test.
2: Ouais.
1: Le blind test. Je peux y aller maintenant, c'est bon, je peux me casser chez moi. Voilà. Mais c'est pas grave. J'aime
2: minimaliste.
1: Beaucoup ce jingle. C'est le blind test spécial prénom.
2: Ouais.
1: Pourquoi? Parce que tu t'appelles Cédric et il y a plein de chanteurs, et je vais pas les citer maintenant, qui ont juste un nom. Michel Sardou, ça marche pas.
2: Non, ça
1: va Johnny pas. Hallyday, ça marche pas, d'accord? Je rappelle le concept, d'accord? Tu donnes la réponse et tout de suite tu désignes la personne qui doit chanter.
2: Okay.
1: Allez, c'est parti.
2: Allez.
1: Sabrine.
2: On bosse pas.
3: Beyoncé.
1: Qui chante?
3: Sally.
2: Chante quoi? Ça. Oh, mais je.
1: Les paroles, c'est pas compliqué, hein? Faut que tu bouges comme Beyoncé. Voilà. Sabrine, elle est quand même.
3: On dirait qu'il a coincé un orteil, là.
1: Ok, passons tout de suite à un deuxième extrait, c'est mieux. C'est facile, c'est quelqu'un qui a fait Graine de Star, comme toi.
3: Je connais la chanson.
1: Une chanteuse, corse.
2: Ah, Alizée.
1: L'autre corse.
2: Jennifer.
1: Jennifer, qui chante?
2: Toi.
1: Moi.
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1: C'est bon, ça suffira. Extrait suivant, s'il vous
2: plaît. Talent.
1: Ah ouais, bah oui, incroyable.
2: Quel talent.
1: Incroyable. Une autre Corse. Facile. Oh là là.
2: Ah bah, Alizée.
3: Lolita, moi Lolita, Alizée.
1: Qui chante? C'est Ligue, bien sûr.
3: Ouais, c'est Ligue.
2: Allez. Les feux gauchas, je vois les autres tout prêts à se jeter sur moi. C'est pas ma faute à moi. Hello Elite.
1: C'est beau, ça, c'est beau. Attention, extrait suivant.
2: Merci.
1: On joue un blind test que sur les prénoms.
2: Laurie.
1: Ah oui, Le Week-end.
2: Mais c'est une copine.
1: Ah bah, qui chante?
2: Bah, toi.
1: Week-end. Après, je sais pas la suite non plus.
2: Week-end.
1: On embrasse Laurie, bien sûr. Chanson numéro 6, s'il te plaît.
3: Angèle.
1: C'est quoi?
3: Balance ton quoi?
1: Oui ou non? Qui chante?
3: Oui, c'est moi.
1: Allez. Vas-y.
2: C'est bien,
1: vas-y.
2: Ça.
3: Attends.

0: Eh bien, c'est vous, bien c'est nous. On va se retrouver dans un instant sur Rire et Chansons. Eh oui, bravo à Sabrine, bravo Célig. Tout le monde a gagné. Voilà, on est un peu comme chez Jacques Martin. Laisse la musique, laisse Angèle derrière parce que ça, c'est bien un peu de Belgique dans cette émission. C'est sympa. On se retrouve dans un instant pour se dire au revoir. Presque adieu, Célig. Eh oui, c'est vous. Tu vas rester.
1: Dans mon émission.
0: Exactement. Des imitations la prochaine fois, ne vous inquiétez pas.
1: Ah oui, j'en ai plein, des mauvaises.
0: C'est vrai, on va faire des imitations pour terminer l'émission. Alors, à tout de suite sur Rire et Chansons.
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0: Un peu de mélancolie, Sabrine Zayani. Célig et nous, c'est presque fini.
19: Oh non.
0: Et si, dans quelques instants, dans quelques minutes, on va devoir se dire au revoir, Célig.
1: C'est pareil. Partir vers de nouveaux horizons. Tu vois mourir les sirènes. Tu vois, on va partir comme ça.
0: Ah ouais.
1: Canada.
0: Mais oui, c'est ça, au Canada.
1: Canada. Canada Dry.
0: On a perdu Célig. On a perdu Célig parce que pourquoi? Parce que pendant la petite pause, on s'est dit, tiens, pour finir, on va se faire quelques imitations. Et Célig, c'est vrai qu'il m'a bluffé. Et je pense que Laurent Gérard commence à avoir un petit peu peur. Il m'a appelé, peut-être que je peux perdre mon public parce que Célig va commencer à faire des imitations.
1: Il m'a invité, il m'a dit, il faut faire attention, j'ai besoin de travailler. J'ai dit, bon, je te laisse un an.
0: Parce que là, pendant l'année, là, on peut dire que là, tout de suite, par exemple, tu tiens très très bien Pierre Belmar.
1: Monsieur, mais 12 mai, c'est un Marie-Thérèse rentre chez elle. Elle rentre dans son aile. Ouvre sa boîte aux lettres. Et là, vous venez.

0: Toujours au transport.
1: On finit toujours par Le Pen, oui. Avec un peu de Jodassin. Oui. Ou alors du... Ah oui, Eddie Mitchell, machine allemande.
2: Ah,
1: tu vois, je peux faire...
2: Ah oui, Jodassin.
1: Oui, Jodassin Mitchell. Ah oui, machine allemande. Merci, bonsoir.
2: Avec la
1: Merci.
2: Voix de Mitterrand.
3: Ah là là, c'est exceptionnel. Alors là, on a perdu tous les jeunes encore, mais c'est pas grave. N'hésitez pas à aller voir le spectacle de ces ligues en tournée, en toute la France. 26 septembre à Nantes, 27 septembre à La Bolle, 1er octobre à Yvetot, 2 octobre à Évreux. À Évreux, le 27, c'est dans le 27, Évreux. C'est dans
1: le 27. On a dit le 70.
3: C'est ça, et donc 27. Plein d'imitations. Peut-être que tu peux faire ta propre première partie avec que des imitations. Est-ce que tu veux nous dire au revoir en Jacques Chirac?
1: Écoutez, mon cher Cédric, je vous remercie pour votre invitation et je vous souhaite une longue vie et une très belle année.
3: Merci beaucoup, le président, monsieur le président.
1: Je vous en prie.
3: Merci. Merci, M. Chirac. Et bien, merci, Cédric, d'avoir été avec nous.
1: Merci beaucoup.
3: C'était trop cool. Enfin que tu viennes. C'était le parrain de la saison.
1: Et d'avoir inauguré ce magnifique décor.
3: C'est vrai.
1: Vraiment.
3: Allez voir sur les réseaux sociaux à quoi ça ressemble. Allez voir sur YouTube. Là, dans quelques minutes, l'émission, là, maintenant, sera dispo à 18h. Toutes les autres émissions sont déjà dispo sur YouTube. Vous avez été déjà
1: combien? Tu pourras faire un rappel à ton papa dès le départ. Tu pourras avoir une heure et demie d'émission tout entier comme ça.
4: Bien sûr.
1: Bam. Voilà.
4: Il adore se voir. Parce qu'il trouve que je ressemble, donc.
1: Ben voilà, c'est très vrai. Bien. Vois, donc, allez voir l'émission en replay.
3: Alors, mais le problème, c'est que en Tunisie, ils sont encore sur Dailymotion. C'est ça le problème. Mais ça va pas tarder, un jour, ça va arriver. Sabrine a retrouvé, bien sûr, le 13 septembre, tout ça, rappelle-moi.
4: Aux Folies Bergères, à 16h, avec Anne Roumanoff.
3: Et t'es obligée de t'habiller en rouge, toi aussi, ou ça va?
4: Non, elle m'a dit que j'étais libre au niveau des fringues, mais par contre, j'avais intérêt à être drôle.
3: Tu la reconnais ou pas là? Tu la reconnais, Roumanoff, ou pas?
1: C'est
3: bien elle. Eh bien, on vous remercie. Merci vraiment à toutes les équipes, franchement, qui ont été incroyables, qui nous ont fait un studio de fou.
1: Merci pour
3: J'ai l'impression d'être Michel Drucker. Non, merci. On vous applaudit quand même parce que franchement, ils ont travaillé comme des fadas. Donc, merci.
1: C'est très, très beau.
3: Tous les gens qui sont derrière, il y a Mathieu, il y a Elliot, il y a le Digital Owner, il y a Fanny, il y a Frédéric. Je vois pas tout le monde, excusez-moi. Adrien, je sais pas. Après, Louis, merci beaucoup, évidemment, en régie. On se retrouve dès lundi avec qui? Florent Père, Arié Elmaleh qui seront là. On va se régaler. Il y aura également Patrick Hautecoeur et José Paul en fin de semaine. On a vraiment une grosse. Il y a de gros invités qui arrivent également. Donc merci Célig. Les podcasts à retrouver sur rirechanson.fr. Et je te laisse le mot de la fin, Célig. Je suis fatigué, j'en peux plus.
1: Écoute.
3: Allez, à bientôt.
1: Merci Rirechanson. Merci beaucoup.
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2: Ça passe en face d'une clinique, il y a une sage-femme qui profite de sa pause pour aller faire ses courses. Elle cherche son pain à boulangerie, elle passe à la boucherie pour prendre un petit peu de viande pour le soir. Elle dit voilà, monsieur, je voudrais 450 grammes de viande hachée. Donc il dit pas de problème, il prend un morceau de viande, il le hache, paf, il le met sur la balance, 450 grammes précise. Elle est un petit peu épatée comme ça, elle dit c'est un petit coup de chance. Il dit oh madame, 30 ans de métier. Elle dit ah bon, mais alors bon, essayons, donnez-moi 225 grammes de noix d'entrecôte. Pas de problème madame, il prend hop la noix d'entrecôte, il la coupe, flap, il a mis sur la balance 225 grammes. Il dit voilà, j'ai pas un coup de chance madame, 30 ans de métier. Et là juste à l'extérieur, il y a un cri, il y a une femme qui est en train d'accoucher, qui a pas eu le temps d'arriver jusqu'à la clinique. Donc la femme bien sûr fait son métier, elle fait rentrer la femme dans la clinique, elle a fait accoucher, elle prend le bébé, elle dit c'est un garçon, 3,7 kg. Alors le boucher il prend le bébé, il dit non, voilà, 3,8 kg. Elle dit non, écoutez, c'est mon métier moi, 3,7 kg. Ah, 3,8 kg, attendez, je vais demander à Marcel mon commis d'aller peser. Elle dit moi je vous assure 3,8 kg, ah non, 3,7 kg. Et le commis il revient, il dit alors que Marcel tu as pesé? Il dit ouais, j'ai pesé 2,3 kg. Ah c'est pas possible, 2,3 kg. Ouais, 2,3 kg vidé, désossé.
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2: Oui.
3: Bonjour monsieur, c'est bien le bar?
2: Oui.
3: Monsieur Martin à l'appareil, comité Martinvillois de soutien au candidat Gabriel Attal. Il faut que je passe pour installer le matos.
2: Installer quoi?
3: Bah vous savez, c'est pour l'opération où Gabriel Attal il vient picoler dans les bars avec les clients. Vous avez pas suivi ça?
2: Non, pas du tout.
3: Eh ben moi, je vous ai mis soutienneur officiel pour la tournée des bars de Gabriel Attal.
2: De quel droit vous me mettez soutienneur officiel de Gabriel Attal?
3: Bah du droit que déjà, je pense qu'évidemment ça vous fait plaisir.
2: Non.
3: Bon, bah vous ferez comme si ça vous faisait plaisir alors, parce que...
4: Oui, bonjour.
3: Eh ben bonjour madame.
4: Qu'est-ce qui vous a donné l'accord de me mettre là-dedans?
3: C'est moi, je me suis auto-accordagé.
4: Bah non, monsieur.
3: Bah si, dans le sens où j'ai déclaré que vous étiez un cousin éloigné.
4: Bah dans le sens où je dis non, monsieur.
3: Ah oui, mais dans le sens où vu que je vous ai inscrit.
4: Dans le sens où moi j'ai dit non, monsieur.
3: Bah oui, mais dans le sens où ça m'arrange pas du tout.
4: Ouais, mais dans le sens où moi je vous ai jamais donné mon accord.
3: Non, mais dans le sens où vous inquiétez pas, je m'occupe de tout.
4: Bah non, monsieur, il n'y a pas de politique chez moi, c'est tout.
3: Ah non, mais c'est pas de la politique, c'est pour l'élection présidentielle.
4: Oui, oui, monsieur, c'est quoi l'élection présidentielle?
3: Alors, l'élection présidentielle, c'est quand on vote pour électionner le nouveau chef de la France.
4: Oui, bah c'est pas de la politique, monsieur.
3: Oh, bah je vois pas le rapport.
4: M'enlever tout de suite de là.
3: Ah oui, mais alors dans le sens où, pardon, moi je me suis cassé la nanette à dire à Gabi que vous étiez très content de l'accueillir.
4: Monsieur,
3: madame,
4: je ne veux rien entendre parler de tout ça.
3: Ah, bon bah ça c'est trop tard de toute façon.
5: Allô?
3: Eh bonjour monsieur.
5: Qui vous êtes?
3: Ah bah qui que je suis, monsieur Martin, sous-chef du comité Martinvillois du candidat Gabriel Attal.
5: C'est qui?
3: Gabriel Attal, eh bah c'est un petit nouveau qui démarre dans la politique.
5: Bah puis qu'est-ce qu'il faut?
3: Ah non mais attendez, vous avez rien suivi en fait.
5: De quoi? Qu'est-ce que vous voulez?
3: Eh bah je vous ai mis barre soutienneur de Gabriel Attal, c'est ce que j'ai expliqué à vos collègues qui d'ailleurs sont très contents de l'apprendre.
5: Ah vous me faites chier.
3: Ah bah oui, c'est gentil de proposer, je vais passer, d'accord.
5: Non, c'est pas la peine de passer, de m'emmerder, surtout.
3: Murmurer? Mais pourquoi vous voulez que je murmure?
5: Vous m'emmerdez, je vais prévenir la gendarmerie.
3: Ah bah voilà, pardon d'essayer de sauver la France.
6: Comment tu restes?
3: Ah.
6: Allô?
3: Oh bah ça alors, qu'est-ce qui... Vous avez complètement changé de voix.
6: Ah non, mais c'est parce que c'est madame qui m'a passé le téléphone.
3: Ah ok, bonjour madame, pardon.
6: Non, c'est le contraire, c'est madame qui m'a passé le téléphone. Non, c'est monsieur, on va y arriver.
3: Admettons, donc vos collègues me disaient que vous étiez un grand fan de Gabriel Attal.
6: Ah bon?
3: Ah oui, d'ailleurs merci pour votre soutien.
6: Mais attendez, parce que nous on soutient personne. Moi j'ai marqué nulle part que je soutenais Gabriel Attal. Hein.
3: Ah c'est pas marqué?
6: Non mais même.
3: Oh bah heureusement que vous me le dites, attendez, bougez pas.
6: Non mais...
3: Martin! Il faut en urgence aller faire la déco Gabriel Attal dans le bar. Je suis en ligne avec la patronne, y a rien marqué.
6: Allô?
3: En plus, ils insistent pour être bar soutienneur, pour une fois qu'il y en a un qui est d'accord.
6: Non, attendez, c'est bon.
3: Oui, allô, ouais, je confirme, c'est bon.
6: Oui, monsieur Martin, c'est ça?
3: Tout à fait, oui.
6: Oui, d'accord, c'est monsieur Martin.
3: Tiens, on se serait pas croisé à Martinville.
6: Ouais, voilà, de toute façon, on s'est croisé à Martinville. Je vous écoute souvent.
3: Vous écoutez souvent, mais sur le coup, vous avez rien percuté.
6: Non, sur le coup, non, bah, en fait, c'est madame qui m'a passé, donc le temps qu'on percute.
3: Eh ben voilà, en tout cas, madame avait l'air particulièrement ravie. Eh ben, merci à toute l'équipe.
6: Voilà, c'est ça.
3: Et au revoir, madame.
6: De rien, madame. Une bonne journée à vous. Allez, au revoir.

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1: Chers auditeurs, pour notre émission Je vais au cinéma, pendant ce temps-là je suis pas au bistrot. J'ai le plaisir d'accueillir avec nous ce soir le grand critique cinématographique Jules-Édouard Navet, avec lequel nous allons faire un tour d'horizon des meilleures sélections du cinéma français et même international. Alors, cher Jules-Édouard Navet...
2: C'est le Jules-Édouard Le Navet.
1: Oh, excusez-moi, autant pour moi, oui.
2: Oui, parce que Navet, ça peut prêter à confusion.
1: Oui, c'est vrai. Alors que Le Navet, bien sûr, lève tout équivoque.
2: Sinon, appelez-moi Jules-Édouard.
1: Bien sûr, mon cher Le Navet. Alors, votre sélection met surtout en valeur l'exception culturelle française, et je pense notamment au bouleversant « Mon beau-frère a pris le train ».
2: En pleine gueule.
1: Pardon.
2: C'est le titre. C'est le titre complet. « Mon beau-frère a pris le train en pleine gueule ».
1: Ah, autant pour moi, excusez-moi, cher Le Navet, oui. Alors, pourriez-vous donc, cher Jules-Édouard, nous raconter ici... sans dévoiler, bien entendu, la fin tragique. Nous raconter le déroulement de ce film.
2: Alors, bon, c'est avant tout un film de très haut niveau.
1: Oh ben, je dirais même de très haut passage à niveau.
2: Oui, ben, c'est l'histoire de c'est le... L'histoire de ce beau-frère, son parcours.
1: Oui, son parcours, sa vie...
2: Non, son parcours de chez lui à la gare.
1: Ah oui. Ah oui, c'est ça. Donc il sort de chez lui, de son immeuble, il est habillé normalement.
2: Oui, tout à fait normalement.
1: Ça, il a un pardessus.
2: Oui. Et il croise un chien.
1: Ah. Ah, ça a une importance dans le film ?
2: Non. Pas spécialement.
1: Oui, alors il arrive à la gare, il rentre sur le quai, et là, bah, il voit pas le train arriver.
2: Oui, parce qu'il a la tête tournée du mauvais côté.
1: Alors au dernier moment, il se retourne.
2: Voilà, alors on l'entend dire « Merde, voilà le train !» Et là, paf !
1: C'est un film qui dure 3h30, je crois.
2: Oui, mais... Je tiens à dire qu'on ne s'ennuie pas du tout.
1: Oui, oui.
2: C'est merveilleusement filmé. Hein.
1: Oui, oui. Oui, oh ben c'est déjà ça, oui. Je crois d'ailleurs que le réalisateur est japonais, il me semble.
2: Oui, c'est Gustave Chombier.
1: Ah, ben oui, oui, oui.
2: Qui à qui l'on doit également Le fond de l'air effrayé.
1: Oui, oui, d'un autre réalisateur japonais aussi.
2: Non, Berrichon.
1: Ah, ben j'étais pas loin, oui. Mais qui a participé, je crois, ou qui a fait la lumière de Je vais mettre mes pinces à vélo.
2: Tout à fait.
1: Alors, cher Le Navet, dans un genre moins tragique, vous avez sélectionné aussi Il va pas faire chaud, mets ton bonnet, du Mexicain Raúl Santander Gómez Pérez Álvarez, qui a été le coup de cœur de la critique de Cannes.
2: Oui, mais de la critique gastronomique.
1: Certes, mais qui prend une place de plus en plus importante chaque année.
2: Oui, vous savez, à Cannes, les gens viennent surtout pour se goberger.
1: Oui, alors justement, mon cher Jules-Édouard, très bon enchaînement avec votre troisième sélection, « Ceux qui m'aiment prendront de la soupe », qui a eu la cuillère en bois au festival de Saint-Marc-la-Jaille.
2: Oui, alors, la cuillère et le bol.
1: Ah oui, c'est vrai, oui.
2: Les deux récompenses.
1: Ah, oui, hein, oui.
2: Ce qui est très rare pour un premier film.
1: Oui, hein. Oui, oui, oui. Alors, on va pas raconter le film ici.
2: Non.
1: Non.
2: Non, faut le voir.
1: Oui. Oui, c'est ça, faut le voir. Enfin, on n'est pas obligé non plus. Alors, très beau dialogue là aussi, déjà des répliques cultes.
2: Ah bah oui, quand le père demande à son fils de manger sa soupe.
1: Ah oui, mais n'en dites pas plus mon cher Le Navet, car nous avons enregistré un extrait de ce film et je vous propose avec nos auditeurs de l'écouter maintenant.
2: Tu vas la manger ta soupe, feignant.
3: Ta gueule.
2: Et tu tâcheras de laver ton bol, pas comme hier.
3: Ta gueule.
1: Rien à dire là, pas de concession, hein, c'est...
2: C'est la vie des paysans en haute montagne,
1: oui.
2: Dans le massif de la Vanoise, au siècle dernier, oui. Paysage somptueux...
1: Oui, alors tourné en décor naturel, je le précise, mais à la Tranche-sur-Mer en Vendée.
2: Alors oui, pour des raisons de budget, mais on voit quand même une photo de la montagne... posé sur la cheminée.
1: Alors, je me suis laissé dire que les acteurs n'étaient pas des professionnels.
2: Non, ce sont des vrais pecnos.
1: Oui. Et alors, ce sont des pecnos de Vendée ou des Alpes ?
2: On les distingue pas bien. Le Pecno des Alpes a un visage plus large. Celui de Vendée est beaucoup plus grand, hein, au moins 1m60.
3: Oui.
2: Et il a toujours sa casquette de marin sur la tête.
1: Ah, sur la tête.
2: C'est là que ça se met.
1: Ah oui. Alors, quatrième choix, alors là, que vous avez aussi beaucoup apprécié, c'est « Il fait beau, sauf quand il pleut ».
2: Pingouin de bronze à Bombay. Là aussi, la plus haute distinction pour un film d'art et d'essai.
1: Alors, dites-moi, en Inde, il n'y a pas de pingouin ?
2: Non, mais c'est un pingouin de bronze, hein, c'est pas un vrai pingouin.
1: Oui, bien sûr, mais qu'est-ce que ça mange, un pingouin ? Parce qu'une fois qu'on l'a, faut quand même s'en occuper.
2: Non, non, mais... c'est une récompense, c'est un trophée. C'est...
1: Bien, nous ne nous quitterons pas, mon cher Le Navet, sans évoquer votre cinquième choix, qui est peut-être votre film préféré, « Tous les jours se ressemblent ».
2: Ah oui, alors là, une véritable prouesse technique,
1: oui.
2: Puisque chaque image du film se ressemble,
1: ah, oui.
2: Du début jusqu'à la fin.
1: Ah oui, ça c'est remarquable, avec une dominante, le gris.
2: Oui, mais ça n'est pas un film noir et blanc.
1: Ah, il est en couleur ?
2: Non. Il est en gris.
1: Ah oui. Qui est le dialoguiste ?
2: Alors, c'est le réalisateur lui-même, Julien Labitte.
1: Je croyais qu'on ne prononçait pas le T, qu'on disait l'habit. Enfin, c'est vrai que dans Proust, on prononce bien le S.
2: Julien Labitte est un très grand réalisateur, à qui l'on doit aussi, d'ailleurs, « Rappe-moi la carotte »,« Mémé est à l'hosto » et « Viens dimanche, il y a de la morue ».
1: Oui. Oui, qui sont des films qui ont enthousiasmé des générations entières de cinéphiles.
2: Oui, mais oui, surtout qu'ils sont très peu sortis en salle. Hein.
1: Oh, bah, ils sont très peu... Oui, ils sont sortis très peu de temps, et je crois même dans une seule salle.
2: Oui.
1: Oh oui.
2: Oui, d'ailleurs, c'était chez le réalisateur lui-même. Hein.
1: Oui.
2: Puisqu'il a un home cinéma oui. Chez lui.
1: Bah, en même temps, c'est pas plus mal, parce que comme ça, on n'est pas tributaire des horaires, on regarde quand on veut, on invite qui on veut...
2: On n'a pas les coups de pied dans le dossier.
1: Non, mais oui.
2: Les réflexions idiotes de ceux qui ne comprennent rien.
1: Quand ils ne mangent pas du pop-corn derrière votre dos. Hein.
2: C'est infernal, le cinéma.
1: Moi, c'est pas compliqué, mon cher. Le cinéma, je n'y vais plus. Je regarde la télé.
2: Oh, on a tout ce qu'il faut, la télé.
1: Et tous les soirs, à 18h30 sur la 3, et quand je ne suis pas là, j'enregistre, je regarde Question pour un champion.
2: Oh, Julien Lepers, c'est formidable. En voilà un qui aurait pu faire du cinéma.
1: Et tellement plus sympathique que Jean-Luc Godard. Oh, alors là.
2: Je vais vous dire, moi, la nouvelle vague, ça m'a toujours emmerdé.
1: Oh, bah écoutez, moi, c'est pareil, et pourtant, je suis de Saint-Malo. Eh bien, chers auditeurs, notre émission est maintenant terminée. À la semaine prochaine.
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5: À Paris, j'ai découvert le harcèlement de rue. Ouais. À Paris, les filles, elles subissent beaucoup de pression de la part des hommes. Vraiment, faut arrêter ça. Les parisiennes, beaucoup de pression, les pauvres. J'ai une amie à moi, Caro, elle m'a dit, ouais, Maë, des fois, je rends du travail, le soir, il y a des hommes qui me suivent dans la rue. Je dis, mais tu réagis comment quand c'est comme ça? Elle m'a dit, Maë, c'est très simple. Quand un mec me suit dans la rue, je rentre pas chez moi, comme ça, il sait pas où j'habite. Je lui dis, c'est bien ton délire, mais ça fait de la randonnée au bout d'un moment. Et moi, j'ai développé une théorie. À Paris, quand vous croisez une dame SDF, eh ben, des fois, c'est pas une SDF. C'est une femme, elle était suivie par un homme, elle n'est jamais rentrée chez elle. C'est une théorie. Après, peut-être j'ai des bêtises, hein, d'accord? L'autre jour, je me balade dans Paris, il y a une fille, elle vient, elle me prend la main, elle me dit, excusez-moi, il y a un mec qui me suit depuis 20 minutes, est-ce que vous pourriez faire semblant d'être mon petit copain, comme ça, il me laisse tranquille? Je l'ai embrassé directement. J'ai vécu chez elle pendant 2 semaines, voilà. Le dernier jour, elle est venue me voir, elle m'a dit, ben monsieur, là, il n'y a plus de danger, seul danger, c'est vous, faut y aller, là. Hein. À la base, je voulais rendre service, hein, tout simplement. Vraiment, alors, à cause de ce genre de comportement, il y a beaucoup de femmes dans la rue qui n'ont plus confiance en elles. Vraiment. Et cet été, j'ai eu cette expérience, j'ai rencontré une fille, elle était très belle, vraiment très très belle, mais elle n'avait pas confiance en elle. Elle me dit, ouais, Maë, j'ai pas confiance en moi, j'ai pas confiance en moi, j'ai pas confiance en moi. On est parti à la piscine, elle s'est mise en maillot de bain. Je dis, ben sache que moi, j'ai confiance en toi, en tout cas. Ah oui. Et ce genre de comportement, ça facilite pas les rencontres, hein, je vous dis la vérité. Moi, je suis célibataire, je me suis séparé de mon ex il y a pas très longtemps. Bon, comment vous dire, elle avait un grand défaut, elle avait des grands pieds. Elle faisait du 44. On s'est rencontrés à l'école primaire. Quand on était petit, on avait un jeu, ça faisait chou-fleur avec les pieds chou. Fleur, vous vous rappelez de ce jeu ou pas? On a joué ensemble, elle a fait chou, elle a gagné directement. Quand on s'est séparés, elle m'a dit, tu sais quoi Maë, pas la peine de me raccompagner chez moi, j'habite à 2 pas. Je dis, bah 2 pas pour toi, c'est pas... Ah, elle avait une pratique bizarre aussi, il faut que je vous en parle. Bon, déjà, elle mettait des ballerines, j'ai jamais rien dit. Elle mettait des pantacourts, j'ai jamais rien dit. Un jour, j'ai rendez-vous avec elle et je m'aperçois qu'elle est épilée de la cheville à la moitié du mollet. Je vois que c'est une pratique répandue dans la salle. Je ne connaissais pas du tout cette pratique. On va boire un verre ensemble. Elle s'installe, le pantacourt, il se relève un petit peu. J'ai vu la jambe de Ribéry, sa mère. Je lui dis, mais pourquoi tu fais ça? Elle m'a dit, j'avais pas le temps, je me suis épilé qu'à moitié. J'ai dit, mais t'es une malade ou quoi? Nous, les hommes, quand on n'a pas le temps, est-ce qu'on fait qu'une couille? Elle va pas chez Body Minute, hein, elle va chez Body 30 secondes, elle fait que le bas de la jambe. Et elle repart. Non, mais la rencontre est difficile à cause du harcèlement de rue, on va pas se mentir. Hein. Et moi, ma pote Caro, elle est féministe, et moi, vraiment, elle m'a fait découvrir le féminisme. Et d'ailleurs, mesdames, je tiens à vous le dire, on est ensemble, hein, d'accord? L'autre jour, j'ai vu un groupe de femmes qui manifestaient contre le port du soutien-gorge. Alors la dame, elle m'explique, elle me dit, oui, voilà, pour nous, c'est un symbole de liberté, il faut que les hommes comprennent qu'on n'est pas des objets, il faut arrêter de sexualiser les femmes. Je dis, ouais, madame, vous avez raison. Et elle me dit, et quand on met pas de soutien-gorge, arrêtez de regarder nos poitrines. Je dis, ouais, madame, vous avez raison. Et plus elle m'explique, plus mon œil recherche le téton du regard. Oh, j'étais perturbé, je vous cache pas, la vérité. Donc bon, alors il faut nous pardonner le premier regard, mesdames. Voilà, faut nous pardonner parce qu'il n'est pas intentionnel. Vraiment, il n'y a rien de... Il n'y a aucune mauvaise intention. Nous, des fois, les hommes, on se balade dans la rue, allez, par bêtise, on observe, on dit « Oh, un téton !» Et tu sais, on repart directement, voilà. Nous, les hommes, on n'est pas très fut-fut, on va pas se mentir. Hein. Et puis bon, alors attention, moi, je vous dis la vérité, on parle beaucoup du harcèlement auprès des femmes, c'est une réalité, mais il y a beaucoup de harcèlement auprès des hommes également. Ah oui, l'autre jour, je sors de soirée, il y a un mec qui vient me voir, il me dit « Excuse-moi, ouais, 2 petites secondes, il y a mon ex hyper relou qui me saute depuis tout à l'heure. Est-ce que tu pourrais faire semblant d'être mon petit copain, comme ça il me laisse tranquille ?» Ciao. Ah ouais, parce que moi j'ai pas trop l'habitude de jouer ce genre de rôle, c'est pour ça, t'as vu. Et moi je suis un mec, j'aime bien rendre service, j'accepte. Je vois son ex arriver, 1m90, 130 kilos. Je les regarde tous les deux, je lui dis t'es sûr que tu voudrais pas lui essayer une deuxième chance par hasard? Et là il me pose cette fameuse question, eh, c'est toi le nouveau petit copain de mon ex? Moi, comédien, je rentre dans le délire. Ouais, c'est moi son petit copain. On l'est très bien, tu le laisses tranquille, d'accord? Je termine ma phrase, il y a 2 gars de mon quartier qui passent juste à côté. Je leur dis ouais, parce qu'il y a beaucoup de pression dans la rue en ce moment, c'est trop la vérité. Donc
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4: Ah, l'autre jour, ma femme, elle me dit et si on faisait un petit régime? Alors, il y a des trucs pour t'aider. Il y a la cure de thalasso avec les bains bouillonnants. J'adore les bains bouillonnants. Tu pètes dans l'eau, une butte de plus ou moins, personne ne voit rien. Et le régime diététique. Alors, le régime diététique, pourquoi ça marche? On est arrivé avec ma femme, déjà, ils nous ont appris la loi des 5 P. Les 5 P qu'il ne faut pas bouffer. Pain, pâte, patate, pâtisserie, péritif. Mais, et pourquoi ça marche? Mais ils te donnent à bouffer 500 calories dans la journée. Attends, mais moi je suis monté dans ma chambre le soir, mais j'aurais bouffé la couette. Attends, à un moment donné, il y avait une pub à la télévision pour une pizza. J'étais à genoux devant le poste, je léchais l'écran. Après le film télé, une putain de faim. Là, j'ai appelé la réception, j'ai dit, dis donc, cette chaleur, le petit déjeuner demain matin. Hein, 8h du matin, mais je tiendrai jamais jusque-là. Je vous préviens, je vais bouffer la mochette. Écoute, à 6h du matin, j'étais lavé, douché, j'attendais. Putain, quand le mec il est rentré avec le petit déj, je l'ai embrassé sur la bouche. Le problème, c'est quand j'ai vu ce qu'il y avait sur le plateau. Une tasse de thé, une biscotte. Une tasse de thé, une biscotte. Attends, il y avait un bouquet de fleurs sur le plateau, je l'ai bouffé. Ah, sans déconner, c'était des marguerites, elles étaient bonnes. J'ai jamais autant apprécié les marguerites. Oh, le lendemain matin, le mec, il arrive avec sa tasse de thé, et avec son plateau de petit-déj. Je vois la tasse de thé, je vois plus la biscotte. Je dis, vous avez oublié la biscotte. Elle a dû tomber dans le couloir. Il va falloir aller la chercher. Parce que c'est important pour moi. Parce que j'ai faim. Sinon, je vais vous manger. Il n'y a plus de biscotte. C'est normal qu'il n'y ait plus de biscotte. Le mec, il me dit, oui, c'est normal. Le deuxième jour, on attaque le régime. Voilà, j'ai appelé la réception, j'ai dit, dites donc, vous auriez pu mettre un petit bouquet de fleurs quand même. Hein? Non, mais non. Non, mais sans déconner, non, mais... Il y avait une serviette en papier, je l'ai bouffée. Puis ça m'a ouvert l'appétit. À un moment donné, je suis rentré à les toilettes, j'ai vu le lotus double épaisseur. Feuille par feuille, j'ai bouffé le rouleau entier. Hein? Mais ça m'a calé pour la journée. Et j'ai donné la combine à tout le monde, puis je vais te dire, tout le monde a bien dû en profiter, parce que le soir, il y avait pénurie de PQ dans tout l'hôtel. Hein? Putain, mais c'est le genre d'établissement, tout le monde crève de faim. Mais même les fourmis, on leur voit les côtes. Ah ça, un soir, je monte un bol de céréales dans ma chambre, j'avais toutes les fourmis qui me suivaient. On a faim, on a faim. Je dis, putain, faites comme moi, bouffez du papier. Non mais merde, oh là là. J'ai dit à ma femme, si je laisse mon bol de céréales sur la table de nuit, elle va tout me bouffer. Il y avait un petit coffre-fort, j'ai foutu mes céréales dedans, j'ai dit à ma femme, le temps que la fourmi trouve le code, on est peinard. 6h du matin, ma femme me secoue dans le lit. Elle fourmi a trouvé le code, elle a trouvé le code. Elle t'a bouffé tes céréales. J'ai dit, non, c'est moi, je me suis levé cette nuit, j'avais faim. Non, mais franchement, là, non. Mais tu vois la fourmi en train de faire le code, là. Non, mais ça va pas, hein. T'es 500 calories, t'as le cerveau qui part en couille, toi. Hein. Mais tu verras. J'ai même mangé la savonnette. Ah, une bonne savonnette à la lavande, ça fait du bien quand t'as faim, je te le dis. Hein. Attends, à midi, là, non, on a une cuisse de poulet, on aurait dit une cuisse de grenouille. Là. Et le docteur avait dit, faut pas manger la peau. Moi, j'ai mangé la peau et les os. Sans déconner. J'ai roulé les os dans la peau. Et je me suis fait des nems. Écoute, j'ai tout bouffé. Quand le mec, il est venu m'ébarrasser, il n'en revenait pas. Mais il m'a dit, mais ils sont où les os? Mais il m'a dit, vous allez vous foutre les stomachs en l'air. Je dis, vous inquiétez pas, avec tout le papier que j'ai bouffé, ils sont déjà emballés. Mais il me dit, le transit intestinal. J'ai dit, vous inquiétez pas. Demain matin, il y a peut-être des os qui vont coincer. Mais de l'autre côté, il y a la savonnette qui va aider.
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11: Bien, bonjour messieurs, je me présente, je suis Bruno, j'ai une formation de danseur classique contemporain, je suis aussi préparateur physique, et si je me suis porté bénévole ici à la prison de la santé, c'est pour une heure de détente corporelle, hein, pour rejeter les tensions qui s'accumulent, parce que quand on arrive ici, on comprend tout de suite que la prison c'est pas le Club Med. C'est mon premier jour, hein. Je suis un petit peu crispée. D'ailleurs, je compte sur vous pour me mettre à l'aise. Hein. Comme vous êtes tous assez patibulaires et costauds, je souhaiterais qu'il n'y ait pas de bizutage. Merci. Je tiens à vous signaler que si j'ai ce petit sifflet, c'est pour prévenir en cas de pépin. Hein. Sachez que j'hésiterai pas à m'en servir. Ah, pardon, pardon, là, là, là, pardon. Non, j'ai cru, quand vous vous êtes gratté l'oreille, que c'était un signe de ralliement pour m'attaquer. Pardon, oh là là. Je suis tendue comme un arc, moi, hein. Hein? Non, c'est rien, Maton, on fait connaissance, c'est le premier jour. Ah, ben, dis donc. Si j'avais une olive entre les fesses, je ferais de l'huile première pression, moi. Bien, messieurs, vous allez me donner vos noms, prénoms, la raison de votre présence ici. Si vous le désirez, hein, on va commencer par le monsieur avec la belle moustache, là. Alors, comment, qui êtes-vous? Vous êtes Slobodan. Ben, enchanté, Slobodan. Vous êtes là pourquoi? Meurtre avec barbarie? Non, c'est moche, ça. Mais même si la personne âgée, comme vous dites, vous a provoqué en vous regardant, faut pas tuer les gens comme ça pour un oui, pour un non, hein, Slobo. Bien, on passe à Jacques. Jacques, l'éventreur de Sergi Pontoise. C'est amusant, ça. C'est un surnom? Pas du tout. Ah bon? C'est un test, hein. Putain. Bien, on passe à monsieur, vous êtes Abdelkrim. Ah bah ben c'est amusant ça aussi, c'est raccord avec l'endroit finalement, hein. Vous êtes, comment? Je comprends, quoi? Ah non, non, non, je prends pas de message pour l'extérieur, non. Non, je ramène pas des lames de rasoir non plus. Non, non, non, non, non. Ni du coke, ni du pchit, non, non, non, non, non. Si vous voulez des boissons gazeuses, vous allez directement à la cafétéria, hein. Bien. Messieurs, nous allons faire un exercice de relaxation, hein, parce que je sais pas vous si vous en avez besoin, mais avec ce que je viens d'entendre, ça va pas me faire de mal. Bien. Messieurs, on se met en ligne, on se place en 4/5e, messieurs. On cambre le fessier, s'il vous plaît. On plie les genoux à l'inverse du cubitus, messieurs. On influe sur le plexus, en utérus, et on... On plie, messieurs. On assouplit, messieurs. On ferme les yeux et on relâche. On relâche et on s'évade. On s'évade. Voilà, ouais, non, alors attendez. Ils ont rien compris. Non, c'est une expression, hein. Ça veut pas dire que vous êtes libérés, vous dégagez tous des portes, vous revenez tous au centre. Attention, hein. Oui, Jacques, l'éventreur de Sergi Pontoise. Vous n'êtes pas obligé de faire les exercices, hein. Non, je dis ça parce que depuis le début, vous êtes fixe. Vous me regardez, vous êtes figé, hein, ça donne la chair de moule, là, vos conneries. Moi, je n'ai rien contre vous, Jacques, l'éventreur de Sergi Pontoise, hein. Moi, je ne suis pas là pour juger la personne, ça a été fait, d'ailleurs, hein. Putain. Bien. Allez, on va faire de la sophrologie. Ça va nous détendre. Allez, bah, par exemple, bah, c'est le printemps, il fait beau, vous sortez du boulot, vous avez votre petite mallette à la main, il y a un parc, il y a des fleurs, il fait beau, il y a une jolie jeune fille qui passe comme ça en jupette devant... Oui, alors non, on va changer d'exemple. Ça n'a pas l'air de vous détendre, Abdelviol. Abdelkrim! Vous bavez en plus, non, non. C'est plus le printemps, il n'y a plus de jeunes filles en jupette, hein. Oui, Jacques, l'éventreur de Sergi Pontoise. Excusez-moi de revenir vers vous, mais depuis le début, vous êtes fixe. Vous êtes figé sur moi, ça. Je sais pas si vous avez une idée derrière la tête, mais je veux pas le savoir, hein, Jacques. Comment? Je comprends. Je comprends rien ce que vous racontez. Articulez, parce que je comprends pas. Quoi? Vous pensez que vous avez eu tort de donner à bouffer les morceaux de votre femme à votre chien? Oui, Jacques. Hein? Et vous pensez que vous auriez mieux fait de les préparer en blanquette de veau pour les donner à bouffer à vos beaux-parents? Putain! C'est rien, Jacques, hein? C'est du stress, voilà. Ce qui est passé est passé, c'est des idées toutes simples, mais vous savez, qui permettent de se recentrer un minimum. Mais qu'est-ce que vous foutiez, vous? Ça fait une heure, j'ai le temps de me faire violer trois fois. C'est arrivé au prof de piano, ah bon? Ça devait être un piano à queue, alors? Allez, messieurs, question artistique. Qui parmi vous a déjà pratiqué la danse classique? Danse moderne? Danse aquatique? Ballet contemporain, ballet moderne, hein? Un ballet dans ton cul. Oh. À Allez, messieurs, on va faire un exercice corporel. Hein, on va laisser parler notre corps. Pas complètement, vous reculez tous d'un pas. Vous allez me mimer une situation de détente absolue et je vais tâcher de deviner, d'accord? C'est sympathique, ça, hein? Allez, on y va, on commence par appel meurtre. Allez, allez-y, mimez. Alors, qu'est-ce que vous faites, là? Vous skiez, apparemment. Vous devez être sur une piste noire parce que c'est violent, votre truc. Là, qu'est-ce que vous faites, là? Vous épongez vos gants mouillés par la neige et puis là... Et puis là, vous dégagez la neige qui encombre votre vic. Pas du tout. Vous violez, vous étranglez et vous enterrez. Bien. Écoutez, si c'est ça qui vous détend, je ne veux pas vous contrarier. Ah ben, dis donc. J'aimerais pas être à la place de la jeune fille. C'est pas une jeune fille. Ah bon? C'est qui? C'est moi.

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2: À la une de l'actualité, cette nouvelle saisie record de drogue à l'aéroport Roland-Garros. À l'international, les États-Unis commémorent les 25 ans des attentats du 11 septembre 2001. Et puis du football avec le retour de la Ligue 1 ce soir. Bonsoir à toutes, bonsoir à tous. Une nouvelle mule interpellée hier à l'aéroport Roland-Garros. Dans ses valises, 35 kilos de cannabis et 17 de cocaïne, soit plus de 50 kilos de stupéfiants. Une saisie record pour les douaniers. Le jeune homme originaire de Guyane est âgé d'une vingtaine d'années. Il arrivait de Paris-Orly. Les recherches ont repris pour tenter de retrouver Jean-Paul Bien-Aimé, un pêcheur de 40 ans, porté disparu depuis lundi à Sainte-Rose. Les opérations avaient été suspendues ces derniers jours en raison de la forte houle. Les recherches se poursuivent en mer, mais aussi à terre, car rien ne permet pour l'instant d'affirmer avec certitude que le quadragénaire a été emporté par une vague. Côté météo, un troisième front froid concernera la Réunion d'ici lundi. Au programme de la pluie, de la fraîcheur et du vent, notamment dans le sud. Le week-end devrait toutefois rester plus calme avant cette nouvelle dégradation. Dans le reste de l'actualité à l'étranger, les États-Unis commémorent aujourd'hui les 25 ans des attentats du 11 septembre 2001. Des cérémonies sont organisées à New York et Washington en hommage aux 2977 victimes des attaques menées par Al-Qaïda. En football, les crampons des joueurs réunionnais resteront au vestiaire ce week-end. La Ligue réunionnaise a suspendu toutes ses activités après l'annulation du procès-verbal de l'élection de Roser Morisco à la présidence. Aucun match ne pourra être disputé tant qu'un administrateur provisoire n'aura pas été nommé. Roser Morisco a déposé un recours devant le tribunal pour demander sa nomination rapide et permettre si possible une reprise des compétitions dès la semaine prochaine pour une nouvelle élection à la présidence. Il faudra en revanche patienter 2 à 3 mois selon les textes de la Ligue. Et puis à l'échelle nationale et sur les terrains, la Ligue 1 reprend ce soir avec la 4e journée. Rennes reçoit Marseille à 22h45, heure de la Réunion. Paris se déplacera dimanche à Brest. Et puis en Ligue des Champions, le bilan français est de 2 victoires pour 1 défaite. Après cette première semaine de compétition, hier Lens s'est notamment imposé dans les dernières secondes sur la pelouse du Slavia Prague. 3-2.
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2: Ce soir, la Réunion reste coupée en deux, avec dans l'ouest et le sud un ciel dégagé et des nuages dans l'est, avec quelques gouttes à prévoir de Sainte-Rose à Saint-Philippe. Demain, pour ne pas changer, 2 salles 2 ambiances, du soleil de Saint-Denis à Saint-Philippe et de gros nuages entre Saint-André et Sainte-Rose. Voilà pour l'essentiel de l'actualité de votre vendredi soir. Je vous souhaite à toutes et à tous une excellente soirée et un très bon week-end à l'écoute de Rire et Chanson Réunion.
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5: On n'a pas eu de bol, hein. On arrive en vacances avec ma femme et mon beauf. C'était un port. Bon, mon beauf, hein. Alors, on voyait pas la flotte, il y avait le bateau qui était serré. On s'est assis à une terrasse, on a mangé une friture. Je sais pas si c'est d'avoir été ballotté toute la journée à la bagnole ou quoi. On a été malade. Ma femme a dégobillé sur son paletot. Alors, je vais vous dire, le poisson, quand c'est pas frais, déjà, à manger, c'est pas bon, hein. Mais alors, à vomir. Alors, après ça, on était à la plage. Alors, au début, il y a des vagues, mais même pas nettes, hein, vous voyez. Vagues, bon. Après, il y a une rangée de boue avec des petits fagnons, et après, il n'y a plus rien. C'est une escroquerie, n'y allez pas pour voir quelque chose, il n'y a rien à voir. De toute façon, il y aurait quelque chose, c'est interdit de dépasser les bouées. Moi, j'ai nagé jusqu'à là, j'ai dépassé les bouées. Au début, il siffle, après, il tire. Je suis rentré. On était pour se casser, et un vieux qui nous a dit « Ah, mais attendez, le soir, le soleil se couche. » Et c'est beau. Bon, alors on a attendu. Effectivement, le soir, le soleil se couche. C'est beau. Bon, allez, on se casse. Non, attendez, le lendemain, il se lève. Oh, alors c'est tous les jours. On a attendu le lendemain, effectivement, le soleil se lève, c'est très beau. Bon, allez, on se casse. T'achètes 2 cartes postales, une du lever, une du coucher, y a pas de raison de rester là que pour ça, hein. Quand on a vu ça, on est reparti avec ma petite femme, mon beau-frère, on est monté dans ma bagnole. Je devrais dire avec ma femme, on est monté dans ma petite voiture, hein. Parce que c'est pour ça que j'emmène mon beau-frère, c'est pour la rentrée, la sortir de la bagnole. Oui, mais elle est jolie, en fait. C'est vrai, on aurait du mal à lui faire des gants dans mon short, mais... Au moins, quand je campe, j'ai pas l'impression de dormir sur la route, hein. Alors on est reparti et on est parti. On est parti, bon, on partait. Ça faisait bien 3 litres et demi de pinard que mon beauf dormait. Quand j'ai demandé à ma femme de me passer la bouteille qui était sous son siège, vu que c'est là que c'est le plus frais. Et surtout que ma femme, elle a que ça à foutre derrière. Encore que ça soit pas non plus très pratique pour elle, parce que quand on la rentre, faut quand même pousser. Et elle épouse la forme de la lunette arrière, vous voyez. Puis elle a les baleines de la capote incrustées dans le dos. C'est joli, mais faut aimer, c'est un truc, faut être connaisseur. Ah oui, parce que je vous l'avais pas dit, ma bagnole, c'est une décapotable. Je vous le dis, c'est très important d'aller voir plus tard, c'est à cause des tonneaux. Alors nous, on roule toujours avec la capote fermée, hein. Sans ça, avec ma femme, ça avait prise au vent, on n'avance plus, hein. Ou alors à la voile avec son maillot, mais on peut pas aller partout, faut qu'il y ait du vent. Faut prendre les renseignements la veille, c'est dans une autre langue, bon, enfin bref. Alors, on roulait peinard quand on est rentré dans l'autre con, là. Enfin, je dis l'autre con, on peut pas l'accabler non plus, hein. Lui, il roulait pas vite, il roulait à droite, hein, bon, et puis il est mort. Alors... Mais merde, les autres nous avaient bien évités jusqu'à là, alors. On s'habitue aussi. Les gens le savent qu'on roule bourré, quand même. Alors, sous le choc, on a fait 6 tonneaux. J'aurais pu faire mieux, mais je n'étais pas en forme. Eh ben, je crois que c'est les tonneaux que ma femme a pas aimé. Le médecin, il me l'a dit, hein. Ah, il m'a dit, quand elles ont la tête comme ça rentrée dans les épaules, c'est qu'elles sont pas contentes. Hein. Oh, c'est marrant, mais c'est pas drôle, c'est les nerfs. On me dit, c'est les nerfs. Elle avait tout cassé quand ils l'ont ramassé, les os sont tombés dans le fond, ça faisait un bordel. Elle avait tout cassé, un mec qui l'énumérait à l'hosto. Les jambes cassées, alors t'écris, les jambes cassées. Les bras cassés, les bras cassés. Et les côtes, et les côtes. Et la tête, alouette. Ah, c'est marrant. C'est les nerfs. C'est pas drôle, c'est les nerfs. Alors, comme elle est toute cassée, au lieu de lui plâtrer et tout, ils ont décidé de la laisser prendre dans le bac de plâtre. Comme ça, pour eux, c'est bonheur, ça leur fait qu'un voyage. Ce qui fait qu'on peut pas savoir si elle est contente, parce que le plâtre, ça crispe. Par qu'elle est pas à plein, elle a passé l'hiver peinard, le plâtre s'est chauffé. Hein. Alors, on a fait 6 tonneaux, puis on est rentré dans un arbre. Heureusement qu'il y avait un arbre, parce que ça descendait, ça se trouve, on fera encore des tonneaux. C'est l'arbre que mon beau fait pas aimer, lui. La bagnole a explosé, vous savez, sous le choc. C'était une sport qu'on avait, vous voyez, avec deux portes. Alors t'as la place du chauffeur, la place du mort et deux grands brûlés derrière. Mon beauf, quand il a vu ça, il est mort sur le coup, lui. Ah, dès qu'il y a des trucs à payer, c'est pas la peine, hein. Alors, Lino, quand je dis qu'on a pas eu de bol, j'exagère, parce que mon beauf est mort. Ma femme est dans le plâtre, dans un état que les médecins ont dit qu'on aura plus vite fait d'apprendre à marcher au plâtre. Et moi, Lino, j'ai pas eu ça, et c'est du bol, hein.
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5: Bonjour et bienvenue sur Municipaux FM, la radio des employés municipaux. Je commencerai par une petite annonce, j'ai promis de la faire. Cause prise de retraite, vie de garage avec objet de valeur. Elle lot de 100 rouleaux d'affiches, Robert Rue Président, jamais collé. Un service à thé complet de 5 tasses, Marie-Georges Buffet aux Jeux Olympiques. Un tableau fait main représentant Georges Marché se baignant dans le Gange. Dans la grange. Et pour finir, un petit chien en caoutchouc avec la tête qui remue pour mettre à l'arrière des voitures. Le petit chien Mélenchon, le chien Guilinon. Et puis nous continuerons avec notre invité VIP, notre people du jour, et ce n'est pas le moindre puisqu'il s'agit de Monsieur Doucher, Monsieur le maire, qui nous revient de son séminaire à Miami avec sa secrétaire.
6: Oui, c'est quoi son regard suspicieux? Oui, avec ma secrétaire. Un maire, il travaille avec sa secrétaire. Oui. Voilà, ce sont des relations professionnelles, je le rappelle, et uniquement professionnelles.
5: Bien sûr.
6: Que du travail, des dossiers, des journées entières, même les heures, même la nuit, on n'arrêtait pas des dossiers, encore des dossiers. Qu'est-ce qu'elle a avalé comme dossier cette femme? C'est incroyable. Des dossiers. Elle n'arrêtait pas. Et on est au bout d'un moment, elle me dit, chérie, quand même.
5: Votre secrétaire, elle vous appelle le chéri, quand même.
6: Non, mais c'est un joke. Même moi, des fois, pour rire, je l'appelle ma chérie, mon amour, mais c'est pour rire.
5: Moi, c'est pareil, des fois, ma femme, elle me dit, je jouis, mais elle déconne.
6: Bref.
5: Ouais.
6: Donc, on a avancé, on a mis tout ça sur le paquet, vas-y, oui. Et encore des dossiers, et tout ça en pensant aux enfants. On ne pensait qu'à ça, les enfants, attention, on en a bousillé des préservatifs, attention, les enfants. Donc des dossiers, et on a fini par le clore ce dossier sur les cantines scolaires.
5: Alors, voilà. Monsieur le maire, qu'est-ce qu'on peut dire qu'il en est ressorti de ce séminaire à Miami avec votre secrétaire? Qu'est-ce qu'il en est ressorti de ce séminaire à Miami avec votre secrétaire?
6: Coupe le micro. Coupez-moi ce micro-là.
5: C'est possible de couper le micro. Envoie un disque de Jean Ferrat.
6: Musique,
5: ça fait un moment
6: musique.
5: Qu'on n'en a pas écouté.
6: Voilà, mettez la musique. Voilà. Christian, qu'est-ce que tu veux qu'il en ressorte de ces séminaires? Mais attends, tu sais bien ce qui s'y passe dans ces séminaires. On boit des coups, on tire des coups. Qu'est-ce que tu veux qu'il s'y passe? C'est comme vous aux universités d'été. Vous n'y allez même pas l'hiver. Alors qu'est-ce que tu veux qu'il s'y passe l'été? On s'en bat les couilles, nous. On s'en bat les couilles des cantines scolaires.
5: Le disque est pas parti, le disque est pas parti, monsieur le maire.
6: Je disais des nouilles, des haricots verts, il faut alterner évidemment les sucres lents
5: et les vitamines. Très bien, monsieur le maire, en tout cas merci d'être venu, la langue de bois.
6: Attention, je suis là pour répondre aux questions des auditeurs,
5: c'est bien.
6: Et s'il y a des questions, j'y réponds.
5: On en a reçu plein, je ne vais pas vous embêter non plus avec ça.
6: Une dernière pour la route,
5: allez. Bon, on en a une qui revient souvent, voilà, je l'ai là, c'est pas moi qui la pose, attention, c'est des auditeurs. Il demande, comment expliquez-vous, monsieur le maire, que c'est votre femme qui finalement a obtenu le poste de directrice de l'hôpital municipal?
6: Si ma femme a eu le poste de directrice de l'hôpital municipal, c'est tout simplement parce qu'elle a le profil. Voilà,
5: Bien sûr, c'est ce qu'on leur a répondu, puisqu'elle a un CAP de coiffure féminine.
6: Oui, d'accord. Attention, mais elle a le sens des responsabilités et de l'hygiène, ce qui est important.
5: Très bien.
6: Pour une clinique. Voilà, allez, à plus tard.
5: Et puis, nous continuerons cette émission par le grand résultat du concours des histoires drôles 2015 des employés municipaux. Cette année, le thème était le travail. C'est un thème qui a inspiré beaucoup d'entre vous. Nous avons eu beaucoup de propositions et c'est Monsieur Philippe Lelong, il a gagné avec sa femme, j'annonce son lot, il a gagné un séjour d'une semaine en autocar à travers l'Ukraine. Alors, voici donc son histoire, l'histoire gagnante. Il s'agit de Monsieur Pinault, le grand patron du CAC 40, qui meurt et qui se retrouve devant Dieu. Et Dieu lui dit, Monsieur Pinault, vous avez été un humain fabuleux, magnifique. Vous avez créé de la richesse, créé des emplois. Vous avez fait vivre des milliers de familles. Vous avez acheté des tableaux. Vous avez fabriqué des musées. C'est magnifique. Alors, vous méritez d'aller au paradis. Alors, deux anges arrivent et portent Monsieur Pinault vers la porte du paradis. Une porte en or. On pousse la porte en or. On pousse Monsieur Pinault à l'intérieur. Et là, il y a du brouillard. Il y a de la fumée. Il y a Satan. On essaie de l'embrocher. Il y a Belzébuth. Il n'en peut plus. Il a peur, Monsieur Pinault. Il repart devant Dieu. Il dit à Dieu, mais Dieu, votre paradis, c'est l'enfer. Et Dieu lui dit, on vous avait pas prévenu qu'on a fusionné?
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7: Pourquoi toujours sous-estimer l'intelligence des enfants? Ils sont plus que brillants, ils voient plus clair que nous tous. L'autre jour, je me baladais dans la rue avec mon fils et j'ai vu une jolie fille, je l'ai regardée comme ça, il m'a dit « Papa, tu la connais ?» Je lui dis « Non, je la connais pas. » Il m'a dit « Bah alors pourquoi tu la regardes ?» Ben, je dis « Je la regarde parce qu'elle est jolie. » Et là, il m'a dit « Pourquoi elle est jolie ?» Ben, elle est un peu comme maman. Je lui ai expliqué tout ça. Mais voilà, chérie, c'est pour ça. Les hommes et les femmes, ils font ça pour faire le couple. Voilà, il faut être deux, c'est ça, c'est la base. C'est comme toi, un jour, tu vas être amoureux, toi aussi, tu vas voir. Non ! À 7 ans, 8 ans, grande pudeur par rapport à ça. Ils veulent pas qu'on leur parle de leur amoureuse, ni de rien du tout. Non, pas du tout, hein.
8: J'aime pas les fûts !
7: Qu'est-ce que tu viens de dire, là ? T'es en train de me faire flipper, toi ? T'aimes pas les filles, c'est-à-dire de manière momentanée, ou tu... Dis ça, mais tu verras, tu contrôleras rien du tout. Tu vas tomber amoureux, tu sais même pas d'où ça va venir. C'est pour ça qu'on dit tomber amoureux d'ailleurs. Pam, ça te tombe dessus. Tomber amoureux, ça se contrôle pas. Tu vas voir, ça va être un truc. Tu vas tellement l'aimer, tu vas être fou d'elle. Tu vas vouloir tout lui donner. Tu vas tout lui donner. Et après, tu l'aimeras plus et tu lui donneras la moitié. C'est comme ça. Y'a pas, ouais. Quoi? Comme maman avec Jean-Jacques? C'est qui Jean-Jacques?
9: Bah c'est son amoureux.
7: À qui?
9: À maman.
7: Comment tu sais?
9: Bah je l'ai lu sur sa gourmette à lui.
7: Bah voilà, comme maman avec Jean-Jacques, comme moi avant avec maman, comme moi peut-être un jour avec une autre fille, c'est tout, qu'est-ce que tu veux que je te dise, voilà.
6: Hé hey, papa, j'ai une dernière question.
7: Quoi?
6: Est-ce qu'un jour, toi, tu vas devenir un papy?
7: Ben... ouais.
10: Non, je veux pas.
7: Mais pourquoi, qu'est-ce qu'il y a?
10: Ben, qui c'est qui va être mon papa?
7: Mais il est con, quoi. Comment ça que c'est qui va être ton papa? C'est moi qui vais être ton papa. Moi, je vais être ton papa à toi. Et toi, tu vas être le papa de tes enfants. Et de manière isocèle, je serai le grand-père de tes enfants.
6: Est-ce que moi, je vais devenir un papy?
7: Ben, si t'as des enfants et qu'eux-mêmes ont des enfants, oui.
6: Hé, hey, papa, quand moi, je vais être un papy, toi, qu'est-ce que tu seras?
7: Alors, quand toi, tu seras un papy, chérie, moi, je serai sur messagerie. Ou alors, ce sera le moment de ta vie où tu pourras dire à tes amis et à toute la famille, papa est en haut. Tu fais des gâteaux.
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12: Ah non, moi c'est bon, la campagne j'ai donné. En même temps, j'ai pas eu de bol, je suis né dans le Pas-de-Calais, dans un village qui s'appelle Avion, près de Lens. Vous situez Lens? Ouais, l'équipe de foot, le musée du Louvre, la pédophilie? Alors, à chaque fois que je retourne à Avion, on peut dire New York, c'est plus chic, New York. Quand moi je retourne à New York, c'est pour un de mes parents. J'ai un père qui est italien, il s'appelle Aldo, il est hyper macho, c'est un ancien boxeur. Et quand j'étais petit, il m'a toujours répété que le plus beau jour de sa vie, ça sera celui de mon mariage. J'ai grandi avec cette idée. J'ai une mère qui est polonaise, très à cheval sur les principes, hyper catho, genre manif pour tous. J'adore mes parents. Mais ça a été un peu compliqué quand je leur ai annoncé que j'étais un garçon sensible. Eh ouais. À l'époque, j'avais déménagé à Lille, Los Angeles, pour mes études, et à chaque fois que je revenais les voir, je jouais l'hétéro. Donc je prenais une voix grave et je m'habillais mal. Oh bah, tu sais quoi, popo, t'inquiète, hein? Parce qu'on parle comme ça à New York. Ah bah, dans la vie, on fait pas ce qu'on veut, hein, on fait ce qu'on peut. Et regarde-moi, quand j'étais petit, je voulais une femme, un fils, une décapotable. Puis aujourd'hui, bah, hey, je suis pédé, célibataire, j'ai pas le permis. Papa, t'es mort. Il s'est réveillé, je tenais la main, il a dit, ma clé, tu es pédé? J'ai dit oui, il est retombé direct. Ma mère, très discrète, elle a appelé toute la famille pour les prévenir. Tout le monde l'a bien pris, sauf mon grand-père. Lui, il est relou, comme il a Alzheimer, je suis obligé de refaire mon coming out tous les dimanches. Une fois que mon père s'est réveillé pour de bon, j'étais soulagée. Du coup, je suis partie en boîte pour fêter ça. Et j'ai rencontré quelqu'un avec qui je suis rentrée en tout bien, tout honneur. Et on sait pertinemment que quand deux personnes rentrent en tout bien, tout honneur, au bout de 10 minutes, il n'y a plus jamais d'honneur. Jamais. C'était un podologue. J'ai tellement eu peur d'être jugée, j'ai gardé mes chaussettes toute la nuit. En même temps, j'ai bien fait de rentrer avec lui parce que ça a duré 3 ans. Et tout le monde sait que 3 ans chez nous, les gays, ça équivaut à 21. C'est un record. Après 21 ans de vie commune, je savais exactement quand on allait s'embrouiller. En même temps, je dis ça, mais je crois qu'on est tous pareils en amour. Hein. Homo, hétéro, on est tous dans la même galère. Dès que l'autre, au lieu de t'appeler bébé ou mon cœur, commence à t'appeler par ton prénom, ah, tu peux aller mourir dans le placard. La dernière fois qu'on s'est embrouillé, c'était pour une histoire de boîte de nuit. Le gars rentre à 5h du mat à l'improviste et il m'explique que j'ai pas à m'inquiéter parce qu'il est sorti en boîte avec des potes mais il a pas dansé, il a pas bu d'alcool et personne l'a dragué. Je lui dis bah bien sûr que je te crois. Moi je vais tout le temps à l'aéroport juste pour regarder les autres partir en vacances. Et tu sais, dans les disputes de couple, t'as toujours un moment où tu veux faire le fier. Mais tu sais quoi, y a pas de problème, tu veux plus me voir, tu me vois plus, je me casse. T'entends, je me casse. Mais en fait, ce que t'as pas prévu, c'est que l'autre ne te retient pas. Mais c'est quoi ce concept? Tu fais tes lacets tout doucement, l'autre ne te retient pas. T'as envie de dire, mais tu vois pas que je vais 8 heures à attacher deux ficelles? Non mais retiens-moi. Du coup, tu vas au bout de ta connerie, tu claques la porte, sinon ça sert à rien. Tu fais semblant de descendre les escaliers, t'attends sur la première marche comme un con. Et là, tu reçois un texto. T'es où? Et dans ta tête, tout bascule. Tu joues ta vie sur un texto. Oh la vache, il faut que je réponde fâché, mais pas définitif. Avec un peu de mystère. Oh là là, je suis où? Je sais. Loin de toi, trois petits points. Trois petits points, c'est hyper important. Ah, trois petits points, il est en train d'écrire. Je te rappelle qu'il y a un Judas, je te regarde depuis tout à l'heure.

suis même un quincado. C'est un quinca qui vit comme un ado, un quincado. Ouais, ouais, c'est un cinquantenaire qui n'a rien à foutre, tu sais. Tu penses comme un ado, tu vis comme un ado, tu n'as rien à foutre, t'es comme ça, n'a rien à foutre. T'es un petit peu essoufflé quand même. N'a rien à foutre, mais faut que je me couche tôt, hein, quand même. Hein. Mais bon, je vis comme un Jones, attention, hein, j'ai même fait un tatou. Ouais. Enfin, j'ai fait tatouer mon chien, ça faisait trop mal. Mais je suis très présent sur les réseaux sociaux, attention. Hein. Ah ouais, moi je te like, hein. T'as vu, je parle comme les Jones, hein. Et en tant que cacado, mais j'ai même j'ai un smartphone. Tout le temps, avec moi, jour et nuit. Et puis c'est pas un vieux Nokia qui fait que téléphoner. Ouais, moi je suis joignable tout le temps aussi, comme les ados, tu sais. Vous vous rappelez de la belle époque là où il fallait qu'on soit rentré à la maison pour être joignable? C'est quand même assez tranquille, hein, ça laissait des grandes plages de tranquillité. Et si on devait téléphoner dans la rue, il fallait rentrer dans une cabine téléphonique, tu sais. Ouais, comme des toilettes publiques mais avec des vitres. Puis après ils ont inventé le premier téléphone portable, là, le bibop. Tu sais, il y en a qui se rappellent du bibop? Ah bah c'est que t'es vieux comme moi. Tu sais, c'était le bebop, il fallait se mettre à côté de la lampadaire avec une borne. Il fallait pas bouger, hein. C'est un portable où il faut pas bouger. T'es. Après, le premier où tu pouvais bouger, c'était le Radiocom 2000. Hein, vous rappelez, le Radiocom 2000, c'était une grosse valise comme ça. Tu te déplaçais quand ça pesait une tonne, tu te déboîtais l'épaule, tu sais. Hein. Et puis surtout, la communication, tu sais, ça coûtait 150 francs la minute. Et quand tu téléphonais, ça faisait... Tu disais, j'entends pas, j'ai pas de briques. Bon, je raccroche, hein. Clic, hop, 900 francs. Ah, dès la première facture, t'avais plus de compte en banque. Hein. Hein, si tu te rappelles comme moi de tout ça, c'est que tu peux devenir un cacado comme moi. Mais eh ben, moi, malgré mon âge canonique, eh ben, je suis tout le temps sur les réseaux sociaux. Ah ouais, j'ai plein d'apps sur mental. Hein. Ouais, moi aussi, je fais comme les Jones, hein, je dis pas les mots en entier. Ouais, j'ai plein d'âmes sur mon tel. Ouais, comme les Jones, j'ai voulu voir ce que c'est que d'être connect en permis. Non, ça fait pas jeune, ça fait micro qui déconne, ça. Enfin bon. Enfin bref, non, pour faire l'effort de comprendre les jeunes d'aujourd'hui, les ouhou, eh ben, ce que j'ai fait, je me suis connecté 24 heures sur 24. Ça y est, là j'ai tout. J'ai une page Facebook, un compte Twitter, 9h, 10h, 11h, midi. Toutes les heures, j'ai Snapchat. Snapchienne, Snapchien, Amstramgram, là, Pique-Pique, Collégram, Bourré-Bourg, Ratatam, j'ai tout. Et je trouve que c'est n'importe quoi. Pardon, hein, mais moi, quand j'avais 20 ans, on n'avait pas de smartphone. Et la seule application à installer, c'était le cerveau. Et j'ai bien l'impression que les jeunes d'aujourd'hui, ils s'en servent de moins en moins. C'est une bonne réflexion de vieux con, ça. Hein. Mais oui, non, sérieusement. Attends, sérieusement, les scientifiques, ils font des études très poussées, hein, des grandes études pour savoir si les ondes des portables sont nocives pour le neurone. Ça fait des dizaines d'années qu'ils cherchent. Franchement, c'est pas la peine de faire des recherches dans des laboratoires très poussés. Hein, il suffit d'observer un jeune dans la rue. Hein. Ouais, c'est nocif. Hein. Ouais, c'est nocif. Les jeunes d'aujourd'hui, on dirait des Fred Martens sans puissance. T'sais, ils se mettent en écran de veille, pareil. Ils sont là, il n'y a plus rien qui marche, il n'y a plus que ça. Il n'y a plus que les pouces qui marchent. Hein, c'est vrai, c'est dingue. Hein. Eh, tu veux rendre ton fils dépressif, coupe-lui les pouces. Hein. Ouais.

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2: C'est deux lycéens. Et il y en a un qui dit, ouais, c'est la fin du monde, elle arrivait dans 15 minutes, là, qu'est-ce que tu ferais, toi? Bah, moi, je baiserais tout ce qui bouge, quoi. Et toi? Moi, je bougerais pas.
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4: Ouais, je peux pas te parler là, je suis à l'Olympia là. Hier soir? Oh putain, hier soir j'ai fait la totale. Oh bah, je t'ai retourné sur tous les meubles de l'appart. À un moment, j'ai même commencé à travailler sur la table de cuisson. Bah, tu sais quoi, elle avait tellement le feu au cul, j'ai dû allumer la hotte. Ouais, grosse coquine, ouais. Moche, hein. Ouais, mais cochonne. Bon, je peux pas te parler. Bisous, maman. Ça me fait vraiment plaisir de participer à une

0: soirée sur la tolérance. Pour moi, ce qui rime avant tout avec tolérance, c'est le sport. Et je pense que je suis bien placé pour en parler parce que moi, tous les jours, je joue à la Wii. Attends, mais c'est de la folie, cette console. Et même ma mère, elle s'est mise à la Wii. La Wii de ma mère. Non, je vous jure, l'autre fois, je l'ai vue, ma mère, elle était devant la télé comme ça, avec sa manette, elle faisait comme ça. Je posais lui dire qu'il fallait qu'elle allume la console. Et puis, il y a un jeu que j'attends avec impatience sur Wii. C'est un petit jeu auquel tu pourrais jouer chez toi, tranquille, avec ta petite manette dans la main.
1: Choix du partenaire.
2: Bonjour, je m'appelle Sophie.
3: Bonjour, je m'appelle Eric, je suis maître nageur.
4: Bonjour, t'as sucré ou t'as salé?
1: Sophie. Choix des accessoires. Une cravache. Un fouet. Des menottes. Un concombre. Une pastèque. Un chevreuil. Une dorade à la plancha. Un télescope. Une scie sauteuse. Une moissonneuse batteuse. Une moissonneuse batteuse. Choix du scénario. Vous avez mal à la gorge? Heureusement que votre infirmière fait des visites à domicile. Votre secrétaire veut une augmentation. Vous la convoquez dans votre bureau pour tester ses compétences. Vous êtes sur scène pour un one-man show. À la fin du spectacle, une spectatrice assise au troisième rang vient vous rendre visite dans votre loge. L'infirmière.
2: Mais dis-moi, c'est une sacrée inflammation, Tadin.
5: Oui.
2: Oh, mais tu es un garçon pressé, toi.
5: Oui.
2: Attends, avant, il faut que je prenne ta température. Ça tombe bien, j'ai ramené mon gros thermomètre.
1: Option B, désactivée.
2: Alors, qu'est-ce qu'on fait, beau gosse? Ah, tu as ramené ta moissonneuse batteuse?
0: Merde. Merde. Attends.
3: Bonjour, je m'appelle Eric, je suis maître nageur. Avant d'aller dans le grand bassin, on va prendre une petite douche.
0: Non.
3: Oh, caresse-moi les bourses. Caresse-moi les bourses. Tu veux qu'on reprenne tout à zéro? Ou qu'on recharge notre partie sauvegardée d'hier soir?

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2: Bonsoir la Réunion, bonsoir à toutes, bonsoir à tous et bienvenue sur Rire et Chanson. Heureux de vous accompagner, on est parti jusqu'à 22h pour le meilleur du rire. Le MDR, forcément, aux côtés des meilleurs. 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Tout ça, ça va se passer ce soir. Alors restez bien à l'écoute et profitez de ce qui arrive. L'invité de Julien Schmitt dans une poignée de minutes et pour bien démarrer cette première heure ensemble. À 19h, voici Boudère en cette veille de week-end. Belle soirée. Oh yeah,
3: bon, on n'était pas des élèves modèles. Modo. Modèles, voilà, bon. Mais on avait des profs aussi, laisse tomber. Hein. Parce que moi, je compare avec l'école de mon fils. Alors, ces profs, c'est des Ferrari. Hein. Ah, ça va vite, hein. Non, on avait des Fiat Punto, nous. Non. Moi, j'avais un prof d'histoire. Tu sais, c'est le genre de prof qui fait des vannes aux élèves. Il se moquait de nous, ouvertement. Une fois, j'ai été le voir, je dis, monsieur, est-ce que j'ai bon? Il m'a dit, ben, Boudère, avec tout ce qui est faux, si on l'enlève, oui, c'est bon. Ces vannes, ils les écrivaient même sur le bulletin. Prof d'histoire, Boudère est un enfant sans histoire et sans géographie. Les prétentions d'un cheval de course, mais les résultats d'un âne. La seule date qui nous a apprise par cœur, 732. Charles Martel a arrêté les Arabes à Poitiers. Mais bon, vu la classe que j'ai, il y en a qui ont réussi à passer, hein. Ah ouais, j'avais une prof, c'est là, je suis sûr, vous avez eu une prof hystérique. Elle était énervée, elle avait plein de problèmes. Dès qu'elle rentrait dans la classe, arrêtez. C'était Madame Jambon, ma prof de maths. Bah déjà, elle s'appelait Madame Jambon. La première semaine, personne ne voulait aller dans sa classe. Mais il y avait que des juifs et des musulmans dans ma classe, wesh. Même le directeur nous a dit, mais allez, on lui dit, mais monsieur, Madame Jambon, c'est haram, wesh. On dit, mais vous n'allez pas la manger quand même. Ah bah, ah, ah, ah. Et elle, elle avait tellement de problèmes dans sa vie que quand elle nous donnait un exercice, elle appelait ça des problèmes. Je te jure. Déjà, quand elle faisait l'appel, comment elle était énervée. Bon, asseyez-vous. Asseyez-vous. Je vais me foutre en l'air. Je vais faire l'appel. Boudère. Oh non, il est là. Abdel. Oh. Mais pourquoi ils viennent, ces gens-là? Rodriguez, mais pose ta guitare, Rodriguez! Il est en peignoir et en pantoufle! Mais va te changer, ta caravane est en face! Qu'est-ce qu'il fout là, lui? Bon, Ben Soussan! Ben Simon! Ben, bon, tous les Ben sont là! Stéphanie! Merci d'être là, Stéphanie! Sortez une feuille, sortez une feuille! Problème. Ygritte vend son vélo 150 euros. Mohamed et Souleymane, pur hasard, aimeraient acheter ce vélo, mais ils n'ont que 30 euros en poche. Première question. Combien faudrait-il à Mohamed et Souleymane pour acheter le vélo d'Ygritte? Deuxième question. N'ayant pas l'argent suffisant, comment cela se fait-il donc que Mohamed et Souleymane sont repartis avec le vélo d'Ygritte?

0: Bonsoir à toutes et bonsoir à tous, bienvenue dans la radio officielle du rire.
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0: Et dans votre radio, ce qui arrive dans quelques instants devrait vous plaire. Muriel Robin dans quelques minutes, l'appel trop con de Martin à la demi-heure, vos invitations pour aller voir Jarry et son spectacle bonhomme. On en parle dans quelques instants. Place d'abord à Pierre Thévenot, une nouvelle star du rire, juste après l'invité de Julien Schmitt avec Pat Dynamique FM aujourd'hui.
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5: Et mon cher Julien, nous partons aujourd'hui au Puy-en-Velay, me semble-t-il.
6: Nous faisons le tour de l'actualité en province avec nos confrères de Dynamique FM.
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6: Oui. Yes sir! Hello à toutes et à tous! Bienvenue sur Dynamique FM, Dynamique, comme on dit en Californie!
5: Oh là là!
6: Délire! Mais what? Mais what? Mais qui est le dégringos? Totalement des gens taxes qui me parlent! Se demande les filles, est-ce bien lui? Mais non! Je te dis que non! Mais si! C'est bon, voilà! Et oui, c'est moi! C'est Pat! Merci, calmez-vous les filles! On est parti pour une grosse tranche de délire en direct des studios au sous-sol de la salle polyvalente Bernard Mabille du Puy-en-Velay en compagnie de mon animateur en compagnie de mon co-animateur monsieur Bruno,
5: je suis pas du tout ton co-animateur Pat, je suis désolé.
6: Il me semble qu'on s'était dit ça. Quoi qu'il en soit, on espère, chers auditeurs, que vous avez passé un chouette été sans trop de chaleur.
5: J'ai la tête qui tourne.
6: Tout de suite, allez, bim, cadeau, une page de pub.

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2: Si, après, c'est aux parents de dire attention, elle a que 14 ans. Moi, j'étais pas au courant. Surtout quand même. Alors, nous sommes de retour en live and direct pour une émission absolument frappante. En compagnie de mon co-animateur Bruno Robles.
3: Non, qu'est-ce que t'es lourd, c'est pas possible.
2: Alerte Bougon. Délire. Interdiction de faire la chetron sur Dynamic. C'est que des grosses tartines de kiff. Mais avant cela, alors petite parenthèse, et croyez-moi, je m'en serais bien passé. Mais je dois vous lire un petit communiqué qui m'a été imposé par madame la juge, et je dis bien madame, du tribunal correctionnel des affaires sexuelles. Moi Patrice Pionpion dit Pat, je présente mes sincères excuses à madame Odette Goussin, agent d'accueil au service maternité de la clinique du Puy-en-Velay, pour avoir déposé mon sexe sur son épaule sans son consentement. Geste qui se voulait être de plaisanterie et qui a créé un grand malaise. On ne peut plus fêter une naissance entre copains. Quant à moi, je vous dis à la semaine prochaine, oui, arrivée. Gros bisous et à Dynamic FM.
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6: Je crois que les belles rencontres, ça n'existe plus. En France, t'enlèves l'alcool et Tinder, il reste 3 couples. C'est que des vieux plans cul qui vrillent. T'as vu quand même les apparts, c'est un peu cher. Si on se met à deux, ça divise. Et hop, je t'aime, c'est parti. Moi, j'ai rencontré ma copine bourrée, bien sûr. Elle est allemande. Alors là, c'est sa passion. On communique en anglais. Parce qu'elle ne parle pas français, moi, je suis pas un traître. S'il y en a... S'il y en a de ma génération qui ont fait LV1 allemand, remettez-vous en question. Je sais pas ce que vous vous êtes dit. S'ils reviennent, je peux lâcher des infos, je sais pas, tu vois. Et je l'aime et tout, je fais des trucs de fou pour elle. Je fais des soirées couple, donc chiant, avec que des Allemands. Chiant qu'on double, mon pote. Je rappelle le principe de la soirée couple. C'est que des couples qui font semblant de faire croire aux autres couples qui sont plus heureux qu'eux. C'est un poker géant, tu vois. Et moi, j'ai pas les codes de ce genre de soirée. C'est des trucs relous, tu bois du vin, c'est du château, mes couilles, ça m'intéresse pas. Moi, j'ai mes réflexes de célibataire, je fonce au bar, je prends 1 mètre de tech, paf, hop, je suis éliminé au bout de 2 minutes. Là, il y a un Allemand, il voit que je suis un peu fragile, il vient, il me travaille. Il dit, attends, mais vous êtes pas marié? Ah ben nous, on attend un enfant, on va l'appeler comme mon grand-père. Ah ouais, il était où ton grand-père en 40? Bim, 1-0. Je fais la vanne nazie au début. Comme ça, ceux qui aiment pas, vous avez 10 minutes pour atterrir tranquillement. Non, je te dis ça parce que moi, mon grand-père, il était résistant. Il commençait à résister fin 45, mais ça compte quand même. Il est mort, là, papy. Ça reste une des fonctions principales des grands-parents. Peut-être pas les choquer, je dis juste, c'est pas surprenant. Je te dis, papy, il est mort, oui. Je te dis, papy, il s'est mis au kung-fu. Oh, c'est surprenant, toi. 95 ans. Ça va, t'as fini le jeu, quoi, lâche la manette. C'est-à-dire... Non, mais j'ai pleuré, tu vois, c'est triste et tout, mais en vrai, mourir à 95 ans, c'est pas grave. Je dis pas, viens, on fait tes soins à laser game, mais franchement, ça passe, tu vois. Et tu sais, quand tu rentres à l'hosto, passé 90 piges, tu sens que ça pue, hein. Tu sais que ta famille, ils vont commencer à mettre 2-3 meubles sur le bon coin pour voir comment ça se passe, tu vois. Et moi, mon grand-père, il sentait l'arnaque venir, parce que quand je suis rentré dans sa chambre, il était en train de lire la Bible. Le mec, il a pas foutu les pieds à l'église pendant les 50 dernières années. Mais bon, comme tout le monde, quand tu sens que le conseil de classe approche, tu révises. Il était en panique et tout. Moi, il y a vachement de pages et tout, là. Pourquoi ils ont pas fait une BD? Mort cool, hein. Mort vraiment très cool. Hein. À l'occidental. Hôpital, climatisation, vous voulez dire au revoir et tout. Donc, j'y suis allé une dernière fois. Hein. J'ai dit, écoute, papy, avant de partir, déjà lâche un point. Je me suis fait choper au radar. Toi, tu conduis plus. Là, on s'arrange. Bon, c'est vachement pratique. Je te jure, le nombre de points qui partent bêtement au cimetière tous les ans, c'est un gâchis, quoi. Toi, t'es là, tu fais 320 semaines, il t'en reste que 2. L'autre, il a pas bougé de 10 piges, il a les 12, putain. Il y en a qui font les choquer, là. Il y en a qui se disent, peut-être demain, quand même, j'appelle mamie Jeannette. S'il y a des gens un peu âgés ici, et j'en vois, sans déconner, à Noël prochain, offre un point.

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2: Voilà Estelle, c'est ça que je te demande de faire. C'est pas compliqué, ça s'appelle descendre un escalier. Alors Estelle, je te pose la question, est-ce que c'est si difficile que ça de descendre un escalier gracieusement, élégamment, sensuellement, comme je viens de le faire? Estelle, je te parle, c'est à toi que je m'adresse. Que tu descendes comme ça dans ta cave pour aller chercher une bouteille de pinard, on s'en fout, personne te regarde. Mais quand on voit ça, on se dit que ce que tu as bien descendu surtout, c'est une bouteille de pinard en haut des escaliers. C'est grave Estelle, c'est ton entrée. Comment? Ça va trop vite? Tu sais ce qu'on va faire? On va te mettre en escalator. Comme ça tu pourras choisir ta vitesse. Tu te poses sur une marche, t'appuies sur un bouton. Voilà. Non, mieux, moins cher, qu'est-ce qu'on s'emmerde? Un toboggan? Tu prends un peu d'élan, avec un peu de peau. T'arrives direct au fond de la salle, tu pousses la porte, tu prends un taxi, tu rentres chez toi, comme ça tu fais une entrée et une sortie en même temps. Ça te va ça? Non, je suis pas énervé. Je suis pas énervé, je dis simplement à Estelle qu'on joue dans 15 jours. Et ça vaut pour tout le monde. Ce spectacle est attendu à Broadway. Il faut que ce soit au top, dès la première. Oui, je sais que la première n'est pas à Broadway, elle est à Clermont-Ferrand. On a d'ailleurs beaucoup de chance de pouvoir le tester en France, ce spectacle, parce que si c'est ce que je viens de voir qui part à Broadway, moi je suis grillé. Alors là, c'est pas la première que je vais faire à Clermont-Ferrand, c'est que d'abord je m'y installe et j'y finis mes jours, surtout. De toute façon, cette répétition, elle va servir à faire le point pour Estelle, bien sûr, pour toi aussi, Kevin. Il y en a une autre à qui ça ferait du bien, les répétitions. C'est Catherine. Si, elle était là, évidemment. Toujours pas arrivée. Oui, alors les garçons, c'est le même tarif. C'est pas gagné non plus, hein. Alors, mon équipe de Zozo, parce qu'aujourd'hui, vous êtes une équipe de Zozo. On va faire une petite explication de texte, comédie musicale, il y a deux mots. Hein, ça va jusque-là, ça va trop vite, là aussi, Estelle, dont tu me dis, hein. Alors, musicale. Pour l'instant, ça chante, ça danse, alors comme ça peut, hein. Comédie, alors là, je vais tout de suite m'adresser à toi, Jean-Charles. Ton personnage, t'as pas trouvé ton personnage. C'est quoi, ton personnage? Un chasseur, on est d'accord. Alors, je sais que tu as 10 ans de danse classique dans les pattes, mais il peut pas entrer dans la forêt en faisant des pointes et des bras en offrande. Ton fusil de gêne? Ton fusil de gêne, c'est un chasseur. Il peut pas partir à la chasse avec un éventail. Tu vas tuer quoi avec un éventail? C'est un cœur de biche que tu dois me ramener. Alors, je veux bien que tu éventes un petit peu la biche, mais à un moment, assez vite, la biche, faut que tu me la dégommes. C'est une adaptation libre, on est d'accord. Je suis la première à le revendiquer. Il y a quand même un minimum de crédibilité à respecter. Voilà, quand t'arrives, tu penses chasseur. Chasseur attitude, hein? Mais calme, calme, le treillis, calme, ne t'énerve pas, calme. Le treillis, on a dit qu'on te le cintrait. C'est réglé le treillis. On n'en parle plus du treillis. Voilà. Alors, les garçons, c'est pareil. Hein. Vous aussi, vous êtes censés avoir un caractère précis, différent les uns des autres. Pour l'instant, j'ai rien vu. Alors, on y va. En ligne devant moi. Eh ben, on y va. Par ordre d'apparition dans la forêt. Prof, simplet, grincheux, timide, joyeux, dormeur, atchoum. Kevin, tu restes là. Hein. Le prince charmant n'arrive qu'à la fin, ça, on l'a compris, hein, heureusement. Mais tu restes ici quand? Qu'est-ce que tu tripotes? Un piercing? Tu t'es fait mettre un piercing là, avant? Ah, fais voir. C'est énorme. Non, c'est pas un piercing, c'est un serre-joint. Hein? Bon, en tout cas, quand je vous parle de jouer la comédie, au hasard grincheux, hein, t'es devant moi, c'est bête comme chou, je vais juste te demander d'arrêter de sourire tout le temps. Je suis heureux, je suis grincheux. Je suis désolé, grincheux, il grinche. Tu t'aides de ton vécu, tu penses qu'il y a au fond de toi. Pense à quelque chose dans la vie qui t'agace. Eh ben, pense à moi, si ça peut t'aider. Prof, c'est un intellectuel. Alors, je comprends, c'est... pas facile pour toi. Qu'est-ce que je pourrais te dire pour t'aider? Qui je pourrais te citer pour te donner une image? Sartre, ça te dit rien. D'accord, ok. De toute façon, on n'aurait pas assez de 15 jours. Alors, un intellectuel, c'est quelqu'un qui, dans une situation, quelle qu'elle soit d'ailleurs, met toujours des lunettes. Marinette, il nous faut des lunettes. Hein? Non, c'est gentil, pas les vôtres, Marinette. Vous êtes myope comme une taupe. Il va se manger un arbre dès qu'il va entrer dans la forêt. Les autres... Ah oui, oulala Estelle. Je voudrais qu'on revienne sur ta mort, parce que tu m'as fait un truc tout à l'heure, ce n'est pas possible. On est bien d'accord que Blanche-Neige meurt en mangeant une pomme que lui a donnée sa belle-mère, alors pourquoi depuis hier tu me le fais avec une banane? Ben, c'est-à-dire que c'est plus du tout crédible, hein? Hein? T'en peux plus, des pommes? Je m'en fous! Où t'as vu que Blanche-Neige mourait en bouffant une banane? Non mais alors, adaptation pour adaptation, choisis ton fruit tant qu'il y est tous les soirs. Demain, fais mourir Blanche-Neige, je sais pas moi, avec un kiwi ou ce que tu veux. Et puis quand on aura marre des fruits, tu verras bien ce que t'auras envie de bouffer. Tu te fais ton menu. Voilà, une belle scène de mort avec un bon rôti de porc. Si tu crois, on y croira. Et puis, hein, en tournée, suivant les régions, on jouera. Tu te prends le plat du coin. Un bon cassoulet à Toulouse, bonne choucroute à Strasbourg, du nougat à Montélimar. Si ça t'ennuie pas, on tournera la vidéo dans le Calvados. On sera sûr de te voir au moins une fois avec une pomme dans la gueule.

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0: 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En attendant que vous fassiez cette petite démarche par SMS, justement, Jarry, on le retrouve juste après la pause, d'ici quelques minutes, mais surtout juste après avoir retrouvé tout de suite l'appel trop con de Martin.
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6: Oui.
7: Bonjour monsieur, c'est bien le bar?
6: Oui.
7: Monsieur Martin à l'appareil, comité Martinvillois de soutien au candidat Gabriel Attal. Il faut que je passe pour installer le matos.
6: Installer quoi?
7: Bah vous savez, c'est pour l'opération où Gabriel Attal il vient picoler dans les bars avec les clients. Vous avez pas suivi ça?
6: Non, pas du tout.
7: Eh ben moi, je vous ai mis soutienneur officiel pour la tournée des bars de Gabriel Attal.
6: De quel droit vous me mettez soutienneur officiel de Gabriel Attal?
7: Bah du droit que déjà, je pense qu'évidemment ça vous fait plaisir.
6: Non.
7: Bon, bah vous ferez comme si ça vous faisait plaisir alors, parce que...
8: Oui, bonjour.
7: Eh ben bonjour madame.
8: Qu'est-ce qui vous a donné l'accord de me mettre là-dedans?
7: C'est moi, je me suis auto-accordagé.
8: Bah non monsieur.
7: Bah si, dans le sens où j'ai déclaré que vous étiez un cousin éloigné.
8: Bah dans le sens où je dis non monsieur.
7: Ah oui, mais dans le sens où vu que je vous ai inscrit.
8: Dans le sens où moi j'ai dit non monsieur.
7: Bah oui, mais dans le sens où ça m'arrange pas du tout.
8: Ouais, mais dans le sens où moi je vous ai jamais donné mon accord.
7: Non mais dans le sens où vous inquiétez pas, je m'occupe de tout.
8: Bah non monsieur, il y a pas de politique chez moi, c'est tout.
7: Oh non, mais c'est pas de la politique, c'est pour l'élection présidentielle.
8: Oui oui monsieur, c'est quoi l'élection présidentielle?
7: Alors, l'élection présidentielle, c'est quand on vote pour électionner le nouveau chef de la France.
8: Oui, bah c'est pas de la politique monsieur.
7: Oh bah je vois pas le rapport.
8: M'enlever tout de suite de là.
7: Ah oui, mais alors dans le sens où, pardon, moi je me suis cassé la nénette à dire à Gabi que vous étiez très content de l'accueillir.
8: Monsieur,
7: madame,
8: je ne veux rien entendre parler de tout ça.
7: Ah, bon bah ça c'est trop tard de toute façon.
9: Allô?
7: Eh bonjour monsieur.
9: Qui vous êtes?
7: Ah bah qui que je suis monsieur Martin, sous-chef du comité Martinvillois du candidat Gabriel Attal.
9: C'est qui?
7: Gabriel Attal, eh bah c'est un petit nouveau qui démarre dans la politique.
9: Papy, qu'est-ce qu'il faut?
7: Ah non mais attendez, vous avez rien suivi en fait.
9: De quoi? Qu'est-ce que vous voulez?
7: Eh bah je vous ai mis barre soutienneur de Gabriel Attal, c'est ce que j'ai expliqué à vos collègues qui d'ailleurs sont très contents de l'apprendre.
9: Ah vous me faites chier.
7: Ah bah oui, c'est gentil de proposer, je vais passer, d'accord.
9: Non, c'est pas la peine de passer, de m'emmerder, surtout.
7: Murmurer? Mais pourquoi vous voulez que je murmure?
9: Vous m'emmerdez, je vais prévenir la gendarmerie.
7: Ah bah voilà, pardon d'essayer de sauver la France.
10: Comment tu restes?
7: Ah.
10: Allô?
7: Oh bah ça alors, qu'est-ce qui... Vous avez complètement changé de voix?
10: Ah non, mais c'est parce que c'est madame qui va passer le téléphone.
7: Ah ok, bonjour madame, pardon.
10: Non, c'est le contraire, c'est madame qui va passer le téléphone. Non, c'est monsieur, on va y arriver.
7: Admettons, donc vos collègues me disaient que vous étiez un grand fan de Gabriel Attal.
10: Ah bon?
7: Ah oui, d'ailleurs merci pour votre soutien.
10: Mais attendez, parce que nous on soutient personne. Moi j'ai marqué nulle part que je soutenais Gabriel Attal. Hein.
7: Ah c'est pas marqué?
10: Non mais même.
7: Oh bah heureusement que vous me le dites, attendez, bougez pas.
10: Non mais...
7: Martin! Il faut en urgence aller faire la déco Gabriel Attal dans le bar. Je suis en ligne avec la patronne, y a rien marqué.
10: Allô?
7: En plus, ils insistent pour être bar soutienneur, pour une fois qu'il y en a un qui est d'accord.
10: Non, attendez, c'est bon.
7: Oui, allô, ouais, je confirme, c'est bon.
10: Oui, monsieur Martin, c'est ça?
7: Tout à fait, oui.
10: Oui, d'accord, c'est monsieur Martin.
7: Tiens, on se serait pas croisé à Martinville.
10: Ouais, voilà, de toute façon, on s'est croisé à Martinville. Je vous écoute souvent.
7: Vous écoutez souvent, mais sur le coup, vous avez rien percuté.
10: Non, sur le coup, non, bah, en fait, c'est madame qui m'a passé, donc le temps qu'on percute.
7: Eh ben voilà, en tout cas, madame avait l'air particulièrement ravie.
10: Ouais.
7: Eh ben, merci à toute l'équipe.
10: Voilà, c'est ça.
7: Et au revoir, madame.
10: De rien, madame. Une bonne journée à vous. Allez, au revoir.

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12: Franchement, j'ai testé des métiers dans des domaines. Oh bah attendez, je vous raconte. La dernière fois, j'ai été caissier chez Lidl. Non mais attendez, les gens faisaient la queue pour venir me voir. À 14h, ils étaient 400 ma caisse. Messieurs, je suis ouvert. Bip. Bip. Bonjour monsieur. Bip. Enfin jeune homme. Bip. Des petits plats individuels. Bip. Une petite pipe. Ah non, excusez-moi, je voulais dire bip, ça fait longtemps que t'es célibataire. Bip. Je te dis tu, non? Non? Bip. Voilà, attendez, je fais les tutous. 4 000 €. Lidl. Suivant. Bonjour jeune homme, vous savez qu'en ce moment nous faisons une promotion spéciale. Pour l'achat d'une boîte de préservatifs, la deuxième est à 50%. En plus, on vient de recevoir la dernière collection. Du printemps, fraises, rhubarbe, courgettes, kiwi, concombre, gingembre, ananas. Avec ça, vous avez vos 5 fruits et légumes par jour. Et si monsieur n'est pas au régime, j'ai 4 fromages et piments d'Espelette pour mettre le feu. Alors qu'est-ce que je fais? Je vous la mets? Oh, bah y a un problème avec la caisse. Bon, c'est pas grave, un instant, j'ai l'habitude. Martine, s'il te plaît, tu peux me donner le prix d'une boîte de préservatif micro-perles et nervurés pour un maximum de plaisir? C'est pour le jeune homme. Small. Non mais revenez. Non mais revenez, c'est pas ma taille. Bon, on va pas se mentir, vous savez, moi, il y a une expression dans ma famille qui dit on ne gâche pas la nourriture. Alors ce soir, je vais faire un cadeau à quelqu'un. La vraie question, c'est qui fait du S. Bonsoir. Là, on a du XL. Bon bah là, on fait plus rien, c'est clair. Bonsoir, c'est comment ton prénom? Voilà Nicolas, c'est goût lentille. Alors là, je suis retournée à ma caisse et je me suis dit, j'arrive, tu vas aller jusqu'au bout de l'épreuve. Jusqu'au moment où j'ai été confrontée à une cliente un peu particulière, mais vous allez comprendre.
13: Allô? Allô Anne-Cécile?
12: Oui, c'est Marie-Aglaé à l'appareil.
13: Bon, écoute, je me promenais dans le quartier, j'ai eu un problème de femme, j'ai dû rentrer dans les magasins Lidl. Bon, bah écoute, y a que des pauvres, hein. Non, mais pauvres et sales en plus, oui. Mais oui, écoute, si je suis pas rentré dans une heure, t'appelles l'armée. Attends, bouge pas! Aïe! Mon Dieu, je viens de me faire agresser par une grosse dame noire maquillée comme une pute! Non, mais attendez, soyez pas choqués, je suis intervenu tout de suite. Et là, le directeur de Lidl est venu me voir, il m'a fait:
14: j'arrive, ici le client et les rois, et toi t'es viré.
13: Non mais c'est incroyable, franchement, à chaque fois que je fais un truc, ça se transforme en refus, en catastrophe, en non merci monsieur, on a déjà trouvé quelqu'un. Mais je vous jure qu'à partir d'aujourd'hui, j'ai décidé de prendre le taureau par les cornes. Le bouc par la barbichette. Non, puis en plus j'ai rencontré quelqu'un, vous voulez savoir son petit nom? Manpower. En plus, le directeur de l'agence, il a été super, il m'a regardé droit dans les yeux, il m'a dit: Jarry, ici on est actif. J'ai fait: ok, moi ça me va. Et là, le mec, en moins de 20 minutes, il m'a mis sur une mission, un rêve de gamin. Chroniqueur pour une radio. 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Bonjour, je viens pour les essais de la radio. Je fais le test son. Je me mets derrière la sucette. C'est bon, je peux y aller? Oui. Bonjour à tous et bienvenue sur 97.4, la radio du cœur, la radio du chasseur. Avec les fusils de petit lapin? Ah mais moi, on m'a pas dit, hein. Oui, je continue de lire. Bah, un instant, merci. Viens avec ton fusil, on va mettre une cartouche. Par rapport à la nature, c'est un petit peu violent, j'ai l'impression, non? Oui, je continue. Bah, c'est bon. Ah, oh, oh, oh, ah, ah, ah, ah, oh. Excusez-moi, mais il manque des consonnes. Non, mais qu'a voulu dire l'auteur? Je suis complètement perdu. Je vais prendre une auditrice. Excusez-moi, madame, je vais devoir vous prendre. Ben moi aussi, ça me fait pas forcément plaisir. Hein, hein? Ah, à la radio? Reste assise. On se serait fait chier. Oui, bonsoir, quel est votre prénom? Bonsoir Frédéric, vous connaissez les règles de l'émission, vous avez une minute pour vous présenter, donner envie aux chasseurs de vous tirer. De nous appeler, pardon, c'est ma bouche. Oui, bah c'est ma bouche, j'y suis pour rien, moi. Puis de toute façon, à la base, je voulais pas du tout faire de la chronique radio, je voulais être princesse.

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2: Votre MDR sur Rire et Chanson, votre meilleur du rire. Tous les soirs jusqu'à 22h. On reste sur cette bonne lancée justement. Montez le volume. À 20h tout pile, dans une poignée de minutes, Rémi Marceau défonce l'info pour nous. La petite blague de fin d'heure juste avant. Ou encore tout de suite place à une nouvelle star du rire avec Harold de Barbe.
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3: Moi je suis né en 1983, j'ai grandi avec Schwarzenegger, Stallone, L'Arme Fatale. L'Arme Fatale, tout le monde connaît L'Arme Fatale, meilleure quadrilogie de films d'action de tous les temps. L'Arme Fatale, ça raconte l'histoire de deux policiers, Martin Riggs et Roger Murtoff. Ils sont obligés de faire équipe ensemble, sauf qu'ils peuvent pas se blairer. Mais c'est incroyablement fou quoi. Bon bah ça en France, c'est pas possible. Si tu fais un film d'action avec deux policiers, un qui s'appelle Martin, l'autre qui s'appelle Roger... Franchement, le mieux que t'es, c'est un téléfilm du lundi soir sur TF1 avec Thierry Lhermitte et Richard Anconina dans une Fiat Panda. Vraiment, c'est le max du max. Même si tu fais une adaptation fidèle de L'Arme Fatale. Comme c'est ma première fois aux Open du Rire, là, j'ai bien envie de vous jouer un passage de L'Arme Fatale ce soir. Ça vaut le temps. Okay. Bon, je vous fais L'Arme Fatale version originale et dans la foulée, je vous fais sa possible adaptation française. Et vous allez tout de suite comprendre pourquoi ça ne peut pas fonctionner. 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Roger, il faut enterrer l'âge de guerre. Et si on allait pêcher tous les deux dans la baie de Santa Monica? Bonne idée, Martin. Je ramènerai des buds et des cheeseburgers de chez Five Guys. Super, Roger. Je passerai te prendre dimanche matin après l'église. 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Une Charger. 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
2: C'est un couple qui fait l'amour, donc ça se passe bien, bien, très, très bien. Et c'est très sauvage. La fille crie, elle fait. Ouais, parce que moi, ma copine fait comme ça, donc je pense que. Pourquoi elle fait ça? Donc le mec, elle fait. Le mec, pareil. Et donc ça, et la crie, la fille commence à faire, vas-y, plus fort. Plus fort. Et la fille, elle dit de quoi? Elle fait, vas-y, dis-moi des choses dégueulasses. Et t'as le mec, il fait, je sais pas, moi, cuisine, salle de bain.
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1: Bonsoir la Réunion, bonsoir à toutes, bonsoir à tous et bienvenue dans la radio officielle du rire. Jusqu'à 22h, le MDR, ça continue, le meilleur du rire, aux côtés des meilleurs, comme eh bien, aux côtés de celui qui vous accompagne toute cette semaine dans l'afterwork du rire. C'était Sévig, à retrouver dans quelques petites minutes, avec pour bien démarrer l'heure tout de suite à 20h, Rémi Marceau, qui pour nous défonce l'info tout de suite.
0: Aucun responsable de l'information n'a réussi à l'arrêter. Attention, les faits sont authentiques. Le reste, beaucoup moins.
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3: On commence avec cette vidéo d'un policier municipal de Carcassonne tenant des propos racistes, homophobes et sexistes, membre du RN au moment des faits, puis exclu. Une enquête a même été ouverte. Bonjour Nagui.
4: Bonjour et surtout, bienvenue, mais aussi
5: bienvenue.
4: Ah, on n'oublie pas les paroles. Et oui, des propos scandaleux. Et en plus, il s'est filmé lui-même sans faire exprès. C'est-à-dire qu'il est arrivé à se piéger lui-même en caméra cachée, qu'il a lui-même cachée, sans savoir qu'elle était cachée. On est clairement sur un menu best-of. Que dis-je, une masterclass.
3: Bon, Madame Le Pen,
4: des
3: alors.
4: Propos, alors donc raciste, vous dites sexiste, homophone. Ouais. Mais pas de xénophobie ni de complotisme. Donc on est sur un bon tiercé, mais pas le quintet. Bon, écoutez, je tiens à préciser que ce monsieur ne fait plus partie du Rassemblement National. Et en ce moment, on est en plein ménage. Donc voilà, et force est de constater qu'il y a encore de la poussière sous le tapis.
3: Apparemment,
4: voilà.
3: Oui.
4: Alors, je vais demander quand même confirmation à Jean-Philippe Tanguy.
6: Je le confirme, nous descendons la direction à 100% de ces propos. Ils n'ont pas leur place au Rassemblement National. Oui. À la France Insoumise éventuellement, mais pas c'est nous.
3: Voilà.
7: Oh.
3: On en parle évidemment chez Pascal Pro. Bonjour.
8: Bruno Robles. Ces propos sont évidemment inadmissibles, inacceptables, je dirais même inaudibles. Voilà, je dis bien que jamais il n'aurait dû être tenu.
6: Bien sûr.
8: Hors de notre plateau.
4: Oh.
3: Enfin, pose la question. Aux États-Unis, le Washington Post révèle que Donald Trump a donné d'importantes sommes d'argent en espèces en cadeau de fin d'année à des collaboratrices, jusqu'à même 45 000 $. Président Trump, bonjour.
9: Hello everyone, it's your fucking comeback president.
3: Oui, ça, comme d'habitude, mais alors.
9: Yeah. No, it's not a fake news.
3: C'est pas une fake news, alors.
9: Unbelievable.
3: C'est incroyable, ouais.
9: I give money to the women.
3: Vous donnez de l'argent à des femmes.
9: Yes, without sex refer.
3: Et sans façon sexuelle, on comprend pas, c'est bizarre.
9: Cash and no sex.
3: Et no sex.
9: Yes,
3: ah,
9: it's true.
3: Ah, ouais, c'est bizarre.
9: Incredible. Unbelievable.
3: Patrick Balkany, mais qu'est-ce que vous faites avec cette perruque blonde? C'est ridicule.
10: Je veux me faire embaucher comme assistante à la Maison Blanche.
3: Ah oui,
10: mais Bruno, te paye en cash.
3: C'est vrai.
10: C'est un cadeau de Noël, pas besoin de prévenir les impôts, c'est formidable. 45 000 $ cadeau. Moi je recrois au Père Noël tout de suite.
3: Je vois ça, oui.
11: Monsieur Robles.
3: Président Sarkozy.
11: Oui, make America great again. Là-bas, tu peux être président, donner des enveloppes à droite, à gauche, et pas être embêté. C'est quand même formidable. J'ai même un petit jeu de mots, puisque je sais que vous aimez l'humour, et moi aussi j'aime l'humour.
3: Allez-y, Monsieur Sarkozy, allez-y.
11: C'est donc bien Donald et pas Picsou.
3: Sou, voilà, bien sûr, oui.
11: Vous m'avez vu venir.
3: Oui, un petit peu, oui. Votre luminescence, Président Macron.
12: Bonjour à toutes et à tous.
3: Oui.
12: Chacune et chacun, celles et ceux, le temps que je tourne, ma putain de...
3: Allez-y, ne vous perdez pas.
12: Moi aussi, je suis généreux avec mes collaborateurs. Ah. Bruno Robles, moi aussi, pour la fin d'année, je leur fais des cadeaux pour leur remercier de leurs bons et loyaux services.
3: Ah bon?
12: Avec les moyens dont je dispose.
3: C'est-à-dire?
12: Et je peux vous dire qu'ils ont beaucoup apprécié leur panier garni rillettes, crémant et langue de bœuf. Là non plus, pas besoin de déclarer à l'administration fiscale.
3: Merci, Monsieur le Président.
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2: 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Bravo. 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Ben jalousie, merci beaucoup. Merci beaucoup. Bonsoir ma chérie, ta journée s'est bien passée? Formidable, les enfants sont ici? Bien! Les enfants, je vous donne 5 minutes, pas 30, pas 60, mais 5 pour aller à la salle de bain, pour votre toilette est passée à table, où nous pourrons déguster les superbes plats que maman nous a préparés. Je crois que pour le menu, nous avons une salade de tomates avec de l'ail dans des échalotes. Ensuite, nous pourrons déguster ce superbe gigot, accompagné, vous vous en doutez, par les célèbres flageolets du jardin de grand-père. Allez-y, passez-moi vos assiettes, je vais vous servir. Oh, oh mes chéris, ce sont les superbes assiettes que nous avons achetées à la foire. Celles qui ne se rayent pas, qui ne se cassent pas, et qui passent au lave-vaisselle sans altérer les décors. De plus, chérie, je me rappelle, nous les avons eu pour un prix qui n'était pas égal à 500 francs, pas 400 francs, mais 150 fois les 12 pièces. Je te répète encore une fois, pourquoi t'en priver, Nicolas? Arrête d'embêter ta sœur, sinon je vais te priver de dessert, oui. Celui que tu aimes le plus, celui où le chocolat fond sur les fruits, le tout reposé sur une fine couche de génoise légèrement citronnée. Nicolas, deuxième avertissement, tu vois bien qu'elle n'apprécie pas que tu lui craches dans l'œil. De plus, tu abîmes ses verres de contact qui ne se rayent pas, qui ne se cassent pas et qui sont garantis 5 ans. Nicolas, dernier avertissement, si tu arrêtes de mettre ta soeur, je t'offre, oui chérie, je lui offre cette superbe voiture télécommandée qui avance et qui recule grâce au son de votre voix. Connard. Quant à moi chérie, je crois que je vais aller me coucher, car vois-tu, demain, je présente la nouvelle invention des usines J'use et J'abuse, la déjà très célèbre serpillère magique. 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Ah mais chérie, qu'est-ce que tu fais? 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
3: L'invité d'honneur de l'Afterwork du Rire toute cette semaine, à l'instant, c'était Selig.
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3: Et pour tenter de gagner vos invitations afin d'aller profiter du Run Comedy Tour, avec en plus 3 humoristes à aller voir au choix, eh bien ce sera dans quelques instants. Restez bien à l'écoute pour ça. On va d'abord profiter de Florence Foresti d'ici quelques minutes, ou encore tout de suite de David Bostelli, une nouvelle star du rire.
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5: Je me suis mis à la guitare, en fait, on était jeunes, on était des potes, on était 3. On a décidé de monter un groupe de rock qui allait faire le tour du monde. Et puis artistiquement, il y a une scission. Hein. Pas avec moi personnellement, j'avais pas de scission, mais avec eux, on s'entendait plus. Hein. Donc je leur ai dit, les gars, vous faites votre truc, moi je fais mon truc. Hein. Et dans 10 ans, on en reparle, ok? Ce groupe s'appelle aujourd'hui Daft Punk. Mais bon... M'en fous, parce qu'au départ, c'était surtout pour rencontrer des filles que je me suis mis à la guitare, pour plaire aux filles, parce que c'est vrai qu'on est très très différents, les hommes et les femmes. Moi, j'ai la chance d'être avec quelqu'un dont je suis fou amoureux, Stéphanie. Pour elle, je ferais n'importe quoi. D'ailleurs, elle me le dit souvent. Tu fais n'importe quoi ! Elle a un sens de l'humour incroyable, ça m'a plu tout de suite chez elle. Moi, je sais qu'après l'amour, j'aime bien me fumer une petite cigarette. Hein. Alors bon, c'est pas bien, mais j'aime bien me fumer une petite cigarette. Et je me disais comme ça, tiens, c'est rigolo. Je me demande ce qu'ils font, ceux qui fument pas de cigarette après l'amour. Elle m'a répondu tac au tac, bah, ils recommencent, eux. Bon ! C'est vrai que c'est pas facile pour nous les hommes. Nous les hommes, par exemple, on n'a pas l'habitude de dire je t'aime. Hein, c'est pas un truc qu'on dit facilement. Nous les hommes, on n'a qu'une seule carte de je t'aime. Hein, d'ailleurs, les filles, si vous la déchirez, on ne le redira plus parce qu'on aura trop peur. Hein, c'est pas facile pour nous de dire je t'aime. Alors que vous les filles, vous avez plein de cartes de je t'aime avec des petits poneys, des arcs-en-ciel, des fleurs. Non, je t'aime, je t'aime, je t'aime. Hein, pour nous, c'est très très dur de dire je t'aime. Moi, je me rappellerai toujours de la première fille pour qui j'ai eu le courage d'aller la voir et puis de lui dire mes sentiments. C'était au collège. Ça s'appelait Virginie. Je suis allé la voir à la récré. J'ai dit à Virginie, ça te dirait qu'on sorte ensemble tous les deux. Elle m'a répondu pour aller où? Bah c'est bien, c'est quand t'es... Bah dans ton cul. Non, j'ai pas dit. Je l'ai pas dit même si le projet, enfin je veux dire le but à long terme, enfin l'ambition à terme, à un moment donné, c'est quand même, voilà. Mais je me suis dit, waouh, c'est compliqué, c'est vrai. Hein, parce que moi, personnellement, je suis pas homo. Hein, mais je comprends pourquoi un homme choisit de vivre avec un autre homme, c'est vrai. On a plus de points communs entre bonhommes. Hein, on aime la même chose, hein, le foot, la bière, les films de bagarre, les bagnoles. Hein, on peut s'échanger nos fringues. Hein, alors que vous, mesdames, quand vous êtes avec un mec, s'il commence à vous emprunter des fringues, c'est chelou. Hein, c'est vrai. Il y a un tas de trucs, vous les filles, que vous adorez faire, que nous, les hommes, on déteste. La conversation. Nous, les hommes, on ne comprend pas le principe de la conversation. Hein, quand vous venez le voir pour nous dire oui, alors, tu sais, j'ai vu Stéphanie, elle a encore pris 2 kilos. Elle me dit oui, alors, tu sais pas, tu veux un café? Nous, on répond un, par grognement. C'est comme ça qu'on communique, par grognement. Hein, tu veux du sucre? Un, ça veut dire deux. C'est comme ça qu'on communique. Hein, d'ailleurs, si vous demandez un café à votre mec et qu'il commence à vous dire « On a quoi comme café ? C'est du café doux, du Pérou, du Brésil, du café grand-mère, d'accord, ok. Est-ce qu'on aurait du sucre roux à la cuillère ?» S'il commence à faire ça, et qu'en plus, il vous emprunte vos fringues, c'est chelou. Hein, quoi ? Quoi, Jean-Claude ? Tu veux m'emprunter mon body? Mais pourquoi tu... Mais oui, mais non, mais je te le prête. Si tu veux mon body, je te le prête, Jean-Claude. Mais c'est un body, Jean-Claude, c'est pas... Et des dentelles, Jean-Claude. Non, mais d'accord. Mais si tu veux, tu sais où ça se ferme, un body, Jean-Claude. Non, mais t'as quand même un truc entre les gens. Enfin, à moins que tu le mettes d'un côté. Enfin, je sais pas, mais... Donc c'est bizarre, c'est vrai. Hein, y a un autre truc, vous les filles, que vous adorez faire, que nous, les hommes, on déteste, les balades. Parce que nous, les hommes, on ne comprend pas le principe de la balade. Nous, on se déplace du point A au point B. Quand vous venez nous voir pour nous dire, ça te dirait qu'on aille se faire une petite balade, une petite promenade, qu'on aille prendre l'air. Nous, on répond, pour aller où? Bah, je sais pas. Une balade, une promenade. C'est le principe de la balade, quoi. On reste pas là comme des cons, on se promène. On va chez Carrefour, on va faire du course. Voilà. On a besoin d'un objectif, nous, on a besoin d'un objectif, de savoir. Hein, d'ailleurs, quand on se promène dans la rue et qu'on croise un copain qui nous dit « Hey, tu vas où ?»« Je sais pas !»« Je sais pas où on va !» On se promène, on se balade, on reste pas là comme des cons. C'est la balade. Mais elle non plus, elle sait pas où elle va, ça nous terrifie, ça. C'est compliqué pour nous, c'est vrai, hein. Comme cette manie des régimes, c'est vrai, hein. Moi, je vois, elle arrête pas avec des régimes, les régimes, les régimes. Et d'ailleurs, quand vous faites un régime, on vous propose un chipito au chocolat. Tu veux un chipito au chocolat? Vous dites très très fort, je fais un régime. Non, je fais un régime. Hein, ça c'est pour qu'on vous dise, mais tu n'en as pas besoin. Hein, moi, je le dis jamais. Mais en tout cas, c'est vrai. Mais vous avez une manie, c'est que vous mangez de la salade. Hein, ce qui est complètement con, les filles. Hein, regardez les vaches, elles mangent que de l'herbe. Ça ne sert à rien, elles sont énormes. C'est complètement débile.

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2: Ça va?
3: Hey, et toi?
2: Je suis trop contente.
3: Moi, ça fait plaisir.
2: Super que t'aies pu venir. Tu sais pourquoi t'es là ou pas?
3: On m'a pas trop expliqué.
2: Ouais, d'accord. En fait, voilà, tu vas me servir des talons dans la soirée, c'est-à-dire que...
3: Si je peux aider.
2: Non, mais... c'est-à-dire qu'en fait, je vais te poser des questions sur les hommes, des questions que nous, on se pose les femmes, je crois que je suis pas la seule. Et bien puis sûr. Toi, tu me réponds en toute franchise.
3: Voilà. Non, bah, tu me connais, bien sûr.
2: Tu cherches pas à m'épargner.
3: Non, franchise. Voilà.
2: Formidable. Super. Donc, je commence tout de suite. Question que toutes les femmes se posent, je pense.
3: Ouais.
2: Pourquoi?
3: Ouais.
2: Quand vous dites à une fille, je te rappelle. Pourquoi vous rappelez pas? C'est chiant.
3: Pourquoi ça t'est arrivé?
2: Hein?
3: Ça t'est arrivé?
2: Non, pas moi.
3: Non?
2: Non, c'est une question qui revient globalement. Non, moi jamais. Pourquoi vous rappelez pas? C'est chiant.
3: Ah, mais faut jamais rappeler.
2: C'est vrai?
3: Ah, jamais, jamais tu ne rappelles.
2: Pourquoi?
3: Mais parce que la fille,
2: ouais.
3: Si je la rappelle,
2: ouais.
3: Elle va savoir qu'elle me plaît.
2: Ouais.
3: Et si elle sait qu'elle me plaît,
2: ouais.
3: Elle me rappellera pas.
2: Ouais, d'accord. Mais enfin, c'est con, parce que du coup, elle te rappelle pas dans les deux cas.
3: Mais c'est ce que je te dis.
2: C'est complètement con.
3: Ouais.
2: Mais dis oui, en plus, l'effronté. Parce que...
3: Mais
2: eh ben, ça se trouve, elle te plaît, tu lui plais, et vous reverrez jamais de votre vie, c'est ridicule.
3: Voilà. Mais au moins, elle saura jamais qu'elle me plaît. T'as compris le truc ou pas?
2: J'ai compris, vaguement, je crois. Enfin, c'est bizarre, je sais pas. Quand vous êtes chez une fille, alors pareil, la première nuit, tu sais que tu passes chez une fille. Oh, pourquoi vous partez dans la nuit? Pourquoi vous restez pas le matin au petit-déj avec nous? C'est chiant.
3: Ah, ça t'est arrivé?
2: Non, pas moi.
3: Ah bon?
2: Pourquoi vous restez pas?
3: Ah, mais faut jamais rester.
2: Faut quoi?
3: Ah, tu ne restes jamais. Mais non, mais c'est l'ultime boulette de rester.
2: C'est vrai?
3: Mais oui. Mais parce que...
2: Quoi?
3: La fille.
2: Ouais.
3: Si je reste.
2: Oui.
3: Elle va savoir qu'elle me plaît. Et si elle sait qu'elle me plaît,
2: elle me rappellera pas.
3: Okay. Voilà.
2: D'accord.
3: Tu vois, ça y est, t'as rentré.
2: Comme voilà. Le téléphone, en fait, c'est pareil.
3: Exactement.
2: Ah oui, d'accord. Donc, en fait, vous inversez tout.
3: Oui.
2: Ah, ça y est, je crois que je comprends. En fait, quand vous restez, par exemple, le matin, c'est que la fille vous plaît pas.
3: Exactement. Regarde-moi, par exemple, en ce moment, je suis avec une fille qui me plaît pas trop.
2: Ouais.
3: Pas du tout, même. Eh ben, ça fait 10 ans qu'on est ensemble.
2: Ah oui, non, c'est vachement bien.
3: Ouais, mais c'est bizarre tes questions, vous êtes tordues les filles, parfois c'est...
2: C'est possible, ouais, c'est peut-être nous, je sais pas. Et alors par exemple, si je suis dans un bar, ça m'est pas arrivé à moi. Je suis dans un bar avec une copine,
3: ouais.
2: Et il y a un mec qui me plaît, bon peu importe, et
3: ouais.
2: Le mec, il me regarde pas de la soirée.
3: D'accord.
2: Mais rien, mais ouais. Non calcul, je n'existe pas.
3: Ouais, j'imagine, ouais.
2: Quoi?
3: Bah, j'imagine la situation.
2: Voilà. Mais je n'existe pas, il est là, il me regarde pas, il regarde ma copine vaguement.
3: Voilà.
2: En fait, c'est une feinte, c'est l'inverse, c'est parce que je lui plais.
3: Non. Non, là, c'est qu'il veut emballer ta copine.
2: Ah, exception alors.
3: Exception, voilà, ouais. Surtout si ta copine, c'est Émilie. Tu sais, Émilie, là, ta copine. Elle est mannequin, non? Elle est.
2: Ouais, hein, ouais, mannequin lingerie, ouais.
3: Wow, elle est là, non?
2: Ouais, elle est là, elle est en coulisses, mais elle doit rentrer chez elle, je crois.
3: Ouais.
2: Excuse-moi, j'en ai pas fini, je vais en profiter pour te poser une question un peu perso. Vas-y. Là, par exemple, je viens d'avoir un premier rendez-vous avec un mec et ça s'est trop bien passé, quoi.
3: Ouais.
2: Mais le rêve.
3: Vas-y, raconte.
2: Mais le dîner de malade, quoi.
3: Ouais.
2: Affinité, échange, dialogue, tu sais, ouais, passe-moi le. Et toi. Non, mais tac au tac, truc de malade, affinité énorme, soirée mortelle, on discute jusqu'à 9h30, 10h. Non mais attends,
3: du matin?
2: Du soir. Au moment de l'addition, le mec, grand prince, il paye sa part. Gentleman, à la fin, il montre une bouche de métro et tout.
3: Ouais. Il est bon, le mec.
2: Mais la soirée de rêve.
3: Ouais.
2: Et là, ça fait 3 semaines qu'il m'a pas rappelé. En fait. Ça veut dire que je lui plais et qu'il me fait mijoter.
3: 3 semaines?
2: 1 mois.
3: C'est bien mijoté déjà là. Hein, hein? C'est cuit même, non?
2: Bien sûr que c'est cuit.
3: Ah, c'est cramé.
2: Donc là, par exemple, si je l'envoie un petit texto, il sera content.
3: Exactement.
2: Et voilà.
3: Ce qui lui permettra,
2: oui,
3: de ne pas te rappeler.
2: Parce que je lui plais.
3: Voilà.
2: Denis, tu changes ma vie. Oh putain, le nombre de mecs à qui je plais en fait. Non, je pense à un truc là, excuse-moi, mais...
3: Quoi?
2: Non, mais tu m'appelles jamais, toi, par exemple.
3: Quoi?
2: Je dis tu m'appelles jamais.
3: N'importe quoi.
2: Non.
3: Mais j'aurais... si, encore... Bah, l'autre fois, je t'ai encore appelé quand j'avais un problème d'argent, là.
2: Non.
3: Ah non, c'était pas toi.
2: Non, tu m'appelles jamais, mais... tu m'invites jamais au resto.
3: Si.
2: Tu me regardes jamais moi, plutôt mes copines. Denis.
3: Quoi?
2: N'en dis pas plus. J'y vois clair dans ton jeu, Denis.
3: Ah
2: oh, putain, pas toi, Denis, pas toi. Pas nous.
3: Hein?
2: On n'a pas le droit. On n'a pas le droit, Denis.
3: Hein?
2: Oh, je suis désolée, putain.
3: De quoi?
2: Bah, je... Ça va être un petit peu humiliant devant tout le monde, excuse-moi, je... Non, Denis, toi et moi, ça va pas être possible. Voilà, excuse-moi.
3: Ah là là. Aïe.
2: Aïe.
3: Ah, je
2: suis désolée. Ouais, tu sais pourquoi?
3: Non.
2: Parce que ça gâcherait notre amitié. Moi, je peux pas me passer d'un copain comme toi pour me donner des conseils comme ça.
3: Bah, je comprends.
2: Bah ouais, je sais.
3: Ah là là là là, si je m'attendais à ça... Bon.
2: Ça va aller?
3: Écoute, je vais... Ça va, oui.
2: Oui, oui.
3: Je suis un peu partagé dans mes sentiments, mais je...
2: Bah, si je peux t'aider à m'oublier, en tout cas, n'importe quoi, je veux dire... J'en sais rien. T'as des photos de moi chez toi ou pas?
3: Évidemment.
2: J'ai clé.
3: Ok.
2: Brûle, ça c'est la base.
3: Les DVD?
2: Vous aussi, les DVD? Non, ramène-les, je dois en donner à des copains. En tout cas, si tu veux que je t'aide d'une manière ou d'une autre, financière, affective... Putain, pauvre gosse. Quoi?
3: Oui, peut-être... Ce soir, bon ben, avec ce que tu m'annonces, je vais être un petit peu, je vais avoir besoin de m'épancher, de parler. Est-ce que je peux te demander le numéro d'Emilie?
2: Bien sûr. Mais t'es malade, ouais, mais évidemment, Emilie, mais si
3: bien sûr.
2: Mais c'est la moindre des choses. Attends, bah, je te donne le téléphone. Emilie, elle est à elle, gros lolo.
3: Elle,
2: Lily, gros lolo. Appelle-la, vraiment, ça lui fera plaisir. Okay.

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5: 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Le Run Comedy Tour bientôt pour vous les amis. Avec Franck Dubosc également qui arrive d'ici quelques instants sur la grande scène du Rire. Pour lui chauffer la place, c'est Jean-Yves Lafesse tout de suite avec son imposture.
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7: Allô?
8: Bonjour madame Latouche.
7: Oui.
8: Oui, bonjour, c'est un tour de contrôle de l'aéroport de Rennes, appareil. Dites-moi, nous sommes en train d'observer sur le radar à 1600 pieds au-dessus de votre maison. Il y a un objet qui est dans l'air actuellement là. Vous êtes au courant, non?
7: Ah non, non.
8: C'est en plein couloir aérien. Je vais vous passer le directeur, hein. Apparemment, elle sait pas ce que c'est.
7: Puis moi, je sais pas, je suis pas allé voir dehors, j'aurais pu dire à mes enfants d'aller vérifier, mais...
9: Merci. Allô?
7: Allô?
9: Bonjour madame.
7: Bonjour monsieur.
9: Monsieur Ledoux à l'appareil, je suis directeur d'un tour de contrôle de l'aéroport de Rennes.
7: Oui.
9: Vous avez une idée de ce que c'est?
7: Non, mais justement, non, comme je disais à votre... Et c'est juste au-dessus de notre maison.
9: Ah oui, pile, hein?
7: Pile, c'est bizarre ça quand même.
9: Alors, regardons, hein. Qu'est-ce que c'est que ça?
7: Qu'est-ce que vous voyez?
9: Madame,
7: oui.
9: Est-ce que par hasard vous avez du linge actuellement qui serait en train de sécher là?
7: Non, non.
9: Bon, parce qu'il s'agit d'une chaussette.
7: Une chaussette?
9: Vous avez une chaussette qui est à 1,6 km d'altitude au-dessus de votre maison.
7: Une chaussette? Mais enfin, c'est très surprenant quand même, je mets pas de linge dehors.
9: En plein milieu du couloir aérien, à 1,6 km d'altitude au-dessus de votre maison.
7: Bah oui, mais ça pose un problème.
9: Bah écoutez, madame.
7: Mais qu'est-ce qu'elle fait là, je me demande?
9: Comment?
7: Non, je comprends pas là.
9: Est-ce que vous mettez des étiquettes sur les chaussettes?
7: Non.
9: Vous étiquetez pas le linge de vos enfants.
7: Non, mais je sais que ma voisine a étiqueté son linge.
9: Elle mettrait des étiquettes.
7: Elle aurait, oui, parce qu'il fallait marquer tout le linge.
9: Faites un agrandissement. On va agrandir, on va voir s'il y a l'étiquette sur la chaussette.
7: Florian, tu vas venir m'aider, là.
9: Demandez à vos enfants si par hasard ils auraient vu une chaussette dans l'air ce matin.
7: Oui, je leur demande.
10: Les enfants, descendez, c'est très grave. Descendez, vous avez quelque chose. Avez-vous vu une chaussette dans l'air?
7: Tu dis que c'est urgent. Bah non, parce qu'ils ne sont pas sortis ce matin, mais j'envoie mon fils demander à la voisine. Mais c'est la première fois que vous voyez ça, non?
9: Bon, madame, si vous voyez ce qu'il y a en orbite géostationnaire autour de la planète, vous seriez surprise, hein?
7: Bah oui, c'est tout un tas de... Par le vent, c'est projeté dans les airs, et puis après, quand le vent stagne, les objets...
9: Non, c'est pas ça, c'est que les planètes font un effet magnétique qui agissent comme un aimant sur les objets.
7: Oui, bien, je vous passe ma voisine.
9: Pourquoi, elle est là?
7: Oui.
9: Bon, attendez, je préfère que vous lui demandiez...
7: Bon, d'accord. Raymond, aurait-il vu une chaussette dans les airs ce matin? Ou une chaussette? Quelque chose flotter dans les airs? Non plus? Les filles non plus? Je sais pas, les filles non plus?
9: Bon, écoutez, on va essayer de la faire redescendre, madame, hein, si vous permettez.
7: Oui.
9: Alors, est-ce que vous avez une fenêtre ou une porte à côté?
7: Oui, j'ai une porte-fenêtre en face et j'ai une fenêtre à la cuisine.
9: Bon, alors, demandez à votre voisine de se mettre à la porte-fenêtre. On va essayer d'attirer la chaussette, hein.
7: Oui. Bon, alors, elle y va. Ça y est, elle y est, là.
9: Alors, elle ferme pas la porte, hein.
7: Non, tu ne fermes pas, Raymond. Et on va dire à Florian d'aider.
9: On va essayer d'attirer la chaussette. On va inverser la teneur magnétique, hein.
7: Voilà. Florian, tu viens, là.
9: C'est une chaussette rouge, hein.
7: Vous allez dans la cour, les enfants, et dites que dès que vous allez voir une chaussette rouge dans le ciel, vous allez dire, allez dans la cour.
9: Alors, on va utiliser votre voisine, hein.
7: Oui, alors, elle est dehors, actuellement.
9: Bon, alors, il faut qu'elle soit sur le pas de la porte, hein.
7: Oui, il n'y a rien pour l'instant. Tiens, Raymond, tu veux bien rapprocher? Tu veux mettre au bas de la porte, s'il te plaît?
9: On va inverser le magnétisme, hein.
7: Oui.
9: Donc, la sauce, parce qu'il faut dégager le couloir aérien de cette chaussette.
7: Oui, d'accord.
9: Alors, vous lui demandez de tendre son pied. Elle est en chaussure, votre voisine?
7: Oui, elle est en chaussure, elle est en sabot.
9: Alors, demandez-lui d'enlever son sabot.
7: Enlève ton sabot, Raymond. Toi, tu te retournes à l'inverse. Non, voilà, comme ça, à l'inverse. Voilà, bon, elle est sur le pas de la porte-fenêtre. Elle a enlevé son sabot.
9: Alors, elle lève le pied.
7: Tu lèves le pied, Raymond.
9: Le plus haut possible vers le ciel.
7: Le plus haut possible vers le ciel. Donc, tu tournes un petit peu. Voilà, elle le fait.
9: Dites-lui donc qu'on va utiliser son pied comme appât pour la chaussette. Hein.
7: Alors Raymond, ils vont utiliser ton pied pour appât pour la chaussette.
9: Est-ce qu'elle est prête?
7: Ça y est, oui, elle lève la jambe déjà.
9: Alors, elle le bouge son pied vers le ciel en faisant un cercle.
7: Alors tu bouges ton pied, Raymond, vers le ciel en faisant un cercle.
9: Bon, attention, éco-radar. Allô, madame? La oui. Chaussette est en train de descendre.
7: La chaussette est en train de descendre, les enfants. Regardez vers le ciel, les enfants.
9: Voilà, dites à votre voisine de bouger le pied plus vite.
7: Bouge le pied plus vite, Raymond. Raymond, bouge ton pied.
9: 1500 mètres.
7: 1500 mètres, elle descend à 1500 mètres, attention.
9: 1300.
7: 1300, je te dis l'altitude, Raymond.
9: Impact dans 20 secondes.
7: 20 secondes, vas-y, Raymond. 20 secondes. Bouge plus vite, Raymond. Bouge plus vite, plus vite, plus vite.
9: 500 mètres.
7: Elle est à 500 mètres. Regardez les enfants, vous devez bientôt voir.
9: Qu'est-ce qu'elle fait votre voisine là?
7: Elle tourne le pied toujours comme vous me l'avez dit.
9: Qu'est-ce qu'elle dit?
7: Elle commence à avoir des crampes.
9: Oui, mais il faut qu'elle continue.
7: Continue Raymond, autrement je vais te relayer Raymond si tu veux.
9: Attention, la chaussette est en train de piquer, elle cherche le pied.
7: Elle cherche le pied, attention à vous là, elle cherche le pied.
9: Impact!
7: Ça y est?
9: La chaussette est sur le pied de madame, votre voisine.
7: Le pied? Hein? Non?
9: Bah comment ça non?
7: Bah non, elle est pas sur le pied de la voisine.
8: Ah bah c'est pas passé loin, hein.
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2: Quand je vois tes yeux, je suis amoureux. 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Dany Briand. Bonsoir. Merci pour Dany. Là, vous me regardez et vous vous dites, ce mec-là, il est sur l'autoroute de l'amour. C'est pas faux. Puis vous vous dites aussi, ce mec-là, sur l'autoroute de l'amour, il doit être sur la bande d'arrêt d'urgence. C'est pas faux. Ben oui, effectivement, je viens de me faire larguer. Je t'aime plus, va-t'en, casse-toi, tu pute, t'es qu'un pauvre con. Ok. Et c'est marrant parce que un mec normal, il serait parti. Et là, je dis non. Faut savoir se battre, merde, le mec. Véronique, viens là, s'il te plaît. Véronique, mon amour, est-ce que tu es sûre d'avoir pris la bonne décision? Ah, attends. Dis pas oui tout de suite, t'as pas réfléchi, Véro. Véronique, tu peux pas briser 17 jours de vie commune sur un coup de tête. Oui, pour un coup de tête, si tu veux. Ah, oh, s'il te plaît, ne joue pas avec les mots, c'est pas le moment. Hein. Bon, eh bien, écoute, adieu, Véro. Mais bon, forcément, elle veut qu'on se revoie, la coquine. Sous prétexte qu'elle voudrait que je lui rende sa voiture. Oh. Non, mais c'est bien, c'est bien. On va se revoir, on va prendre un verre en copain. Salut, Véro. Ça va? Tu vas bien? Alors, t'as un nouveau mec? Bien. Fais bien l'amour? Mieux que moi? Bah oui, il y en a, hein, puis heureusement, hein. Parce que je peux pas être partout. Dis donc, t'as un petit peu pris les fesses, non? Non? Ah, j'avais jamais remarqué que t'avais... Mais ça te va bien, hein? Non, puis c'est plus pratique pour s'asseoir, hein? Ah, ça fait du bien de rire, merde! Parfois, quand je suis triste le soir et que j'en ai assez, que les murs me parlent à sa place, je sors de chez moi et je marche dans les rues de New York, de Pontoise. Je marche pendant des heures sans savoir où aller. Puis quand je commence à me geler les couilles, je rentre. Non, mais je veux bien essayer de comprendre les femmes, mais j'y arrive pas. Je sais, hein, j'ai essayé. J'arrive pas. Diane Tell a dit... Moi, si j'étais un homme, je t'offrirais de beaux bijoux, des fleurs pour ton appartement, et je te ferais construire une villa dans une ville qu'on appelle Bergame. Coût total de l'opération, 6 millions de francs. Je les ai, c'est pas le problème. Non, je crois que le vrai problème, c'est que plus ça va, et plus je me rends compte que les femmes, tout ce que je peux leur faire, c'est beaucoup de mal. Et que moi, de mon côté, bah, j'ai beaucoup de mal à me les faire.

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2: Mais toujours en excellente compagnie, vous êtes dans le meilleur du rire jusqu'à 22h sur Rire et Chanson Réunion. L'une des meilleures d'ailleurs, c'est une nouvelle star du rire que l'on va retrouver tout de suite. Elle était déjà en 2011 en train de jouer dans des cafés comédies du côté de Lyon, notamment dans des cafés théâtres, puisqu'elle était elle-même pratiquante de théâtre d'improvisation. C'est comme ça qu'elle s'est initiée à la scène et surtout au monde de l'humour. Thaïs, que nous retrouvons tout de suite, une nouvelle star du rire.
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3: Alors bonsoir. Oui, et merci de m'inviter dans votre émission Confession à la team. Alors je me présente, je m'appelle Marie-Gisèle, tout le monde m'appelle la Gigi. Je suis mère célibataire et j'ai 7 enfants. Alors dans les 7, il y a 3 garçons. Il y a Big Mac, Sunday, Ketchup et puis 4 filles. Muffin, la deux jumelles, petite frite, grande frite. Et puis la petite dernière, elle est là, c'est Nugget. Ah bah tiens, Agathe, t'as de la chance, il y a Ketchup qui rentre de l'école. Viens dire bonjour, c'est la télé. Hein? Allez, viens dire bonjour. Ketchup, fais pas ta pute, viens dire bonjour maintenant. Bah oui, bah quitte à pas venir à faire ta tête de cul. Tu peux t'occuper de ta sœur, s'il te plaît? T'occupes de Nugget? Tu la mets pas au four? Muffin! Elle doit aller travailler. Dans la camionnette. Mais enfin, elle fait des frites, t'es pas bien dans ta tête ou quoi, toi? Oh oui. Oh oui, d'accord. À croire qu'on est tous des caricatures, quoi. Putain, Ketchup! Tu parles mieux à ta sœur, t'es enculé. Ils sont mal élevés, mes gosses, hein? Ah bah ça, c'est à l'école, cherche pas. Bon, allez, viens là, ma Nugget, reste pas toute seule. Viens là. Tu veux pas venir? T'es puni. Ah si, t'es puni. Allez, hop, tu t'assois par terre, tu comptes tes cheveux. Allez, on est parti. Bon, alors, je me mets en contact avec votre émission, parce que j'ai un problème, je vais te dire qui c'est. Alors, mon problème, c'est que je n'ai plus de nouvelles de mon aîné. Non, c'est Big Mac, c'est le plus grand de mes enfants. Il s'est tiré. Oh là là, c'est triste, oui, bon. Mais bon, si je te dis tout, j'y voyais venir. Parce qu'en fait, il est pas comme les autres. Tu vois, par exemple, Big Mac, quand il avait 3 ans, il voulait apprendre à lire et à écrire. J'ai dit, oh, à quoi ça te sert de lire? La télé, c'est fait pour les chiens. Après, au collège, il était toujours dans sa chambre à écouter sa musique classique de sauvage. C'était quoi déjà le machin, là? Beethoven. C'est le chien, là, le Saint-Bernard. Je savais pas qu'il avait fait un CD, moi, le machin. Non, puis bon, quelques temps après, un matin, il arrive comme ça, il dit... Il a eu le bac. Ça a été un choc. Bah, tu crois toujours que ça arrive aux autres, puis ça tombe sur le coin de la gueule. Oh bah attends, rigole, mais moi, c'est fini, hein, je suis la risée du quartier, hein. Bah, au PMU d'à côté, il m'appelle la mère d'Einstein, les enculés. Oh, attends, et pourtant il a manqué de rien, on n'est pas comme ça. À 16 ans, on y a offert la mobilette. À 18 ans, j'ai fait dépuceler par la Yvonne. Ça craint rien, elle a plus de dents. Tout ça pour dire, le jour où il est parti, je m'en souviens que c'était hier. Il arrive comme ça vers moi, il dit Oui, maman. Il se donne un petit air, hein. Bon. Oui, maman, je voudrais faire une prépa de 3 ans. Pour faire une Sciences Po. Je dis, pardon? J'ai 3 ans d'études pour apprendre à aller sur le pot. Ça me paraît un peu long. Tu sais ce qu'il me répond? Les yeux dans les yeux. Hein. Oui, c'est pour être directeur de cabinet. Enfin bon. Après, tu me diras, bon, ça reste quand même ton gamin, ça fait chier, bah bien sûr. Hein. Moi, j'étais très inquiète. Hein. Mais bon, je tiens que l'autre jour, parce que là, je suis contente, ça se voit, je pense. Alors, je t'explique. L'autre jour, j'étais chez moi, belle journée de merde. Et puis, il y a la télé qui est allumée. Hein. Bon, comme toujours, hein. Chez moi, la télé, c'est un peu comme un de mes enfants. Elle est dans un coin, mais je m'en occupe pas. Et là, je suis comme ça, et puis d'un coup, je regarde la télé et je tilte. Oh putain. Oh putain. Qui que je vois aux 13h de mon JP Pernod? Le Big Mac. Attends, c'est pas ça le pire? Il a changé de nom. C'est comment qu'il s'appelle? Emmanuel Macron.

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2: C'est un petit garçon et une petite fille qui discutent et le petit garçon il regarde la petite fille, il dit moi j'ai 6 euros. Et la petite fille elle dit ben moi je m'en fous, j'en ai 10. Alors le petit garçon il dit ben moi j'ai 4 bonbons. Alors la petite fille elle dit moi je m'en fous, j'en ai 10. Alors le petit garçon il baisse son pantalon, il dit ben moi j'ai un zob comme ça et toi t'en as pas. Et la petite fille elle baisse sa culotte et dit ben moi j'ai une minette comme ça et avec elle je peux avoir tous les zobs que je veux.
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4: Pas de n'importe laquelle, la radio qui tous les soirs vous accompagne pour vous aider à bien décompresser de votre journée. Bonsoir à toutes et bonsoir à tous, bienvenue sur Rire et Chanson Réunion, le meilleur du rire. Ça se poursuit jusqu'à 22h avec au programme Les Inconnus dans une poignée de minutes. On va jouer ensemble pour vous envoyer au cinéma et on démarre cette nouvelle heure ensemble à 21h avec Yann Guillaume tout de suite.
5: Je suis avec la même femme depuis 15 ans. Et on fait l'amour 3 fois par semaine. Hein, je le sais, 3 fois parce qu'on le note. Ouais, lundi, mercredi, vendredi. Hop, tous les dimanches, on se dit avec qui c'était. Quoi?
6: Oh, arrête.
5: C'est moi qui ai instauré ça à ma femme. Elle me dit non, mais non, franchement, mais je n'y arriverai pas. Ma femme, elle est très moche, quoi, vraiment. Non, mais attends, tu la connais pas. Bon, voilà. Bref, on est épanouis. Mais vous savez, c'est parce que c'est pas de ma faute. Je ne suis qu'un pauvre petit homme qui, comme tous les hommes, a une carapace extérieure de gentleman. Mais à l'intérieur, tapis dans l'ombre, il y a une petite bête qui fantasme sur tout ce qui l'excite. Il faut la retenir, cette bête. Parce que sinon, on passe notre temps à poil. Ah oh, la vache, on avait dit pas de décolleté au premier rang. Merde. Là, elle est naïve. Mesdames, vous dites, pas tous les hommes. Si, tous. Alors évidemment, il y a des bêtes à l'intérieur qui sont un peu plus blasées, tu vois, voilà, la bête de Brad Pitt, par exemple, bon, voilà, est, tu vois, elle est là, elle est à la cool, hein. Elle a les baloches qui prennent un bain aux huiles essentielles, tu vois. Elle... Mais nous, moi, homme mi-beau, tu vois, 5 sur 10, hein, comme beaucoup, là, hein. À moi, dès que je vois une femme, là, voilà, elle la voit toute nue à l'intérieur, la bête, tu vois, qu'elle soit, mais alors, grande, avec une frange, même des ballerines, la tête de Zaz, elle craque, l'autre, tu vois. Même une chèvre. T'as... On avait dit pas de chèvre au premier rang, merde. Alors évidemment, dans la vraie vie, on saute pas sur les gens, évidemment. Hein, quand même, hein, exagérez pas, je veux dire... moi, quand je couche, voilà, je demande. Ou je paye, mais en tout cas, elle est d'accord. Ah non. Alors il faut la nourrir, la bête, parce qu'elle est tout le temps là, hein, à l'affût, comme ça. Alors, par exemple... Tu vois, je suis là dans la rue avec ma compagne, et puis un décolleté magnifique passe. Et là, bon, elle l'a vu aussi. Hein, elle te le dit, t'as vu comment elle était habillée, elle? Dis donc, si elle avait remis, c'était pareil. Non. C'est, bah non. Alors là, c'était pas pareil du tout, quoi. Non. Mais ça t'excite? Pas du tout. Je n'ai rien vu. Quoi, donc, voilà. Ma femme a trouvé une solution pour calmer un peu la bête. C'est quand nous faisons l'amour, et je me fais avoir à chaque fois. Putain. Elle est là et à un moment donné, elle me dit « Parle-moi mal, petite ordure. » Oh là là, la bête a entendu. Hein, là. Qu'est-ce qu'elle dit? Laisse-moi faire! Alors là... Là, on essaye de contrôler, tu vois, donc... on est là, oh là là... Pff, si je laisse faire la bête, ça va être un carnage, tu vois, donc... Elle est là, parle-moi mal, parle-moi mal. Tu prends la Mastercard? Voilà, on sait pas, en bref. Coquinette, tu vois, bon. On est ridicule, mais c'est normal, on essaye de contrôler. Là, ta femme met le coup de grâce et elle me dit, non mais parle-moi mal, nom de Dieu, insulte-moi, je suis pas ta sœur. Et alors là? Là, c'est fini, la bête, c'est Godzilla, tu vois. Et là, tu ne contrôles plus rien, ta main s'enlève de toi. Tiens, tu mets un grand coup comme ça. Je vais te déglinguer! Et là, tu attrapes les cheveux et tu tires comme ça, comme si c'était un cheval au galop et qui s'arrête à 2 mètres du ravin. Et là, à ce moment-là, elle te met le coup de grâce, elle te dit, mais ça va pas, espèce de taré! Mais c'est toi qui m'as dit, mon amour. Je t'ai dit, tu fais ce que tu veux, mais pas mon brushing! Merde! Alors là, la bête, ce n'est plus Godzilla, c'est le Chihuahua de Beverly Hills pendant les 3 prochaines semaines. Putain! On a dit pas...

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2: Salut, ça va,
3: tu vas bien?
2: Ça va bien, et toi?
3: Excuse-moi, je suis vachement late en retard, Rochers, tu vois.
2: Ouais, les périphes étaient bouchés.
3: Ah, le périph' était bouché, oh, Rochers total, tu vois.
2: T'aurais pu me coller, t'as bien le téléphone dans la voiture.
3: Ouais, mais j'ai que l'international, j'ai pas le national encore. Henri Brice n'est pas là, hein?
2: Non, tu sais, je pense qu'il va arriver dans une few minutes. Moi, ce que je te propose, tu me fais un petit topo briefing en attendant, puis on commence mes vagues.
3: Ok.
2: D'accord.
3: Je peux take a chair?
2: Vas-y.
3: Ok, thank you.
2: Tout de suite.
3: Bon, si tu veux, j'ai une super good news.
2: Ouais.
3: Pour notre agence de pub, Pub of Saint-Ouen,
2: ouais.
3: On a les pleins pouvoirs pour mener la campagne présidentielle du candidat Jacques...
2: Chirac?
3: Non, Jacques...
2: Lang?
3: Glandu, voilà.
2: Je connais pas. Non, c'est pas grave, l'essentiel c'est qu'on ait les mains libres, hein. Qu'on ait les mains libres. Non, pardon, qu'on ait les freelance.
3: Ah oui, les freelance, oui. Bon, si tu veux, j'ai cogité un maximum, je me suis dit, Jacques Glandu, tu vois, ça passe pas, tu vois.
2: Non.
3: Faut changer le nom.
2: Non, il faut le changer, ouais. Pour les jeunes, à la limite, ce qui serait bien pour les jeunes, c'est de le mettre en verlan. Glandu, tu le mets en verlan, tu fais... On forget, hein.
3: Oui, faut forgetter, oui. Donc si tu veux, j'ai déjà pensé, le prénom, on peut le changer de Jacques en Jack. Déjà, c'est good. Et William, tu es with me?
2: Petit coup de barre, excuse-moi. Ouais, j'aime bien Jack en Jack, ça me paraît bien.
3: C'est sympa.
2: Ouais, ça me paraît chouette.
3: Et ensuite, pour le nom, j'ai cherché du côté de sa femme qui descend en droite ligne d'une famille de notables par un cousin par alliance.
2: Ouais.
3: Bref, ça nous donne à la 11e génération de Beauregard. Bon, j'oublie le 2, ça fait un peu old régime,
2: ouais.
3: Tu vois. Ce qui nous donne Jack Beauregard.
2: Ouais,
3: à côté de Jacques Glandu, pour les élections, on gagne au moins 10 000 voices.
2: Ah oh ouais, complet, puis ça me paraît better. Ouais. Surtout better. Que ça sonne français, tu vois. Ça sonne français.
3: Oui, alors par contre, là, on a un problème, c'est que son bras droit, lui, il a un nom qui sonne pas vraiment terroir français.
2: Ah bon?
3: C'est Ben Soussan. Là, j'ai eu beau chercher jusqu'à la 35e génération. Je suis tombé sur Moïse.
2: On forgette.
3: Ben, pour la suite, j'aurais besoin d'Henri Brice. Oh là là, il est déjà 18h à New York. Je peux le coller?
2: Vas-y, je t'en prie.
3: Hello, yes, can I speak to Henry Brice, please? Ah, c'est toi? Ouais, c'est Benoît. Ben, on est en plein topo briefing, c'est super good, vachement bien. Ouais. Bon, ben, le mieux, c'est que tu viennes. Eh ben, tu te faufiles, tu fais le plus vite possible.
4: Oui, d'accord, j'arrive le plus rapidement possible. Hein.
3: D'accord. Bon, ben, on t'attend. À tout de suite.
4: Ok, à tout de suite.
3: Oh, t'as fait vite. Ça va,
4: ça biche?
3: Ouais,
4: tiens,
3: ça biche.
4: Je te confie le dossier, tu touches à rien, Coco.
2: Bon, moi, je suis pas convaincu qu'il faille la faire, cette campagne. Hein. On a combien de budget?
3: 2 milliards.
2: Il faut la faire.
3: Puis on a autre chose, on a aussi les spots radio, tu les as?
4: J'ai fait les spots radio.
2: Les spots radio, c'est important.
4: Tu veux les écouter?
3: On les écoute.
4: Alain, les spots radio, s'il te plaît.
2: Spots radio.

0: c'est techno, quoi. Ouais.
1: Tout le budget n'est pas passé là-dedans, quand même.
2: Non. Un tiers, disons.
0: On l'a enregistré à l'île Maurice pour la francophonie. Ouais.
2: Mais c'est efficace, hein. Ouais. Sinon, on a des pins Beauregard, si
0: ah
2: tu
0: oui,
2: veux.
0: Ah oui, les pins Beauregard. Oui, oui, chaque personne qui votera Beauregard gagne un pins.
1: Voilà. Un pins Beauregard. Non, les enfants, c'est out of mode complet, les pins. On peut pas. Si les gens, ils voient ça...
0: Oui, mais les gens...
1: Oui, non, mais attention, il faut pas oublier l'éthique de la maison, les enfants. Il ne faut jamais
0: prendre les gens pour des cons, mais il ne faut pas oublier qu'ils le sont. Je sais. Alors,
1: bon, si ça vous dérange pas, moi, je vais faire Fissa, parce que j'ai un petit brunch.
0: Attends, avant que tu nous livres, parce que là, il est déjà 17h à Singapour.
1: Mais c'est fini, là.
0: On peut écouter, non, on a le spot radio de l'autre produit.
2: Oui, l'autre.
0: C'est le papier hygiénique doudou.
1: Juste un spot radio.
0: Oui, on l'écoute.
1: Papier hygiénique doudou.
0: Je le découvre avec toi.
1: Un autre univers, allons-y.
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4: À l'instant, dans la radio officielle du rire, c'était Les Inconnus.
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4: 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Ou encore tout de suite pour lui chauffer la place, Alexis Le Rossignol, une nouvelle star du rire.
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8: Moi, j'adore le flan. Toi aussi ? Ah, c'est merveilleux le flan, quoi. C'est toujours bon. Je m'en suis rendu compte en juin 2022. Il y a 7 kilos environ. Ah, j'ai goûté ça, j'adore. T'es jamais déçu d'un flan. C'est vrai. Le seul problème du flan, j'ai envie de dire, c'est son nom. Flan. Tu sais, c'est un peu comme flou, quoi. Tu dis à quelqu'un, j'ai mangé un flan, ouais, il s'en fout, hein. Alors que tu dis, j'ai mangé un éclair, oh. Pistache ou chocolat? Vanille, oh. C'est nourrissant en plus le flan, tu vois. T'as vraiment une grosse faim, tu manges un flan, t'es calé, quoi. Le seul problème, c'est vraiment qu'on ne sait pas si c'est une viennoiserie ou un entremets. C'est entre les deux, tu vois. D'un côté, il y a les pains au chocolat, les croissants, et au milieu, hop, il y a les flans qui séparent les entremets, et t'oses pas en prendre parfois, alors que c'est une valeur sûre, quoi. Je pense que les gens du bâtiment, par exemple, s'ils ont une grosse faim, eh ben, ils prennent un gros casse-croûte et un flan. Et après, ils ont envie de poser des parpaings tout l'après-midi, quoi. Ça motive, quoi. C'est bon à toute heure, en plus. Tu vois, parfois, je me lève de bonne heure, il est 10 heures. J'ai pas le temps de petit déjeuner. Je sors dans la rue. Sous le coup d'11h, 11h15, je me touche le ventre. Je me dis, Alex, on n'a pas petit déjeuner ce matin? Je me dis non. Je me dis, on mangerait bien un flan? Oui. On va dans une boulangerie, on commande un flan, il est bon. C'est toujours bon. Parfois à midi, j'ai pas le temps de déjeuner. Je me dis, Alex, on a qu'à manger un flan. Oui. On va dans une boulangerie, on commande un flan, il est bon. Ça va durer 8 minutes sur le flan, messieurs-dames. Donc vraiment...
9: Attendez.
8: Parce que les journées sont longues. Parfois à 18h, j'ai pas mangé de flan ni le matin ni à midi. Je me dis, Alex, on a qu'à manger un flan de 18h. Oui, on est souvent d'accord. Hein. On va dans une boulangerie, on commande un flan, il y en a plus. Oh, la déception! On l'a vécu ensemble, quoi. Ce qui est bien avec le flan aussi... Ça doit être long pour ceux qui ne sont pas dedans, quand même. Ce qui est bien avec le flan aussi, c'est que tu peux facilement accéder à la version luxe du flan, qui est le flan au pruneau. Parce que c'est 20 ou 30 centimes de plus que le flan nature. C'est vraiment le luxe accessible, quoi. Bon, moi, j'aime pas les pruneaux, mais j'aime bien le luxe. Du coup, je prends systématiquement flan au pruneau, puis après, je les enlève, quoi, je veux dire... Les gens sont pas censés le savoir, quoi. L'autre jour, j'ai goûté flan coco, mais j'aime pas la coco non plus. Et c'est beaucoup plus chiant à enlever que les pruneaux. Hein. La prochaine fois, j'en prendrai deux parts d'un coup parce qu'il ne reste plus rien à bouffer. Quoi.

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1: Non mais vraiment, j'adore les enfants. Les enfants, aidez-moi. Ça fait bien dans une maison. Si, un enfant, tout de suite, ça habille une pièce. J'adore les enfants, je crois que c'est pour ça que j'en aurais pas. Attention, je suis comme tout le monde, j'en veux un. Mais à chaque fois, au moment de passer à l'acte, il y a une question qui me pourrit l'esprit. S'il est moche, qu'est-ce que je fais? Personne n'a jamais eu cette crainte. Non mais, soyons pas hypocrites. S'il est con, je peux lui faire faire du sport. Mais s'il est moche, voilà, hein, c'est mon fils. Bon, on se ressemble pas trop, hein. Enfin, j'espère. Non, ça a dû sauter une génération. En fait, il ressemble beaucoup à son ancêtre. Enfin, à nos ancêtres à tous. Alors, quand il est petit, ça va, tu peux lui mettre un passe-montagne. Mais à 17 ans, le passe-montagne, c'est un handicap. Je suis désolé, ça me fait flipper. Et puis, il faut y penser à tout ça. Parce qu'à l'accouchement, quand il pointe sa petite tête, c'est trop tard. Tu peux pas faire... non. Non, c'est bon, vous pouvez le rentrer, celui-là, j'attendrai le prochain. J'exagère à peine, j'imagine la scène dans la chambre de la maman qui vient d'accoucher. Oh. C'est quoi? Ah, je me le regarde à l'envers. Ah, d'accord, je me disais aussi. Hein, oui, je suis content, mais ça... Bon allez, le vrai maintenant. Bon ben, on va le garder alors. Hein. De toute façon, vous le reprenez pas. Non, je veux dire, il n'y a pas un système de location avec option d'achat. C'est pas une voiture. Ben, c'est dommage, hein. Il aurait été joli avec des phares. Ouais, chérie, qu'est-ce qu'il y a? Ah non, il est très bien, il est très très bien. Comment t'expliquer? Tu te rappelles ton soufflé? Oui, bah là, c'est le contraire, il a bien pris, là. Oh, il part déjà, qu'est-ce qu'il a dit? Téléphone maison. Oh. Qu'est-ce que tu veux? Tu veux le prendre dans tes bras? Non, je pense pas que tu sois prête. On va d'abord te faire une péridurale des yeux. Alors, bien sûr que tu peux aimer un enfant moche. Mais c'est plus dur. Ou sinon, faut être alcoolique. Et les enfants ne sont pas dupes, hein. Ils savent très bien ce qui se passe. Je crois qu'enfant, tu te rends compte que t'es moche, le jour où, pour une photo de classe, la maîtresse te dit que c'est mieux que tu sois pas sur la photo. Sinon, elle va pas se vendre. Si, c'est un signe très fort, ça. Et comme le gamin a des soupçons, il vient te voir et te pose la question qui tue. Dis, papa, je suis beau? Bah non. Mais en tout cas, si tu me poses la question, c'est à le sens de l'humour. Mais tu m'aimes quand même? Bah non. Enfin si, mais pas autant que si t'étais pas aussi moche. Allez mon petit bonhomme, prends ton ballon, va jouer sur le carrefour. Ça aussi je savais que ça passerait difficilement, hein, Sinon il y a la chirurgie esthétique. Mais bon, si tu commences à faire des liftings à 2 mois, à 15 ans le gamin c'est un tambour. Tu lui fais des bises, t'as l'impression de faire des percussions, c'est pas intéressant. Il paraît aussi qu'il y a des bébés moches qui deviennent de beaux enfants. Oui, mais à quel âge? C'est pour toutes ces raisons que depuis 3 ans, je mets des préservatifs. Je l'ai pas dit à ma femme. Non, elle s'en est pas rendu compte, c'est parce qu'on fait l'amour dans le noir. Non, en fait, si on fait l'amour dans le noir, c'est parce qu'en pleine lumière, quand je vois son visage, j'arrive pas à penser à une autre. Bande d'hypocrites. Je sais, c'est égoïste, mais je veux pas d'un enfant moche. Mais attention, hein, je veux pas non plus d'un enfant beau. Non, si mon gamin était vraiment beau, je crois que j'aurais un gros soupçon d'être cocu, moi.

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2: 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Le rire qui n'attend plus que vous, notamment avec le Run Comedy Tour, hein, ce florilège d'humoristes nationaux aux côtés de nos humoristes pays. Quoi de mieux pour passer un bon moment que de profiter de cette rencontre assez inattendue? En attendant, eh bien, je vous propose de retrouver cette rencontre également, celle de Chantal Latsou. Ce sera dans quelques instants avec, pour lui chauffer la place tout de suite, votre rendez-vous aux côtés de ce grand malade de Julien Schmitt et de son invité du jour.
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11: Et mon cher Julien, nous partons aujourd'hui au Puy-en-Velay, me semble-t-il.
12: Nous faisons le tour de l'actualité en province avec nos confrères de Dynamique FM.
13: 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Eh
12: oui. Yes! Hello à toutes et à tous! Bienvenue sur Dynamique FM, Dynamique, comme on dit en Californie!
11: Oh là là!
12: Délire!
11: Là.
12: Mais what? Mais what? Mais what? Qui est le dégringos? Totalement des gens taxes qui me parlent! Se demandent les filles. Est-ce bien lui? Mais non! Je te dis que non! Mais si!
11: Ah
12: c'est
11: ouais.
12: Bon, voilà!
14: Oh, wow.
12: Et oui, c'est moi! C'est Pat! Merci, calmez-vous les filles! On est parti pour une grosse tranche de délire en direct des studios au sous-sol de la salle polyvalente Bernard Mabille du Puy-en-Velay en compagnie de mon animateur en compagnie de mon co-animateur monsieur
11: c'est pas grave Pat. Non, je suis pas du tout ton co-animateur Pat, je suis désolé.
12: Il me semble qu'on s'était dit ça. Quoi qu'il en soit, on espère, chers auditeurs, que vous avez passé un chouette été sans trop de chaleur.
11: De chaleur.
12: Putain, j'ai la tête qui tourne. Tout de suite, allez, bim, cadeau, une page de pub.

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2: Après, c'est aux parents de dire attention, elle a que 14 ans. Moi, j'étais pas au courant. Surtout comme elle disait alors, nous sommes de retour en live and direct pour une émission absolument frappante. En compagnie de mon co-animateur Bruno Robles.
3: Oh,
2: Bruno.
3: Non, qu'est-ce que t'es lourd, c'est pas possible.
2: Alerte Bougon. Délire. Interdiction de faire la chetron sur Dynamic. C'est que des grosses tartines de kiff. Mais avant cela, alors petite parenthèse, et croyez-moi, je m'en serais bien passé. Mais je dois vous lire un petit communiqué qui m'a été imposé par madame la juge, et je dis bien madame, du tribunal correctionnel des affaires sexuelles. Moi Patrice Pionpion dit Pat, je présente mes sincères excuses à madame Odette Goussin, agent d'accueil au service maternité de la clinique du Puy-en-Velay, pour avoir déposé mon sexe sur son épaule sans son consentement. Geste qui se voulait être de plaisanterie et qui a créé un grand malaise. On ne peut plus fêter une naissance entre copains. Quant à moi, je vous dis à la semaine prochaine, je vais arriver. Gros bisous et à Dynamic FM.

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2: L'autre soir, je remettais le Clown d'Or au Festival International du Cirque de Monte Carlo. Très chic, organisé par le prince Albert, là. Vous savez, le jeune qui s'est marié avec Charlène. Adorable, ce gars-là, très simple. Il m'avait donné une suite gigantesque qui domine le port. Porsche, terre battue, Rolex, la routine, quoi, bon. Je remettais le prix devant un parterre ému par ma classe, ma beauté. Je remettais le prix à un groupe de trapézistes argentins, les Picadillos. Pour vous situer le genre d'homme, des cousins germains des Gypsy Kings. Des beaux bruns comme ça, très très, pas très grands, très trapus, très trapus, très trapus, très frisés, très frisés, très frisés, très frisés. Des jobis jobas. Qui faisaient un numéro de voltige énorme. Je remettais le prix de ma parterre, donc ému par ma classe, ma beauté. Et au moment où je remets la statuette du clown d'or à Chipito, je sens contre ma cuisse un renflement suggérant nettement le désir. Fernando, le chef des Picadillos, me dit alors « Cantare, te quiero, ira de puta. » Ce qui veut dire bien sûr en quelques mots « Ton corps est magnifique. » La soirée se passe, je rentre dans ma suite, Porsche, terre battue, Rolex, sauf un coup, chercher l'intrus. Je prenais un bain de champagne, pas millésimé, pour péter dans le bain. Un petit crément, ça suffit, hein. Et là, qu'est-ce que je vois passer devant la fenêtre de salle de bain? Un truc, je prends mes lunettes, j'ai qu'est-ce que c'est que ce machin-là? Et ça repart, j'ai mis qu'est-ce que c'est que ce truc-là? Je sors nu de mon bain de champagne, et là, qu'est-ce que je vois passer? Fernando, le chef des Picadillos, qui se balançait sur son trapèze, nu. Il avait par amour, attention, ils ont les moyens les gens de cirque, hein, loué un hélicoptère qui faisait un vol stationnaire au-dessus de mon hôtel et il avait suspendu son trapèze. J'ai vangué avec lui, figurez-vous. Nous sommes partis sur son trapèze au-dessus du vieux port de Monaco. Nous nous sommes posés à côté du chapiteau. Tout était éteint. Il m'a fait monter sur la nacelle, lui rester sur son trapèze, et à chaque fois qu'on se croisait, crac ! All the night ! Et ils sont 8, les Picadillos. J'étais crevé ! À un moment donné, le père Benoît me dit à l'oreille, « Cantare, je vais chercher Jumbo, l'éléphant. » J'ai dit, « Ah non ! » C'est là où je me suis réveillé, j'avais fait un cauchemar.

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4: La radio officielle du rire avec le MDR jusqu'à 22h. Et on continue sur cette bonne lancée. C'est vendredi, c'est la veille de week-end. C'est le moment de se faire plaisir. Alors vous savez quoi? On fait tout péter. Notez bien ça tout de suite. 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
4: 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En attendant que vous fassiez cette petite démarche, on laisse la place aussi aux nouvelles générations, aux nouvelles stars du rire. Avec celui-ci, vous le connaissez déjà certainement bien, très présent sur les réseaux sociaux. Ilyes Mella, c'est tout de suite.
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9: Je suis un petit peu perdu artistiquement là. Je te jure, je suis dans un flou artistique. Je t'explique pourquoi. J'étais en couple pendant longtemps avec une femme qui m'aidait à écrire mes sketchs. Et là, on n'est plus ensemble. C'est-à-dire, j'écrivais des trucs, elle me disait non, non, non, pas comme ça. Tu vas heurter, sois plus doux, sois plus intelligent et tout. Comme je t'ai dit, là, on n'est plus ensemble. Autour de moi, il y a que des cassos. J'écris des dingueries, ils me disent ouais, dis ça, faut absolument que tu dises ça. C'est-à-dire, on va rigoler sa mère, mais on va niquer la carrière dans pas longtemps. Je trouve que c'est la fin, là, bientôt, là. Vous avouez un truc. En vrai, ça va, il y a quelque chose qui me sauve, je suis encore bien entouré. J'ai 4 sœurs. Ça me sauve. Je te jure, ça me sauve. Dont une qui est très féministe. Ma petite sœur, presque féministe, ta gueule quoi. Dernière chose qu'elle m'a faite, elle m'a offert un cahier pour écrire mes blagues. Dessus, il y avait Frida Kahlo. Je sais pas si vous connaissez Frida Kahlo, moi je connaissais pas. C'est une artiste peintre mexicaine des années 50 qui était très féministe à une époque où c'était très dur d'être féministe. Même si vous voyez pas qui c'est, vous voyez qui c'est. Elle fait des autoportraits d'elle avec un gros mono-sourcil et une grosse moustache. C'est-à-dire, elle m'offre ce cahier et elle me dit c'est pour que tu fasses très attention. À chaque fois que tu écris une blague, Frida Kahlo te surveille. Fais attention à ne jamais offenser une femme. C'est beau, hein. Mais moi, je savais pas c'était qui Frida Kahlo. Du coup, je dis vas-y, hein. Mais c'est qui le Turc, là? Parce que j'ai pas envie d'écrire des blagues, j'ai envie de manger un kebab. Je te dis la vérité, j'ai pas compris le délire. Non, tu sais, je suis tombé sur un compte Instagram qui regroupait des témoignages de femmes et j'ai appris qu'elles avaient peur de rentrer toutes seules le soir. Pas que à Paris, partout en France. C'est chaud ça quand même, non? Par contre, je suis parti jouer à Marseille. Marseille, c'est dans le futur. J'ai posé la question à Marseille. Je dis, vous avez peur de rentrer toute seule le soir? Il y a un gars, il m'a dit, franchement, nous, on a tous peur de rentrer, c'est carré. Hein. Mec, meuf, on est tous en panique. Je dis, c'est donc ça la France de demain, ça fait plaisir. Tu sais, moi, je me sens concerné à travers mes sœurs. Je parle des vidéos que j'ai vues avec elles. Ma grande sœur, elle me dit, c'est chaud, mais toi, en tant qu'homme, t'as un rôle à jouer. Je dis, vas-y, je suis chaud. Elle m'a dit, il y a des gestes à adopter que je vous transmets, les gars. Quand tu marches dans la rue, surtout la nuit, et il y a une fille qui marche toute seule devant toi, elle peut avoir le sentiment d'être suivie et ça peut être très gênant. Elle m'a dit, passe devant, elle se sentira mieux. Je dis, vas-y, pas de problème. Je sors de scène un soir comme ça, il est 1h du matin, et il y a une fille qui marche toute seule devant moi, tu vois. Et je réfléchis, je fais, mais non, la pauvre, elle doit flipper. Il faut que je la dépasse. Mais du coup, moi, j'accélère le pas. C'est logique, en vrai. Sauf que ma sœur, elle m'a pas dit ce que je devais faire si elle aussi, elle accélère le pas. Mais je vous ai dit, je suis chaud de ouf, on est parti en petite foulée normale, tranquille. J'étais motivé, à un moment, elle a pris une route qui n'était pas la mienne. Je dis, mais je vais jamais te lâcher, qu'est-ce que tu me racontes, toi? On va changer le monde cette nuit. Maintenant qu'on se connaît un petit peu plus, il faut que je vous avoue un truc. Ça me fait chier de l'admettre, parce que c'est quelque chose que je combats d'habitude. Mais ouais, faut que je le dise, je me suis rendu compte que les blagues racistes, ça me fait rire un peu, je suis dégoûté. Et si je suis tout à fait honnête, ça me fait rire sa mère, genre je trouve ça hilarant. J'ai presque envie d'être raciste pour de vrai pour débloquer d'autres niveaux, je te jure. En fait, j'ai compris un truc. J'aime bien les blagues racistes, mais j'aime pas les racistes. Il y a une nuance. C'est-à-dire, si je connais ton cœur et que tu connais le mien, on peut se faire des blagues comme on aime, tu vois. Moi, j'ai grandi avec un pote d'enfance qui s'appelle Patrick. C'est un Congolais. Il connaît mon cœur et je connais le sien. Du coup, on se fait des blagues vraiment comme on aime. Et comme c'est un Congolais, c'est un noir, forcément. Et en plus, il est bien noir, genre il est presque bleu, genre. On est tellement proches qu'on se fait des blagues comme on est, mais il peut passer chez mes parents quand je suis pas là. Il y a quelques jours, il passe chez mes parents, il va voir ma mère, il dit « Ouais, tata, j'étais dans le coin, je suis passé te dire bonjour. » Ma mère, elle aime trop Patrick, trop contente de le voir. Il dit « Par contre, j'avoue, j'ai rien mangé de la journée, tu peux me cuisiner un petit truc comme ça, là ?» Déjà, t'as faim, tu vas chez ta mère, tu vas pas chez ma mère déjà, non? C'est vraiment un truc de renoi de faire ça, non? Mais ma mère, elle l'aime trop, du coup, elle cuisine un plat avec amour. Et pendant qu'il mange le plat que ma mère lui a fait avec amour, il lui explique, premier degré, hein, sans blague. pourquoi il aime pas les Arabes. C'est technique. C'est technique, on est dans mon salon, c'est trop technique. Ma mère, elle m'appelle, elle me dit, il exagère un peu, Patrick, là, non? Elle me dit, je sais que vous êtes dans un délire bizarre et tout, mais là, dans le salon, devant papa, il dit qu'il aime pas les Arabes. Moi, fou rire. Ma mère, elle me dit, mais ça te fait rire, ça? Je dis, mais c'est grave ma cam, t'es sérieuse, toi, ou quoi? J'aurais trop aimé faire ça chez lui, mais il n'y a rien à manger chez lui. Mais j'aurais kiffé. J'aurais kiffé grave.

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1: Votre émission qui pour ce soir touche déjà à sa fin. En ce vendredi 11 septembre, le meilleur du rire, c'est jusqu'à 22h et ce sera le cas dans une poignée de minutes. Bien sûr, tous vos humoristes favoris continuent de vous accompagner tout au long de la soirée et tout au long du week-end. Avec le retour aussi la semaine prochaine de l'Afterwork du rire. Avec aux côtés de Cédric Cizer, Florent Père et Arié Elmaleh. Ne loupez pas ça, c'est sur Rire et Chanson tous les soirs dès 17h pour vous aider à bien décompresser de votre journée. Moi je vous embrasse bien fort et je vous souhaite un bon week-end. Laurent sera au rendez-vous dès lundi à partir de 5h pour votre morning du rire et on se retrouvera nous pour le meilleur du rire à partir de 19h et jusqu'à 22h. Pour se quitter ce soir, Donnell Jacksman est en préparation, ce sera à 22h tout pile, la petite blague de fin d'heure dans quelques minutes et place à Eli Kaku pour se dire au revoir. A bientôt, c'était Hugo, restez prudents sur la route, je vous embrasse bien fort et surtout n'oubliez pas de rire.
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4: Coucou docteur, c'est encore moi. Et qui c'est qui va gagner 230 francs? Et puisque je vous dis que je suis guérie, mais vous l'avez dit vous-même la dernière fois que j'étais guérie, alors quoi, mon troisième œil? Ah, vous êtes au courant pour mon troisième œil? C'est la concierge qui a cafeté? Eh ben oui, j'ai ouvert mon troisième œil. Le troisième œil qu'on a là, vous savez, quand ça s'ouvre. Vous êtes au courant, vous êtes docteur. Vous vous rappelez quand Gorbatchev est arrivé à Paris? Eh ben moi, je me suis concentré et je tournais dans le sens inverse des aiguilles d'une montre autour de l'Elysée. Et la police est venue et elle dit, pourquoi vous tournez dans le sens inverse des aiguilles d'une montre autour de l'Elysée? Et je me suis concentré. Et ils ont compris. Ils ont compris à qui ils avaient affaire. Alors ils m'ont demandé si je voulais pas les aider au CNRS. Vous savez, pour la recherche sur les extraterrestres. J'ai dit oui. Ils m'ont emmené dans une pièce avec des diapos, ça circulait. Et moi je devais appuyer sur un bouton. Mais des fois j'appuyais, des fois j'appuyais pas. Mais des fois j'appuyais. Et ils m'ont remercié. Ils m'ont même laissé une carte, alors. C'est une carte magnétique. Il y a une adresse en Italie.

0: le succès me monte à la tête. Parce que je ne suis pas une star. Non, je ne veux pas être une star, voilà. Je ne veux pas être une star, vous comprenez pas, je ne veux pas être une star. Et oh, tu fais pas des photos quand je fais des grimaces comme ça. C'est pour quel journal? Ouais, en plus. Alors, tu es gentil, tu arrêtes, ok? J'en étais où, moi? Ah ouais, vous êtes sympa, vous. Il est pas une star! Ouais, maintenant tu dégages, allez, hop. Quoi, la grosse tête? Quoi, la grosse tête? Mais je viens de dire que je ne suis pas une star, t'es bouché ou quoi? Non mais c'est clair. Dans ta petite tête. Vous me faites tout chier. Gna gna gna gna gna gna, va percer, va éclater. J'ai pas envie d'éclater, vous voulez que je vous éclate dessus, vous allez voir, c'est rigolo. J'ai pas envie d'éclater. Docteur. Ça fait mal quand on éclate.
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2: C'est un type qui est dans le désert, il tombe en panne et il se perd. Et au bout de quelques heures de soleil, évidemment, il commence à avoir des hallucinations, il va pas très bien, il commence à avoir très très peur. Là, il y a un cheval blanc qui arrive et qui lui dit « T'es en panne, mon gars ?» Oh, tu regardes le cheval, il dit « Putain, un cheval qui parle !» Il dit « Ouais, je parle, t'es un problème mécanique, tu vois, je suis perdu et tout. » Alors, il lève le capot, le cheval met la tête dans le capot, comme ça, il trifouille un peu, et « Vas-y, mets un tour de clé, là, vas-y !» Et la voiture démarre. C'est génial. Et le cheval s'en va comme il est venu. Comme ça. Alors le mec, il prend sa voiture, puis il roule, au bout d'une dizaine de kilomètres, il voit un petit village, il rentre dans le village, et il voit un bar, il rentre dans le bar, et un peu surpris comme ça, il dit vous savez quoi, il y a un cheval là qui est tombé en panne, qui est venu, il m'a réparé ma voiture. Le barman lui dit c'était un cheval blanc ou un cheval noir? Il dit c'était un cheval blanc. Ah, vous avez de la chance, hein, parce qu'avec le cheval noir, vous seriez peut-être mort de soif. Il dit ah bon, mais comment ça? Oh, le cheval noir, il est nul en mécanique.

C'est pas vrai que tous les Noirs aiment le poulet. C'est pas vrai. Il y a une nuance qui a son importance. C'est pas que tous les Noirs aiment le poulet, c'est que malheureusement, où il y a du poulet, il y a des Noirs. C'est ça le problème. Le KFC, le commissariat, on est beaucoup trop dans les ambiances où rôde le poulet, ok? Et en plus, ce qui m'énerve dans les clichés sur les Noirs, c'est que souvent, ils se veulent valorisants. Il y a des clichés sur les Noirs, parce qu'on nous colle le cliché, souvent les Noirs et la musique. Tu sais, ce truc-là, comme quoi on aura un rapport particulier à la musique, genre les Noirs ont le rythme dans la peau. Tu vois cette phrase-là? Genre notre sang coule à 150 BPM, tu sais, nous on est... Mais je me dis quand même, les Noirs ont le rythme dans la peau, il y a une réflexion intéressante. Tu sais, je me dis, esclavage, rythme dans la peau, coup de fouet. C'est peut-être le dab, il est né là, esquive, bam. Tu vois, on sait pas, peut-être. Après, il y a aussi un cliché que je comprends pas, c'est le cliché, les Noirs dansent tout le temps. Celui-là, je comprends pas. C'est-à-dire, genre, nous, on danse tout le temps. Genre, nous, dès qu'il y a de la musique, on danse. Genre, on a une maladie. Genre, nous, notre corps est en wifi avec toutes les bornes musicales. T'es genre un Noir, il rentre dans une boulangerie. Ding, ding, wouh! Hey, c'est quoi ce son, madame? Mais passez-moi une baguette, je vais la zouker. Tu connais ce cliché de merde aussi, comme quoi les Noirs ont un sexe qui ne s'arrête jamais? Eh, c'est pas vrai, c'est des conneries, ça. Or, je sais, c'est un cliché qui plaît souvent aux femmes, je sais très bien, je sais. Les petites blanches perdues en manque d'exotisme, je connais. Oh, c'est vrai, j'aimerais trop goûter. Mais si c'est vrai, il va te blesser, t'es au courant de ça? Hein? Il te pénètre, t'es dans intouchable.

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2: D'ailleurs, j'étais un peu déprimé, je me suis dit, tiens, je vais un peu zapper. Je suis tombé sur une chaîne qui s'appelle RMC Découverte. Vous voyez cette chaîne à la con? Je suis tombé sur une émission, le mec qui est à faire chier les animaux sauvages dans la jungle. Tu sais, il est toujours collé à la caméra, il fait hey. Hey. Et moi, je suis sur mon canapé, je fais moi. Et je vous jure, je suis tombé sur le best of confession intime américain. Déjà, français, c'est chaud du cul, mais américain. Et c'est vrai que quand t'es déprimé, que t'as pas le moral, tu as confession intime, tu te dis en fait, ma vie est cool. Ouais, je suis pas amoureux de ma tortue, ma meuf se prend pas pour Chantal Goya, ça va. Et je suis tombé sur un cas, on peut rire, commencez pas à faire oh, ok, on se lâche, le mec passe à la télé, il assume. Le mec, il s'appelle Mike. On va l'appeler Mikey. Et Mikey a un petit problème physique, c'est pour ça qu'il fait confession intime. C'est un homme tronc. C'est-à-dire, pas de bras, pas de jambes. Je te jure, le mec, c'est un timbre. Il est là, et waouh. Mais il est content, je suis Mikey. Moi, j'ai ça, je me mets une balle dans la... Je demande à un pote de me la mettre, d'accord? Il y avait le père de Mikey dans le reportage. C'est Mikey Senior. Il fait, hey Mikey, hey daddy. Et du coup, le père, il regarde la caméra, il fait, hey, Mikey n'a jamais fait de moto. Étonnant, et je vous jure. Ils ont pris Mikey, ils ont mis sur le guidon de la moto, ils l'ont accroché, ils l'ont mis une caméra sur la tête et ils sont partis sur l'autoroute. Et à l'écran, Mikey faisait, wouh, je suis libre, non, on tient un phare. Et ils finissent. Ils finissent. C'est la confession de Mikey, donc c'est le moment le plus émouvant de l'émission. C'est le truc où tu as... Il est posé comme ça sur le lit, je sais pas. Et c'est sous-titré, tout ce que je vous dis est vrai. Il fait, voilà, je m'appelle Mikey. J'ai 30 ans. J'ai arrêté mes études au collège quand j'avais 15 ans, je ne peux pas continuer parce que j'avais pas de bras et pas de jambes. Il dit, aujourd'hui, pour l'émission, je retrouve mes amis de collège que j'ai pas vus depuis 15 ans. Il rajoute cette phrase extraordinaire, il dit, ha, j'espère qu'ils se souviennent de moi. Je crois qu'ils se souviennent de toi, Mikey. Et le deuxième cas, le titre, c'était « Mon fils est un tyran ». Et la première image, c'est un gamin de 8 ans qui fait son père avec un couteau. Et le père témoigne, il fait « Ah, il est un peu turbulent, j'ai pardon ?» Putain, j'avais fait ça à mon père à 8 ans, moi je finissais en Mikey. Je vais te dire un truc. Mon père à moi pouvait me frapper à 120 km/h sur l'autoroute. D'une main, il tenait le volant et de l'autre, il nous frappe à l'aveugle avec ma sœur comme ça. Des fois, c'est ma mère qui tenait le volant, il se retournait, il nous frappait. Les gens voient une voiture sans conducteur passer K2000 avec un mec en slip et en t-shirt qui frappe ses enfants.

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2: J'ai pas dit ça. Ouais. Non. J'ai pas dit ça, et puis c'est tout. Alors on rigole, après on dit que c'est moi qui l'a dit, et puis après c'est de ma faute. Vous en foutez, vous rigolez, vous en foutez, hein? Et puis qui c'est qui a l'air d'un con avec les Belges maintenant, hein? C'est vous peut-être? Non, c'est moi, merci. Alors on rigole, on dit, ah ben c'est lui qui l'a dit, et puis là, mais maintenant c'est de ma faute si c'est des cons les Belges. Oh, j'ai l'air malin, hein? Déjà avant c'était pas terrible, alors là vraiment. Ah, puis alors j'ai eu des plaintes, et les Suisses m'ont écrit. Monsieur, vous faites toute une publicité aux Belges, tout ça! Alors que nous, on a les Suisses allemands, ils sont largement aussi cons! Oh, j'ai l'air malin, hein? Oh, je vous remercie, c'est agréable. C'est comme pour les Français. J'ai pas dit que les Français étaient tous des cons, moi. Hein? Je l'ai dit. Bah, alors, je l'ai pas dit fort, hein? Puis de toute façon, ça compte pas, parce qu'on peut pas dire comme ça, les gens, c'est tous des cons, et même les Français, Non, les Français, c'est un mauvais exemple, hein. Ou alors par groupe, des trucs comme ça, mais même. Par exemple, les supporters, des trucs comme ça. Ils sont cons, les supporters, hein. Mais si on va aller par là, on peut toujours trouver plus cons que les supporters, à ce moment-là. Il y a les sportifs, ils sont plus cons, les sportifs. Parce que les supporters, ils sont assis, les autres, ils courent. Et on va... Si on va par là, ils sont plus cons. À marquer, c'est toujours pareil, hein, faut les comprendre. Moi, je les comprends, les sportifs. Parce que moi, je suis mieux placé, peut-être que vous, parce que je fais du sport. Oh ben, je vous remercie, c'est agréable. Alors, je vais vous dire, c'est de la mauvaise foi, ben, ça peut pas se voir. Je vais vous dire, pourquoi je commence demain, alors? Alors, voyez. Mais il faut les comprendre aussi, les sportifs, parce que, par exemple, on dit, ils sont cons. Non, c'est vrai, mais c'est vite dit. Parce que le temps qu'ils passent à courir, ils le passent pas à se demander pourquoi ils courent. Alors, après, on s'étonne qu'ils soient aussi cons à l'arrivée qu'au départ. Faut se mettre à leur place aussi, hein. Alors, Mathieu, moi, je me mettrais bien à leur place, c'est pour les gosses. Eh, parce que les sportifs, ils emballent. Les gonzesses. Ah, ils arrivent, vous voyez. Les gonzesses. Ah, remarquez, moi, je pourrais emballer aussi, hein. Ah, oh, ben, je vous remercie. Non, pas dans les stades. Mais je pourrais emballer justement parce qu'en ce moment, je fais un régime. Je mange plus de pain avec les nouilles. Eh ben dis donc, j'ai déjà vachement changé, hein. Eh, j'ai croisé un copain l'autre jour, j'ai fait coucou, il m'a pas reconnu. Marqué, lui, il est tellement con, ça se trouve, c'était pas moi, hein. Attends. Eh, qui se marre, hein, sportif? Dans les vestiaires. Parce que maintenant, les vestiaires, c'est mystique. C'est mystique. Alors, Eh mec, comme ça, c'est les gonzesses, alors il... Eh nana, ton short est trop petit? Ou il est doublé en fourrure, con? Remarquez, je suis pas pressé d'y aller dans les vestiaires, j'ai un copain, il fait du sport depuis hier, on y a déjà gaulé sa montre, alors... Non mais c'est pour dire, ils sont la gueule. Et puis c'est toujours pareil, on peut pas dire que c'est tous des cons non plus, les sportifs. Parce que par exemple, il y en a qui touchent de l'argent, puis c'est interdit, hein? Alors il y en a qui sont moins cons que les autres. Je dis, il y en a qui touchent l'argent, mais faut pas le dire parce que c'est interdit. Oh bon, et le doping? Non, c'est pareil, le doping. Eh, faut pas en parler, le doping. Oh, on n'en parle pas alors? Non. Ah bon, tant pis. Bon. Eh, le doping. Pas celui qu'ils ont le droit de prendre toute la journée, que ça se voit pas quand ils pissent. Non. Ah non, moi je vous parle le vrai doping, celui qui gagne les records avec et tout. Hein. Bon, alors mettons qu'ils arrêtent. On aura l'air malin devant nos téléviseurs en attendant qu'ils battent les records. Hein. Et puis le Tour de France pour arriver le 14 juillet, il faudra qu'ils partent à Noël. Hein. Et encore, il faudra que les plus balèzes poussent les plus petits. Hein. Parce que s'il y a un sport qui est dur, c'est le vélo. Hein. C'est dur le vélo. Oh là là, qu'est-ce qu'il faut être con pour faire ça comme sport? Eh ben c'est quand même pas de ma faute si c'est les Belges qui gagnent, merde. Oh, c'est débile, ça. Et puis on dit toujours les sportifs c'est des cons. Bon, mais c'est l'esprit d'équipe. C'est les mecs sur une équipe, il y a un esprit. Alors ils partagent. Bon, et encore, il y a des exceptions, je vous dis un truc, j'ai un copain, il fait du sport, l'autre jour à la cantine, il y a un gros qui s'est levé, il a mis une praline dans la gueule, il a piqué son assiette, et puis il a dit, quand il y en a pour deux, il y en a pour moi. Bon. Alors, mon pote, il s'est levé, il a dit, qu'est-ce que tu fais comme sport, hein? L'autre a dit, je fais haltérophilie. Bon. Alors, il s'est rassis, hein, lui, il fait ping-pong, hein. Ouais, c'est bien aussi, mais enfin, pour manger à la cantine, c'est pas facile, hein. Il est balèze, hein, mon pote. Il est pas très connu, mais il a été illuminé en finale, hein. Bon. Pour vous dire l'esprit que c'est pas les lumières, ses copains, ils l'appellent l'andouille. Je vous le donne, Émile. C'est parce que... il s'est fait battre par ce crétin. Vous voyez, il y a pas de quoi se relever la nuit, hein. Eh ben, mon pote, il est balèze, hein, déjà au ping-pong. Il a un truc à lui. Alors, je vous le dis, faut pas le dire, hein. Hey. Il vise les yeux. Moi, j'ai joué un peu avec lui, mais on a mis une de chaque côté, ben... Bon, j'ai continué un peu en nocturne, pour être poli. Et après, je suis rentré, hein, parce que... Bon, ben alors, admettons. Admettons que les sportifs soient plus cons que les supporters. Bon. Ben alors, si on veut trouver plus con, hein, on peut toujours trouver plus con que soi, hein. Regardez-moi.

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2: Moi, je l'ai faite, cette émission en terre inconnue. C'est vachement bien. On sait pas où on va. Hein. On te demande juste de préparer une valise. Bon, moi, j'ai commencé à préparer une petite valise. Hein. J'ai mis quelques bijoux, des petits bronzes, la mésouze en argent. Valérie Copas, il va dire, hey, Patrick, tu sais pour où tu vas. Rien ne te dit que tu vas au Veldive. Hein. Ça nous changera un peu. Franchement, c'est vraiment bien foutu. En terre inconnue, pour ceux qui ne connaissent pas, moi, j'ai passé 3 semaines en Indonésie, hein, chez les Mentawai. Les Mentawai, on les appelle aussi les hommes fleurs. Hein. C'est un clan indigène qui vit au sein de la forêt tropicale, dans une authenticité, un dénuement total. Aucun moyen de communiquer avec le monde extérieur. Tout ce qui se passe dans le village reste dans le village. Du coup, je me les suis toutes tapées. C'est bien, hein, c'est joli, hein. Hein, une par une, deux par deux, un coup six par six, je crois bien qu'il y avait le petit sorcier dedans. Très attachant, je m'en souviens, je le revois courir au milieu des bambous, là. Malon piqué, malon piqué. Non, mais ce qui la rend très émouvante, cette émission, c'est qu'elle est respectueuse. C'est si, pas de choc de civilisation, on vit comme eux. C'est bon ça, moi je lui demandais qu'un seul petit truc à Frédéric Lopez, je lui dis Frédéric, bon, on vit comme eux. Oui, ben d'accord, mais mets un slip, hein, quand même. Parce que c'est sympa, mais prends-le à ta taille, mon vieux. Non, non, non, moi je te demande qu'un seul petit truc. Hein. Moi, c'est mon petit café du matin. Moi, une fois petit café le matin, sinon je démarre pas la journée. Il m'a dit, mais bien sûr, Patrick, il n'y a pas de problème, on va rapporter du café. Au pire, s'il n'y a pas de filtre, on fera ça avec une chaussette. Je lui dis, non, Frédéric, je veux pas emmerder le monde. Moi, je suis pas comme ça. Fais simple, une expression. Et ben voilà, et puis pour le reste, j'ai vécu comme eux, hein, dans un monde idyllique avec des gens merveilleux. Bon, à part un, là, le voisin, la tribu d'à côté, là, le chef, là, le gros con, lui, hein. Oh, lui, il est arrivé, il a gueulé comme un veau sous prétexte que je lui ai coupé un arbre vieux de 600 ans. Je voulais faire une étagère pour la Nespresso. Pour moi, un arbre, c'est un meuble, pour lui, c'est un dieu. Bouleversant, cette émission, c'est vrai. 6 ans déjà. Bon, heureusement, on continue d'échanger des nouvelles avec les Mentawai, bah, par Skype. Hein. Bah, je leur ai installé la Freebox avant de partir. Oh, ils vont bien. Hein. Aujourd'hui, ils vendent de la drogue de synthèse sur Internet. Hein. Ça cartonne, ils livrent dans le monde entier avec des drones. Et puis le gros con, là, le chef d'à côté, bah, il a ouvert un Ikea. Hein. Bon, bah, moi, mon terrain connu chez les Mentawai, il a tellement bien marché qu'il m'en a fait enregistrer un tout de suite après, Frédéric Lopez. Mais il est jamais passé, mon terrain connu chez les Roms. Quand j'avais appris ça, j'étais super content. Je lui ai dit, alors Frédéric, comme d'habitude, hein, valise de vêtements chauds, valise de vêtements froids. Il m'a dit, prends tout, hein, vêtements pour hommes, femmes, enfants, prends, même s'il manque une manche, prends. T'as des raclettes pour les pare-brise, prends. T'as un accordéon, prends, prends. T'as un chat, prends ton chat aussi, pour les organes. Et quand je suis arrivé là-bas avec Frédéric Lopez, il m'a baissé mon bandeau des yeux. Il m'a dit, alors Patrick, hein, est-ce que vous pensiez un jour vous retrouver au bord du périphérique? Dans un campement rome.

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2: Chère maman, je suis bien arrivé au grand point virgule avec Rire et Chanson. Généralement, quand j'arrive sur scène, les gens m'applaudissent très fort. Il y a des villes où ils me font même un triomphe. Et ce qui est bien, c'est que tout ça est très spontané. Je suis passé voir Pépé et Mémé. Ils habitent un endroit tellement perdu dans la campagne que quand tu tapes le nom de leur village sur le GPS te dit « Est-ce que vous êtes sûr de vouloir y aller ?» Quand tu dis oui, il te dit ben, « Allez-y tout seul !» Pépé a trouvé un petit boulot pour le week-end. Non, ça c'est pas forcément drôle, hein. Pépé a trouvé un petit boulot pour le week-end. Il travaille dans une boîte de striptease. Il aide les stripteaseuses à se rhabiller pour 5 euros par mois. Bon, je lui ai dit, 5 euros par mois, c'est pas beaucoup. Il m'a dit, je peux pas leur donner plus. Pour s'occuper dans la journée, Pépé fabrique du miel. Le problème, c'est qu'il faut 2 ans pour faire un pot. Il m'a dit, je peux pas aller plus vite, j'ai qu'une abeille. Pour Noël, Mémé a voulu une paire de patins à roulettes. Pépé y en a acheté une paire, mais pour pas qu'elle tombe, il lui a enlevé les roulettes. Du coup, ça lui fait des tongs avec des semelles en fer. Je vous demanderai de pas vous moquer de ma famille. Ce matin, Pépé m'a dit, quand je serai mort, je ferai don de mes organes. Mais de mon vivant, je fais déjà don de mes orgasmes. Et hier soir, j'ai fait un don à Mémé. Mémé m'a dit, c'était pas un don, c'était une aumône. J'ai déjà demandé de pas vous moquer des vieux. Hier, Pépé m'a dit, quand j'ai voulu boutonner ma chemise, le bouton de ma chemise est resté dans les mains. Quand j'ai voulu mettre mes chaussures, le lacet de mes chaussures m'est resté dans les mains. Et là, j'ai pensé qu'il fallait mieux pas que j'aille pisser. Oh ben non. Vous aviez fait le plus dur, là. Le mois dernier, Pépé s'est fait piquer sa carte bleue. Mais il veut pas porter plainte. Il m'a dit, c'est super, le mec qui m'a piqué ma carte dépense moins que moi. Cet été, Pépé s'est fait opérer. Et il n'a jamais voulu nous dire de quoi. Mais ce matin, quand le voisin lui a demandé « Comment va votre père ?», il a répondu « J'en ai plus qu'une. » Depuis, toute la journée, il marche en chantant « La paire, il n'y en a pas deux. »
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2: Y a rien de plus con qu'un gars créole qui essaie de faire une blague qui croit drôle à sa femme's oreille en France quand il fait froid dehors. Fermez vos gueules au début des week-ends, gardez vos blagues pour vous. Parce que ça, c'est la petite blague, tu crois qu'elle va rire, elle rit pas, et tu vois sous tes yeux ton propre week-end partir en week-end. Salut les connards. Bah merde alors, je crois que c'était notre week-end. Bah il est parti en nous faisant un doigt. Moi, je fais plus de blagues au début des week-ends. Nos week-ends sont trop précieux, parce qu'après, ça part sur des engueulades, des trucs très forts, et moi, je réussis toujours pas à m'engueuler à la oreille. Tu sais comment on est. Vous connaissez comment nul est, bordel. Une nana espèce rage. Un enragement chronique. Tu sais, sur des... Tu vois, moi, en plus, je veux jamais perdre une engueulade. Tu connais ces engueulades où tu es sûr que t'as dit. Tu vois cette merde. Où les cieux l'a dit. Oui, il me rappelle, comme a dit elle, il me rappelle bien. Oui, oui, oui. Ah, oui, oui, oui. Me rappelle aussi où ça nous l'était, comme a dit. Tu vois cette merde. Tu vois? Quand tu dis, si je te dis, non, t'as pas dit. Si j'ai dit. Ouais, ça, ça peut aller très loin. Moi, je supporte pas ça. Je suis persuadé des fois d'avoir dit. Et mon cœur, on est vendredi, je te rappelle qu'on dîne chez Benjamin. Ah, ma première nouvelle. Ah, putain. Que je te dis que j'ai dit. Au début, je m'engueule à la française. Au début, j'essaye de faire comme là-bas. Et mon cœur, est-ce que je peux aller au bout de ma phrase? Est-ce que tu peux me laisser terminer mon argument, s'il te plaît? Et tu verras qu'il y a des chances pour que je te l'ai dit. Au début, c'est comme ça, mais à l'intérieur déjà, à l'intérieur, j'ai comme une bande de petits guerriers Maasai qui se mettent en place pour la guerre, avec des lances et des sarbacanes, ça va et la goulungue. Puisque je te dis que j'ai dit, je me rappelle encore très bien où ça nous était, je me rappelle encore très bien où j'étais, oh putain, merde, je suis en train de mailler les langages. Tu me dis, c'est pas possible de t'énerver comme ça, je veux dire, tu montes sur tes grands chevaux, quoi. Tu montes sur mes grands chevaux, tu crois où on est au Colorado, quoi. Et je te jure, elle hallucine sur la façon comment je peux m'énerver, mais vraiment très très très vite. Et pourquoi tu t'énerves aussi vite? Je veux dire, je crois que tu manges trop de féculents. Il faut que t'arrêtes de manger du riz le soir. Et les grains, ça n'arrange rien. Tu es au moins 26 de tension. Je n'ai rien à foutre. J'ai dû. T'es persuadé d'avoir dit, c'est quand même une injustice. Tu voudrais qu'il y ait eu un témoin qui soit là. Oui, oui, c'est vrai, j'étais là en fin de compte. Yali l'a dit. Hein. Mais c'est le pire, c'est quand il n'y a pas de témoin. T'es persuadé d'avoir dit. Mais quand t'as Merkel en face de toi, qui pendant un quart d'heure te dit que t'as pas dit, à un moment donné dans ta tête de labrador, ça fout le doute. Alors moi, je consulte les 3-4 gars qui vivent dans ma tête à l'année, parce que moi, j'ai embauché des gars, tu vois. Pour lutter contre Merkel, on est obligé d'être à plusieurs. Il faut une table ronde là-dedans. Il voit ce qui a été dit et pas dit la semaine d'avant. J'ai le délégué qui vient me voir avec son rapport. Bon, Manu, on a vu avec les gars. En fin de compte, apparemment, on l'a pas dit. Focal. Fermez tous vos gueules, c'est moi qui vous paye, on va dire qu'on a dit. Je suis monté trop dans les tours. Putain de merde. Ça, c'est des trucs qui me rendent fou. Des fois, je repense à des fois où j'ai dit, il y a 2 ans, elle m'a dit que j'avais pas dit. J'avais dit ça. Le pire avec cette engueulade-là, si je t'ai dit non, t'as pas dit, si j'ai dit, le pire, c'est que juste avant de s'engueuler, si l'un des deux disait, n'importe lequel, fautif ou pas fautif, juste cette phrase. Bah, excuse-moi mon cœur, j'ai dû oublier, ça m'est sorti de la tête, je suis désolé. C'est fini. Y a pas d'engueulade. Ton week-end fait marche arrière et tu pars en week-end avec ton week-end. Y a pas d'engueulade. Mais j'ai pas m'excuser de pas avoir dit un truc que je sais que j'ai dit. On n'est pas des cons, hein. Alors je fais la gueule. Je boude. Moi je boude vraiment comme un créole. Je boude trop bien. Des fois même, c'est quand tu fais la gueule, je me félicite à l'intérieur de comment je fais la gueule. J'ai dit, putain, Manu, là, celle-là est pas mal. Hein. Oh, j'aimerais pas être en face, ce moment. Hein. Oh là là. J'ai l'impression d'avoir d'énormes couilles. Oh là là, là là, Manu. Alors qu'elle en a rien à foutre. Elle en profite pour faire des trucs. Tu sais, elle était en retard sur du tri, des choses comme ça. Tu lui parles plus. Des fois, tu te fais chier, tu sais, après deux jours, tu te parles pas tout le week-end, t'emmerdes un peu, tu te fais chier, tu t'ennuies tout seul dans ta case, tu vois. Tu regardes un peu ce qu'elle fait. Elle est toujours en train de faire un truc qu'elle fait pas en temps de paix. Tu clapes. Tu observes de loin. Parce que je veux pas qu'elle voie que je m'intéresse, sinon je perds. Haha, je vais pas perdre. Quoi préfère? On a un ficus à la cage, je me cache derrière le ficus. Mais voir. Elle est en train de trafiquer un truc contre un mur avec un câble HDMI. Qu'est-ce qu'elle fout avec un câble HDMI? Elle fait ça pour me faire chier, c'est sûr. Alors je prends le ficus, j'ai dit tiens, je vais foutre ça là, ça va bien la faire chier aussi. Après, t'as sa tête, elle dit mais pourquoi il est venu s'il a mis ça là? Elle peut pas te demander parce qu'on se parle plus. Je suis très intelligent quand je m'engueule. En plus, je commence à m'engueuler comme mes parents, je dis des trucs genre pour ton information. Ça y est, j'ai 1000 ans en fait. Pour ton information, c'est très utile dans une engueulade parce que tu peux très bien démarrer un argument ou le clore. Tu peux très bien faire alors pour ton information et argument. Ou alors tu fais à l'anglaise. Tu fais d'abord argument et pour ton information. Et voilà, là t'es content quand tu sais que t'as bien dit. Tu sais, des fois quand on s'engueule, tu sais que t'as bien dit les affaires que c'est, tu sais que ça l'a touché. Tu vois, tu montes pas, tu vois, moi je montre pas que je suis content quand je repars, tu vois, mais à l'intérieur, les gars, les Massaïs, ils font un feu, ils dansent autour, tu vois. La fierté des engueulades, c'est un truc, c'est vraiment en nous, tu vois. Moi, quand je m'engueule, tu vois, je suis tellement raide à la case qu'on peut mettre de la musique classique sur... On est raide, on se tient droit. On retrouve la politesse du dimanche matin. La politesse du dimanche matin, c'est quand tu te réveilles. Parce que moi, des fois, je me réveille le dimanche matin, je sais plus pourquoi on s'est engueulé, mais je sais qu'il faut que je fasse la gueule. Tu sais, ce truc, tu dis, ah putain, on est dimanche, c'est cool. Ah non, c'est pas cool. Ah ah ah ah ah ah ah ah. Mais alors, pourquoi? La politesse du dimanche matin. Tu sais, on est bien raide comme ça. On se croise. Chacun se lève quand il veut. Chacun se fait son café. Et si on se croise d'un peu trop près, on est hyper poli. Pardon, excuse-moi. Non, non, c'est moi, il n'y a pas de... Mes potes oreilles me disent que t'as un torticolis, t'as mal dormi. Non, non, je suis en graine. Moi, quand je suis en graine, je me retourne comme ça. Mon cou bloque. Je m'engueule pour des conneries. Pour ça ou pour la jalousie. Enfin, je peux le dire ici. Je suis très jaloux. Mais bon, c'est ici que ça a été inventé, en fin de compte. La jalousie créole. Un jaloux, il voit toujours qu'il y a une petite magouille avec son madame et un autre bonhomme.
0: Mais regarde un peu les deux. Ça se fait des petits sourires. Ouais, ouais, ouais, en misouquin. Ouais, ouais, ouais.
2: Moi, j'ai un camarade créole qui vit à Paris avec moi. Pas dans la case quand même, faut pas déconner, mais à côté. Lui, il est tellement jaloux, il arrive en soirée, il est déjà vénère. Salut, enchanté Pascal, ou même pas où. Ah, aussi pareil. Ah, aussi pareil, parce que son cheveu, il est droite. Pascal, c'est pas grave. C'est pas grave, si tes cheveux poussent vers le haut, c'est pas grave.
0: J'aime pas les gars qui ont les cheveux droite.
2: Je suis très jaloux comme Pascal. Mais je me trompe toujours de gars. On n'est jamais jaloux de la bonne personne. On est jaloux, nous, les gars, du gars que nous, on trouve beau. C'est pas elle qui trouve beau, ce gars-là. C'est pas elle qui veut baiser ce gars. Ça se trouve, c'est nous qui voulons baiser le gars. Je sais pas, mais ça nous met dans une telle rage. En plus, quand elle me dit qu'elle le trouve moche, ça me vexe. Bizarre. On dit, mais enfin, Manu, ça paraît ridicule, on dirait un singe. Lui, on dirait un singe, il est hyper beau. Je dis, pourquoi je dis ça, moi? Pourquoi je dis ça? Si vous devez vous niquer votre week-end à cause d'une crise de jalousie, soyez au moins jaloux de la bonne personne, soyez jaloux du moche beau. C'est lui l'ennemi. C'est le gars que les gars trouvent moche. C'est lui l'ennemi. Parce que tu te méfies pas de lui, tu vois, nous on le trouve vilain, mais les filles elles voient un truc à l'intérieur de... Je sais pas, il y a un truc, je sais pas, une espèce de magnétisme. De magnétique, de magnétique. Alors que nous on voit l'enveloppe extérieure et le gars est vraiment vilain, tu vois, il manque 3-4 dents, il a une cicatrice ici, boîte. En plus tu t'en méfies pas, puisque tu le trouves moche, donc il a tout le loisir d'approcher ta femme par derrière. Tu dis lui, ah bah elle peut dormir avec si elle veut, il va rien se passer, pardon. Je connais ma femme. Où est-ce qu'elle est ?

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2: Je voudrais faire un petit sondage. Bon, pour mieux vous connaître déjà, savoir qui vous êtes, mieux connaître vos désirs, pour mieux pouvoir les satisfaire éventuellement. Désirs en tant que spectacle, hein, attention. Voir aussi si vous faites bien partie de mon public, hein. Et si c'est pas le cas, bon ben je vais vous demander de sortir, hein. Alors attention, il faut répondre sincèrement, hein. Ah oui, bah tiens, je peux vous raconter une anecdote d'ailleurs à ce sujet. C'était il y a un an à peu près, j'étais dans la rue, et brusquement, il y a une fille qui vient vers moi, première de la classe, qui me fait « Oh bonjour, nous faisons une enquête d'opinion, comme ça, oui. » Alors elle me dit « Votre profil m'intéresse. » Je dis « Ah bon ?» Et en fait, c'était pour goûter des yaourts. Et alors, elle m'emmène dans un petit bureau, et puis alors, il y avait des yaourts à goûter, il y avait tout un aéropage de type vachement sérieux, et des cravates comme ça, qui... et alors, ils notaient tout ce que je disais, alors, vraiment, j'étais le type le plus important du monde, hein. Alors, ils notaient tout, alors, couleur, goût, sapidité, onctuosité, crémosité, saveur, texture, et tout, et tout. Alors, moi, pour faire le con, j'ai n'importe quoi, je dis, ouais, celui-là, il sent la merde, celui-là, il y a des grumeaux, celui-là, il pue des pieds, enfin, n'importe quoi. Et qu'est-ce que je vois dans le journal, une semaine plus tard, 200 suppressions d'emplois chez Danone. À cause de moi. Eh oui. Donc vous voyez, comme quoi, il faut répondre sincèrement aux sondages. Hein. Alors, première question, oui, qu'est-ce que vous faites comme métier? Pas de métier? Personne? Ah bon? Chômeur, d'accord, je suis chômeur. Alors... Est-ce que vous préférez, pour vos loisirs, aller chez des amis ou les inviter chez vous?
3: Aller chez des amis.
2: Et les autres, pas d'amis, donc. Bon, bah, c'est la majorité qui compte, hein, je suis désolé, donc pas d'amis. Alors, est-ce que vous avez déjà acheté des préservatifs? Alors, petit A, en pharmacie?
3: Non.
2: Petit B, dans un distributeur?

Hétérosexuel? Non plus. Sexuel? Et alors les préservatifs, c'est pourquoi alors? Pour regarder ça. Bon, alors donc, si je récapitule, alors, donc pas de boulot, pas d'amis, pas d'activité sexuelle. Je comprends que vous ayez envie de rigoler, hein.

Monsieur Grandjean, pouvez-vous m'accorder une minute de votre temps ô combien précieux? C'est monsieur Fion, là. Oui, c'est concernant les licenciements surprises du mois de septembre. J'ai la liste. Alors, son nominé. Madame Bénissa. Alors,

0: Quand même Vénissat, son poste est perpétuellement occupé, monsieur Grandland. Ah bah écoutez, coup de fil personnel ou quoi, aux caisses, mais enfin, il est impossible de la joindre, monsieur Grandland. Même Vénissat.
1: Vous voyez pas de qui je parle, monsieur Grandland.
0: Même Vénissat, d'origine portugaise, que son mari avait chuté d'un échafaudage. On s'était tous cotisés au bureau pour lui offrir un sac de ciment, vous venez pas, monsieur Grandland. Ah bah j'estime, monsieur Grandland, que les coups de fil au Portugal ne sont pas utiles. Nous n'avons pas une succursale à Madrid, que je sache. Hein? Bon, alors Vénissat, viré. Comme ça, elle s'habillera en noir pour quelque chose, celle-là. Alors, qu'est-ce que nous avons? Oui, madame Cohen. Bon, madame Cohen, ce n'est pas le fait qu'elle soit d'obédience judaïque qui me dérange, hein, encore que... Mais c'est plutôt le fait qu'elle soit handicapée, monsieur Grandjean.
1: On a réellement besoin d'handicapés au bureau, monsieur Grandjean. Je vous pose la question, comme ça, ipso facto.
0: Non, hein. D'autant qu'un jour, madame Cohen était en couloir, elle a chuté de sa chaise de souffrance. Elle était là, gigotait comme un petit poisson rouge. C'était d'un ridicule. Bon, j'admets que ça nous a tous fait rire, mais enfin bon... On n'est pas lourde, hein, non plus, hein. Hein? D'autant que madame Cohen volait des stylos, monsieur Grandjean. 4 couleurs, quand même, hein. Alors, Cohen, viré. Voilà, je vais plus la voir, celle-là. Ça fera plus de place dans l'ascenseur. Qu'est-ce que nous avons? Je passe du phoque à l'âne, là. Oui, Fournier, le petit Christophe Fournier. Alors lui, il est beau comme un dieu, mais enfin, c'est une véritable feignasse, monsieur Grandjean. Ah bah écoutez, un exemple, comme ça, recto verso. Un soir, j'ai l'amabilité de lui proposer de venir travailler un dossier chez moi à la maison. Vous savez ce qu'il m'a répondu, monsieur Grandjean? J'en ai encore le rouge à joues, monsieur Grandjean. Il m'a dit, toi, la petite fiotte, tu ferais mieux d'aller sucer la bite à Grandjean. Ah non, j'étais furacle, là, j'ai monté sur mes ergots, là, j'ai des doigts. À ton âge, je portais déjà des slips de couleur, hein, mon petit bonhomme. Je suis ceinture noire de yoga, là. Vérifie tes abattis, hein. Ah non, monsieur Grandjean, j'étais furax, là.
2: J'en ai encore les fesses qui font bravo, là.
0: Enfin, qu'on me manque de respect, bon, ben ça, je dirais que j'ai l'habitude, hein, depuis le temps. Mais vous, monsieur Grandjean, dans la tête de pas, monsieur Grandjean. Enfin, vous m'imaginez en train de vous prendre en bouche. Non, hein. Tant pis. Alors, Fournier, tu es viré. Je ne veux plus la voir, celle-là. Qu'est-ce que nous avons? Oui, Ponton. Alors, Ponton, en plus, ça veut rien dire, son nom.
1: Alors, lui, ça fait 6 mois qu'on l'a pas vu. Tranquille, il est en vacances. Ça fait 6 mois qu'on l'a pas vu. Comment, monsieur Grandjean? Il est décédé?
0: Oui, mais là, monsieur Grandjean, tant qu'il n'est pas là, il est absent, hein. Ah, bah oui, mais quand même, hein. Alors, qu'est-ce que je mets? Bon, bah, licenciement pour cause de décès suivi de mort. Voilà, service comptabilité, mademoiselle Catin.
1: Alors, elle porte bien son nom, celle-ci, hein. Mais alors, elle habite aux toilettes, cette petite jeune fille. Écoutez, elle y est tout le temps fourrée, monsieur Grandjean. Et vas-y, que je te tire les chaises d'eau, et vas-y, que je te tire les chaises d'eau.
0: On se croirait aux chutes de l'Himalaya, là,
1: non?
0: Enfin, on ne vient pas au bureau pour effectuer ses besoins d'un tiro. Hein? Bon, alors, virez celle-là, je veux plus la voir. Ah oui, alors j'ai gardé le meilleur pour la fin, monsieur Grandjean, Blatini, alors lui, c'est la cerise sur le bateau. Alors là, depuis que je lui ai annoncé son licenciement surprise, il est pas à l'aise dans ses pantoufles, cet homme-là. Écoutez, ce matin, je le croise en couloir, je dis « Bonjour Jean-Paul, ça s'organise bien le chômage ?» Il l'a mal pris, dis donc. S'est approché de moi, il m'a craché des noix de cajou au visage, comme ça. Et oui, et il a foutu le gant direction son bureau. Alors je me suis dit, c'est pas normal. Je me suis approché de son bureau et j'ai entendu, par hasard que j'écoutais, qu'il émettait comme des bruits de sanglier. Et là, monsieur Grandjean, l'individu s'est mis en boule. Et là, il s'est collé au plafond.
1: Ça va pas nous chier dessus, non plus.
0: Et là, monsieur Grandjean, il nous a sorti une langue comme ça. On se serait cru dans l'exormiste, écoutez.
3: Sa tête, enfin, la partie tétale, finalement. Je sais pas.
0: S'est mis à tourner comme plus de 180 degrés minutes. Comme dans le film, il m'a regardé, il m'a dit « Ta mère est une pute, ta mère !» Oh, j'ai tout balancé, hein, de l'ail, des fines herbes. Oh, j'ai fermé un cœur, hein. Ah ben, il doit y être encore, monsieur Grandjean. Voilà, monsieur Grandjean.
3: Mission accomplie.
0: Comment, monsieur Grandjean? Vous désirez rajouter un nom?
3: Bien sûr, monsieur Grandjean.
0: J'adore votre costume pied de poule, hein. Vous êtes superbe avec.
2: Ah oui, d'accord.
0: Alors, monsieur Grandjean, pour votre gouverne, Fion, ça prend un Y.

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2: Alors, comment ça va?
3: Ça va bien, je reviens de chez mon astrologue.
2: Ah, il t'a prédit des choses pour l'avenir ou pour le passé?
3: Il m'a dit que j'allais bientôt avoir mon Mercure trigone à Neptune.
2: Le baromètre que t'as commandé à la Redoute?
3: Non, le trigone. Avec lui, il y a tout qui va me tomber tout cuit. En amour, argent, physique.
2: Eh ben, c'est jamais trop tard, hein. Enfin, il y aura du boulot quand même, oui. Mais comment il a vu ça, lui?
3: Il voit tout, lui, l'astrologue. Déjà, dès que je suis entré, il m'a dit, vous, vous êtes chirurgien.
2: Ah, ça c'est fort. Dès qu'il t'a vu?
3: C'est fort.
2: Ah oui, c'est fort. Dès qu'il t'a vu?
3: Dès que je suis entré.
2: Ah oui, si, ça c'est fort.
3: C'est fort.
2: Ah oui. Dès qu'il t'a vu?
3: Dès que je suis entré.
2: Ah oui, c'est très fort.
3: C'est fort.
2: Dès qu'il t'a vu?
3: Dès que je suis entré.
2: Ah oui, c'est très très fort.
3: C'est
2: assez
3: fort.
2: Bon, là, évidemment, il s'est trompé, mais... C'était la première fois que tu venais.
3: Oui, la prochaine fois, il le saura. C'est pas n'importe qui, c'est lui qui avait prédit la mort de Pompidou.
2: Ah oui. Dès le début?
3: Ouais, il y a un an ou deux. Oh. Après, il m'a parlé de mes enfants.
2: Sans blague.
3: Dès le début.
2: Ben oui, mais t'as pas d'enfants.
3: Non, mais je vais en avoir, il m'a dit.
2: Il a vu ça dans une de ses boules?
3: Non. Non. Dans du marc de Nescafé. Et je les aurai dans 2-3 mois, il m'a dit.
2: Pour ma femme, le docteur, il avait parlé de 9 mois.
3: C'est là que tu vois que ces gars-là, ils sont plus forts, hein.
2: Mais dis donc, pour avoir des enfants comme ça dans 2-3 mois, faudrait peut-être d'abord que tu rencontres une femme.
3: Ah mais justement, après mes enfants, j'aurai une femme, il me l'a prédit.
2: Ah ouais. Et comment il l'a vue, ta femme?
3: Il m'a demandé mes goûts en matière de femme, et tout de suite après, il la voyait.
2: Ah, t'as de la veine.
3: Non. Et elle était exactement comme je voulais, en plus.
2: Oh là là, c'est incroyable, ce pôle.
3: Mais non, j'ai le Mercure trigone à Neptune. Mais dans la vie d'un homme, ça arrive que tous les 200 ans.
2: Ah bah dis donc, si ça se trouve, moi le trigone, j'y avais droit il y a pas longtemps.
3: Oui, puis tu l'as laissé passer.
2: Ah, c'est con ça. Mais comment ça se passe avec le trigone? Une fois que tu l'as, tu le gardes chez toi puis on vient te le reprendre après ou...
3: Ah non, non, le trigone, c'est une période de chance. Bah, essaie de te souvenir si récemment t'as une période de chance.
2: Ouais, il y a 2 semaines quand j'ai été sélectionné à tourner manège.
3: T'es passé à tourner manège?
2: Non, ils m'ont éliminé aux répétitions.
3: Mais t'as pas su répondre aux questions?
2: Si, mais j'étais malade sur le manège. Moi, j'ai tout vomi. Parce qu'aux essais, ils le font tourner trop vite. C'est comme ça qu'ils font pour la sélection. C'est par la force centripète.
3: Tu devais avoir un parasite dans le trigone.
2: En tout cas, les speakerines, elles ont un trigone impeccable parce qu'elles tournent tous les jours.
3: Ou alors, t'as un problème avec ton signe en astrologie chinoise.
2: Ah, parce qu'il y a une astrologie chinoise?
3: Bien sûr, les planètes là-bas, elles sont différentes. Alors, c'est pas les mêmes calculs.
2: Ah, ben, j'avais jamais pensé à ça, moi.
3: Déjà là-bas, t'as pas l'influence de la Lune, puisque t'es de l'autre côté. Je sais, j'y ai été.
2: Oui, mais quand t'es là-bas, tu t'en rends pas compte.
3: Non, tu tiens.
2: Ah, ouais.
3: Parce qu'ils ont des chaussures avec des semelles spéciales.
2: Ouais.
3: Comme les mouches.
2: Ouais, t'es agrippé, quoi. Tu peux pas tomber dans le vide.
3: Non, tu tiens. Cela dit, non, on s'est pas posé. On est resté dans l'avion. Sinon, on aurait pas eu le temps de tout voir.
2: Oh bah oui, 2 jours hein, pour tout visiter. Ça fait court, hein. La Grande Muraille.
3: On l'a vu, la Grande Muraille.
2: Ah, ouais.
3: On a tout vu.
2: Oui, le Sphinx, vous l'avez vu aussi?
3: Non, on n'a pas pu le voir. Ah, ouais. Parce qu'il y avait de la neige. C'est souvent qu'il y a de la neige.
2: Oui, oui. Ben, cet été, on était à Melun, nous.
3: J'aime bien Melun.
2: Oui.
3: C'est moins surfait que la côte. On l'a déjà dit, non? Ça marche mieux la deuxième fois.
2: Ah ben, toujours, c'est normal. C'est l'assimilation.
3: Ouais.
2: Mais pour en revenir à la Chine, bon,
3: ouais.
2: Le gars qui est né là-bas, mettons, au mois d'avril, il est quoi, lui? Il est rouleau de printemps? Il est...
3: Non, là-bas, t'es considéré comme un animal.
2: Ah, oui, mais j'ai lu un truc là-dessus. Je crois bien que je suis calamar, moi.
3: C'est possible.
2: Oui, ou poulpe. Je suis calamar ou poulpe, c'est l'un des deux.
3: C'est possible.
2: Ouais, je suis poulpe ou calamar, je ne sais plus lequel, mais c'est l'un des deux.
3: C'est possible.
2: Ouais, ouais. C'est poulpe ou calamar, je ne sais plus, mais c'est l'un des deux.
3: C'est possible.
2: Oui, ouais, poulpe ou calamar, oui, oui. En tout cas, c'est un animal à poil ou à plume, je ne sais plus, mais c'est l'un des deux.
3: C'est possible.
2: Ouais, ouais, ouais, ouais.
3: Est-ce que moi, calamar je suis... ou... moi, je suis bigorneau.
2: Ah, ah, voyez. Bigorneau avec ou sans l'opercule?
3: Bigorneau vierge.
2: Alors, c'est avec.
3: Et j'ai la grande ours en balance dans la maison du zèbre.
2: Eh ben moi, je suis bélier calamar et j'ai la lune dans la chambre de ma femme.
3: C'est possible! Ta femme, elle consulte un astrologue aussi.
2: Oh oui, oh ben alors elle y est toujours fourrée. Non, non, non, non, non, non, non, non. Ah, non, pas de ça chez nous, hein. Ah, non. Ah, non, non. Non, ça, c'est pas du tout le genre de la maison, hein.
3: Non. Du tout.
2: Non, ailleurs, oui, mais ici, non. Non, non.
3: Du tout.
2: On va pas être copains, là. Non, non. Vous vous égarez, là. Faites fausse route. L'astrologue de ma femme... Il lui lit dans les lignes du pied.
3: C'est fort!
2: Surtout qu'il le fait à travers la chaussure. Il lui a dit que son chiffre à elle, c'était le 38.
3: Qu'est-ce qu'il lui a prédit à ta femme?
2: Oh, rien de grave, une modification radicale de sa vie affective avec changement de partenaire, enfin... Truc,
3: oh, bah toi, ça te concerne pas!
2: Oh non! C'est avec un autre partenaire!
3: Récemment, il m'avait prédit un changement dans le cadre de mon bureau.
2: Mais t'as eu une promotion?
3: Non, mais ils ont changé le poster qui est dans le cadre de mon bureau.

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2: Les poulettes et les cochons. Dans la ferme des animaux, ils subsistaient, comme issus d'un autre temps, des comportements parfois lubriques chez les mâles dominants. Sur les perchoirs politiques, dans les poulaillers de l'administration ou les terriers du showbiz, partout se cachaient des petits cochons. Qu'il soit producteur tout puissant ou chef haillon tout petit, le gorès se reconnaissait à ce qu'il ne distinguait pas le nom du oui. Sitôt que d'une poulette il avait envie, il insistait très sûr de lui. « Regarde comme je te désire, laisse-moi te donner du plaisir, tu devrais être flatté qu'un puissant comme moi s'intéresse à une petite poule de rien comme toi. » Parce qu'elles en avaient la chair de poule, qu'elles en devenaient poules mouillées, les poulettes faisaient souvent mine de ne pas relever les allusions salaces, les gestes déplacés. Quand elles osaient se confier, les vieilles volailles les rabrouaient. Oh, « bah, tu l'as bien cherché ? Enfin, quelle idée de mettre un décolleté quand on fait un 95B ? Tout le monde sait quand on fréquente un cochon, on évite d'exhiber ses jambons. » Si la poulette insistait, mais je vous assure qu'il m'a harcelé aussitôt. Les porcs, la queue en tire-bouchon, minimisaient l'effet. Oh, c'est juste un jeu de séduction qui n'a pas bien tourné. Enfin, c'est cette pintade qui m'a allumé. Moi, j'ai tout fait pour résister. Enfin, elle veut se faire passer pour une oie blanche. Mais regardez-la se dandiner les hanches. Ça se voit qu'elle est bonne, c'est une vraie petite cochonne. On va pas devenir comme ces dindons d'Américains. Nous, on est des coqs séducteurs, on est des latins. En octobre 2017, il eut une révolution qu'on appela la fin du règne du cochon. Des dizaines de milliers de poules du monde entier dénoncèrent les porcs dans un élan simultané. Certains furent dans la boue traînés, sans même avoir eu droit à un procès. Oui, comme toutes les révolutions, ce fut parfois un peu excessif. Mais mon Dieu, comme c'était jouissif de sentir derrière cet incroyable déferlement la libération de ces humiliations enfouies depuis si longtemps. Dans la ferme des animaux, du coq au cochon, du taureau à l'étalon, les mâles dominants se transformèrent en moutons. Bé, bé, elles veulent toutes nous castrer, bé, on n'osera plus jamais draguer, bé, et ce sera bien fait, bé, bé. Messieurs les séducteurs, écoutez-moi, ne soyez pas de mauvaise foi, vous le savez bien au fond. Quand vous vous comportez en cochon, la séduction n'empêche pas la subtilité. La virilité peut aller de pair avec une grande sensibilité. C'est ce que font les hommes que nous aimons. Oui, nous, les amatrices de charcuterie, nous vous le disons. Dénoncer les porcs n'empêche pas d'adorer le saucisson. Moralité, espérons que nos fils seront désormais élevés avec la conscience de la nécessité de respecter de toutes les femmes l'intégrité et que devenus des hommes accomplis, ils penseront toujours à demander « Tu en as vraiment envie ?» pour ne plus jamais prétendre confondre un non avec un oui.

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1: J'ai beaucoup de choses à vous raconter, en tout cas, messieurs, dames, ce soir. Énormément de choses à vous raconter ce soir. Et la première chose que je ne dois pas vous raconter, mais vous annoncer en ce début de spectacle, et même en ce début d'année, c'est que je vais me marier. Ah ouais, ça y est, je me retire du game, ça y est. Merci pour tous les filles, c'est fini. Là, je suis content, puis j'ai fait ma demande à l'ancienne, hein. Vraiment, tu sais, le genou à terre, quoi, vraiment, le black dandy, quoi, vraiment, le... Ah oui, vraiment, le gros bouffon, quoi, vraiment, de... Heureusement qu'elle a accepté, d'ailleurs. Hein. Ah, elle m'aurait répondu, non. Bon, ben, je vais nettoyer le sol, moi, tu sais. L'amour, je connaissais pas ça, vraiment, tu vois, là, c'est la première fois que je suis profondément amoureux, et je sais que je suis timbré, ça a ouvert toutes mes névroses, je te jure. Ah bah oui, je pourrais vous parler de bonheur, il y en a plein, mais on s'embrouille, comme tout le monde, tu vois, mais tellement j'aime cette femme, j'arrive jamais à me dire que c'est fini. Et je vous avoue que, des fois, quand on s'embrouille dur, et que je suis vraiment mal, des fois, je fais des petites prières, des fois, je... Ah vraiment, je te jure, je suis là, Seigneur, s'il vous plaît, Seigneur, faites qu'elle crève, vraiment, faites qu'elle meure. Je te jure, ça me libérerait. Tu vois, je veux pas la tuer, mais je veux qu'elle crève. Non, mais je suis pas là pour vous mentir. Moi, pareil, je vous dis la vérité, sincèrement. Moi, je vous avoue, hein, je pleure devant ma femme. Et c'est pas facile. Non, c'est pas facile parce que j'ai grandi à Maisons-Alfort, en plus, tu vois, dans le 9-4. Tu vois, non, mais c'est-à-dire, oui, voilà, tu vois, avec ce genre de mec qui crie, ah, pour rien, tu vois. Et c'est pas facile aujourd'hui d'être là face à ma femme. Non, mais prends en compte mes émotions, là, parce que là, je suis lessivé, vraiment. Oui, je sais, je suis un Renoir fragile, y a pas de souci. Parce que ma femme, elle a aussi son petit caractère, tu vois, elle est corse, tu vois. Oui, la Corse, une île coincée entre Marseille et l'Algérie, quoi. Des gens dangereux, on peut le dire. Et on s'est embrouillé dur avec ma femme en Corse, là, l'été dernier, là. Et ce qui m'énerve avec ma femme, elle a une attitude provocatrice, c'est quand on s'embrouille, elle fume, t'es toujours là, t'es... Quoi, Thomas? T'sais, Clint Eastwood, quoi, Thomas? Et elle me touche, des fois, elle me touche, elle a quoi, Thomas? Tu sais, des fois, je suis là, mais qu'est-ce qu'elle cherche? Au constat ou quoi? Et j'ai craqué en Corse, hein, pour la première fois de ma vie. Je lui ai dit, va te faire enculer. Je vous parle de la vraie vie, là. C'est pas scène de ménage. Hein. Oh bah, dis donc, mon petit loulou, ouais. Mais elle, c'est une femme, tu vois. C'est une femme, elle est plus intelligente, plus subtile. Elle était là, ouais, c'est ça, casse-toi. Comique, oh. Elle m'a fait mal. J'aurais préféré qu'elle insulte ma mère, je le dis tout de suite. J'avais plus de salive, je lui ai répondu, bah oui, je suis comique, ouais. Et je me suis barré en pleine nuit, mon pote, en Corse, à 3h du matin, dans le maquis, là, les montagnes, là, tout seul, t'es avec ma gueule, t'es. J'ai croisé 2-3 mecs avec la dégaine d'Ivan Colonna, ils étaient là, oh, c'est quoi la tête de bamboula, là? Je suis rentré gentiment à la maison. Ah, moi, je sais très bien, de manière que le jour du mariage, au moment où ma femme va acheter le bouquet de fleurs, je vais faire la même chose avec mes couilles, allez, hop, c'est bon. Au revoir, c'était un plaisir, j'ai plus besoin de ça, cassez-vous. Non, mais je vous avoue qu'en même temps, sincèrement, je suis dans une belle période de ma vie. Parce que c'est ça qui est bien, quand tu vis avec la femme que t'aimes vraiment, tu sais, limite tu redécouvres des choses. Je vous avoue que même sexuellement, non, mais des fois on fait l'amour, mais comme des dieux, quoi. Je te jure, vraiment, ça glisse, quoi, vraiment, tu sais. Non, mais je te jure, tu sais, je fais l'amour, tu sais, 15 minutes, tu vois, je suis là, tu sais. Non, mais c'est ça qui est bien, justement, mon pote. C'est qu'aujourd'hui, comme j'aime vraiment ma femme, j'ai le droit d'être minable sexuellement. Tu vois ce que je veux dire ou pas? Parce que quand tu sors avec une fille, tu mens. Tu veux juste l'impressionner, t'es là, tu contractes tous tes muscles quand t'arrives, t'es là, t'inquiète pas bébé, je vais te mettre bien, allonge-toi là, t'inquiète, on va faire... C'est fini ces conneries, maintenant je suis minable et c'est cool, je te jure, des fois ma femme elle est crevée, tu sais, elle est déjà au lit, tu vois, quasiment en train de dormir, elle a une longue journée de travail, tout ça, et moi j'arrive genre à minuit, tu vois, on va dire, le lit il est là, ma femme elle est allongée là, tu vois, et moi je me couche genre à minuit, tu vois, normal, tu vois, je me couche, tu vois, mais vers minuit 12, ça commence un peu à me piquer quand même, tu vois, Donc je me retourne, tu vois, normal, tu vois, je commence à la caresser un petit peu, genre, oh, qu'est-ce que je t'aime, tu vois, alors que c'est un mensonge, genre, vraiment, c'est juste pour arriver à mes fins, tu vois, et je commence à lui mettre des petits coups de bassin, tu vois, pour lui faire comprendre, eh oh, ça va commencer, là, tu vois, elle est là, ah, qu'est-ce qu'il veut, le comique, là, non, c'est pas un sketch, là, je suis chaud comme la vraie, tu vois, et je commence à baisser tout doucement mon caleçon, tu vois, on n'est pas loin du viol, là, vraiment, j'enlève même pas vraiment mon caleçon, il reste coincé à mes juifs, tu vois. Et là, je mets 3 coups de rein minables, et en sueur en plus, hein. 1, 2, 3, soleil, ah. Ah, c'est nul, mon ami. C'est nul à chier, je te jure. Même mes spermes ont la flemme de sortir. C'est dans ces moments où tu te regardes, tu dis, je suis une merde.

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2: Ma fille veut devenir humoriste. Elle m'a dit, papa, je suis fier, je serai le premier humoriste de la famille. Elle m'a demandé si j'avais pas un sketch trash à lui donner parce qu'elle aime l'humour trash. J'ai dit, je fais pas de sketch trash, je fais pas d'humour trash. Si, j'ai écrit un jour un sketch trash et j'ai jamais fait sur scène. Alors évidemment, je vais pas le faire ce soir. Oui. Évidemment, je vais le faire ce soir. Oui. Et s'il est bien, je lui donne, ok? Oui. Allez. L'autre jour, je me suis réveillé. J'ai vu que j'avais un bouton rouge sur le poignet. Alors comme je suis hypochondriaque, j'ai dit à ma femme, je te promets, je vais mourir. Bon, là, c'est mal pris. Elle m'a dit, comme d'hab, à chaque fois que tu pourrais faire quelque chose, tu le fais jamais. Je me suis fait hospitaliser. Je me suis retrouvé dans la même chambre qu'un type amputé des deux bras et des deux jambes. Il avait l'air un peu déprimé. Alors j'ai tenté de positiver, et je lui ai dit qu'il y avait de la chance. Lui, au moins, il n'avait pas de bouton. J'ai voulu faire un peu d'humour. Je lui ai proposé de faire partie de mon fan club. Il m'a demandé pourquoi. Je lui ai dit, parce qu'il y avait très peu de membres. J'étais lancé, il était venu avec sa femme, j'ai dit, vous êtes venu avec votre moitié? Puis un inspecteur de l'assurance maladie est entré dans la chambre. Il nous a dit qu'ici dans la chambre, quelqu'un fraudait la sécu en simulant une maladie. Alors je me suis tourné vers le type amputé, je lui ai dit, vous devriez avoir honte! Il s'est fâché. Bon, finalement, on s'est réconcilié, je lui ai offert un album de Dutron. Puis je me suis baladé dans l'hôpital. Voilà, à un moment donné, je suis rentré dans une chambre, il y avait un patient, je lui ai fait mon one-man show pendant une heure, pas un rire, il m'a même pas dit bonjour, je lui ai dit, être dans le coma n'excuse pas tout. J'ai continué ma balade et là, je suis arrivé au service des grands brûlés. Alors, je suis rentré dans une chambre, il y avait un nain. Alors, je lui ai dit qu'il s'était trompé de service, il devait être au service des petits brûlés. Il l'a bien pris, il m'a même proposé de rester pour casser la croûte. Quoi, c'est vous qui avez voulu? Oh! Puis je suis re-rentré dans ma chambre et là une infirmière est arrivée. La première chose qu'elle m'a dit, elle m'a dit, à chaque fois que je fais bien mon travail, le patient m'offre une boîte de chocolat. Alors j'ai dit, quand on vous voit, on se dit que vous faites très très bien votre travail. Hein? Et enfin une femme médecin, très très très très jolie, est entrée dans la chambre. Voilà ce qui s'est passé. Le dialogue a commencé par déshabillez-vous et allongez-vous là. Elle m'a répondu, monsieur de Benoît, c'est moi le docteur. Elle m'a dit qu'après check-up, tout allait bien, si c'était que j'avais un rein en meilleur état que l'autre. Alors j'ai demandé si je pouvais faire une greffe de rein. Elle m'a dit que c'était compliqué, il fallait trouver un donneur. Alors je me suis tourné vers le type amputé. Je lui ai dit, vous pourriez faire un geste quand même, au lieu de rester les bras ballants, là. Il a tiqué, il dit, mais je vous fais marcher.

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2: Moi, bon, à la base, mes parents, ils avaient tout misé dans mes études. Moi, ils m'avaient inscrit dans un lycée catholique, mes parents, moi. Ouais, il y a eu la même réaction que vous le premier jour quand je suis arrivé. Ah, ils étaient tous dans une grande chapelle, comme ça, je m'en rappellerai toute ma vie. Il y a une dame, elle faisait la prière, elle m'a vu, elle a fait « Oh, Seigneur ! Mais, un sarrasin !» Je m'attendais pas à ça, moi, je me suis dit « C'est sûr, ils vont me rejeter, pas du tout. » La dame, j'arrive, je dis « Bonjour, madame, excusez-moi, je suis un peu en retard. » Elle me dit « Ah non, non, non, tu m'appelles pas madame, tu m'appelles ma sœur. » Moi, je l'avais jamais vue avant. Je lui dis « Écoute, ma sœur, là, t'abuses, là. » Comme t'es un peu plus vieille que ma mère, ça te dérange pas, je vais t'appeler ma tante, moi. » Je lui dis Elle me dit « Ah non, ça c'est péché, tu vas te confesser là-bas. » Moi je regarde là-bas, je vois une armoire. Et là elle me dit « Tu vas dans l'armoire ? » Dans l'armoire il y a un mec. C'est ton père, mon père, c'est notre père à tous. Moi je me suis dit « Elle est défoncée, elle. » Je lui dis « Son père à toi, moi mon père je le connais, il rentre pas dans l'armoire, c'est pas possible. » Mais je vous jure, j'étais dans l'armoire il y avait un mec. Moi j'arrive, je rentre dans l'ambiance, je lui dis « Bonjour, papa. » Il me dit « Alors toi, demain matin, rendez-vous à 9h, cours de catéchisme avec ta sœur, allez hop. » Mais moi je savais pas c'était quoi le catéchisme. Le soir je rentre chez moi, je me dis « Je crois le catéchisme, ça doit être un sport de combat catholique. » Le lendemain, j'arrive au catéchisme, je vois, je suis tout seul en kimono. Là, il y a la sœur, elle vient, elle se met en face de moi, elle fait comme ça. Moi, je prends de l'élan. Et là, je lui dis, écoute-moi bien, il n'y a plus de frères et sœurs, là. On est sur le tatami, je vais te monter en l'air, j'en ai rien à foutre. Elle m'a dit, vas-y, dégage dans l'armoire tout de suite. J'ai passé ma scolarité dans un meuble, mais faut le savoir. Toute la journée, j'allais dans l'armoire, mon père était là toute la journée. Un jour, je dis, ça y est, toi, sors. Et t'abuses, t'es dans une armoire toute la journée. Quand les gens ils me disent, ton père, il fait quoi dans la vie, je leur dis quoi, moi? Mon père, c'est un cintre, arrête tes conneries, sors de là. Il me dit, écoute, faudrait que tu penses à faire ton baptême, là. Je dis, alors là, non. Non, parce que moi, j'avais un autre père à la base, et il m'avait déjà coupé un bout. Je dis, alors là, toi, si tu recoupes un bout, là, il n'y a plus rien. C'était trop bien, le lycée catholique, je te jure. Une fois, on est parti à Lourdes. Lourdes, c'est un endroit où les catholiques, ils vont pour voir des miracles. Moi, je savais pas. Moi, j'ai demandé à ma prof, je dis, c'est où Lourdes? Elle m'a dit, c'est en altitude. Moi, je me suis dit, ah, là, on va au ski. Le lendemain, j'arrive à Lourdes, je vois un mec, j'ai dit, excusez-moi, monsieur, est-ce que vous avez déjà vu un miracle? Le mec, il m'a dit, moi, ça fait 5 ans que je viens, j'en avais jamais vu, mais c'est la première fois que je vois un arabe ici. Et en tenue de ski en plus. Ça m'a mis des frissons quand même. Juste, il y a un problème à Lourdes. Là-bas, en fait, tu marches toute la journée et il n'y a pas de banc. Tu peux pas t'asseoir. En fait, là-bas, il n'y a pas de banc, mais en fait, il y a plein de personnes en situation de handicap, tu vois. Donc, il y a plein de fauteuils roulants vides. À un moment donné, moi, j'étais un peu fatigué. Je me suis dit, vas-y, je vais me reposer 15 secondes tranquille sur un fauteuil roulant, tranquille, tu vois. Je m'assois sur un fauteuil roulant. Là, il y a un mec qui vient, je le connais pas. Il commence à pousser mon fauteuil roulant comme ça. Moi, je me dis, quitte à faire la visite, autant la faire assis. J'ai passé toute la journée sur un fauteuil roulant avec un groupe de personnes en situation de handicap, c'était incroyable ça. À un moment donné, un mec arrive, il me dit, comment t'as fait pour en arriver là? Sauf que moi, j'ai pas compris. Je croyais qu'il voulait savoir comment j'étais arrivé à Lourdes. Ben, je lui dis, écoute, le bus. Il m'a dit, ah ouais, le bus, ça pardonne pas. Mais moi, j'ai pas compris tout de suite. Je lui ai dit, et toi? Il m'a dit, moi, trottinette, et puis voilà. Hein. Je lui ai dit, ah ouais, t'as dû mettre longtemps pour venir. Et j'ai rencontré le pape à Lourdes. Ça, c'est un truc de fou. C'est le vrai pape, hein, mesdames, messieurs. Parce qu'il y a deux papes. Moi, je me souviens, quand j'étais petit, je disais à ma mère, maman, c'est qui a fait à manger? Elle me disait, c'est le pape. Donc moi, le gars, quand je l'ai vu arriver, je l'ai pas pris au sérieux. Je dis, c'est qui? On me dit, c'est le pape. Je dis, je le connais. Il venait faire à manger chez moi quand j'étais petit. Mais le gars, il arrive, c'est le pape. Il arrive avec sa petite voiture de pape, là. Papa mobile. Le gars, il fait un petit créneau, tranquille, il se gare. Il devait rencontrer notre groupe de personnes en situation de handicap. Alors ça, c'était un truc de fou, ça. Il arrive, il dit bonjour à tout notre groupe. Tu vois, il arrive, il dit bonjour, non. Après, il arrive à moi. Moi, c'est le pape. Par respect, je me lève du fauteuil roulant. Ils ont cru que j'étais un miraculé.

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2: Ma fille a trop changé là en 3 mois, mais la dernière fois que je l'ai vue, ma fille, c'est pas compliqué, elle était dans la rue au bout de mon bras avec un sac à main et un portable. Enfin, le portable il est en plastique, c'est un jouet, mais bon, quand même, elle mimait quoi. C'est fou, je me dis, mais qu'est-ce que tu peux avoir envie de raconter à un pote à 2 ans au portable? Allô, Mathéo? Ouais, c'est moi, ça biberonne sa tête ou quoi? Hein? Tranquille, je suis avec ma rhum dans la rue, là, on se balade, on vac. Hein? Non, je sais pas, je m'ennuie en ce moment, je sais pas. Ouais, j'en ai plein la couche d'être à la maison, là, ça me... Je sais pas, c'est pour ça que je voulais savoir si ça bouge. T'es au courant, il y a quelque chose demain, il y a un plan crèche ou quoi? Il y a crèche? Mortel! Amène les Kinder Pingouins, alors, s'il te plaît. Ah non, moi j'ai plus rien, je suis à sec, ma mère, elle m'a remis au bio, cette conne. En fait, pour me venger, je lui ai jeté ma voiture en bois dans la gueule. Genre accident, t'sais. Bien sûr qu'elle a été vénère, évidemment. Elle m'a fait le coup de la ride du lion qui fait peur à personne, là, t'sais, je lui ai dit, vas-y, abîme-toi, j'ai rien à foutre. D'accord? Ouais, attends. Ouais. Non, mais attends, parce qu'elle me parle. Attends, quitte pas, elle me parle. C'est bon.
3: Aïe, à l'école, maman.
2: Voilà, elle est contente, la vieille. Qu'est-ce que... Ah, non, mais là, elle n'en peut plus. Elle se casse, je te dis. Ma mère. Elle se casse en tournée, ouais. Ma mère, 5 jours, elle part. Ça va lui faire du bien, là. Il faut qu'elle prenne l'air, hein. Oh, ah, bah, parce qu'elle fait n'importe quoi en ce moment, je te le dis, hein. Ah, c'est pas Tata Cronenbourg, j'ai vu rentrer cette nuit, c'est sa grande sœur, hein. Comment elle s'appelle? Absolue Tata, je l'appelle. Oh non, mais elle avait une gueule, elle avait 100 ans, je l'ai pas reconnue, j'ai cru que c'était mamie qui me gardait, je te jure. Oh la... Ah bah le matin, on réveille sa tête dans son lit, j'ai cru que c'était mon monsieur patate que j'ai perdu. Non, pas madame patate, monsieur patate. Ouais. Ah bah quand t'as les oreilles à la place des yeux, mon pote, c'est qu'il y a un problème, hein, t'as vu. Ouais, attends, quitte pas, il y a un trottoir. Quitte pas, trottoir. Elle est con, ma mère, je crois. Si, elle est con, attends, elle m'applaudit dès que je monte sur une marche. Ah, ma fille. Elle est con.

Merci d'être là, merci d'être tous là, même en Twingo. Non, c'est très... C'est merci parce que c'est... Ça marche, alors. Je vous jure, ça... Parce que à mes débuts, j'en ai bouffé de la vache enragée. Ça paraît qu'elle était folle, mais... Non, c'est vrai, ça n'a pas été tous les jours facile. Et pour un artiste comme ça, quand c'est... C'est très émouvant, je veux surtout tous ces sièges qui se remplissent de fesses. Surtout que vous en avez deux, alors du coup, ça double la capacité. C'est un stade de fesses, hein, pour moi. Alors, si je comptais vos orteils, alors là... Non, merci, merci beaucoup. Et je tiens d'ailleurs à remercier deux personnes qui m'ont vraiment énormément aidé quand je suis arrivé à Paris. Et il y a eu Sylvie Joly et Raymond DeVos, entre autres, et c'est important de ne pas oublier. Voilà, je les remercie tous les soirs. Merci pour eux, je leur dirai clap, clap, clap, clap. Et donc, il y a eu une troisième personne, j'ai oublié.

0: avant eux, dans le nord de la France, que je suis du nord de la France. Dans le sol, apparemment. Non, et donc une personne formidable, un homme justement dont peut-être vous connaissez, un homme de théâtre, de passion, de culture, de foi, d'amour. Peut-être avez-vous entendu parler de lui, il s'appelle Maurice de Cronac. Et un philosophe aussi, ce Maurice de Cronac, qui avait coutume de dire ce magnifique proverbe ch'timi qui dit « Tant que t'as pas mal au cul, tu peux toujours t'asseoir dessus !» Quoi qu'il y en a qu'on lit son livre. Et donc je l'avais eu au téléphone. Il existe vraiment, hein, ce Maurice de Cronac. Et je l'avais eu au téléphone. J'avais 16-17 ans, tout ça est vrai. Hein. Je venais d'écrire mes premiers sketchs. Et il m'avait dit, oui, oui, j'ai un centre culturel. Oui, c'est ça. Bah viens, Bilout. Et à l'époque, je ne m'étais pas méfié. J'étais donc allé dans son centre culturel, qui s'appelait pas André Malraux, mais chez Momo. J'étais rentré comme ça, et effectivement, il y avait une sorte de bar culturel, comme ça, en zinc, hein, avec derrière des boissons culturelles et spirituelles, et quelques tables, sûrement pour cuver en dessous sa culture. Et Maurice était là, je le revois encore, planté derrière son bar, le regard plein d'intelligence. Oh, c'est toi le comique, là. Odette, viens vivre, il y a le comique, là. Viens, salope arrivant.
1: Odette de Cronac, hein, donc, hein, sa femme, sa muse, hein, devrais-je dire, était arrivée des cuisines culturelles, elles aussi, comme ça, belles, dans ses 230 kilos. Hein, une femme du Nord, quoi. Une... Il bah, y en a des comme ça, hein, bah, je l'ai pas inventé, c'est vrai, tout ça est vrai, hein, 230 kilos, une beauté félinienne, quoi. Hein. Y a 230 kilos, c'est que félinien comme beauté. Hein, bah, bah. Et avec juste 5 dents, 4 en bas, une en haut. Et tout de suite, je me suis dit, mais comment elle fait pour rester aussi grosse avec aussi peu de dents? Parce qu'elle peut rien mâcher, que de la soupe sûrement, elle boit que de la soupe, des sauts de soupe, un saut par demi-heure, ah, à la paille, un faux tuyau d'arrosage, ah. Ou alors elle s'allonge et Maurice verse le seau, ah. Vite un autre seau, vite un autre, ah, et après il tasse avec du pain. Enfin, énorme femme, comme ça, elle me voit, elle fait «
2: Ah, oh, c'est vrai, rien que de voir sa tête, a déjà c'est drôle, hein ?» Noir et blanc, donc, hein. Et j'ai dit « Merci, madame de Cronac. » « Oh, d'être va
0: 400 kilos de poussée !»
1: Et là, je me suis posé cette question toute simple, « Mais qu'est-ce que je fous là ?» D'ailleurs, j'ai dit « Excusez-moi, monsieur de Cronac, Momo !» Pardon, Momo. Je vois pas très bien où est la scène dans votre centre culturel, là.
0: Et ça, c'est quoi, ça, là?
1: Ça, c'est un baby-foot.
0: Eh ben, on poussait le baby, et t'as joué à la place. Allez, viens m'aider, il faut faire pas ta star, allez, hop, allez.
1: Je m'étais donc retrouvé à apporter un baby, hein. Et Odette, elle aide pas, parce que... Non, bon, tant pis. Je demande à tout hasard.
0: Et il m'avait dit, regarde, là, t'as de la place, là, pour jouer. Ah, puis t'es bien éclairé, t'as un néon juste au-dessus. Sinon, que je te vais faire ce soir? T'as intérêt à que je rigole, sinon t'as seras pour payer.
1: Non, mais je viens d'écrire mes premiers sketchs. Je fais un déprimé qui fait « Je vais bien, tout va bien. » Et en fait, ça va pas du tout. C'est vrai qu'à raconter comme ça, c'est pas très drôle. C'est vrai. Mais peut-être que ça avec les gens. En tout cas, je commence à sentir le personnage. Ah, depuis que je suis rentré, là, oh, il monte, là. C'est drôle, hein, Odette ?
2: Tu seras pas payé !
1: Je suis donc parti là-dessus, là, toute la journée, pour aller travailler mon personnage en pleurant dans un parc. Et je suis revenu le soir, une dizaine de sauts de soupe plus tard, vers 21h, je rentre dans le centre culturel. Et alors, la surprise, la salle bourrée. 4 spectateurs, raides bourrés au comptoir. Ils chantaient des chansons grégoriennes. Tous tes képis, just be out d'asma! 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
3: Mais ça, maman, c'est formidable.
0: J'étais complètement affolé, atterré de voir mes quatre spectateurs qui apparemment avaient fait d'autres centres culturels avant de finir chez Momo. Hein. Je suis donc allé en coulisses, enfin en coulisses cuisine. Hein. Momo arrive, il me fait
3: vas-y, ils sont au chaud, allez, fais-les rigoler.
0: Puis allons-y, je suis rentré sur scène. Je vais bientôt arriver.
3: Pardon, viens nous servir à boire.
0: Je suis ressorti aussitôt, hein. J'ai juste fait un passage, ils m'ont même pas vu passer, hein. Fou, fou. Ils ne savaient même pas que j'existais, parce qu'ils chantaient trop fort, et ils ne pouvaient pas m'entendre, évidemment, je me suis dit, qu'est-ce que je peux faire? Et là, j'ai eu une idée, tout ça est vrai, j'avais dans mes accessoires un revolver à blanc, je me suis dit, je vais tirer deux coups de feu, ils vont se taire, et je vais pouvoir faire mon sketch. Je suis donc retourné sur scène avec mon revolver, enfin, à la place du baby. J'ai tiré deux coups de feu, blam, blam. Et effectivement, et à ce moment-là, un cinquième spectateur, que j'avais absolument pas vu, qui dormait derrière le comptoir entre les seaux de soupe, un énorme berger allemand, et ben, est apparu comme ça, il croyait que j'attaquais la caisse, il m'a sauté dessus, il m'a commencé à me bouffer la jambe, j'ai juste entendu Momo gueuler, Rex, bouffe pas le comique, c'est pour rigoler, viens ici, Rex au pied, mes quatre spectateurs, là j'ai eu un tout petit rictus en me disant, ah ça y est, je suis payé. Momo est arrivé vers moi, il a arraché son chien de mon genou. Ou plutôt, il a arraché mon genou pour son chien. Hein. Ah oui, il l'avait dans la gueule. Hein. Ah bah, tout est faux maintenant. Hein. Non, mais ça a été très très bien réparé, ça se voit pas du tout. Bon, ça déconne un petit peu de temps en temps, mais faut vraiment le savoir pour le voir. Hein. D'ailleurs, moi là, j'ai laissé quatre spectateurs, hein, afin de faire un petit entracte, hein, pour aller en coulisses cuisine, parce que ça pissait le sang, afin de trouver un petit os de poulet pour remplacer ma rotule. Pour finir, ça a été du lapin. Hein. Odette m'a aidé, on a trouvé un petit morceau de lapin, elle m'a fait un pansement à la mayonnaise pour cautériser le tout. Momo est revenu 5 minutes après, il me dit hey, j'ai mes Rex dans le break, t'es tranquille, allez, fais-les rigoler. Je suis retourné sur scène, j'ai dit, alors, t'es au point où j'en suis, hop là, je vais bien, tout va bien. Là, le personnage, il était là, hein, et il riait pas, hein, il m'écoutait pas, il me regardait même pas d'ailleurs. Si, il y en a juste un des quatre, au milieu du sketch, et je vous jure que c'est une histoire vraie, il y en a un des quatre qui s'est retourné vers moi comme ça et qui a fait, hé, le chien, il joue plus.

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2: Bon, mon premier spectacle, comme je débutais dans le milieu artistique, j'avais un jeune producteur et il me fallait un tourneur. Alors, je vous explique rapidement. Un tourneur, c'est un mec qui nous trouve justement des dates pour jouer en province et un peu partout dans le monde. Et j'ai voulu faire travailler un mec avec qui j'ai grandi, tu sais, pour lui donner de la force et du travail. J'ai pris comme tourneur mon pote Abdelkrim. Et c'est lui qui a géré ma tournée. La première date qu'il nous a trouvée, c'était en Belgique. C'est un public extraordinaire. Mais ils n'ont pas de filtre dans leur tête. Tout ce qu'ils pensent, ils te le disent directement. Moi, j'avais fini mon spectacle, il y a un couple de vieux qui est venu me voir dans ma loge. Je dis bonjour monsieur Boudère, je suis avec ma femme Martine, on aimerait bien faire des photos. J'ai pas de problème, entrez. Martine, t'as vu, il est gentil, hein. En plus, c'est sa tête, c'est pas un masque, hein. Après la Belgique, on a été jouer à Roubaix. Je sais pas si vous connaissez Roubaix. Ah, c'est un public extraordinaire, mais ils ont des têtes à Roubaix. Comment je me sentais beau gosse, moi, à Roubaix. Je marchais dans les rues de Roubaix, c'était Georges Clounet. Les filles, quand elles me voyaient, elles se décomposaient. Bon, c'était pas très composé à la base, hein. En plus, en partant de Roubaix, j'ai remarqué un truc. J'ai remarqué qu'il y avait une centrale nucléaire pas loin. Et je me suis posé une question. Je me suis dit, est-ce que la centrale nucléaire, elle était là avant les habitants de Roubaix, c'est pour ça qu'elle était de nous? Ou alors, est-ce qu'il y avait d'abord les habitants de Roubaix, puis le gouvernement, il a dit foutu pour foutu, viens, mais ça là-bas. Après Roubaix, on a été jouer aux Antilles. Y a des Antillais ce soir? Ouais. Eh ben c'est bien, quand vous êtes à l'heure, faut crier, c'est pas grave, attends. Non, mais moi je les adore, alors va aller voir bouder, hein. J'étais, tu sais, j'avais été faire mon spectacle, c'était une petite salle, il y avait 30 personnes, tu sais, c'était aux Antilles. Je commence mon spectacle, première vanne, pas un rire. Deuxième vanne, pas un rire. Yo, je suis pas marrant, moi. J'ai un Nico, allume la salle, et ils dormaient tous, ces bâtards. C'est 30 personnes qui cherchent un endroit où faire la sieste. J'ai dit, mais Abdel, c'est quoi cette tournée? Il m'a dit, t'inquiète pas, Boudère, on va se refaire avec le Maghreb. La première date qu'on a fait, c'était en Tunisie. Alors, pour ceux qui ne connaissent pas, la Tunisie, c'est un pays extraordinaire, mais c'est pas étape. La première étape, il t'accueille avec cet accent un peu chantant, tu vois. Ça va, Boudère, bienvenue à Tunisie. La deuxième étape, il t'emmène manger, c'est très bon, mais très épicé. La troisième étape, c'est la chiasse. Pendant 15 jours, j'avais la diarrhée, même mon corps, il m'a dit, arrête de chier, il n'y a plus rien là. On a été jouer en Algérie. Voilà. Ah, ils sont obligés de crier, sinon on leur enlève le passeport. Tu vois, il se passe un... Non, c'est... Il y a un truc... Si, Clément, les Algériens, tu connais, c'est ceux qui bloquent la route quand ils gagnent un match. Oui, il y a les gilets jaunes et les gilets verts. Non, mais attendez, moi je connaissais pas l'Algérie et j'ai été, et franchement, pour moi, c'est le plus beau pays du monde. Après, c'est la production qui m'a dit de dire ça pour des raisons de sécurité. J'ai peur. Non, je connaissais pas la... Enfin, si, je connaissais l'Algérie, mais que dans Envoyé spécial, tu vois. Et le mec qui a acheté mon spectacle, il m'a dit, t'inquiète pas, Boudère, le peuple algérien, il t'aime, il t'adore, ils sont gentils, ils sont adorables, ils sont accueillants. Et c'est vrai, ils sont gentils, ils sont adorables, ils sont accueillants partout, sauf dans les cafés et les restaurants. Non, mais ça, il m'a prévenu. Il m'a dit, Boudère, fais attention, les serveurs, c'est des mecs hyper énervés, ils travaillent 30 heures par jour. C'est possible en Algérie, cherche pas. Il m'a dit, donc quand tu parles à un serveur, parle-lui gentiment, sinon ça peut dégénérer. Et ce matin-là, tu vois, j'étais prendre mon petit déjeuner sur Alger, et c'était à mon tour d'appeler le serveur, mais j'étais un peu, tu vois, Votre Altesse. Oui, je pourrais avoir un café, un croissant, s'il vous plaît. Le mec, il me ramène café, croissant. Bon, je goûte le croissant, il était un peu bizarre, tu vois. Je dis, excusez-moi, monsieur, votre croissant, il est un peu bizarre. On dirait même un croissant d'hier. Il m'a dit, alors? Je lui ai dit, alors, je veux un croissant d'aujourd'hui. Il m'a dit, viens demain.

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2: Moi, ouais, je peux pas mourir n'importe comment. Hein. Je suis une vedette. Hein. Quoi? Qu'est-ce que tu crois, tu crois que comme tous les gens un peu connus, tu crois franchement que j'échapperais aux blagues et aux jeux de mots qu'on fera par rapport à ma mort? Selon la mort que j'aurai, bien sûr. Hein. J'y ai pensé, imagine. Je meurs d'une intoxication alimentaire. Un plateau de fruits de mer pas frais, par exemple. Bah là, je vois déjà, d'ici les titres dans les journaux, le lendemain, Bigard intoxiqué par une moule. Et même, je suis sûr, il y a parmi vous qui m'adorez, hein, hein. Je suis sûr, si je meurs noyé, il y en a, ils diront, tu te rends compte, chérie, un gars qui buvait jamais d'eau. On n'est pas assez méfiants, hein. On devrait boire un petit peu de vin. Tiens, imagine, j'ai un accident de bagnole. Très violent, hein. On me ramasse à la petite cuillère, on me remet dans le désordre sur le brancard. J'entends d'ici les brancardiers qui pourront pas s'empêcher, en transportant mon corps, de fredonner « Bigard, Bigard, la star du steak haché, c'est Bigard !» Mais bien sûr. Mais qu'est-ce que tu crois? Tiens, une autre mort possible. Et là, attention, ça peut arriver à tout le monde. Je meurs en slip dans la rue. Bah oui, elle est aussi une nicasse comme l'autre. Ça peut très bien t'arriver. T'es en train d'essayer un maillot de bain d'un magasin, par exemple. Tout d'un coup, on crie « Au feu, au feu !» Tu sors au courant, il y a un bus qui passe, « Chaque homme, c'est fait !» Hein? Ben moi, je vois d'ici Paris Match le lendemain, tu vois, avec la photo de moi gisant au milieu de la rue, avec mon célèbre slip blanc, tu vois, avec la marque du pneu de la bagnole, à l'extérieur, pour une fois. Ouais. Avec le titre, au-dessus. Le dernier kangourou est mort. Parce qu'il n'y a plus que moi qui mets des kangourous. Hein. Heureusement, tout petit, ma mère me disait toujours, et la vôtre aussi, j'en suis sûr, en tout cas pour les gars de ma génération, ma mère me disait toujours, mets un slip propre au cas où t'aurais un accident. J'ai précisé les gars de ma génération, hein, parce que maintenant, les mamans, elles disent plus ça. Est-ce que les jeunes, ils ont des slips plus propres que nous? C'est bien possible, hein. Si, on a dû gagner en hygiène quand même en une trentaine d'années, mais à mon avis, c'est pas ça, hein. Non, à mon avis, c'est parce que maintenant, les jeunes, ils ont des slips de couleur, hein. Ah bah, dis donc, ça aide, hein. Ah bah, avec un slip noir, tu fais 4 jours sans problème, hein. Bah attends, qui c'est qui va te gauler, franchement? Ah là, faut s'approcher tout près, faut sentir. Ou alors s'il y a des morceaux, mais alors là, bon. Mais c'est vrai que nous, à l'époque, les slips, c'était blanc. Il n'y avait que blanc. Nous, la couleur, on la faisait nous-mêmes. Oh, bah pour être honnête, il n'y avait que 2 couleurs, hein. 3 pour les filles. Oh, quoi? J'ai pas tué le chien, hein. Bah, mais c'est vrai. C'est vrai, nous, je l'ai dit aux petits jeunes, nous, à l'époque, moi, je me souviens, comme ma mère, elle me disait ça, écoute, c'était l'honneur tout entier de la famille qui était en jeu. Ah ben, je te jure. Ouais, à tel point, à l'époque, on se disait, on va aller voir ta mère, on va lui dire, votre fils vient d'avoir un accident, il avait un slip propre, au moins. Avant même de savoir si t'étais mort ou vivant, tu vois. Je te jure, hein, le problème, c'est que pour mourir avec un slip propre, il faut être surpris par la mort. Hein. Bah, t'en réfléchis. Si tu la vois arriver, la mort de loin. Difficile de pas chier dans son froc au dernier moment. À 10 mètres du drapeau à damier, à 2 secondes et demie de la fin, tu desserres les galpiers. Et là, adieu les conseils de maman. Hein. Et surtout, bonjour la réputation. Surtout si ça m'arrive à moi. Alors là, Si ça m'arrive à moi, les gens ils diront, ça a été quoi ces derniers mots? Les autres ils diront, bah rien, il a juste chié. Et tous les autres en cœur ils diront, oh bah ça m'étonne pas de lui, il aura été vulgaire jusqu'au bout. Ben ouais, et alors?

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2: Et au fait, Gisèle, vous savez que Mme Camin l'a gagné le concours du Parisien?
3: Non.
2: Oui, elle a gagné une semaine de 15 jours à Angoulême.
3: Ah bah tant mieux.
2: Oh, puis d'ailleurs, c'est elle qui m'a conseillé de venir à Lourdes. Bah vous pensez, avec toutes les maladies que j'ai, il n'y avait plus que ça à faire. Avec ma sciatique qui me quitte pas, mes rhumatismes, mes engelures. Puis c'est surtout ma tachyarythmie paroxystique.
3: Ah oui, comment que ça se présente, ça?
2: Bah c'est des problèmes de pulsation cardiaque. Alors ça me fait des cognements dans la poitrine qui provoquent des halètements et puis ça finit par m'étouffer là. Alors après, ça me remonte dans la tête, ça me donne des éblouissements et puis hop, tout ça me redescend d'un seul coup dans les pieds. Ben ça me fait comme des corps aux pieds. Puis regardez donc, ça me donne de l'acné kéloïdienne, voyez? C'est des papulopustules qui se développent autour du poil. Ben ça fait comme un genre d'adénolipomatose, hein? Ben oui. Oh, mais le pire, c'est mon apophysite calcéenne postérieure bilatérale qui me provoque une dégénérescence amyloïde des viscères entre la tibiodarsienne et la métacarpophalangienne. Alors, tout ça, je suis allée voir le docteur Dio qui m'a d'abord donné de la théophylline 300 et du diméthylaminopropanol, mais ça n'a pas marché parce qu'il fallait en même temps que je prenne de la gonadotrophine chorionique qui me donne des malaises. Alors, j'y suis retournée, puis là, il m'a donné, à propos, faut que j'en prenne de la marirossure activée. Et puis, j'ai cette douleur dans le dos à cause de la décalcification du cartilage de conjugaison de ma sous-omoplate. Alors pour ça, je prends de l'inertie de sodium 1%, du tartrate de boycott potassé, du carbonisate mibuté, des balsamarinols, de la poudre de chartreux, du balsamate de silicone, du fomentolé.
3: Ben c'est bien, vous avez de la chance. Moi je m'excuse, hein, mais j'ai que des aftes. Ben ça fait rien, tant qu'à être là, je vais en profiter pour les faire soigner. D'autant plus que Lourdes, c'est un bon traitement.
2: Oh oui, ça marche bien, bon. Oui. Ben tenez, Mame Rossignol, elle avait un rhume. Et ben au bout de 15 jours à Lourdes, elle a été guérie.
3: Ah oui. Monsieur Chevrette aussi, ça l'a bien guérie, Lourdes. Pourtant, c'était grave, son cancer à l'utérus.

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2: Qu'est-ce qu'on est différent. C'est pas une révélation, je sais, mais je le réalise de plus en plus. L'autre jour, je parlais avec ma copine, je lui ai pas dit, mais dans ma tête, je me disais, waouh, on est différent. On discutait comme ça tous les deux, elle m'a fait cette fameuse question que vous connaissez par cœur, le mec, tu sais. Chérie, est-ce que tu m'aimerais toujours? Si. Et toi, tu dis, c'est quoi, mon amour? Et là, elle m'a dit, si je pesais 200 kilos en plus. Ben non. Je t'aime, mais il y a des limites. Ben, dis ça, jamais on pense à un truc pareil. Ça. Et moi, comme un con, je suis là, je la regarde et je l'imagine, tu vois, sans les dents. Je fais mon montage comme ça, tu vois, les effets spéciaux, je lui rajoute 200 kilos, j'enlève les dents, je... Et là, je vois tout à coup mon amour qui se dissipe. C'est tellement féminin de poser des questions comme ça, tu vois, c'est féminin. J'ai pas envie de basculer dans les vannes misogynes, mais quand même, il y a des trucs féminins, des trucs masculins. Par exemple, entendre des bruits la nuit, c'est féminin, ok? Il n'y a aucun mec dans toute l'histoire du couple, de l'humanité tout entière, qui a dit à sa femme un jour à 5h du mat dans le lit: chérie, je suis flippé, je crois qu'il y a des mecs dans la salle de bain. Y a pas! Nous, les mecs, en général, on dit, c'est rien, n'aie pas peur, reste au lit, parce qu'on a peur. Les femmes sont capables d'entendre les bruits, même de les analyser, j'ai jamais compris ce concept. L'autre jour, elle m'a dit, chérie, je crois qu'il y a des mecs avec des barbes dans la salle de bain, mais comment tu sais? La manière de dormir aussi. Les hommes, soit on dort, soit on est réveillé, c'est ou l'un ou l'autre. C'est A ou B, c'est binaire, y a pas de j'étais en train de dormir, mais un peu réveillé pour pouvoir mieux m'endormir au moment où je me réveille, j'ai pas des trucs comme ça, je comprends pas. Les femmes sont capables d'être en train de dormir et en même temps de récupérer donc le sommeil et au courant de tout ce qui se passe dans l'appart. C'est un concept, c'est comme une télé que tu éteins, elle reste en veille. Le petit voyant rouge est là, elle peut repartir à n'importe quel moment. C'est la raison pour laquelle quand on bouge à peine un orteil du lit, hop, tu vas où? Hop, hop. Ce tu vas où, les amis, me rend fou. 5h du mat, t'es en caleçon de torse nu, tu vas où? Comme si t'étais habillé avec d'autres enfants et des valises. Tu vas où, mon amour? Je vais pas te mentir, ok, je vais te dire ce que j'ai sur le cœur car je t'aime et je ne te cacherai jamais rien. Je vais aux toilettes. Hey, le mieux que j'ai eu l'autre jour, elle me dit, ok, alors reviens. Je lui dis, non, c'est une bonne ambiance, reste là-bas. Je crois que le mieux, ça reste quand même quand je suis revenu et qu'elle m'a dit, alors? Alors? Tu veux vraiment débriefer là-dessus, mon amour? Tu me vois vraiment te dire au début un peu difficile, mais après c'est parti tout seul. J'ai beaucoup pensé à toi, la prochaine fois j'aimerais qu'on le fasse ensemble, tu m'as manqué. Je comprends pas pourquoi, elles veulent savoir les choses, elles veulent parler, elles veulent que ça passe par les mots. Il faut que ça passe par le langage, par les mots, pour la communication, c'est comme ça. Et si tu me dis qu'elle parle trop, elle te dit non, c'est parce que tu me poses pas de questions, tu t'intéresses pas assez. Je pense que tu as l'impression que je parle beaucoup, avec des questions totalement inattendues, une structure de l'esprit qui n'est absolument pas la même que la nôtre. L'autre jour, je lui ai acheté un journal qu'elle m'a demandé, je lui ai ramené. Elle m'a dit, alors, est-ce qu'il y avait du monde? Mais pourquoi? Moi, dans ma tête, je me suis dit, mais jamais je poserai une question pareille, je lirai le journal et c'est tout. Non, est-ce qu'il y avait du monde? Donc moi, j'ai dit oui, un peu de monde pour m'en débarrasser, être tranquille. Elle m'a dit combien à peu près? Je dis, mais comment, combien? Une douzaine, elle m'a dit, tu trouves que c'est beaucoup? Franchement, 12 personnes devant ce kiosque à journaux, d'habitude il y en a au moins une vingtaine. J'ai dit, mais arrête, pourquoi tu fais ça? Elle m'a dit, voilà, on peut rien te dire.

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3: Bonjour madame, bonjour monsieur, toute l'équipe de Youpi Matin et moi-même sont heureux de vous accueillir sur le plateau de Youpi Matin, les petits matins qui chantent. Alors il est 6h30 et si vous n'êtes pas encore en forme, eh bien Youpi Matin est là avec toutes ses rubriques pour s'en charger. Et tout de suite on retrouve Bouquin Matin, la rubrique avec Jean-Pierre.
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5: Ah, Jean-Pierre. Bonjour Jean-Pierre.
6: Salut William.
3: Je suis ici, Jean-Pierre.
6: Ah, salut, William.
3: La pêche.
6: La pêche.
3: Alors, quoi de neuf, Jean-Pierre, aujourd'hui?
6: Alors, pour Bouquin Matin, j'ai sélectionné pour vous un bouquin qui s'intitule Guerre et paix, et c'est édité chez Plon.
3: Super. Jean-Pierre, un petit café?
6: Ah, je veux bien.
3: Alors, Jean-Pierre, un petit peu pour nous résumer, l'histoire, c'est quoi un petit peu l'histoire de guerre?
6: Alors, l'histoire est toute simple, c'est l'histoire de la guerre et de la paix.
3: Oui.
6: Et c'est Tolstoï qui l'a écrit.
3: Ah, un petit peu de café, Jean-Pierre?
6: Ah, je veux bien, un petit peu.
3: Alors, quelqu'un qui a dû se lever du bon pied avec Youpi Matin pour regarder tout ça. Hein.
6: Tout à fait.
3: Allez, il est 6h34, Jean-Pierre, on va passer à Zodiac Matin.
6: Pêche.
3: C'est à vous, Valentine de Tessert.
7: Bonjour, bonjour. Aujourd'hui, les béliers sont un petit peu en stress comme d'habitude. Sinon, les taureaux avec les cornes, c'est un petit peu sale caractère, ça c'est normal. Les rapricornes, les bitères et tout ça, un petit peu comme les autres. Et puis, on va en arriver forcément aux poissons. Petits poissons, les petits poissons dans l'eau.
8: Merci, on va peut-être passer à la cuisine.
3: La cuisine, effectivement. Alors pour la cuisine, il faut retrouver tout de suite Michel. Michel, quel plaisir de vous retrouver.
9: Eh bien, bonjour William, quel plaisir de vous retrouver.
3: Ça sent bon tout ça. Qu'est-ce que vous nous avez préparé, Michel?
9: Eh bien, c'est une surprise, bien sûr. Alors, hier, nous avons vu ensemble le céleri rémoulade au Jurançon. Eh bien, aujourd'hui, nous allons voir ensemble la préparation du fameux hachis parmentier. Hachis parmentier qui fait le régal des petits comme des grands.
3: Bien.
9: Alors, pour le hachis parmentier, deux éléments essentiels. Le hachis, bien sûr, et...
3: Le parmentier.
9: Le parmentier, un brin d'humour ne fait jamais de mal. Alors, bien sûr, une précision très importante, pour ceux qui n'auraient pas de hachoir électrique, bien manipuler, bien sûr, le hachoir à main, qui se manipule comme ceci, n'est-ce pas? J'ai mal.
3: On va peut-être passer à la suite, Michel.
9: J'ai mal.
3: Eh bien, 6h32, c'est l'heure de la météo.
9: J'ai mal. J'ai beau être matinal, j'ai mal.
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10: Alors, le temps, effectivement, William, le temps. Alors, dans l'ensemble du pays, il y aura quand même des nuages à Brest, de la pluie à Bordeaux, avant 5 et moite du côté de Paris. Un petit peu de soleil quand même, hein, par-ci, par-là, dans l'ensemble de la France, bien sûr. Et puis voilà, donc il y aura des températures au nord-ouest du sud-ouest de la France. Et le soleil se couchera, comme tous les jours, il a bien de la chance.
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9: J'ai mal.
11: Au secours.

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2: Et c'est comme ça qu'on est arrivé à San Pedro, un petit village fait de tôles ondulées, de cagettes en bois, de moteurs de mobilettes volées, enfin bref, une horreur. 200% d'humidité, 70 degrés à l'ombre. Et à l'ombre, autant que possible, il vaut mieux rester. Ah non, parce qu'ici, quand il fait chaud, un homme... Vous, monsieur, normal, hein, je pense. Alors là, j'en suis sûr. Il pue des pieds. Je ne me trompe jamais. Et ben là, à Paris, il fait tellement chaud qu'ils arrivent à puer, mais du front. Vous imaginez, bonjour, monsieur. Oh, dis, s'il te plaît, oh, remets ton chapeau, là. Attendez, là-bas, ils n'ont pas le droit de lever les bras en l'air, ça. Non, la police ne dit pas les mains. Non, non, elle dit pas les pattes, pas les pattes. C'est du chilien, là-bas au village, ils marchent tous comme ça. Je vous jure, c'est eux qui ont inventé le Playmobil. Je vous remercie, mais moi je ne fais que narrer, hein. Je n'ai pas de... Là-bas, pour plus de précaution, je me mettais du talc sur les fesses. Oui, c'est un conseil de nouvelles frontières. Il paraît que ça limite la sudation. Du talc partout bien, bien réparti comme ça sur... On y reviendra tout à l'heure. Le premier soir, pour fêter mon arrivée, ils ont organisé un magnifique Fuego del Quampo. Traduisez... Oui, feu de camp, oui. Et après, on a joué de la guitare. Excuse-moi, jeune indigène. Comment t'appelles-tu? Gérard. Je peux t'emprunter ta guitare, Gérard? Merci. Oh, dis donc, hey, waouh, c'est une magnifique guitare chilienne, hein, waouh. Non, je déconne, c'est une véritable merde. Bon, attention, vous êtes prêts? Attention, 3, 4.

0: chier, Rodrigo, merde.
1: Enfin, tu vois bien que je joue, quoi, mince. Tu ferais pas ça avec Sacha Distel ou Louis Chélid, tu sais. Bon, t'as gagné, je suis crevé, je vais me coucher. Voilà, c'est tout. Les filles, y en a pas une qui va en profiter? C'est un sketch, pas vous. On y reviendra tout à l'heure. Les filles, ok, prudente. Buonanotte. Dernière chance. Ah, ils sont partis. Le lendemain, ils ont construit une estrade au milieu du village et là, je me suis adressé au peuple. El Papelou. Rock and roll. Écoutez-moi bien. Hombre. Et hombras. S'il faut s'unir, nous nous unirons. S'il faut se battre, nous nous battrons. Et s'il faut mourir, vous mourrez. Toi, Pueblo, tu as vu tes enfants bafoués. Toi, Pasqualino, qui as vu ta femme mourir sous tes yeux. Et toi, Marcellino, mais qui n'a rien vu parce que tu es aveugle. Et ça, una mortadella con un vaso de agua per la pina colada y después una verdad, because donde la

pareil. Ils ont rien compris, mais c'était comme des dingues. Tout bouc en pouvoir. Tout bouc en pouvoir. Allez. Pas Dubouc. Dubosc. Et autant vous dire que normalement, avec un discours comme ça, t'emballes. Et effectivement, j'ai emballé Rosita. Oh, ça m'a coûté 200 balles, mais bien. Oh.

mon père, ce qui peut le mettre en colère, c'est l'addition. Il sort rarement, mais quand il sort, il veut payer. Tu vois, pour tout le monde. Alors c'est généreux. Le sentiment de départ, il est magnifique. Sauf que maintenant, il est devenu fou avec ça. Faut qu'il paye, tu vois. Avant le resto sur le parking, il regarde ses potes. Oh, ce soir, c'est moi qui paye, ça. Ah, il met une ambiance au dîner. Après, dans cette génération, il y avait des payeurs. Dans la note, il n'y en a plus. Hein. Ils sont partis. Hein. Ouais. Ah ben nous, trentenaires, aujourd'hui, restaurant, 23h45, l'addition, elle tombe, ça regarde en l'air. Hein. Et allez. Généralement, sur la droite ou la gauche, t'as les partages, tu vois, là, sur le côté. Après, t'as des mecs, les radins, là, ils sont partis faire une randonnée aux toilettes, apparemment. Un trek avec Mike Horn, voilà. 25 minutes, une demi-heure, ça commence à faire long, du coup, tu payes à leur place. Et ces gens-là, à chaque fois, ils remontent, ils te font « T'as payé, hein ?»« Putain, ah !» Eh ouais, Mathieu, j'ai payé, je vais te crever la gueule. Voilà. Moi, dès que j'ai pu, j'ai essayé d'inviter mon père. Et il est tellement fou avec ça que j'ai jamais réussi. Et cet été, j'ai réussi quand même à l'inviter. On a de la chance. On va dans un restaurant. De temps en temps, en famille, tu vois, ça, c'est des beaux moments. On est installés. Et puis, mon père, il faut savoir qu'au moment du café, il sait que l'addition arrive derrière, tu vois. Et mon père, quand le café arrive, il nous menace pour nous montrer qu'il va payer. Mon père, ça fait 35 ans, il me menace au doigt, à l'index. Je sais pas si votre père, il fait ça. Il le plie, il le mord et il me fait... comme ça. Voilà. Mon père, il a 64 ans. Cet index-là, aujourd'hui, c'est un boudin de zodiaque. D'accord? Donc là, le café arrive, il me regarde, il me fait « Il y en a un qui se lève, je crève la gueule. » D'accord? Donc tu regardes ton assiette et puis tu bouges pas. Ce soir-là, il est heureux d'être en famille, étourdi, regarde ailleurs, j'en profite. Cathy, Mini, je vais vite au comptoir, je connais le patron. Je lui dis « Johan, ce soir, petite surprise, c'est moi qui paye. » Même Johan, il me fait « Non, non, non, non, non, non, non. Moi, je veux pas voir ça, je ferme le bouclard, je me cache, hein, voilà. » Je finis par payer, tu vois, il accepte. Je me réinstalle à table, mon père s'est pas rendu compte du truc. Quelques minutes plus tard, il va à son tour au comptoir. Et là, il fait « Johan, wow, je vais payer !»

0: L'autre, il lui dit, c'est fait.
1: Qui
0: Un chasseur de primes, Thierry. Il lui dit, ton fils, il me regarde, il fait, toi,
1: t'es mort, toi.
0: T'as fait une grosse erreur, toi, peut-être même l'erreur de ta vie, t'as fait. Et il est parti bouder. 64 ans, il s'est mis à bouder, le mec. Pour une addition, j'avais amené mon père en voiture au restaurant, fallait que je le ramène, il est monté à l'arrière, mon daron. 3 semaines sans me parler pour une addition. J'ai appelé ma mère le soir, je lui disais, bon maman, on arrête la mascarade, passe-moi papa.
1: T'as été trop loin avec ton père, trop loin. Je sais pas si tu reparleras un jour.

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2: C'est exceptionnel, l'Asus. En tout cas, je suis très très heureux d'être ici. Et puis, je dois remercier un peuple que j'aime et que j'affectionne. Ce peuple de Suisse, hein. Même, je peux vous dire, c'est le peuple portugais. Vous êtes là, les Portugais? Là? Ah, c'est bon, baisse les bras, j'ai vu, c'est bon, j'ai vu. Je vous adore. Mais qu'est-ce qu'il y a comme Portugais en Suisse? Incroyable. Il y a plus de Portugais en Suisse qu'au Portugal. C'est exceptionnel. Ah, mais moi, je vous adore. Moi, j'ai vécu très très longtemps avec des Portugais. C'est incroyable, hein, quand ils parlent. Tu comprends pas? Vraiment. Attends, moi, j'ai plein d'amis portugais que j'en disais, hey, ça vous dit de faire un karaoké? Oh, j'adore le karaoké. Alors j'imagine qu'ils se mettaient à chanter une chanson de Claude François au karaoké. Alexandrie, Alexandra, j'ai plus de poutine comme Burukuda, Burukuda. Jigit, il s'appelle Jigit. C'est mon voisin Kung Alves, il adorait le Walt Disney, vraiment. C'est une fois, il est venu surexcité vers moi, il m'a regardé. Il m'a dit, Jal, regarde, je viens d'acheter le nouveau DVD de Walt Disney. Je sais quoi le titre? Il m'a dit, Rototouille. C'est incroyable, quoi. Je me suis dit, mais vous imaginez quand même le premier Portugais qui est arrivé en Suisse, quand il est arrivé à Genève, devant le lac Léman, et qu'il a vu le jet d'eau. Oh, caray, il y a une fuite, il y a une fuite. Moi, c'est chelou, on respire. C'est vrai, je me suis imaginé ce soir avec ma Montreux, tous les Portugais qui sont arrivés dans des pays différents. Je sais pas, par exemple, le premier Portugais quand il est arrivé devant la Tour Eiffel. Ouh là là là là là là, y'a que l'armature. Les Français, je dois pas terminer le travail là, c'est n'importe quoi. José, va chercher le parfum, le gravier, on va terminer, je m'énerve. Vous imaginez-vous, le Portugais, pour la première fois en Italie, devant la Tour de Pise. Qu'est-ce que c'est que ce connerie là? Le bâtiment n'est même pas en équerre. Qu'est-ce que fait le tableau? Eh, hey, les Italiens, arrêtez, faites que du pizza, arrêtez le bâtiment, arrêtez. Le bâtiment dirait l'entorticolite. Exceptionnel, vraiment, je vous jure, c'est fou quoi. J'imagine par contre, devant les pyramides. Oh là là, c'est joli ça. Oh, regarde Carlos, c'est une pyramide. C'est le pharaon qui l'a fait. Le pharaon, tout comme un chou qui marche comme ça en biette là, tu sais. C'est lui qui l'a fait. Ah ouais, c'est joli, regarde, deux pierres, avec deux pierres. C'est joli. Mais bon, quand même, là, pour mettre une fenêtre, une velux pour respirer là. Ah bah c'est sûr, c'est du travail d'arabe là, ça c'est sûr.
3: Oui, mais nous les Chinois, nous avons fait la muraille de Chine. En combien de temps? En 1000 ans.
2: 1000 ans pour faire une mur. Merci, mon frère.

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1: Quand tu attends ton premier enfant, tes potes te balancent souvent des phrases toutes faites du genre « Tu vas voir, les enfants c'est extraordinaire. Un bébé, c'est que du bonheur. Nous, on pense en faire un autre. »
2: Ouais.
1: En fait, ces gens-là ne mentent pas. C'est juste qu'ils ne finissent pas leurs phrases. Sinon, ils te diraient « Tu vas voir, les enfants c'est extraordinaire. La capacité qu'ils ont à te casser les couilles non-stop. Nous, on pense en faire un autre. Ouais. Plutôt crever. Tu vas voir, ça change ta vie. T'en as plus. » Bon, ceci dit, depuis que je suis père, moi aussi je donne des conseils et je ne finis pas mes phrases. L'autre soir, j'ai un copain qui vient à la maison, dont la femme était enceinte, et je lui dis « Non mais je te rassure, t'inquiète pas, après l'accouchement, ma femme a retrouvé la ligne. » Ouais, de sa mère. Puis pareil, quand un pote te présente son nouveau-né et qu'il est moche, là aussi on ne finit pas nos phrases. « Oh, qu'il est mignon. T'as vu chérie, ça donne envie de prendre la pilule. » Il y a des gens qui finissent leurs phrases aussi, mais c'est pas mieux. Toutes ces phrases débiles que j'ai pu entendre du genre « Oui, alors, si tu veux un garçon, il faut que tu manges salé. Si tu veux une fille, il faut que tu manges sucré. »
3: Ouais, et si on veut un labrador, faut bouffer des croquettes.
1: Non, c'est vrai, c'est quoi ces phrases débiles, ça veut rien dire. Alors c'est vrai que ce sont souvent les femmes qui donnent ce genre de conseils. Normal, c'est elles qui portent les bébés. Et si c'était l'inverse? Si c'était les hommes qui tombaient enceintes? Eh bien mesdames, toute la journée vous entendriez « Ah, ah, ah, ah, ah, ah, ah, ah, ah,
3: chérie j'en peux plus, j'en peux plus, je suis gros, j'ai mal au dos, j'ai mal partout.
1: Hé chérie, t'es qu'à 2 semaines là. » Puis réfléchissez, ça serait logique que les hommes tombent enceintes. Parce que nous, on sait comment gérer les 15 kilos en trop devant, là, hein, sur le bide. Est-ce qu'on se plaint, les gars? Non. Non, alors... Attention, monsieur, vous, vous êtes à 2 mois, je pense, hein.
3: Ouais, attention, ah oui.
1: Mais eh, ça sera notre tour d'allaiter.
3: Bah ouais, on aurait des montées de bière. On aurait toujours un sang dans le frigo.
1: Par contre, si les hommes tombent enceintes, la société évoluerait enfin.
3: Ouais.
1: Les congés de paternité dureraient 5 ans. Et on pourra enfin piquer la place des vieilles dans les bus. Et par contre, dans les chaumières, on entendrait des trucs du style « Mais il joue pas ce soir, Benzema ?» Ben non, tu sais bien, il est enceinte. Par contre, avant d'aller chez le gynéco, il nous faudrait une petite formation. Parce que moi, quand j'étais gamin, je pensais que le spéculum, c'était un petit biscuit. Et que le périnée, c'était à la frontière espagnole. Puis j'imagine le docteur le jour de mon échographie. Ah ouais. Ah, bonjour monsieur Légitimus, tout se passe très très bien. Alors c'est le grand jour, on va connaître le sexe de votre enfant. Allez, regardez bien sur l'écran là, moi je pense que c'est un beau garçon. Ah ouais ouais ouais, on voit bien son tout petit petit pénis là. Ah non, pardon, excusez-moi, c'est le vôtre. Puis j'imagine enfin le jour J, le fameux jour où on va accoucher, nous les hommes. Ah. Ça y est chérie, je crois que c'est bon là, je crois que je vais accoucher, c'est bon, vite, vite, vite. Enfin je sais pas, je pisse ou je perds les os, je sais plus, putain. Vite, vite chérie, vite, à la voiture.
4: Oui mon amour, passe derrière, je vais conduire, c'est plus prudent.
3: J'adore ton humour chérie, allez pousse-toi, donne-moi les clés.
1: Même là on lâcherait pas la bagnole mesdames, même là, mesdames. Ensuite, bon, on continue l'histoire, on imagine. Eh bien non, on arrive à la clinique.
4: Vite, vite, vite, vite, madame l'infirmière. Vite, vite, mon mari va accoucher d'une minute à l'autre. Vite, dépêchez-vous.
5: Ouais, ouais, j'arrive. Ouais. Avant, je travaillais aux urgences. Ils ont dit que j'étais trop speed. Et encore là, je suis au taquet, hein. Là, je suis en mode Fast and Furious. Marie-Denise, ramasse le cordon ombilical, tu feras des petits boudins avec. Bon, où est-ce qu'il est, l'autre, là? Ah, bonjour, monsieur Légitimus. Est-ce que vous voulez la péridurale?
1: Je comprends pas.
5: Est-ce que vous voulez la péridurale?
3: Non, ça va, c'est bon, ouais. Je suis pas une tapette.
1: Une demi-heure plus tard.
3: Ah, Marie-Thérèse, pique-moi partout, j'en peux plus, pique-moi. Je souffre. Ah,
1: on n'emmènerait pas large, hein. Mais je pense que nous, les hommes, avant d'accoucher, on serait un petit peu paumés.
4: Quoi, qu'est-ce qu'il y a? Vous m'avez dit de faire le chien, putain, fais le chien, putain, ça me fait mal, lâchez-moi déjà, ça me fait mal. Ah putain, hein, quoi, qu'est-ce qu'il y a? Si je veux une césarienne? Non merci, je peux pas faire une salade niçoise. Quoi, qu'est-ce qu'il y a encore? Hein? Va falloir pousser maintenant? Là, devant tout le monde? Non, d'habitude, je suis seul avec mon journal. C'est bon.
1: Je suis en train de penser à un truc là, excusez-moi, mais si les hommes tombaient enceintes, on aurait les mêmes contraintes que vous, mesdames. On devrait penser à prendre la pilule tous les jours, à la même heure, 21 jours par mois. On a déjà du mal à penser à votre date d'anniversaire. Puis il faudrait qu'on se batte pour garder notre boulot, accepter que notre corps change, et galérer pour retrouver la ligne. Et malgré les douleurs, continuer à s'occuper de la maison, du ménage, des enfants, des courses. Heureusement que la nature est bien faite, hein.

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1: On parle des immigrés africains comme s'ils étaient arrivés en France par magie en Joséphine Ange Gardien.
2: Ouh !
1: Salam alaikum, c'est par où la CAF ? Allez hop ! Je pense pas que les Africains seraient venus d'eux-mêmes en France. C'est avant tout ça, avant que tout le monde débarque en Afrique. T'imagines, l'Afrique, c'était paysage magnifique, des diamants sous les pieds, toutes les ressources naturelles que la nature peut donner, les ancêtres d'Idriss Elba et de Beyoncé qui se trimballent à poil toute la journée. Je crois que les mecs, ils vont dire venez, on part d'ici, on va à Dunkerque, c'est plus doux. Alors que les mecs de Dunkerque, quand ils sont arrivés, ils voulaient plus partir. Ah, ils sont restés en Afrique longtemps, tous, Dunkerque et autres, hein, la colonisation, tout ça. Bon, c'est bon. Enfin, attention, vous pouvez plus rien coloniser maintenant, hein. T'as l'air déçu, toi, là-bas, mais tu peux plus. Mais non, tu peux plus arriver au Sénégal et dire « Ce pays est à moi !» Il a dit quoi, hein? Il a dit « C'est le pays à qui ?» À toi, hein? Il est rouge, il transpire comme ça. Va au club Med, va. Et mets la crème, hein, sinon tu vas appeler bêtement, là. Et tu bois pas l'eau de robinet, hein? Sinon, c'est grand caca toute la semaine, hein? Ton fesse, ça va faire prrrt. C'est David Guetta dans ton fesse. Mais il faut quand même tenir compte de notre histoire française. Pour pas que les polémiques se répètent. Hein, on a encore beaucoup de polémiques racistes en ce moment. Ça me choque pas vu de qui ça vient. C'est quand Zemmour sort un truc raciste, je suis pas... Ah, il est raciste. Non, tu vois. Puis Zemmour, je pense que... J'ai même pas de haine envers lui, j'ai de la peine. Je sens qu'il est triste d'être lui. Ouais, bah, imagine demain, tu te réveilles, t'es dans le corps de Zemmour. Tu chiales. Bah lui, c'est ça, mais... Tous les matins, ah non, pas ce mélange entre Gargamel et un furet, tu vois. Et c'est pas sa polémique sur les prénoms qui m'a choqué, moi c'est un truc qu'il avait dit bien avant. Il avait dit, avant la Coupe du Monde de foot, il a dit « Je trouve qu'il y a trop de Noirs en équipe de France ». Bon, apparemment on avait dépassé le nombre autorisé par Eric Zemmour. Il a dit ça, pas de bruit dans les médias, rien, ça n'a pas fait de bruit. On gagne la Coupe du Monde, et là t'as un journaliste américain qui dit « C'est pas la France qui a gagné, c'est l'Afrique qui a gagné ». Et là tout le monde « Non ! Ils sont à nous ces Noirs, d'accord ?» Si, si, Paul Pogba, Poitou-Charente, bien sûr, voilà. Kylian Umtiti, Blaise Bumbélé, tout ça, c'est à nous, ça. Oui, Bembélé, Bimbili, c'est quoi ces noms de famille, là, déjà, Bembélé, Bimbili, Bimbili. Qu'est-ce qu'ils font pour les trouver? Jette une casserole dans les escaliers, le bruit que ça fait, ça devient nom de famille.
3: C'est bizarre, hein, ces réactions.
1: C'est bizarre parce que, en plus, cette équipe de France, elle est belle, franchement. Elle fait pas plaisir, cette équipe de France. Il y a plein de gens que j'adore dans cette équipe. J'aime bien Griezmann, j'aime beaucoup Griezmann. Même si on l'est tous tombé dessus avec son histoire de blackface, là, quand il s'est peint la tête en noir. Le blackface est un acte raciste, mais Griezmann n'est pas raciste. Je vous assure qu'il est pas raciste. Quand il se peint la tête en noir, c'est pas du racisme. C'est de l'intégration. Mbappé, phénoménal, Mbappé, non? 20 ans, 20 ans. Vocabulaire parfait, mentalité parfaite, technique de jeu parfaite. Heureusement qu'il a une voix de merde. Heureusement.
4: Juxtaposition des éléments contextuels.
1: Bouge-toi, Kylian. Enlève-moi cette morve pour la France. Fais-le. Je le vanne parce qu'il est magnifique. T'imagines, il gagne la Coupe du Monde à 19 ans. Il reverse l'intégralité de ses primes à une association. Je sais pas vous, mais moi, à 19 ans, je mettais des coups de pression pour 3 euros. Eh, rends-moi mes 2,50€, rends-moi mes 2,50€. Non, crois pas que je rigole avec toi, tous les jours je suis en bas de chez toi, tu comprends ça ou pas? Tous les jours je suis en bas de chez toi, je te pète les genoux, je te fais du sale, je te fais du sale. Y'a pas de fin d'effort, y'a pas de je suis quand même ta mère, je vais te niquer ta race, tu comprends ça ou pas? Ramène qui tu veux, ramène papa, la fille de ma mère, ramène papa, depuis que j'ai 8 ans, je me dois une canette, ramène papa! Merci beaucoup, merci à vous.

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2: Pour moi, la femme est supérieure à l'homme. Pourquoi? Qu'est-ce que c'est la chose la plus difficile qu'on puisse faire sur cette terre?
3: Accoucher.
2: Donner naissance à un enfant! Bon, pour les hommes, c'est la vaisselle. Ouais. Accoucher, les hommes ne sauront jamais ce que c'est! Heureusement. Des heures et des heures de souffrance dans une position inconfortable. Tu veux mourir. Ça veut pas sortir. Ça vient pas. Ça vient pas. T'as hâte que ça se termine. Ça dégoûte. Et là, je parle juste de la conception. Et il y a de plus en plus de jeunes couples qui veulent connaître le sexe de leur enfant à l'avance. Hein? Alors, ils vont passer des échographies. Moi, je ne veux rien savoir. Si je vais à l'hôpital et le médecin me dit « Monsieur Cavanna, d'après ce que je vois sur l'écran, non, je ne veux pas savoir, non, là, mais franchement, il est à peu près temps que vous le sachiez, il est en maternelle, le pauvre. Ensuite, ils vont suivre des cours d'accouchement sans douleur. Ça, c'est génial. C'est là où les femmes apprennent toutes sortes de techniques de respiration de ninja. Et c'est là où les hommes apprennent qu'ils ne servent absolument à rien à ce stade de la grossesse. Et durant les 9 mois qui suivent, le couple se rapproche jusqu'au but ultime, l'accouchement. Chérie, je suis si fier d'être le père de ton enfant. Je t'aimerai pour la vie. Moi aussi, je t'aime. Je veux que ça soit un accouchement naturel. Parce que je veux être consciente de tout ce qui se passe. Pour tout vivre pleinement. Et laissez-moi vous dire que le jour de l'accouchement, elle est très consciente. Hein? Souris, chérie, je t'aime. Souris. Ah! Va-t'en avec ta caméra, tu me dégoûtes. Ça fait mal, ma mère me l'avait dit, c'est ta faute. Tu ne me toucheras plus jamais. Chérie, dis quelque chose à la caméra, souris. Donne-moi ça. Ta mère suce des bites en enfer. Mais ma cocotte, on va avoir un bébé. Non, non, lis sur mes lèvres. Je vais avoir un bébé. Toi, tu vas avoir une cassette vidéo. Et là, Mais chérie, on l'a fait ensemble dans l'amour. Ne viens pas me parler de ta petite contribution. J'ai eu plus de plaisir la dernière fois que j'ai changé de tampon. Et au moins, je me sentais fraîche. Et là, le médecin vietnamien s'en mêle. Ok, madame, ok, bonjour. Monsieur, bonjour, madame. Maintenant, vous poussez le bébé dans la main. Poussez dans la main le bébé. Docteur, ça fait mal, docteur. C'est normal. C'est normal, c'est normal. Docteur, donnez-moi quelque chose pour la douleur. Donnez-moi quelque chose pour m'endormir. N'importe quoi. L'héroïne. De la morphine, un épisode de l'inspecteur Derrick. C'est normal, c'est normal. Oui, oui, oui, oui, oui, ça fait mal, le bébé. Oui, oui, oui. Maintenant, pour pousser dans la main, pousser, pousser le bébé. Toi, arrête de me dire de pousser, va le chercher. Il est où? Appelle-le sur son portable. Docteur, c'est pas possible, qu'est-ce qui se passe? Est-ce qu'il sort avec son siège auto ou quoi? C'est normal, c'est normal. Comment vous sentez-vous maintenant, madame? Toi, espèce de sale jaune de merde, incompétente. Oh, elle m'insulte, c'est normal. C'est normal. Excusez-la, docteur, hein? Elle est pas comme ça d'habitude. Non, parce que d'habitude, j'ai pas Obélix qui me sort dans tes deux jambes. Je souffre, je souffre. Je souffre avec toi, mon amour, je suis là. Non, non, non, non. J'attouffe. Tu veux souffrir, toi? Mais j'ai couché avec ton frère! Là, tu souffres! Qui l'a porté pendant 9 mois? Qui pourra pas s'asseoir pendant 2 semaines? Qui a l'air de sauver Willy? Et ouais. Il sort de mon ventre! Il sort de mon ventre! C'est normal! C'est normal! Boutez bébé, madame! Boutez bébé! Oh! On regarde, il vient avec le câble! Oh! Oh! Oh! Oh! Et là, le père est dépassé par les événements et le médecin lui demande de couper le cordon ombilical. Félicitations, monsieur Picard, vous avez un beau petit garçon. Félicitations, vous avez une belle petite fille. C'est normal, c'est normal.

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1: Et c'est comme ça tous les jours.
2: J'ai lu un truc terrible dans un journal qui disait cette phrase, disait « Les animaux domestiques, ça apporte quelque chose de plus à l'être humain. » J'ai réfléchi et je me suis dit « Merde, ils ont raison, les animaux domestiques, ça t'apporte des tas d'emmerdes que t'avais pas avant. » T'as vu, sérieux? En général, tu commences toujours petit. Nous, avec ma femme, à l'époque, on a commencé avec un petit chaton tout mignon, tout rigolo, que tu veux absolument faire dormir dans la cuisine le premier soir. T'as à peine fermé la porte, comme ça, que la boule de poil, elle fait « Miaou ! Miaou ! » Et ta femme à côté qui fait « Le pauvre petit Minet ! Il a plus sa maman ! Il va dormir avec nous ! C'est mort !» Donc toi, 2 du mat, tu te lèves pour aller chercher le machin, que toute la baraque puisse enfin dormir. Tu le ramènes dans ta piole, tu le mets dans ton lit, mais lui, il a dormi toute la journée. C'est-à-dire, il est pas fatigué. Il a la patate grave. Ah bah putain, hein ? Il t'arrache les yeux, il te bouffe les cheveux. Toi, t'allumes pour le choper, là, tu le vois plus. Normal, tu le vois plus. Il est accroché tout en haut du rideau par une griffe. Oh. Mais comme il est tout petit, il a peur, il peut plus descendre. Donc toi, 2 du mat, t'es obligé de te lever, d'empiler des chaises, des tabourets pour aller décrocher Belzébuth. 2 du mat, hein. Donc c'est comme ça, toi, hein. T'essayes d'attraper le machin, mais l'autre, oh, il croit que tu joues. T'as les doigts en sang, hein, 2 du mat. Bref, t'arrives à décrocher le diable. Tu le mets dans ton plumard, il s'endort comme une sacoche. Non, mais il est mort le truc, hein. 7h du matin, tu te réveilles, tu vas te faire un café à la cuisine. T'as oublié que t'avais un chat. L'autre, il te suit dans les jambes comme une anguille. Bouf, bouf. Toi, tu marches dessus. Ah, oh, putain! T'as failli crever et ta femme, elle te dit « Qu'est-ce que t'as encore fait au chat ?» Ah, rien! Ça dure à peu près 5-6 mois. Au bout de 5-6 mois, le calme est revenu chez toi. Et c'est là que ta femme te dit, ou tes gosses, ou tout le monde ensemble, genre complot. Hein? Oui. Chérie, on devrait prendre un deuxième chaton pour pas que Belzébuth y s'ennuie. T'as raison, ouais. Parce que toi non plus, tu t'ennuies pas. Avec le temps, mesdames et messieurs, Belzébuth, il est devenu gras comme un loukoum. Il fait dans les 8-10 kilos le machin. Tu dirais une motte de beurre sur pâte. Mais c'est ma faute, c'est ma faute. À force de le gaver, de boîte pour chèque, il coûte un bras. Que t'es obligé, hein, de mettre un brin de persil dessus la pâte. Ça, t'as vu la blondasse, ça met du persil comme ça. Sinon le chat, il vient, il fait... Il n'y a pas de persil. Donc le Belzébuth, il n'a pas supporté l'arrivée du nouveau chaton tout mignon, tout rigolo. Il passe ses journées à lui courir après pour le dérouiller. Histoire de lui montrer qu'il c'est le boss dans la baraque. L'autre, il flippe à mort, tu le vois pas, il vit sous les meubles comme les taupes. Il est à l'affût, tu sais. Il est maigre, il mange pas. Je te jure, les gamins, ils l'ont appelé ficelle. Donc je l'ai emmené chez le véto. Et mon veto, il m'a dit, pour 150 euros... Ah, il mange l'argent, les vétos, comme ça. Il m'a dit, pour 150 euros, il me dit, votre chat ficelle. Il m'a dit, il fait des névroses compulsives obsessionnelles. Ah, merde. Qu'est-ce que je dis? J'ai dit, il flippe, quoi. Ah, bah ouais, pas besoin de 150 euros. Moi, je te cours après toute la journée avec une batte de baseball. Pour te dérouiller la gueule, tu vas en choper des névroses compulsives sexuelles, sérieux. Ils mangent l'argent, les mecs, putain. Oh, génial. Je m'énerve. Donc, qu'est-ce que je disais? Comme tout ce bordel suffisait pas à la maison, on a pris un chien. Ah ouais, non, mais attends, moi j'en voulais pas, hein. J'ai dit à toute la famille, il y aura pas de chien dans cette maison, c'est clair pour tout le monde. Ma femme a dit, c'est très clair. Vous avez entendu papa? On n'ira pas à l'animalerie ce matin, on ira cet après-midi. Hein? Faut pas me faire chier avec l'autorité du père. Ah putain. On est revenu avec un chiot comme ça, tout mignon, tout rigolo, qui se nourrit exclusivement de pieds de table, d'éponges, de savates, de bouchons de Volvic qui restent bloqués. Enlève-lui, il va mourir, 150 euros, enlève. Ah bah à ce prix-là, je l'opère moi-même, le Kléber. Donc un chien disait, je me disais, monsieur, qui fait bien ses besoins à côté du journal que j'ai préparé partout dans la baraque. En plus, avec le temps, les deux, là, Belzébuth et Ficelle, ils sont devenus potes comme cochons. Ils n'ont pas supporté l'arrivée du chien. Oh, ils lui tendent des traquenards pour le désosser. Donc le chien, d'avoir les deux au cul toute la journée, il hurle du matin au soir. Les voisins du dessus, ils deviennent fous. Ils font des lettres anonymes. On est deux dans la baraque. On a trouvé la solution avec ma femme quand même, que le chien, il la ferme. On lui a mis un collier qui lui balance de la citronnelle dans sa gueule. Ouais, des gros giclées. Dans sa gueule. Eh ben, ça marche pas du tout. Oublie, le chien, ça le rend fou furieux. Et la citronnelle, ça a mis une allergie au chat. Ils ont plus de poils. Comme ça. Je les ai emmenés chez le veto. Même pas, attends, non. Il commence à me jouer de la flûte. Il m'avait envoûté. Et je lui dis, ça va, ils sont allergiques à la citronnelle. C'est 150. Il m'a dit, non, ils sont deux, c'est 300. D'argent. Quand on est reparti, je vous jure, c'est vrai, ma fille, elle a voulu un lapin nain. En plus, attends, c'est des rongeurs, je vous l'apprends pas. Ça vit la nuit, ces merdes, hein. T'as les deux fourbes, là. Belzébuth et Ficelle. À 2 du mat, tu sais, ils sont bloqués 2 du mat. Ils tournent autour de la caisse du lapin. Ils se mettent de chaque côté, ils passent leurs pattes dans les barreaux pour lui arracher la tête. L'autre, il est dans un coin, névrose compulsive, ce stylo. Ouais, pas besoin de 150 euros, ça se voit qu'il a peur. Il est comme ça, le matin, ça va, il mange d'argent, les mecs, putain. Donc, Stéphane, il jette sa gamelle en inox à 2 du mat sur les barreaux en acier de la cage. Bing, bing, bing. Dans la chambre, ça réveille le chien. Hé, hé, hé, hé. Jette les titres dans sa gueule, c'est reparti, je deviens fou.

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2: Je me suis mis au sport dernièrement. Je sais que ça se voit pas comme ça, parce que je suis beaucoup plus sportif que mon corps, mais... Quelle connerie, le sport. Le sport. Le bien manger, le bien-être, la dictature du corps. Aujourd'hui, on est en plein dans ça. On fait tout pour mourir en bonne santé aujourd'hui. Oh, quinoa, soja. Ah, je veux de la viande. Je veux du sang. Il faut qu'il y ait au moins un animal qui meure par jour pour moi. Tu connais ces gens qui sont là, ils pètent un câble quand dans leur assiette il y a un cheveu. Tu connais ces gens-là qui font putain, non, je touche pas, il y a un cheveu dans mon assiette. Eh hey mec, il y a une vache morte déjà dans ton assiette. C'est chaud en ce moment, c'est chaud. Le bio. Plus le fruit il est pourri, plus le mec il kiffe, tu sais.
3: Ah, j'adore la tête du fruit. Meurs.
2: Oh, c'est chaud. On est compliqué aujourd'hui, drôle d'époque, là. La gastronomie, le bien-être. Là, dernièrement, là, j'ai touché mon RSA, là. J'étais me faire plaisir, là, dans un petit restaurant, là, un peu sexy, là. Tu vois, un peu stylé, tu vois. Je rentre dans le restaurant, le serveur, je commande mon truc, tu vois. Il me dit bonjour. Je lui dis bonjour. Voilà, on se parle, quoi, tu vois. Mais on reste des humains, tu vois. Je commande mon plat, il me ramène mon plat et il me fait « Voici, monsieur, votre saumon sur son lit de fenouil accompagné de sa pomme de terre vapeur. » Je regarde mon plat, comme ça, je regarde les serveurs, je me dis « Putain, ouais. » Et mon plat, il a un lit. Et il est accompagné d'un pote, le truc, tu vois. Je veux dire, le poisson, il est mort, il a une meilleure vie que moi, le truc, tu vois. Drôle d'époque, je te jure, c'est chaud. La gastronomie, c'est devenu compliqué. C'est le bien-être. Moi, j'adore les menus enfants, tu vois, au restaurant. J'adore les menus régressifs, tu vois, nuggets, pizza. Tu me crois, le mec, je commande un menu enfant, il me dit, tu sais, il me regarde en mode, tout le monde voit bien que vous n'êtes pas un enfant, monsieur. Tu me crois, j'ai dû arrêter un môme dans la rue pour commander mon plat. Les émissions culinaires aussi, ça c'est un délire. Là, l'autre jour, j'étais en train de faire une déprime chez moi à 4h du matin. Je tombe sur Gordon Ramsay. Là. Cauchemar en cuisine, vous connaissez ça? Vous connaissez ce bordel-là? C'est une émission de malade, c'est une émission pour fous. Déjà, le générique de l'émission, c'est des couteaux, ils sont vénères, tu vois. Après, t'as un mec, tu vois, il sort d'une Jeep, il est vénère. Il est... C'est pas pourquoi il est vénère, peut-être parce qu'il est roux, tu vois. J'en sais pas, mais il est chaud, toi, il est vénère, il sort de la Jeep, comme ça, regarde la caméra, il dit « Aujourd'hui, on va aller chez la famille Lobster Steakhouse, parce qu'à ce qui paraît, ils vendent de la merde à manger. » Il rentre dans le restaurant, comme ça, il dit au serveur « Ramenez-moi la moitié de la carte. » Il commande la moitié de la carte, il recrache l'autre moitié, tu vois. Il dit « Mais c'est de la merde. Je servirai même pas ça à un mec mort. » Tout le monde est en panique dans le restaurant. Tu sais, il est un peu con aussi, Gordon, dans le truc, tu vois. Il regarde le serveur, il dit « Vous travaillez ici ?» Il dit, appelez-moi les propriétaires du restaurant, j'ai à leur parler. C'est vraiment trop de la merde, tu vois. Il convoque toute l'équipe, tu vois. Puis tu sais, il fait le psychologue un peu. Il y a tout le monde en face de lui. Généralement, c'est un couple qui tient le restaurant, tu vois. Il regarde le couple comme ça et il leur dit, qu'est-ce qui ne va pas? Pourquoi ça ne marche pas, votre cuisine? Vous n'arrivez pas à avoir d'enfants? Vous êtes stérile, c'est ça? Les mecs, ils parlent de tout sauf de bouffe, tu vois. La meuf, elle pleure, le mec pleure. Il dit, il faut tout casser, il faut changer la déco. C'est vraiment une super émission. Hein. Tu m'étonnes que les gens, ils osent plus inviter des amis à manger aujourd'hui. On n'ose plus, on a trop peur de se faire juger dans une salle de bain derrière des slips. Ah, de toute façon, ma vie à moi, c'est devenu de la merde. J'en profite que vous êtes devant moi pour vous en parler un petit peu. Ma vie, c'est de la merde. Bonne soirée. Ah, des fois, je me sens comme un analphabète au karaoké.

Alors nous, à Nice, les imbolocos, pardon, hein, doit figurer dans le Guinness des records. Quoique, à Paris, ils ont drôlement augmenté. Les imbolocos, chez vous, là, ils sont dit. Hein? Vous avez rien senti? Ils ont augmenté à cause de la décentralisation. Et ils vous ont fait monter la plage l'année dernière. Si tout va bien cette année, il vous faut monter le soleil. Oh, madame, non, je rigole, madame. Oui, je rigole. Non, je dis ça, mais moi, j'aime bien Paris, je monte souvent. Mon deuxième fils, il habite là-haut. Bah, c'est vrai que quand tu viens de la province, tu comprends pas tout de suite. Hein. Non, il te faut un moment. Par exemple, on fait des exemples. Tu prends les spécialités culinaires. Tu vois, bon, nous à Nice, on en a un moulon, hein? La soca, la pissaladière, la ratatouille, la porquette, bon. Ils les connaissent même pas, hein? Ainsi, ils en ont que trois des spécialités, ils sont connus dans le monde entier. Ils ont le jambon beurre, le champignon de Paris, et surtout, surtout le kebab. Beaucoup, après beaucoup, beaucoup, après beaucoup. On va partir. La pépé, hein? Ah oui. Et le quartier spécial que vous avez, comment il s'appelle? Le quartier chaud, là, j'y suis allée, moi, comment il s'appelle? Le quartier chaud, Pigalle! Malheureux, je suis allée, moi, Pigalle, malheur. Des sexe shop de partout. Tu passes devant et te chopes le sexe. Et toutes ces femmes qui te font le recollage de trottoir. Malheur. Oh là, toute la scène de... Les péripétaciennes. C'est pas ça, c'est qu'en plus, il paraît qu'ils prennent une fortune. Hein. Comme il m'a dit, mon fils. Non, il y va pas pour lui, hein, mon fils. Non, il y va pour un copain. Oui, mon fils, c'est pas son genre. Hein. Voilà, il est plutôt du marais. Oui, mais... Ah oui, comme il m'a dit... Ah oui, il m'a dit une somme. Ah oui, elles prennent 200 euros par tête de pipe. C'est un... Si le temps y dépasse, il paraît qu'elles font payer un sus. Ah oui, et le chose du métro. Alors tout le monde, il me disait, oui, Mado, va pas dans le métro à l'heure de pointe, patati patata. Bon, nous, dans le midi, on sait pas ce que c'est, l'heure de pointe, hein. C'est vrai, nous, on pointe au bout, les basta, hein.

J'y suis allée dans une métro à l'heure de pointe. Malheur. Tout le monde, il est esquiché comme ça. Oh, le type de derrière, faut voir comment il te colle, hein. Tu la sens bien, l'heure de pointe.

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2: Dites-moi, honnêtement, qui est-ce qui a déjà reçu une fessée ici? Hey, je parle de choses de l'enfance, hein. Alors, qui c'est qui a déjà reçu une fessée? Vas-y, allez, allez, allez. Ah ben voilà, voilà. Parce que cette partie-là, elle a été beaucoup visitée. Je parle toujours des fessées d'enfance. Ok. Non, là, c'est je vais vous parler de mes parents. Vous voyez, inspecteur Derrick? Eh ben, tu jettes une peinture noire dessus, c'est mon père. Non, le gars est trop impressionnant. Et à la maison, il s'exprime toujours d'une drôle de façon, tu vois. Une fois, je suis allée manger chez des amis, je reviens, je fais « Papa, papa, papa, chez Gwendoline, ils boivent du coca à table. »
3: « Chez Gwendo quoi ?»
2: J'ai dit « Chez Gwendoline, ils boivent du coca à table. »
3: « Qu'est-ce que c'était ça d'insinuer ? Le coca est noir. Toi, tu es noir. Bois du lait !»
2: J'ai pas compris. J'ai pas compris. Non, mais vraiment bizarre. Et une fois, je dis, papa, papa, s'il te plaît, dépose-moi à mon rendez-vous, je suis en retard, s'il te plaît, s'il te plaît, s'il te plaît, papa.
3: Dieu t'a créé, tu es complète. Prends le 11.
2: Le 11. Regarde tes jambes, 1, 1, ça fait 11, marche. Ça, c'est mon père, ça. Mais avec mon père, il y avait toujours moyen de négocier, tu vois. Mais celle avec qui on peut pas négocier à la maison, c'est ma mère. Ma mère, oh mon Dieu. Dès que je faisais une bêtise, hein, c'était Worodia. Vous entendez? C'est plus Claudia, c'est Worodia. Viens ici tout de suite, sinon je vais te niaga. Continue comme ça, t'es déchiqueté, je bois ton sang. C'est moi qui t'ai mis au monde, non? C'est moi qui t'ai mis au monde, non? Je vais t'arracher tes poils à un par un avec tes dents. La violence du truc. Les mamans africaines, elles ne blaguent pas. Situation dans le métro, tu as deux mamans sur le quai du métro et tout ça avec leurs enfants. Et tu as un des gamins qui commence à courir dans tous les sens sur le quai du métro. Dangereux, dangereux. Sa mère.
4: Mathéo? Mathéo, viens ici, mon cœur. Mathéo, s'il te plaît, viens là, mon amour. Maman, elle est fatiguée, mon chéri. Viens ici. Oh là là, quel petit diablotin, celui-là. Viens ici, mon cœur.
2: L'autre gamin, il a vu ça, il s'est dit, attends, moi aussi. sa mère, Sidi, viens ici. Sidi, viens ici. Sidi, viens ici, elle te prend et te jeter contre le métro, tu vas voir ça tout de suite. Il est revenu direct, l'instinct de survie. Ah non, mais les mamans africaines, elles ne blaguent pas. On est tellement élevés de façon dure et sévère qu'on fait des trucs, on se rend même pas compte, tu vois. Cet été, vol long courrier et tout. Je suis dans l'avion, il y a un gamin qui commence à jeter ses jouets, à pousser les sièges devant lui. Oh non, on pouvait plus, sa mère. Attention, mon chéri, hein. Excusez-nous, messieurs, dames. Attention, mon amour. Tu m'entends? Oh là là, la fessée va tomber, mon amour. Bon, maman, elle compte, hein. Un, deux, trois, quatre. Je fais, non, laissez, madame, c'est pour moi, ça me fait plaisir. Bon! Vous savez quoi? Elle ne m'a même pas remercié. Quelle ingrate! Hey, dites-moi que ça vous est jamais arrivé d'avoir envie d'un un gamin dans le train ou l'avion. Tu sais. Des fois, tu as envie de baisser le hublot, le balancer. Là. Non, mais attends, attends. Je vous raconte ça et tout ça. On rigole et tout ça. Mais je vous raconte un truc. Je vous donne des astuces. À partir de ce soir, regardez dans le métro ou dans la rue et tout ça. Est-ce que vous avez déjà vu une maman africaine avec un beau boubou? Vous savez, ses grandes robes et une ceinture dessus. Chez nous, la ceinture, elle ne sert qu'à un seul truc. Elle est à sa place à la maison. Des fois même, on te dit, va chercher ce que tu sais. Avec ma mère, c'était choisi. Et comme dit maman, hey, en Afrique, pourquoi on tape les enfants? Ah, tu veux le punir? Tu veux le punir comment? En le privant de dessert? Mais il n'y en a pas!

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2: Je m'appelle Redon Mugueraba, je viens de Marseille. Marseille, une ville connue pour deux choses. La première, l'Olympique de Marseille. Et la deuxième, plus belle à vie. Vous connaissez la différence entre les deux? Il n'y en a pas, tous les deux, ils ne savent pas jouer. Dis ça en connaissance de choses. Enfoiré. Dis ça en connaissance de choses parce que j'ai fait le casting pour Plus belle à vie. Je viens de Marseille. J'ai fait le casting et on m'a pas pris pour deux raisons. La première, c'est que j'avais l'accent marseillais. Plus belle à vie, c'est la seule série au monde qui se passe à Marseille. Ils ont tous accent parisien. Ça choque personne, ça choque personne. Salut Frémont, tu vas bien? Oui, très très bien. Oh les bâtards. Il y a un seul mec dans Plus belle à vie qui a l'accent marseillais, c'est le mec du bar, c'est Roland. Et j'ai parlé avec lui, je fais Roland, je t'ai jamais vu à Marseille, tu viens de quel quartier? Il m'a répondu, fais pas chauffer, je suis de Perpignan. Oh l'enfoiré. Deuxième raison pourquoi on m'a pas pris à Plus belle à vie, c'est que je savais jouer la comédie, c'est éliminatoire, je jouais trop bien. Vous avez déjà vu un épisode de Plus belle à vie? Ouais. Moi j'ai essayé, j'ai regardé l'épisode 2428. Le jeune homme arrive en Vespa, flambant neuf dans le quartier le plus chaud de Marseille. Il met le scooter sur béquille, il a ses clés sous le contact, il monte au deuxième étage, il tape des bises et personne ne lui vole le scooter. Viens dans mon quartier à Marseille, le scooter, tu mets le bloc, tu attaches avec une chaîne granit, tu mets un poteau, un Renoir devant qui le surveille, tu perds de vue deux secondes, on t'a volé le scooter, la chaîne, le poteau, le Renoir. On plaît un papier. Et dessus, il y a écrit, ici, c'est pas plus belle la vie. Mais avec ton scooter, cousin, la vie est plus belle. J'ai quitté Marseille, je suis arrivé ici à Paris. Et Paris, c'est une nouvelle vie pour moi parce que je suis venu pour tenter ma chance, mais je connaissais pas Paris. Je suis arrivé dans un quartier qui s'appelle Opéra. Vous connaissez Opéra?
3: Ouais.
2: Moi, je connaissais pas. Je suis rentré dans un café qui s'appelle le Café de la Paix. Vous connaissez Café de la Paix?
3: Ouais.
2: Je connaissais pas. J'ai commandé un café. Je connaissais pas. J'ai demandé l'addition, je voulais plus rien connaître. L'addition est arrivée en volant. Ça se voyait, je suis plus qu'en culerie. Là, je vois le prix du café, au Café de la Paix. Je suis quelqu'un de très fragile. 9 euros le café. Ah. 9 euros le café, double fracture. Fracture du cœur, fracture du cul. Ah. 9 euros le café, j'avais 10 euros en poche et je comptais manger. Ah. Là, j'appelle le garçon, je fais excuse-moi, garçon, je vais passer la tasse, je veux que le café à l'intérieur. Il me regarde, fait avec la tasse, c'est 48 euros. Ah. À Marseille, pour 5 euros, tiens, sandwich, une canette, un café, une coupe de cheveux, et on te rend la monnaie. Paris, c'est cher. Non, non, non, c'est très cher. La vie est chère à Paris, les loyers sont chers. La vie est tellement chère à Paris qu'il y a un sport qui s'est développé dans le métro, c'est la fraude. Tu achètes ton ticket à 1,80€, à peine tu mets le ticket, il y a un mec qui arrive derrière toi, clac, pouf, il te cale, il te fait dans l'oreille, je peux passer avec vous. Frère, tu es déjà à l'intérieur. Bien sûr que je peux faire rentrer à l'intérieur du métro. On ne fait qu'un. Je vais te présenter ma mère. On va faire voyager en terrain inconnu. On va même au bled si tu veux. Maintenant, quand je prends le métro à Paris, je regarde derrière moi. Je regarde. La dernière fois, j'étais dans le marais. Je vais pour mettre le ticket. Je me retourne. Ils étaient 17 derrière moi, comme ça. À la queue de le cours de Zumba Soca Dance. Ça préparait le tube de l'été, mais dans mon cul. Maintenant, quand je prends le métro à Paris, je vais avec mon calibre. Je braque tout le monde. Écartez-vous. Ah oui, on s'écarte. Non, pas comme ça. Pas comme ça. Pas comme ça. Tout le monde à plat ventre. Ah oui, à plat ventre, la lèvre. Oh! Lui qui bouge le nick. Mais que Dieu t'entende. Je suis rentré, je braquais comme un homme. Au bout de 3 secondes, je braquais comme Vincent McDoom. Ton cousin. Arrêtez, arrêtez, arrêtez. C'est moi, j'avais calibre. C'est moi, je disais arrêtez, arrêtez. Je crois pas qu'on est homosexuel. Non, on n'est pas homosexuel. Non, on ne n'est pas homosexuel. On n'a jamais vu un enfant sortir du ventre de sa mère et pleurer. Non, non, non, non. On n'a jamais vu un enfant en bas âge dire à sa mère, maman, je vais plus sucer ton sein. Je veux la teub de papa. Non, non, non, non.

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2: Oui, madame, je vous écoute. Je suis à votre disposition si vous avez besoin d'un renseignement. Vous avez besoin d'un renseignement? Donc je suis à votre disposition. Qu'est-ce que vous voulez savoir? Tout à fait, tout à fait. Et donc là, vous avez le modèle de base, hein, de fabrication coréenne, qui vous permet de recevoir les émissions de télé chez vous. Oui, c'est une télé, oui. Non, madame, les fours à micro-ondes, c'est dans le fond du magasin. Je vous en prie, ça peut arriver. Oh putain, la tâche. Oh, j'en ai ras le cul de ce boulot de con, moi. Oh, je vais te dire, j'ai pas traîné si longtemps. Je fais encore un an, et puis après je retourne dans le Nord. Avec mon frère, on va ouvrir une usine de poissons panés. Fini les conneries. On a déjà tout prévu. La première année, on bétonne sur les bâtonnets de Colin. La deuxième année, on attaque le poisson pané à la tomate. On a déjà le nom de la boîte. Classe, style romain. Les poissons panus. Oui, monsieur. Les frigos. Et alors? Un paquet cadeau. Pas de problème, vous prenez votre frigo et vous allez voir les scouts à l'entrée. Si, ils vont se faire un plaisir, hein, je vous assure. Bonne journée, monsieur. Ah, il me fatigue, lui. Tu sais, quand je vais partir dans le Nord, tu pourras peut-être prendre ma place. Mais si, je t'assure, moi, au début, j'étais comme toi, hein, une petite merde. Les clients, mais te fais pas chier, tu les baratines. De toute façon, il y a que des prolos qui viennent ici. Ah non, mais je vous assure, non, mais le magasin, c'est leur sortie du dimanche. Ils se promènent dans les rayons, c'est comme s'ils étaient au Louvre. Ils regardent, mais ils achètent pas. Alors, faut que tu les accroches. Ce qui compte, c'est le chiffre. Tu pipotes si tu veux, mais tu vends. Admire la technique. Des renseignements? Cette cafetière? Oh, je vous la conseille. C'est une très bonne machine. De fabrication française. Taïwan. C'est à côté d'Angoulême. Je vous en prie, à votre service. Bon, enfin, tu vois quoi. Et ton badge? Non, mais t'as pas ton badge. Non, mais t'es taré, faut que tu le mettes. C'est obligatoire. Regarde, moi j'aime bien. Non, t'es fou, je me peux pas mon nom après les clients, ils te retrouvent. Oui, madame. Les machines à laver. Donc, vous avez ce modèle qui n'est pas cher et qui est bien. Celui-ci qui coûte un peu plus cher et qui est un peu plus bien. Celui-ci qui coûte encore un peu plus cher et qui est donc encore un peu plus bien. Enfin bon, plus vous allez par là, plus c'est cher, donc plus c'est bien. Comment? Le prix est-il obligatoirement une assurance de qualité et la qualité est-elle obligatoirement onéreuse? Je sais pas, madame, moi je suis juste vendeur, je suis pas philosophe. Hein, Là c'est pas cher, là c'est cher. Qu'est-ce que vous voulez savoir? S'il existe des machines à laver le linge et la vaisselle. En même temps? Oui, tout à fait, oui. Mais alors là, il faut que vous achetiez des petits êtres qui vivent dans les tambours de machines. Et qui lavent la vaisselle pendant que ça tourne. En plus, c'est bien avec leur corps. Ils protègent les assiettes pour pas qu'elles se cassent. Vous en trouverez au rayon accessoires. Demandez les petits êtres de la machine. Une autre question? Je vous en prie, je suis là pour ça. Oui, il n'y a que cette couleur, oui. Non, j'avais des rouges à banjo, mais elles sont toutes parties. Non, on va pas pouvoir la recommander. Hein. Oui, vous pouvez la peindre, si vous voulez. Vous ne quittez pas, s'il vous plaît. Bon, tu t'en occupes, sinon je la bouffe. Mon collègue va vous finir. Albert! Albert! C'est toi qui as rangé les frigos, là-bas? T'as pas l'impression qu'il y a un problème? Oui, non, ils sont pas branchés, non, mais ça, c'est normal. Non, mais ils sont tous à l'envers. La porte contre le mur. Les clients, ils sont en foutent de comparer les résistances. Hein. Alors qu'à l'inverse, c'est pirade. Fallait pas les brancher. La mamie qui a posé sa main sur l'appareil. Elle a laissé la moitié de sa peau sur la pierre. Oui, bah d'habitude, ça fait juste des cloques, mais là, la peau, elle est restée collée. Alors tu seras gentil, avant de finir ton service, tu viendras gratter l'appareil. Parce que c'est pas hygiénique pour les gens qui veulent manger. Hein. La peau de mamie, elle est pas sous garantie. Hein. Oh, je fatigue là, tu sais. Hein. Vivement la semaine. Hein.
0: Ah non, si c'est vivement la semaine, le week-end c'est pire. Bon allez, moi j'ai fini mon service, ça va là.
2: Comment monsieur ?
0: Les brosses à dents électriques ! Trop tard, j'ai fini mon service.
2: Ah bah oui, mais l'heure c'est l'heure.
0: C'est pas la peine d'insister, j'ai fini mon service, je vous dis.
3: Quoi, gamin ? Toi, t'as vu ta gueule, toi ? Avec tes vieux chicots ?
0: Avant de t'acheter une brosse à dents, achète-toi des dents, c'est un conseil.
3: Allez, fous le camp, là.
0: T'as vu ça ?
2: Même énervé, conseil de vente. N'oublie jamais, toujours rester commerçant.

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2: Qu'est-ce qui vous choque? Que je sois en chaise roulante ou que je sois poussée par un nain? Ah, vous l'avez pas vu? Ah bah tiens, Simplet, décale-toi, dis bonjour. Oh, ça va, Patoche, eh oh, Simplet, c'est affectueux, hein. Oui, non, j'ai préféré prendre un nain. Oui, une personne de petite taille. Oh, t'as pas commencé à faire ton susceptible, Patoche, c'est pas vrai. Mais vous êtes tous comme ça, vous les nains, c'est pas possible. C'est dû à quoi? À votre taille, peut-être? Oh, moi je me vexe pas si un mec me fait « Alors, ça roule ?» Bref, oui, non, j'ai préféré prendre un nain parce que je me suis tordu le cou. Alors je vous explique, avant j'étais poussé par un type d'1m98, un basketteur à la retraite. Alors bon, bah déjà, quand t'es debout, t'as l'impression d'être tout petit. Alors quand t'es assis, bah quand t'es assis que tu lui demandes un truc, paf, tu te pètes deux cervicales. Alors c'est pour ça, avec Grincheux, là, on a préféré... Oh, ça va, Patoche! Mais si on peut plus plaisanter, c'est pas possible! Mais tu veux pas me dire que quand tu fais cette gueule-là, tu ressembles pas à Grincheux, Patoche? Oh, c'est pas vrai! Oui, c'est pour ça, je disais, avec Patoche, on est sur le même niveau. Et je vais vous dire un truc, quand mes roues sont gonflées, je suis même un tout petit peu plus grand que lui. Ce qui est pas fait pour me déplaire. Alors c'est pour ça, avec Passepartout, on a... Oh, mais merde, mais c'est pas vrai, Patoche! Mais qu'est-ce qu'il y a? Mais tu fais la gueule, mais t'es jamais content. Qu'est-ce qu'il y a? Tu vas te venger! Tu vas m'envoyer le Al-Qaïda des nains! Avec un mini kamikaze qui va me faire un mini attentat, avec une mini ceinture, avec une mini bombe. Oh là là, j'ai mini peur! Oh là là! Non, si on peut pas se foutre de notre propre gueule entre personnes à mobilité et à taille réduite, alors qu'est-ce qui va le faire? Merde! Remarque, l'autre jour, là, quand l'autre con, là, t'a proposé de te mettre un petit bonnet rouge et de t'installer dans son jardin, alors franchement. J'ai trouvé ça petit, hein. Moi, je peux me foutre de ta gueule parce que je suis en chaise roulante et que je te paye pour me pousser. Mais je peux te dire que le mec, j'étais à deux doigts de me lever, hein. Non, la solution, il nous faudrait notre comique à nous, quoi, voilà. Un comique spécial handicapé. Faudrait qu'il soit unijambiste, muet, sourd, aveugle, noir, juif, pédé, chinois, portugais, espagnol, de droite. Comme ça, il pourrait balancer sur tout le monde sans avoir de procès. Il serait intouchable, quoi. Ouais, c'est très chouette. Tiens, moi ça fait combien de temps que je suis en caddie? Attends que je dise pas de conneries. Toi, ça fait combien de temps que t'es petit? Oh, mais merde, mais c'est pas vrai! Mais Patoche, mais c'est pas possible, mais t'es petit! Je vais te dire que c'est parti pour un moment! Oh! Accepte, assume, écoute! Qu'est-ce que tu crois, toi? Qu'un jour, il y a un mec qui va sonner à la maison, qui va faire « Bonjour, monsieur le nain, nous venons d'inventer un système à base d'élastique, on tire un peu, on laisse sécher et on choisit sa taille. » Qu'est-ce que vous voulez, 1m80, 1m85, hein? En plus, avec la chance que t'as, l'élastique, il te pètera la gueule. Rêve pas, mon pote, hein. On n'est pas dans Cendrillon, hein. Ni dans Blanche-Neige et... Oh bah merde, hein, tu m'emmerdes, voilà, je te le dis. Je t'aime beaucoup, mais tu m'emmerdes. Eh bah, dis à ta copine de faire un miracle. Bah qui ça? Bah Joséphine. Assume, écoute, je sais pas, tu roules en smart, tu t'habilles en disant c'est pas cher. Tu peux mater sous les jupes des gonzesses. Puis t'as vu le nombre de places qu'on a pour handicapés, hein? Là, ça doit bien les faire chier, les valides, hein. Le samedi après-midi, sur le parking de Auchan, hein. Quand ils cherchent une place et qu'il n'y en a jamais, et que c'est toujours celles-là qui sont libres et qu'on les utilise jamais. Non, puis toi, au moins, c'est clair ce que t'as... Bon, moi, les gens savent pas si je me suis cassé une patte ou si je vais leur répondre comme si j'étais un débile mental. Stéphane, lui, c'est un débile. Ah, ça, c'est sûr, hein. Oh. Ah bah tiens, c'est lui, tiens. Ah, dernière fois, hein. Trois plombs, base le doigt sur la sonnette, hein. C'est pas vrai, hein. Oui! Ah, Patoche, va lui ouvrir, s'il te plaît. Tiens, prends un tabouret, parce que j'ai pas fait changer les poignets. Oh là là. Dis donc, j'espère qu'on va passer une bonne soirée, hein. Entre toi qui fais la gueule et Stéphane qui va nous baver dessus, hein. Ça va, Steph? Je suis content de te voir. Tu sais que notre rendez-vous, c'était hier, hein. C'est pas grave. Non, ça se mange. Non, ça se mange pas une partition. Non, Patoche, empêche-le. Non, ça se bouffe pas le papier. Assieds-toi, Stéphane. Mets-toi devant ton instrument. Assieds-toi, tu m'énerves. Oui, Patoche aussi, assieds-toi. Ben moi, c'est fait. Ok. Contre-ut, ut majeur, fa bémol. Yes. Ok, c'est bon. On y va. 3, 4.

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2: Et ça, attends, maintenant, de toute façon, maintenant, pour nous tous, c'est foutu. Non, non, mais attends, au niveau du poids, on est tous pareils. Je veux dire, à la naissance, on fait tous entre 3 et 4 kilos, et toute notre vie, on essaye de les perdre. Tu sais, quand tu vas acheter un pantalon, tu vas acheter ton petit pantalon, tranquille, le soir, tu montes à ta femme. Alors, chérie, hein, qu'est-ce que t'en penses? Hein? Ils avaient pas ta taille. Et là, tu te dis, bon, allez, faut attaquer le régime. Alors, pour accélérer le mouvement, il y a la cure de Thalasso. J'adore la cure de Thalasso. Les bains bouillonnants. Tu pètes dedans une bulle de plus, de moins, personne ne voit. Hein. Puis, le régime diététique. On est parti avec ma femme, ce régime diététique. Alors attention, la loi des 5 P, les 5 P qu'il ne faut pas manger. Pain, pâte, patate, pâtisserie, péritif. On est parti avec ma femme, 5 jours de cure. 500 calories dans la journée. Il servait le petit déjeuner à 8h du matin. À 6h du matin, j'étais déjà assis dans mon lit, j'attendais. Une tasse de thé, une biscotte. Attends, il y avait un bouquet de fleurs sur le plateau, je l'ai bouffé, hein. Toute la journée, une faim, gymnastique, chacun sur un petit tapis en mousse. J'avais tellement faim, j'ai bouffé les quatre coins de mon tapis, moi. Comme un petit lu. À la fin de la séance, j'ai roulé mon petit lu, je l'ai monté dans ma chambre, découpé en petits morceaux avec de la flotte par-dessus, avec la mousse à gonfler, ça m'a calé, voilà. Et heureusement, attends, le lendemain matin, je vais arriver le petit déjeuner, il n'y avait même plus de biscottes, dis donc. Là, j'ai appelé la réception, on dit, donc, vous auriez pu mettre un petit bouquet de fleurs, quand même. Il y avait une serviette en papier, je l'ai mangée. Ah, je te jure, après, ça m'a ouvert l'appétit, je suis arrivé aux toilettes, j'ai vu le papier double épaisseur. Hein. À feuille par feuille, j'ai bouffé le rouleau entier, hein, je te le dis. Attends, mais ces gens d'établissement, mais tout le monde meurt de faim. Mais même les fourmis, tu leur vois les côtes. Soit je monte un bol de céréales dans ma chambre, j'avais toutes les fourmis qui me suivaient. Non, non, foutez-moi la paix, c'est pas pour vous, là, ça va. Hein. Je dis, si je laisse mon bol de céréales là, pour la nuit sur ma table de nuit, elle va me le bouffer. Il y avait un petit coffre-fort dans la chambre, j'ai mis mon bol dans le coffre. J'ai ma femme, le temps qu'elle arrive à trouver le code. Là. 6h du matin, ma femme me scoute. La fourmi a trouvé le code, la fourmi a trouvé le code. Elle a tout bouffé. J'ai dit, non, je me suis réveillé cette nuit, c'est moi qui ai tout mangé. Non, mais t'es cinglé, toi, non. Enfin, tu vois la fourmi en train de faire le code, non, mais... J'avais faim, qu'est-ce que je dis, moi. J'ai même mangé la savonnette. Le lendemain, petite cuisse de poulet, on aurait dit une cuisse de grenouille. Là, le docteur, il avait dit, il faut pas manger la peau. Moi, j'ai mangé même les os. Un mec est venu débarrasser l'assiette et j'ai dit, qu'est-ce qui se passe? J'ai dit, vous inquiétez pas, je sais ce que vous cherchez. Les os, ils sont là. Il m'a dit, mais attendez, mais vous allez vous foutre l'estomac en l'air. J'ai dit, vous inquiétez pas, avec tout le papier que j'ai bouffé, les os, ils sont déjà emballés. Mais demain, le transit intestinal. J'ai dit, vous inquiétez pas, demain matin, il y a peut-être des os qui vont coincer. Mais de l'autre côté, il y a la savonnette qui va aider. On est parti 15 jours avec ma femme, même le chien a maigri. Faut dire qu'il a rien bouffé pendant 15 jours. C'est moi qui ai bouffé toutes ses croquettes. Hein. Mais ma femme s'est doutée de quelque chose. Elle m'a dit, ça fait 4 fois que j'ai rempli la gamelle, là, ce chien.
3: Ah ouais. Ouais, ça doit être l'air de la merde. Hein.
2: Mais qu'est-ce que tu manges, toi?
3: Hein? Rien.

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2: Camarades retraités, l'heure de la revanche va bientôt arriver. En 2050, en France, il y aura 60% de personnes âgées. Ouais. Il n'y a pas beaucoup de personnes âgées ce soir. Mais en 2050, les personnes âgées, ce sera vous. Puis on ne dira plus personne âgée, on dira personne ravagée. Parce que soi-même, on se sent toujours jeune. C'est toujours les autres qui vous disent que vous êtes vieux. Et comme les autres seront minorité, ils n'auront plus qu'à s'écraser. En 2050, fini la pub pour Café Grand-Mère, Mamie Nova, Papy Brossard. Fini la convention Norwich Union. J'ai tout prévu pour mes obsèques avec le numéro vert qui clignote. Fini! Fini les fuites urinaires. Nous aussi, on fera de la pub pour les produits de beauté. L'Oréal, parce que je le vaux bien. En 2050, à nous les emplois. Bac plus 18. Pourquoi vous avez arrêté vos études aussi vite? Ici, on est dynamique, on embauche uniquement des plus de 65 ans. Revenez me voir à 64, je vous prendrai peut-être en stage non rémunéré. En 2050, les rides deviendront à la mode. Fini les lifting. Vive les riding. Puis en 2050, on ne dira plus troisième âge, on dira troisième jeunesse. Depuis que j'ai 135 ans, j'ai arrêté le jogging. Bah si je tombe, mon genou se casse, je pourrais le faire remplacer, mais c'est sentimental, j'ai plus que ça d'origine. J'ai un tibia en plastique, un poignet en néoprène, puis un avant-bras en résine de synthèse. Là, pour ma colonne en plutonium, j'ai fait faire un devis, je vais devoir faire un emprunt sur 10 ans. Mais si je continue à ce rythme-là jusqu'à 160 ans, je vais surendetter mes arrière-arrière-petits-enfants. Mais pourquoi que les dépenses d'entretien du corps ne sont pas déductibles des impôts? C'est quand même notre habitation principale. En attendant d'aller dans notre résidence secondaire. Avec la semaine de 25 heures, nous avons des week-ends de 4 jours. J'en profite pour faire de grandes marches en forêt, à Forêtland, la forêt artificielle de Mantes-la-Jolie. Ce sont de faux arbres, mais on attrape de vraies ampoules. Il y a une nouvelle attraction très tendance, la cueillette des cèpes. On ramasse de vrais champignons, mais déjà cuits. La cinquième jeunesse, c'est bien parce qu'on peut regarder les 7000 chaînes d'Internet toute la journée. Mamie Vanessa, c'est question pour un champion. Toujours avec Julien Leperche. Les candidats passent, mais lui, il reste. Mamie Vanessa, je vais encore devoir lui télécharger le programme sur son DVD. Elle est sourde, pourtant elle est plus jeune que moi, elle a 163 ans. Moi, depuis mon troisième divorce à 86 ans, je m'éclate. J'ai un ami, il voudrait qu'on ait un enfant, je lui dis « attends un peu ». Maintenant, avec les distributeurs de Viagra en poudre à tous les coins de rue, il n'y a plus aucun problème de rigidité. On le mélange au sucre, ni vu ni connu. Et je sers toujours des tisanes très bien sucrées. Ouais, je serai comme ça en 2050, hein. Mais en attendant, faut bien profiter de la vie parce qu'on pourra toujours se faire remplacer des petits bouts, mais le tout pourra nous être retiré d'un seul coup, tout d'un coup. Alors moi je dis, dans la vie faut pas s'en faire, moi je ne m'en fais pas. À le prochain coup vous croisez une mémé, oubliez pas que bientôt ça va vous arriver.

0: C'est un test de grossesse. Bah oui, oui, ça fait 3 mois que j'ai pas eu mes ragnagnoutes, donc de 2 choses l'une. Soit, ça y est, je suis hors service, on ferme le site de production, auquel cas, je fête ça en champagne, soit, auquel cas, je me bourre la gueule. Ah, ce serait bien la première fois que je serais contente d'avoir mes raglais là. Non, c'est vrai, c'est chiant. Pourquoi on doit saigner de là, quoi? Non, mais pourquoi pas un autre symptôme, genre, je sais pas, t'émets un petit bruit, trout, trout, trout. Bon, c'est vrai qu'ici, c'est un petit peu chiant. Ça, c'est pas les règles, ça. Gros flux. Non, non, mais c'est vrai, c'est chiant. C'est chiant, ça tombe toujours quand t'as envie de te faire visiter des tunnels. Alors du coup, c'est délicat. Oh, ben, faut que je te dise un truc. Mais moi, je sais jamais quand est-ce qu'il faut le dire. Je pense que souvent, je le dis trop tôt. Bonsoir, je vous préviens, j'ai mes règles. Oh, je m'appelle Elisabeth. Oh non, non, non, non, non, non, non, non, non. Ah non, ah non, non, non. Ah non, alors moi, les enfants, du coup, j'ai un petit peu de mal. Non, mais c'est vrai, ils m'énervent, ils flippent de tout. Mais moi, j'avais peur de tout. Peur du noir, peur des noirs, des vieux. Hein? Et je vous parle même pas des pruneaux. Ridé et noir, forcément, s'accumulent. Oh. Ah non. Ah, et puis alors, quand je vois mon neveu. Eude. Oh. Il a 10 ans maintenant. Oh. Je l'aime bien, hein. Mais alors, à tous les âges, il a été casse-bonbon. Oh. Ah bah déjà, ma soeur Yéyette, elle a pris 30 kilos pendant sa grossesse.
1: À la Mantin.
0: En plus, elle faisait de la rétention d'eau. Donc quand elle marchait, elle faisait un petit bruit de flotte, comme ça, la flotte, flotte, flotte. Oh, puis l'accouchement. Mais Eude, il est sorti en mode pelleteuse, quoi. En niquant tout sur son passage. Une boucherie. Ah, enfin, mais c'était caché, hein. Alors. Ah, mais si le mien me fait ça, mais je lui colle un procès pour détérioration du fonds de commerce. Avec mon statut. Pour me permettre de devenir molassonne du périnée. Oh non, non, non, non, non, non. Ah non, mais c'est pas humain. De toute façon, c'est pas des humains, les bébés, c'est des aliens. Avec leurs gros yeux comme ça qui te fixent comme un pot-au-feu, tu sais. Tu sais, toi t'es là, tu te décarcasses à lui faire Louis de Funès. Ben Salomon, vous êtes juif. Et lui, comme ça, c'est de marbre. Un public parisien. Comme s'il voyait des gens morts. Alors, je sais bien que Louis de Funès est mort, mais enfin bon, il est pas censé le savoir, tu vois. Bon, je vais finir par accoucher avant d'avoir le résultat, voyons. Alors, les mamans, elles veulent absolument te coller le machin dans les bras, sauf que moi, mais ça me fout les jetons. Mais je préfère porter un vasming en patin à roulettes sur des pavés. Ben c'est vrai, c'est pas pratique, c'est pas comme un cabas, y a pas de poignée, tu vois. Et puis tu crois que tu aiderais, qu'il mettrait les bras comme ça, oh ben non. Non, tu penses, ben non. Non, non, c'est... C'est mou, c'est flasque, c'est... C'est étrange, hein. Comme un encornet. Cru. Ah, oh, puis après, en grandissant, ça cavale partout à 4 pattes, ça met les doigts dans tous les trous, ça avale tout. On dirait moi, tiens. L'autre fois, chez moi,

0: Eux, il a gobé mes boules de geisha. Oh. Bon, elles étaient propres. Mais bon, on a quand même cavalé aux urgences. Ah ben, quand t'es maman, les urgences, c'est ta deuxième maison. Tu connais tout le monde à l'accueil, sac à main chez Marie-Françoise. Les colliers balayés, casse à toujours pas propre. Et s'il était moche, est-ce que j'aimerais quand même? Bah c'est vrai, des fois, la beauté, ça saute une génération, tu vois. Bah, eux, de petits, ils ressemblaient à une grosse patate binge. J'avais peur qu'ils germent. Non, ça va. Oh, puis mais, ils posent toujours des questions qui grattent.
1: Hé, Elisabeth, t'as quel âge?
0: 162 ans, connasse, pourquoi?
1: Ah bon, mais alors, pourquoi t'as pas d'enfants?
2: Parce que je les ai mangés.
0: C'est pas moi. Non, par contre, ce qui est rigolo, c'est que ça croit tout ce que tu dis. Ah ben l'autre fois, j'ai fait croire à eux que j'étais amphibie. Moi, j'aime bien utiliser des mots qu'ils connaissent pas, c'est pour bien leur rappeler c'est qui le patron. Amphibie, qui peut vivre dans l'air et dans l'eau, comme les grenouilles ou leurs malodoux. Et donc, évidemment, on a retrouvé le morveux, la tête dans le bidet plein d'eau, je me suis fait engueuler, mais c'est pas de ma faute s'il est niais. Bon, ceci dit, on sait pas qui est le plus niais, hein. Des enfants ou des parents. Oh, mais les parents? Mais on dirait des courtisans devant un roi.
2: Oh, mon seigneur. Mon précieux.
0: Non mais c'est vrai, il n'y en a pas qui disent « Oh bon bah notre gosse il est con comme un caillou, il a une tête de blatte, et en plus il sent vaguement l'andouillette, mais on l'aime !» Ah non, non, non, non, non, non, les enfants c'est merveilleux, mais alors de loin, hein. Ou au cinéma, comme dans E.T. ou dans Shoah, là d'accord, bon. Oh, ça va. Ou à partir de 20 ans, là, ça va, on peut commencer à causer, quoi. Mais ceci dit, heureusement qu'il y en a qui font des enfants. Mais sinon, il y aurait que des vieux. Oh, quelle horreur. Ah, mais l'autre jour à la piscine, j'ai vu un troupeau de vieux, j'ai fait des cauchemars pendant 4 jours. Mais tous ces corps qui ondulaient comme s'ils étaient dans l'eau, sauf qu'ils n'étaient pas dans l'eau. Non, non, heureusement qu'il y en a qui font des enfants pour faire comme tout le monde, quoi. Parce que ça se fait, comme on met un slip, quoi, voilà. D'autres, c'est par religion, comme à Versailles. Ah bah là-bas, si t'en as moins de 6, t'es mal vu, hein. Ah bah ça veut dire qu'à un moment, t'as coïté juste pour jouir. Oh! Oh, c'est pas bien! Gros yeux! Non, puis évidemment, on fait des enfants pour transmettre. Transmettre des biens, un nom, même s'il est pourri, merci monsieur Labitte. Non, non, c'est vrai, pour que quelqu'un continue à s'occuper des rosiers qu'on a plantés, qu'on n'ait pas fait tout ça pour rien, quoi. Bon, alors je t'aide, dis donc, hein? Alors? Négatif. Non, c'est... Non, si, c'est vrai, c'est mieux comme ça. Oh, si, écoutez, c'est... Si, écoutez, finalement, ça se goupille bien, hein, voilà. Chacun sa mission, chacun sa merde. Vous, vous faites des enfants pour que mon public se renouvelle. Parce que sinon, j'aurai un public qui sort la mythe et déjà... Bon, ce soir ça va, mais des fois on est un peu limite, hein, hein. Et puis moi je prends les sketchs et je continue ma vie de patachon, voilà. Ah. Et mais d'autant plus que maintenant que je suis ménopausée, je suis entièrement disponible pour l'amour. Attention les gars, maman arrive.

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2: Et évidemment, toute cette histoire de LGBTQAI+, c'est toute la culture du YEL. Vous en avez certainement entendu parler. Moi, j'ai un pote à moi qui est là-dedans. Tu ne peux même plus converser avec lui. C'est-à-dire, tu lui dis, au fait, il va bien, ton pote? Non, Fabrice. Le choix n'a pas été fait, il n'y a pas de il. Elle va bien, ton pote? Non, Fabrice, il n'y a pas de il, il n'y a pas de elle. Bon, bah, t'as des news de l'autre travelot? Mais tu veux dire quoi, moi? Moi, j'ai un pote à moi, il est proviseur en lycée. Il me dit, Fabrice, depuis 5 ans, chaque rentrée des classes, c'est une déferlante. C'est-à-dire que t'as plein d'élèves, ils viennent pour changer leur prénom sur la liste d'appels. Alors non, moi, monsieur le proviseur, cette année, voilà, c'est plus Nicolas, c'est Sophie. Voilà, je suis en transformation. Voilà, alors non, moi, le proviseur, non, c'est plus Stéphanie, c'est Kader. Voilà, je suis en transfo-conversion. Voilà, non, plus Fabrice, Pikachu, évolution. Et on atteint le pompon avec une vidéo qui circule sur la plateforme Brut. C'est un homme qui est devenu une femme, qui s'est mis avec une femme, qui est devenu un homme. On ne sait pas pourquoi ils ne se sont pas mis ensemble depuis le début, mais... L'homme qui est devenu une femme a fait congeler ses spermatozoïdes pour féconder la femme qui est devenue un homme qui a conservé son utérus. Et nous avons donc un homme enceint. Enceint. Je vais vous dire une chose. Moi, quand ils ont proposé le mariage pour les couples homosexuels, j'ai dit, si les gens sont plus heureux comme ça, roulez jeunesse. Quand ils ont proposé l'adoption par les couples homosexuels, j'ai dit, si les enfants sont heureux et épanouis, roulez jeunesse. Maintenant, si demain, je suis assis aux heures de pointe dans le métro, et qu'un homme, enceint, vient me demander de lui céder ma place. Je lui dirai non, monsieur. Et il me dira, mais je suis enceint. Et je lui dirai, oui, mais je suis une vieille dame. Et il me dira, mais est-ce que votre petit-fils à côté ne peut pas me céder sa place? Je lui dirai, c'est mon mari. On est en train de péter un câble sur cette planète. Il y a des hommes qui veulent être enceintes. Il y a des femmes aux États-Unis, elles veulent des enfants, mais elles n'ont pas le temps d'être enceintes. Alors elles louent des utérus de mexicaines. Puis un jour ce sera trop cher, alors on prendra des utérus d'africaines, évidemment. Puis un jour ce sera trop cher, alors on prendra des vaches, tiens, voilà, des vaches hublots. Comme ça, tu pourras voir le développement du fœtus. Et ce qui est hallucinant, c'est que ça y est, en France, on peut commencer sa transition hormonale, son changement de sexe, quoi, dès l'âge de 6 ans. Tiens, c'est un âge, t'as pas de discernement, t'as pas de réflexion sur le long terme. Je le sais parce que quand je mange des haricots verts avec mon fils, pour me faire croire qu'il a fini son assiette, il les jette sous la table. Je lui dis, Naël, je sais très bien que c'est toi qui jettes tes haricots verts, puisqu'on est que deux. Et que moi, je jette que mes carottes. Et ce qui est hallucinant, c'est qu'en Suède, où ils font ces transitions précoces dès l'enfance depuis des années, ils font marche arrière parce qu'ils se sont aperçus que des gamins arrivés à l'âge adulte, il y en a qui regrettent. Ils vont chez le médecin, bonjour docteur, voilà, je viens vous voir parce que je me suis trompé. C'est-à-dire, voilà, je veux plus être Brigitte, je veux redevenir Nicolas. Mais c'est pas possible, Brigitte, enfin Nicolas, là, c'est pas possible, c'est pas... Mais pourquoi ? Parce qu'on vous a coupé la bite, donc... Mais elle est où, ma bite ? On l'a jetée, mais où ? La poubelle jaune, je crois.

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2: Les gens qui ont mon âge, vous ne changerez pas vos parents, c'est comme ça. Moi, ils sont à un âge. Mon père, il est 75 ans, il a un âge. Non seulement il se parle tout seul, mais il se répond tout seul. Mais cela, il fait quel temps? Il fait beau, je vais mettre un pull là, qui tu parles là. Il s'endort n'importe où, à n'importe quelle heure, avec cette tête, on dirait qu'il va mourir. Toi, t'es là, tu dors? Non, je dors pas. Si tu dors? Non, je dors pas. Papa, laisse-moi le volant. Vous savez? Il y a pire que les parents qui sont largués par la technologie. Il y a les parents qui veulent ne pas être largués par la technologie. Ma mère, elle a un compte Instagram. Je suis son seul abonné. Ne tapez pas Jacqueline Madénian sur Instagram. Elle a mis un pseudo. Parce qu'elle veut pas qu'on la retrouve. Qui te cherche, hein? Qui te cherche? Je vous le donnerai après. Vous allez liker ses bégonias. Elle sera là. Ça y est, je suis influenceuse. Dans les Pyrénées-Orientales. Et la semaine dernière, j'étais chez eux et je vois ma mère sur Instagram. Je me dis, il va se passer un truc marrant. Bingo! Donc, elle me fait, Mathieu, je vais faire une story. Je dis, maman, il n'y a que moi qui te suis. Dis-moi directement qu'est-ce qui se passe dans ta vie. Alors, je vais faire une story. Et donc, je lui raconte l'histoire. Tu appuies sur le truc, t'envoies la vidéo. J'ai reçu les essais. J'ai reçu ça. Allô, Mathieu, tu m'entends? Allô, Mathieu, tu m'entends? Je me suis foutu de sa gueule. Elle m'a bloqué. Et elle continue à publier, cette famille n'a aucun sens. Et pourtant, j'adore retourner chez eux. Putain, c'est là-bas que je me sens le mieux, vraiment. Je dis chez eux parce qu'écoutez-moi bien, si vous avez des parents qui vous disent que vous êtes chez vous, vous êtes chez eux. Tu sais, il y a cette phrase qui revient, t'es pas à l'hôtel. C'est sûr qu'à l'hôtel, quand je me douche, vraiment, le directeur de l'hôtel rentre dans la salle de bain sans prévenir pour me donner une serviette propre. Je n'ai aucune intimité chez moi. Il rentre dans la chambre comme ça. Quand j'avais 3 ans, c'était pas grave qu'il rentrait dans ma chambre. Mais maintenant, j'ai 45 ans et Internet. Ça peut être gênant des fois. Et puis, tu grandis pas avec tes parents. Moi, je grandis pas. Ils me considèrent toujours comme ce petit qui va tuer des fourmis dans les vignes. Ils ont gardé ma chambre d'ado intacte. Il y a des photos de moi, j'ai 8 ans partout. J'ai l'impression d'être la chambre d'un enfant qui a été enlevé. Et je suis l'inspecteur du FBI. Et ma mère, il aurait eu 45 ans. Hein. Et les sujets de conversation sont nuls. Oh putain, il y a 2 sujets, les gens qui sont morts, les gens qui vont mourir. Voilà, terminé. Oh mais c'est... Là, je suis retourné, premier petit déj, je suis en train de... Ma mère se lève, Mathieu. Oui, j'ai envie d'être entré dans le caveau de ma mère. Bonjour. Et là, mon père arrive, eh ben moi, j'ai envie d'être entré dans le caveau de ma mère à moi. Très bien. Et là, ma mère enchaîne. Et toi, Mathieu, tu choisis qui? Qui aura la garde de mon cadavre? Voilà où on en est.

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1: Moi j'ai passé une journée pourrie, je suis allé à Pôle emploi. Il y en a qui sont à Pôle emploi? Levez la main ceux qui sont à Pôle emploi pour voir. Ok, une salle d'actifs. Moi ça me va. Je me présente, je m'appelle Jarry, je fais du stand-up à l'américaine. De l'humour communautaire. Donc je vais rentrer dans le vif du sujet. Est-ce qu'il y a des gays ce soir? Ok, bonne soirée. Merci. Bon, alors moi je suis à la Pôle emploi cet après-midi, je leur ai donné mon CV, ils m'ont dit qu'il était atypique. Non mais atypique, atypique, ça veut rien dire ce mot. Faire l'amour à ta mère, ça c'est atypique. Je vous ai choqué? Vous savez que chez moi dans le Nord c'est une tradition, hein. Maman, t'as 5 minutes, bim, une cartouche. Alors là mon conseiller il était super, il essayait de me rassurer. Il m'a dit qu'on était amené à changer 7 fois de métier dans notre vie. Non mais déjà, oh, je serais content. Alors Seth, t'imagines le bonheur? Je pourrais vous faire l'amour. Bon, on va gagner du temps, que tous ceux qui sont d'accord pour me faire l'amour ce soir restent assis. Alors... Ok, tout le monde a faim. Non mais Seth, métier, t'imagines? Il aurait fallu que je lui demande s'il comptait les jobs d'été, parce qu'on a tous fait plein de trucs. Moi, par exemple, quand j'étais petit, j'ai fait du babysitting. Il y en a parmi vous qu'on fait du babysitting, levez la main, allez, on n'a pas honte. Un pauvre, deux pauvres, trois pauvres. Ah, mais moi, tous les week-ends, je gardais ma grand-mère. Et puis, j'ai perdu mon job. Merci la canicule. Mais du coup, j'ai pas eu le choix pour me faire de l'argent de poche. Je suis allé vendre des bougies dans mon village. À l'époque, je faisais croire aux gens que c'était pour financer les vacances à la mer pour les enfants malades en fin de vie. Mais j'ai cartonné! Je suis parti 3 semaines au inclusif aux Bahamas. Merci les enfants! Vous en avez? Non, pas des enfants, des bougies, parce qu'il me reste une boîte de 12. Alors on va faire une première, on va faire le jeu du mime. Je veux vous faire un mime qui va symboliser une de mes expériences professionnelles. C'est parti! Oui, policier! Sauf que moi, j'ai été super déçu, ça correspondait pas du tout à mes souvenirs d'enfance parce qu'on a tous joué aux gendarmes et aux voleurs étant petit. Moi, je jouais avec mes frères, ça donnait un truc du style. Ok, mec, pas tout de suite, je la tête parce que si je fais du Là, j'ai carrément impressionné Jean-Claude, le commissaire. Oh bah, je vous jure, quand je l'ai vu, j'ai tout de suite compris. Hein. Le mec a 1m90, 25 ans de boîte, un muscle, deux cerveaux et un petit tatouage dans le creux des reins. Ordre et discipline. Sexy, hein? Mais rigide. Enfin bref, on n'est pas là pour parler de ça. En tout cas, il m'a demandé de prendre ma première déposition. Démonstration. Bonjour madame, enchantée, j'arrive police nationale, soyez la bienvenue. Allez-y pour l'amour de Dieu. Vous venez pour, hein? Votre fille a disparu? Oh, mais il faut appeler la police! Ah bah c'est moi, merde! Oh mais c'est horrible! Oh non mais je vous comprends, moi je perds mes clés 10 fois par jour. Oui. Ah bah sauf que moi j'ai un double, hein, oui. Bon allez, première question, vous êtes... inquiète. Ok, c'est noté. Prénom... inquiète. Oh. Et ensemble, on va se poser une question. Qui est-ce? Est-ce que votre fille a une moustache? Alors, est-ce que c'est Gwendoline? Non, c'est pas Gwendoline. Est-ce que c'est l'homme invisible? Comment ça, c'est Frédéric? Vous avez une photo? Oh, non, mais attendez, inquiète, on est en train de perdre du temps. Si ça se trouve, elle est morte à cause de vous. Faites voir la photo. Êtes-vous sûr de vouloir la retrouver? Bon, inquiète! En tout cas, il n'y a pas viol, hein! Ah non, mais même le mec café, il n'y va pas, hein!

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2: Je ne comprends pas les femmes d'aujourd'hui. Les femmes d'aujourd'hui, leur problème, hein, c'est elles parlent trop. Quand elles parlent pas, elles pleurent. On ne vous comprend pas. On ne comprend pas cette jeunesse, je ne les comprends pas. Vous avez vu les jeunes aujourd'hui? Ils ont à peine 9 ans. Ils font 2 mètres de haut. Ils traumatisent tout le monde. Ils ne respectent personne. Ils voient un adulte, tu les baisses les yeux. Tu m'as manqué de respect, baisse les yeux. Aujourd'hui, ils ont tellement traumatisé les profs. C'est les profs qui ont peur d'aller à l'école. L'enfant arrive à 7h, 9 ans, il va voir le directeur. Hey, monsieur, monsieur, la prof est là, c'est chaud ou quoi? Tu as un fusil à pomme dans ton sac, elle viendra jamais, la vieille. Aujourd'hui, c'est les parents qui ont peur des enfants. Quand les enfants parlent aux parents, on dirait que c'est eux qui ont mis les parents au monde. Hein? Ils parlent aux parents. Leur propre maman, quand ils parlent, maman, maman, tu es folle ou quoi? Ta maman est folle. Moi, je peux dire ça à ma maman. Si par malheur, je dis, maman, quoi? Je t'aime, faux, qui t'a blagué? Viens ici. Que faut dire, papa, papa, tu es toc, toc. Ton père, toc, toc. La seule fois, mes yeux ont croisé les yeux de mon père. Je suis tombé malade pendant une semaine. Mon père, les yeux rouges, c'est pas des lentilles, c'est le palu. Et j'ai remarqué, ceux qui font plus de chichi, c'est les mamans d'aujourd'hui. Vous avez remarqué, quand vous allez chez des amis, le petit veut prendre son lapin, son doudou, son vilain truc là. Le papa dit, laisse ça ici, il va le prendre. Au retour, il oublie là-bas. Quand vous rentrez, c'est la maman. Jacques, va chercher le lapin. Ils partent en vacances, l'enfant fout le bordel derrière la voiture. Ça crée des problèmes entre les adultes. Et c'est toujours le papa. Jacques, fais quelque chose. Je suis à vous. Fais quelque chose. Si ça passe, c'est badaboum. Je pèse mes mots. Crotte, crotte, crotte. Les jeunes, tu les vois maintenant, ils veulent devenir des rappeurs. Ils rappent quoi? N'importe quoi. Ils savent pas rapper. Quand ils chantent, ils mentent. Ils font des rimes. Si c'est pas sur la police, c'est sur le tribunal. Ils n'ont pas d'autre inspiration. Aucune logique à mes répliques. Même les autorités publiques sont en panique. Procès verbal, le code pénal me trempe dans ce tribunal. Regarde mon rival, son mental n'en peut plus. Il sue comme un porc, je l'envoie dans le corps. À toi mon gros. Il y a un deuxième qui arrive. Il fait peur, il fait 2 mètres de haut, 9 ans. Il traumatise tout le monde, grosse voix. Et quand il arrive, wouh, si, si, si, si, si. Il prend le micro, il ne savent pas compter. 1, 2, 1, 2, 1, 2, il s'arrête à 2, il dit jamais 3, 4. Et commence à chanter, je m'appelle Mamadou. Je pote un boubou. Je suis pas marabout. Caillou, bisou, genou, cou, hibou. Et après, ils sont contents. Ouais, ouais, si, si. Bientôt dans les bacs. Quel bac? Bac à sable. Va à l'école. Merci beaucoup. Je te passe ça.

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2: On est toujours bizarre quand on se fait arrêter par les forces de l'ordre. Moi, l'autre jour, je me suis arrêté en bagnole par la police à cheval. Qui se fait arrêter par la police à cheval? J'avais l'impression d'être un lapin dans Histoire naturelle. Le flic sur son cheval, il dit « Papier !» Donc j'ai baissé la vitre, je dis « Ciseaux !» Il me dit « Oh, papier !» Je dis « Oh, Lucky Luke, j'ai gagné, on va pas le refaire !» Il me dit « Vous roulez à combien ?» Je dis « Tout seul !» Il me dit « Bon, allez vous souffler !» Je dis « C'est pas mon anniversaire !» Et il me fait souffler dans le ballon. Et j'avais bu, je crois, un tout petit peu plus. Voilà, j'avais bu une bière et demie, je crois, j'étais juste au-dessus. Et le flic, c'est normal, et il me remet en place et il me fait la morale. Il me dit « Monsieur, mais vous rendez compte? Vous savez combien il y a de morts par an à cause de l'alcool ?» Je dis « Oui, monsieur l'agent, mais vous savez combien il y a de naissances par an grâce à l'alcool ?» Il y en a plus, alors il faut continuer. Et là, le flic sur son cheval, il me dit « Ah ouais, faites le malin, on vous embarque !» Je dis « Comment ça ?» Et il me dit « On vous embarque, vous montez !» Et je me retrouve à 3h du matin, sur le cheval derrière le policier. Le flic, il me dit « Monsieur, accrochez-vous, on va accélérer !» Et je commence à me tenir à la taille du policier. Et franchement, j'aime bien l'ambiance. Donc qu'est-ce que je fais? Je lui fais un bisou dans le cou. Là, le flic, il me dit « Monsieur, on va vous menotter !» Je dis « J'adore les menottes !» J'ai fini en garde à vue. Et il m'arrive que des trucs de fou, là. Et il y a peu de temps, j'ai fait un date. Vous connaissez un date, un rendez-vous. Et on fait un rendez-vous. On vient de se connaître. On se rencontre à l'instant, comme ça. Et on fait le rendez-vous. Et je te jure, je commence à manger avec elle. On dînait ensemble. Et au bout de 3 minutes, j'ai une envie de péter. Mais je la connais pas assez pour péter et dire « Attention, il y a des extraterrestres ce soir. » Donc qu'est-ce que je fais? Je serre les jambes et je compresse. Mais le paix, il part. Et il fait pas de bruit. Et tu connais la règle. La règle internationale qui veut que quand ça fait pas de bruit, ça fait des dégâts pour celui qui est à côté. Et un truc qui est très bizarre, quand on pète et est assis, on soulève un petit peu la fesse. Je sais pas pourquoi on fait ça, comme si le paix allait abîmer la chaise, tu dis ça va protéger, ça va réparer. Et là, je te jure, le paix, il part, mais tellement j'ai serré et j'ai compressé, j'ai serré la jambe et j'ai compressé, ça fait une boule de paix, ça forme une boule de paix sous le t-shirt. J'avais jamais vu ça, une boule de paix. C'est chaud, humide, comme la Thaïlande, et comme la boule de paix, elle est plus léger que l'air, elle remonte tout doucement. Elle brûle tous les poils, elle remonte, et là, ça fait un schploc silencieux. Mon visage, il se décompose, mais comme je suis comédien, j'assume pas, je lui dis, c'est toi qui as pété ou quoi?

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2: SOS suicide, j'écoute. Oui, votre âge et votre profession, s'il vous plaît. Bon, je suis pas curieux, c'est moi je m'en fous, c'est pour les statistiques, monsieur. Hein. Travaillez la RATP, d'accord. Et alors, c'est... vous allez vous jeter sous un métro. Parce que ça vous suffit pas de faire grève 6 mois sur 12. D'accord. Non, mais je sais pas ce que c'est que cette panique, vous avez tous à vouloir emmerder les gens. Non, mais je comprends pas comment on peut s'engager dans une profession, dans les transports en commun, et passer autant de temps à faire en sorte que les gens arrivent en retard. Il arrive dans combien de temps, le métro, monsieur? 8 minutes? Eh bien, rappelez-nous dans 8 minutes. Les SOS suicide, j'écoute. Oui, vous avez quel âge? 17 ans. Oui. Les règles de la roulette russe? Mais c'est une blague ou... Non, mais je comprends pas. Non, mais je trouve ça inadmissible, vous m'appelez pour me demander ça. Mais parce que tout le monde connaît les règles de la roulette russe, enfin. Je veux dire, une balle dans le barillet, vous faites tourner et vous cliquez. Si c'est clic, c'est gagné. Si c'est pont, c'est perdu. Enfin, c'est pas compliqué. Ah, ben non. Ah, ben si vous en mettez 6, c'est un suicide, hein. Ah ben, voilà. Oui, ben faites un test. Allô? Ah ben c'est gagné. Pardon? Oui, oui. Est-ce que... Ah ben quittez pas. Il demande si on veut parier avec lui, le gamin. Combien on met? 30 euros? Allez, 30 euros. Eh ben allez-y. Allô? Ah ben t'as gagné 30 euros. Ah ben voilà, c'est bien, t'as pas perdu ta soirée. Attends, quitte pas une seconde. Elle se suicide, j'écoute. Ouais? Voulez-vous pendre? Depuis combien de temps? Un an? Mais qu'est-ce qui vous en a empêché depuis tout? Ah, vous savez pas faire les nœuds? Ah bah oui, bah... Mais vous avez regardé sur Internet? Bah vous tapez nœud coulant dans Google. Hein? Voilà, ah bah rappelez-nous quand vous serez au point. Allô? 100 euros, d'accord, on vit 100 euros, d'accord, allez. Ah, mais dans ce cas-là, mais ouais, d'accord, mais tu remets une balle, hein. Oh, ben attends, ici, c'est SOS suicide, c'est pas la française des jeux, hein. Allez, on y va, test. Allô? Allô? Oh, il m'a fait une blague. Oh, quel petit con. Quel petit con, hein. Attends, quitte pas une seconde, quitte pas. C'est un suicide, j'écoute. Votre mari vous bat, oui, mais... Mais attendez, c'est pas SOS, femme, oui. Mais qu'est-ce qu'il vous a dit avant de vous frapper? Je vais t'en mettre une dans ta gueule, espèce de salope. Donc on peut dire qu'il vous avait prévenu. Mais qu'est-ce qu'il vous reprochait, votre mari? Ah, que le repas ne soit pas prêt quand il rentrait le soir. Ben oui. Et c'était vrai? Ah, donc déjà, quand vous dites qu'il vous frappe sans raison, c'est du mensonge. Mais écoutez, oui, mais de toute façon, ici, c'est pas SOS femme battue, c'est SOS... Ah ben, quand il vous aura suffisamment roué de coups pour que vous ayez envie d'en finir, vous nous rappelez, madame. Allô? Elle a raccroché. Allô? Hein? Ah, vous êtes le papa de... Oui. Oui, non, c'est pas drôle. Oui, non, faut pas faire n'importe quoi, monsieur. Oui, non, mais je comprends que ce soit votre... Oui. Attendez, quittez pas. Non, parce que le papa voudrait miser avec nous. Merci.